0: faudrait que je fasse ce fameux test ADN pour savoir d'où je viens exactement.
1: Alors, Montpellier, vos parents s'y installent pas longtemps. Ils vont partir à La Réunion. Je crois qu'il y avait une histoire. J'ai trouvé ça triste. J'ai lu que voilà, les gens n'étaient pas complètement d'accord sur l'union de vos parents.
0: Des histoires familiales.
1: On va pas rentrer là-dedans. C'est ça qui les pousse, du coup, à La Réunion pour être un peu tranquille ou
0: C'est un peu ça aussi, oui. Qui fait qu'ils en ont un peu ras-le-bol et que maman a envie de vivre sa grossesse en toute sérénité. Et il se trouve que, donc, du coup, mamie n'étant pas très bien, on lui dit qu'il faut partir, avoir un autre air, etc. Donc c'était la bonne occasion, et tant mieux, parce que si j'avais pas en tout cas eu cette chance de naître à Montpellier, je serais peut-être plus de ce monde, parce que maman a eu un accouchement très compliqué. Depuis le début, je m'accroche, moi,
1: comme toutes
0: il faut
1: les femmes,
0: le savoir.
1: C'est compliqué. Dites-moi, quand on est à La Réunion, quelle image on a de l'Hexagone ?
0: Ah bah c'est le rêve. Moi, je me rendais pas bien compte, mais je me suis rendu compte que j'avais... Enfin, dès l'âge de 3 ans, je savais que je voulais faire ce métier. Je ne savais pas comment.
1: Mais non, on va découvrir, parce que vous avez commencé jeune.
0: Mes parents sont absolument pas dans le métier, hein. Je tiens à le préciser.
1: Qu'est-ce qu'ils faisaient, vos parents ?
0: Papa était homme au foyer. Voilà, il a élevé ses enfants et maman était coiffeuse.
1: Okay.
0: Donc, rien à voir. Nous, c'était un peu dans l'autre sens. C'était original.
1: Et la France, même si La Réunion est un territoire français,
0: Bien sûr,
1: faisait rêver.
0: C'est-à-dire que quand j'ai découvert au travers de mon petit écran de télé ce qui s'y passait, les gens qui dansaient, qui jouaient la comédie, tout ça, j'avais envie de faire ce métier. Mais c'est vrai que pour moi, c'était ici, en métropole, à Paris, que ça se passait. Donc oui, j'y pensais, mais sans y penser réellement. J'étais encore enfant, donc j'en avais pas conscience, mais je savais que ça ne se passait pas à La Réunion, malheureusement.
1: Je vais vous permettre de revivre quelques souvenirs, peut-être.
0: Un petit Sega Maloya.
1: Quelle image vous vient tout de suite ? On se parle de La Réunion, vous y avez vécu plusieurs années. Première image qui vous vient, premier lieu ?
0: Premier lieu, évidemment la rue Juliette Daudu, où on a vécu, forcément. Et que de bons souvenirs. En fait, ma famille n'avait pas vraiment les moyens. Hein. Enfin, je suis pas là pour faire pleurer dans les chaumières. Mais je n'ai jamais manqué d'amour et de bienveillance et de bonheur. Ce ne sont que des souvenirs heureux, pleins de joie avec mon frère et tous les copains. Parce que bon, je faisais déjà plein de choses à l'époque. Et en fait, notre maison, c'était une maison. Ouais. Enfin, c'était un appartement qui était tout le temps ouvert. Donc, il y avait tout le monde qui arrivait comme ça.
1: C'était familial, c'était convivial, c'était joyeux.
0: Voilà, c'était la maison du bonheur, on se prenait pas la tête. Quand il y en avait pour 4, il y en avait pour 10.
1: Vous aviez un correspondant en France ? Vous savez, quand on était gamin, on était la même génération, on avait toujours des correspondants avec des gens qu'on connaissait même pas des fois.
0: Et oui, alors moi j'avais une correspondante qui s'appelait Julie, qui
1: habitait
0: le 13e,
1: dans
0: le quartier chinois. Et je suis même venue, quand je suis arrivée à Paris, je suis même venue vivre un petit peu chez elle, parce qu'à l'époque, on avait un appartement qui était tellement petit avec les parents que je ne pouvais pas y vivre, et en même temps, d'apprendre, parce que j'étais encore collégienne à l'époque. Et du coup, j'ai un peu vécu chez elle, mais ça s'est pas super bien passé.
1: Bon, on a plein de dossiers qu'on va ouvrir au fur et à mesure. On essaiera le moins possible de prononcer Paris, parce qu'il n'y a pas que Paris.
0: Mais il n'y a pas que Paris. Non, je vous le confirme, et au travers de mon parcours, vous allez le voir.
1: Évidemment. Est-ce qu'il y avait du bon pain à La Réunion ? Il y a des boulangeries, il y a du bon pain. On fait du bon pain à La Réunion ?
0: Il y a du bon pain. Il y a beaucoup de riz, mais il y a du bon pain.
1: Je vous parle de pain parce qu'il est temps de retrouver Benoît Prospero pour la revue des merveilles. Il nous fait découvrir un merveilleux boulanger, pas comme les autres, Benoît Prospero.
2: Oh là là, vous savez quoi, j'adore le pain. Et là, on a trouvé un boulanger qui gagne à être connu. Vous savez, ce genre de boulanger qui fait un pain que dès que vous le sentez, espèce de parfum de miam-miam qui vous mentonnez, je ne vous dis que ça. Pour la revue des merveilles, ici Périgord vous présente Adria Rodriguez. Adria, c'est celui qui a fait le choix de quitter sa vie d'avant, une vie dans laquelle on va toujours plus vite pour aller toujours plus loin.
3: Sauf qu'à un moment donné, je décidais que je voulais travailler avec mes mains et donner du sens un peu à mon métier, à ce que je faisais. Et donc là, j'ai commencé à réfléchir. Et donc, j'ai décidé que, en fait, je voulais faire du pain. Et je me suis dit qu'en fait, en faisant du pain, je pouvais éventuellement être heureux. Voilà, c'est un peu ce qui m'est venu à l'esprit.
2: Et il a donc quitté l'Espagne et Barcelone pour rejoindre la Dordogne et le Périgord, précisément le village de Verteillac. Alors, c'est quoi ce pain ? C'est quoi le secret ? Eh bien, d'abord, c'est la qualité des ingrédients. Ici, on parle de produits normaux, c'est-à-dire de produits sains, bio. Et ça commence avec la farine qui est faite à l'ancienne, dans le village d'à côté, à Saint-Martin-de-Ribérac, concrètement, une farine écrasée par la meule du moulin de Bobina. Une meule qui préserve toute la richesse nutritive. Et en parlant de qualité nutritive, Adria a fait un choix, celui d'un pain 100% au levain, avec une fermentation naturelle. Un pain qu'il pétrit la veille pour enfourner le lendemain.
3: Du pain avec une pousse lente, plus digeste.
2: Et puis l'idée, c'est aussi de prendre le temps. Parce que, prendre le temps, c'est respecter ce que la terre nous offre. Et à ce sujet, il y a le four. Ce four du 19e siècle qui, chaque jour, accueille ce feu qui aura mis 3h30 à brûler. Pourquoi cette méthode? Eh bien, parce que c'est la seule qui permet d'obtenir un pain, vous savez, légèrement différent chaque jour, marqué par l'humeur du jour. Et enfin, il y a ce petit plus. Ce pain-là, il est 100% local. Et le résultat, ça donne quoi?
3: J'ai fait du pain complet, du pain des campagnes, du pain de seigle, du petit épeautre, des pains spéciaux, comme un pain de graines. J'ai fait un pain à l'avoine. Mais je propose aussi donc différents types de brioches, et avec de l'huile de tournesol locale, bio aussi. Donc voilà.
2: Est-ce que le public est au rendez-vous? Ben oui, évidemment. Et on peut même dire que quand les habitants de Verteillac et des alentours retrouvent le pain d'Adria à la ferme de la Méfrenie le vendredi soir ou au marché local le samedi matin, alors ils apprécient bien sûr la qualité du pain d'Adria Rodriguez, mais aussi et surtout l'histoire que raconte ce pain. Et ça, c'est une merveille. Merci, ici Périgord, et bravo à Adria Rodriguez. Et rendez-vous à la Folle Farine à Verteillac en Dordogne, c'est dans le Périgord vert.
1: Oh là là, merci Benoît Prospero. On s'est régalé avec Séverine Ferrer.
0: Ça me met en haleine. Là, j'ai cette petite odeur là, qui est en train de me caresser les narines.
1: Et puis alors, il y avait des accents, même déjà Benoît Prospero, un accent aussi. Vous avez remarqué des accents d'ailleurs, que, quand vous êtes arrivé de la Réunion en métropole? Vous trouvez qu'on a un accent ici? Ou que vous en avez du coup, en tant que régionaliste?
0: Alors moi, quand je suis arrivée, c'était très drôle. Alors, j'avais pas un gros accent, comme on dit, nous, chez nous. Et en fait, la première fois que j'ai tourné, c'était L'Anamite. C'était l'adaptation de La vie de Dany Carrel, une grande actrice française qui a été faite par Thierry Chabert pour TF1. Et alors, je disais toujours, Rose.
1: Ah bah oui.
0: Et donc, forcément, le réalisateur, il venait, il me disait, non, Séverine, c'est Rose.
1: Mais oui.
0: Ferme
1: moi,
0: Rose.
1: Moi, je suis auvergnat. Alors, à Clermont-Ferrand, on dit la place de Jade. On dit c'est Rose et pas la place de Jaude. Séverine Ferrer est votre invitée ce soir jusqu'à 21h, parce qu'il n'y a pas que Paris dans la vie, il y a eu Montpellier. Ok, on a pas mal parlé de la Réunion, c'est normal, ce sont vos origines.
0: Bien sûr.
1: Mais à un moment donné, il va y avoir un déclic et vous allez arriver en métropole, découvrir un peu Paris, même beaucoup, mais surtout plein d'autres choses et plein d'autres villes. Le voyage ne fait que commencer jusqu'à 21h sur ICI.

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2: Évidemment, il y a Séverine Ferrer aussi qui est notre invitée depuis 20h et qui nous offre son sourire, sa joie de vivre sur votre radio. Alors, on se balade avec elle, on a découvert qu'elle était née à Montpellier, je le dis pour ceux et celles qui l'ont rejoint, la région de l'Hérault qu'elle va redécouvrir quelques années plus tard. On ira tout à l'heure, évidemment, il y a la Réunion où elle va vivre jusqu'à, c'est quoi, 7, 8, 9 ans ?
1: 12 ans et demi.
2: 12 ans et demi, oui, mais alors...
1: C'est précis.
2: Oui, c'est ça, 12 ans et demi, c'est-à-dire qu'il y a 12 ans et demi, c'est le déracinement total.
1: Oui.
2: Ouais. Bon, alors ça va peut-être être un petit peu difficile. Mais il va se passer déjà plein de choses à La Réunion. Et comme je m'intéresse aussi au parcours, à la carrière qui, vous, est relativement précoce, je vois que c'est déjà cet esprit d'entrepreneuriat, parce que j'ai vu le baby show, c'était à quel âge ça?
1: Alors le baby show, je l'ai fondé, j'avais...
2: C'est un spectacle, 8, ça.
1: Oui, en fait, c'était un groupe. J'étais leader et chorégraphe de ce groupe.
2: Vous aviez quel âge?
1: J'avais 8 ans.
2: C'est normal.
1: Et on était 10. Ouais. Et alors, ce qui était très marrant, c'est qu'on faisait tous les arbres de Noël et les avant-premières des artistes qui venaient à La Réunion. Donc, on a fait les avant-premières de Bibi, de Dorothée, de Nicolas Perrac, de Émilie, enfin de Image à l'époque. Enfin, on en a fait plein.
2: Ouais.
1: Et en 91, ce qui a été un petit peu le déclic, c'est que un des membres du groupe, le Baby Show, a écrit à Patrick Sabatier pour l'émission Tous à la Une, et ils nous ont fait venir. Premier passage, donc en 91, en juin 91, et j'ai fait ma première télé avec Solar.
2: Suffit de demander, c'est vrai, hein. Alors ça, pour ceux qui aiment bien la télévision, on est dans les années 90, c'est le générique, tout ça, la une.
1: C'était dingue, mais quelle joie, c'était la première fois qu'on venait tous à Paris, et tous les enfants et tout, c'était absolument génial. Et
2: 9000 kilomètres quand même, à vous séparer de Paris.
1: Oui, oui, et quand on est arrivé, enfin, c'était tellement drôle, enfin, c'est... En fait, on devait être logé dans un super bel hôtel, et le producteur de l'époque qui s'occupait de moi, qui s'avérait être véreux au final, nous avait pris un
2: c'est
1: hôtel
2: un
1: miteux à Malakoff. Enfin bon, c'était très marrant.
2: À Paris. Alors, Séverine, à 9 ans, vous avez votre propre émission sur Antenne Réunion.
1: Oui.
2: Alors, un petit peu plus tard, vous allez animer Les Enfants du Soleil. Ça, c'est sur RFO Réunion. C'était à Saint-Denis?
1: Oui, exactement. Oui.
2: Vous souvenez du générique?
1: 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Comme de l'eau sur le feu, elle fait chauffer l'écran.
2: Oh, je me suis abusé à regarder sur YouTube, vous pouvez les découvrir. Il y a une dame qui arrive après le générique, je ne sais pas comment elle s'appelle.
1: Mirose Waro.
2: Voilà, c'est ça.
1: Ouais.
2: Et alors, très vite, on vous voit, vous chantez des chansons, vous faites plein de trucs avec des gosses. C'est génial, cette aventure.
1: C'était absolument dingue. Et en fait, Mirose m'a repéré, je faisais un radio crochet où je chantais Niagara, je m'en souviens encore, c'était L'amour à la plage. Et elle m'a repéré, elle me dit, oh, il faut que tu viennes chanter dans mon émission. Et alors, ce qui était très, très rigolo, c'est que du coup, j'avais déjà fait une émission à l'âge de 4 ans. Et j'avais trouvé ça super.
2: C'est normal, on fait souvent des émissions à l'âge de 4 ans. C'est
1: non,
2: logique.
1: Mais tu sais, c'était pour faire une petite récitation, un petit poème comme
2: d'accord.
1: ça, vite fait. Et j'avais adoré ça. Et quand elle me l'a proposé, donc je suis venue chanter. Et puis, juste après, elle m'a dit, si tu restais la semaine d'après, puis la semaine d'après, puis la semaine d'après, je suis restée avec elle. Voilà.
2: Bon, alors, vous savez faire évidemment plein de choses qui, on le comprend maintenant aisément, on va vous donner envie. Il y a quelque chose de très balsacien finalement dans votre vie. Parce que vous m'avez dit, moi, Paris, je pense à Eugène de Rastignac, quoi. Quand il dit à nous deux maintenant dans le Périgord-Riault, quand il est dans les hauteurs de Paris et qu'il voit Paris, vous aviez, même si l'émission, il n'y a pas qu'à Paris, hein, qui se passe des choses, vous vouliez croquer la France. Hein.
1: En fait, je voulais accéder au métier que j'avais choisi. Mmh. Et je savais que c'était impérativement un passage obligé et obligatoire par Paris. Ouais. Enfin, en tout cas, par la métropole. Donc, ça a été... de franchir le cap, ça a été compliqué. Mais heureusement, comme je vous le disais, ce producteur véreux nous a un petit peu forcé la main. Et tant mieux. Peut-être qu'on n'aurait probablement pas fait le pas s'il ne l'avait pas fait. Mais non, et une fois arrivé sur Paris, alors moi, je suis encore extrêmement fascinée par Paris. Mais j'ai cette chance de bouger beaucoup parce que je pars beaucoup en tournée.
2: Voilà, racontez-moi. Parce que, OK, vous vous installez ici. On parlera même de l'endroit où vous allez vivre avec vos parents. Mais quelles sont les premières villes, les premières saveurs, les premiers endroits que vous découvrez en dehors de Paris?
1: Alors moi, j'avais un lieu de prédilection, c'était vraiment l'Arc de Triomphe.
2: C'est
1: Paris encore. Et puis évidemment Saint-Michel, le quartier de Saint-Michel, l'île de la Cité.
2: Voilà. Alors ça, c'est vos quartiers.
1: Ça, c'était mon fief.
2: Mais est-ce que vous avez des villes comme ça que vous avez envie de découvrir, que vous avez peut-être vu à travers la télévision à La Réunion, des endroits où vous vous êtes dit, bah maintenant que je suis en métropole, pas je vais y aller?
1: Bah, au début, pas tellement, en fait. Quand on est gamine, quand on est ado, pas vraiment. Et puis, on se rend compte qu'on est au cœur du monde, parce que quelque part, la France, c'est vraiment, on est au cœur de tout. J'ai donc eu la chance de faire Mayotte, la Nouvelle-Calédonie, qui a été un vrai paradis.
2: Et parce que là, moi, j'ai envie de vous écouter sur ce pays.
1: La France, c'est le plus beau pays du
2: alors
1: monde.
2: Alors pourquoi? Moi, je veux tout savoir. Et où est-ce
1: mais
2: qu'on
1: parce
2: va
1: qu'en fait, moi, j'aime les villages provençaux.
2: Et ben voilà.
1: J'aime. Alors, notre petit kiff, hein, notre petit plaisir avec mon petit garçon de 10 ans, qui s'appelle Elijah et que j'embrasse très fort, et qui est pas bien loin.
2: Qui est pas bien loin.
1: Il suit toujours sa maman.
2: Ben oui, il est tard, il est rentré pourtant déjà à l'école.
1: Oui, mais bon, il est toujours avec sa maman. Et du coup, nous, ce qu'on aime faire, c'est-à-dire qu'on part souvent, donc, soit en Espagne, soit en Italie, soit en France.
2: Alors, la France.
1: Récemment, nous avons passé des petites vacances pas très loin d'Avignon, puisqu'il y avait le festival d'Avignon et que moi j'adore aller voir les copains quand je ne joue pas.
2: Alors parlez-moi d'Avignon, moi je veux tout savoir sur ce que vous aimez de cette ville.
1: Ah, moi j'adore. Alors le festival d'Avignon, évidemment, c'est un peu le marché du théâtre, hein, vous savez,
2: bien
1: c'est
2: sûr, toutes
1: ces pièces
2: étés, tous les mois
1: qui
2: de
1: se jouent, etc. Et il y a tout et n'importe quoi, on peut le dire. Mais quel bonheur, je trouve qu'il y a une ambiance de Avignon quand on y est, en tout cas pendant le festival, ça fourmille de gens, rencontre des gens qu'on connaît, les cigales, mais si je pouvais avoir les cigales chez moi. Alors maintenant, j'ai un grillon à la maison. Je ne sais pas ce qui s'est passé. Je pense qu'il est, il est dans une. Il,
2: bah vous l'avez ramené d'Avignon, peut-être. Hein.
1: Et c'est absolument génial. Mais moi, mon grand bonheur, c'est d'arriver dans le sud et d'entendre les grillons. Je pourrais me poser sur un transat et ne faire que ça pendant des heures.
2: Alors, Avignon, mais le sud, moi, je vais vous parler d'Avignon. Ça peut être le Luberon, ça peut être Apte, Gordes.
1: Aix-en-Provence, le village de Gordes, évidemment. Et alors, moi, j'aime bien aussi toute cette. Un peu au-dessus de Nice. Grasse, entre Casteau, enfin c'est pas tout à fait à côté, mais j'adore évidemment Saint-Paul-de-Vence, enfin tous ces petits villages. Et en fait, j'aime m'arrêter, prendre ma voiture et au gré de mes humeurs, de pouvoir m'arrêter, de dire tiens, le petit village au loin, il a l'air super, ben viens, on y passe, on s'arrête. Et souvent, on a fait ça avec mon fils et on s'est retrouvés dans des endroits, et je pense notamment à Angoulême que j'avais jamais
2: alors,
1: eu l'occasion
2: alors,
1: de faire.
2: Là, on quitte le sud totalement.
1: On quitte le sud, mais en remontant du sud souvent. Et du coup, je me suis dit, mais tiens, Angoulême, je l'ai jamais fait. J'adore aussi cet endroit, le palais imaginaire de... Oh, comment ça s'appelle ?
2: Alors, je connais pas tout, Séverine, je peux pas vous aider sur tout.
1: Non, mais en plus, il y a eu un très beau film avec Jacques Gamblin et Laetitia Casta, Père Cheval, le Facteur Cheval.
2: Oui, le Facteur Cheval, bien sûr.
1: Donc, cette
2: qui
1: ville,
2: a passé sa vie,
1: qui a passé sa vie à construire ce palais
2: évidemment,
1: absolument incroyable. Et d'ailleurs, mon fils jouait dans le film. Et quand j'ai découvert ce lieu, c'est au milieu de nulle part. Et on a une telle richesse en France. On pourrait s'arrêter n'importe où. Il y a toujours un beau bâtiment à regarder. Il suffit juste de lever les yeux.
2: On va continuer de lever les yeux, parce que je sens que ça y est, vous êtes parti, vous allez m'emmener
1: voilà, ça
2: partout.
1: Y est, je suis partie,
2: c'est
1: là.
2: Très bien. Je vois que vous avez bonne mémoire de votre vie. Et la mémoire, on va en parler. Parce qu'oublier les choses, ça vous arrive des fois d'oublier des choses, ou de dire, non?
1: J'oublie de temps en temps, mais c'est quand même assez rare.
2: Peut-être que vous oubliez les mauvaises choses, vaut mieux les oublier des fois.
1: Mieux, ouais.
2: Garder les bonnes. Oublier des choses ou même perdre la mémoire, ça peut arriver à tout le monde, pour différentes raisons. Alors, heureusement. Catherine Quicandon, il existe des solutions, elle va nous le dire. Des solutions en prévention et qui sont souvent très ludiques. Ça permet également de passer un bon moment en famille et entre amis. Écoutez ce reportage.
3: À Cagnes-sur-Mer, entre Nice et Antibes, on a le cerveau en ébullition.
4: J'ai la mémoire qui flanche, je me souviens plus très bien.
3: Eh bien non, justement. Et ce, grâce à Vaiko, ou plutôt Rémi Nadjar, jeune entrepreneur trentenaire issu de l'immobilier. Rémi a inventé un jeu de cartes de couleurs mêlant stratégie et mémoire. Le but est d'avoir le moins de points possible. Il faut 2 à 6 joueurs et chaque partie dure 25 minutes environ, autant qu'un épisode de Plus belle la vie ou de Demain nous appartient. C'est un mélange de plusieurs jeux. Uno, Skyjo, Memory et Trio. Ce jeu de cartes est un hommage à Louise, la grand-mère de Rémi.
5: Il y a quelques années, quand j'ai perdu ma grand-mère de la maladie de l'Alzheimer, j'ai vu à quel point travailler sa mémoire et son cerveau, c'était important et qu'il ne fallait pas négliger ça. Alors j'ai décidé de créer ce petit jeu en hommage à ma grand-mère.
3: Et pour cela, il a embarqué sa famille, hop hop hop, et ses amis dans l'aventure.
5: J'ai ma fille de 11 ans qui m'a aidé à mettre tout ça en lumière. Elle m'a aidé avec des dessins. Ensuite, avec des prototypes, j'ai fait essayer des amis, mes parents. Ma fille, au début, c'était un peu compliqué, mais j'ai vraiment cru. Donc après, j'ai une amie qui était designeuse et elle m'a mis vraiment en lumière et elle m'a embelli la chose pour que je puisse le développer. J'ai déposé un brevet, donc la marque est aujourd'hui déposée.
3: Et il a bien fait, car après quelques salons et marchés nocturnes à Cagnes-sur-Mer où il réside, les 500 premiers exemplaires sont partis en moins de 3 mois. Un an et demi plus tard, il en est à plus de 1700 ventes. Le jeu est disponible en ligne, mais aussi dans une vingtaine de points de vente à Cagnes-sur-Mer et dans la vallée de la Roya, dont des pharmacies. Pour ce qui est du nom, Vaïko, peut-être vous demandez-vous ce que cela veut dire ou d'où ça vient. Vous vous souvenez que cette aventure est une histoire de famille ? Eh bien, pour cela aussi, c'était le nom de son chien quand il était petit. Merci à Quentin Lacrome d'Ici Azur pour cette idée stimulante et qui marche. Plus d'infos sur vaiko.fr, V-A-I-K-O. Ici, ça entreprend Vaïko, un jeu de cartes et de couleurs pour faire travailler sa mémoire à Cagnes-sur-Mer et ailleurs.
2: Merci beaucoup Catherine Quicandon et on découvrira dans un instant avec vous Séverine Ferrer que vous aussi vous avez entrepris. Vous aussi, vous êtes une chef d'entreprise. Il y a quoi, il y a 10 ans, c'est une école de mannequins, je crois.
1: Ah, c'était une agence de mannequins, ouais. Mais bon, c'est plus du tout d'actualité.
2: D'accord.
1: Non, mais c'est un très mauvais souvenir.
2: Vous avez quand même entrepris des choses au-delà. Peut-être que ça s'est pas terminé comme vous auriez voulu.
1: Exactement.
2: On pourra se lire dans un instant. Il y a des choses qui ont marché et puis les échecs font aussi partie.
1: Et c'est ça construit, en effet.
2: Continuons de voyager avec notre invitée Séverine Ferrer. Il n'y a pas que Paris dans la vie. C'est jusqu'à 21h. Et c'est sur Ici.

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16: Bien sûr, on est ensemble. Vous pouvez également partager cette émission sur ici.fr. Séverine Ferrer est votre invitée depuis 20h et ce, jusqu'à 21h. C'est ici que tout commence. Pour faire un petit clin d'œil à une série
12: à la
16: télévision,
12: série.
16: Par exemple. C'est ici que l'on vous raconte la vie, la carrière d'une personnalité à travers les villes, à travers les lieux, les régions qui ont marqué son parcours. Séverine, vous l'entendez, elle est là. Elle est née à Montpellier. Elle est partie vivre à La Réunion à 12 ans et demi. C'est le déracinement. Elle s'installe en France et principalement à Paris, elle découvre notre beau pays. C'est vrai que vous avez découvert plein d'endroits. Vous êtes là il y a quelques minutes, emballé avec, avec la région du sud de la France, quoi, finalement. Vous n'avez jamais eu envie de vivre ailleurs qu'à Paris ou en région parisienne ?
12: Alors j'y pense de plus en plus. C'est sûr qu'après le Covid, on a tous eu envie de partir, de voir
16: de
12: plus grand,
16: de
12: se faire plaisir. On n'a qu'une vie et j'envisage très sérieusement de m'installer dans le sud. En effet,
16: alors à Montpellier du coup.
12: Entre Montpellier et Marseillan. Ce petit port de Marseillan, alors pas plage, hein, le port de Marseillan que j'adore. C'est un endroit que j'adore et j'ai découvert cette sublime ville de Sète. Et j'ai plein de copains qui se sont installés là-bas. Et alors pour vous dire à quel point je suis motivée, alors je suis pas encore complètement prête à y aller, hein, parce que bon, c'est quand même une logistique énorme
16: bien
12: à
16: sûr,
12: organiser.
16: Bien sûr, vous avez plusieurs enfants.
12: Voilà.
16: Et puis,
12: pour le boulot, c'est pas simple.
16: Aussi.
12: Et j'ai aussi passé mon permis bateau, figurez-vous.
16: Non. Mais quand ?
12: Eh bien, pendant le Covid. Entre les deux, je me suis dit, mais en fait, le début, pour me motiver, pour m'ambiancer, comme on dit, on va déjà passer le permis bateau, parce que pour moi, c'est la liberté, le bateau.
16: Mais alors, vous avez un bateau ?
12: Ben non, j'en ai pas.
16: Vous avez une barque ?
12: Je n'ai pas de barque, j'ai qu'un paddle.
16: Ouais, effectivement. Mais alors, vous imaginez bien où vous voudriez amarrer votre bateau ? Vous voyez partir où ?
12: Eh bien, moi, mais vous savez, c'est juste le fait de prendre son bateau après l'école, d'aller faire une petite virée et de prendre l'apéro sur l'eau, en pleine mer ou sur les temps de taux. Voilà,
16: ah
12: là,
16: bah
12: je serais
16: voilà,
12: la plus heureuse, ouais.
16: Alors ça, voilà, c'est toute cette belle région de Sète, de Béziers, de Marseillan. Et finalement, vous revenez aux sources. Parce que, pardon, je rappelle que vous êtes né à Montpellier.
12: Oui.
16: C'est pas très loin. Espèce de voyage à rebours, encore une fois.
12: Mais alors, c'est très étrange parce que plus, évidemment, les années passent et plus je vieillis et plus, la maturité aidant, il y a un vrai besoin vital de revenir
16: aux sources,
12: aux sources et aux origines. Donc,
16: comment vous l'expliquez?
12: Je pense que c'est viscéral, en fait. Quand on l'a dans la peau, enfin,
16: ouais,
12: nos origines.
16: Vous êtes resté 3 mois, mon pays.
12: Ouais, mais il y a quelque chose qui me ramène bizarrement. Ouais. Alors, je ne sais pas vraiment comment l'expliquer, mais je pense que c'est la vie qui fait qu'elle me ramène. Tout me ramène à Montpellier.
16: Vous vous souvenez de la rue ? Ils habitaient où, vos parents, à Montpellier ? Vous vous souvenez du nom de la rue ? Vous étiez la maison, l'appart ?
12: Non, non, pas du tout. Mais alors, par contre, enfin, mes parents vivaient dans un hôtel. Hein, on n'avait pas d'appartement, okay. Voilà. Et j'avais pas de berceau, moi. Encore un truc pour faire pleurer dans les chaumières. J'avais une valise. J'avais comme berceau une valise. Et alors, ce qui est très marrant, hein, comme quoi la vie... Je vous disais que la vie me ramène à Montpellier, je ne sais pas pourquoi. Il y a quelques temps, donc, je suis née à la maternité de Montpellier. Et j'ai eu la chance d'être mise au monde par le grand professeur Grasset qui m'a sauvé la vie, parce que je vous disais que ma maman avait eu un accouchement compliqué. Ouais. Et figurez-vous que la maternité porte et avenue du professeur Grasset, et la maternité n'existe plus, elle est devenue un conservatoire de musique.
16: Oh, c'est fou ça.
12: C'est joli, non ?
16: C'est fou. C'était lié à une partie de votre vie. Mais la musique, dingue. La chanson.
12: Donc maintenant, voilà, l'endroit où je suis née est devenu un conservatoire de musique.
16: Donc vous êtes fan de cette région ?
12: Oh oui.
16: La transition. Est-ce que c'est une petite émission comme ça que vous avez fait pendant 8 ans, qui vous a à peine fait connaître? Vous avez fait quelques tournages d'ailleurs un peu partout en France. Vous n'êtes pas resté tout le temps dans votre studio pour fan de...
12: Non, alors j'ai fait beaucoup de studios. J'ai écumé tous les lieux inimaginables de Paris, les restos, les endroits, les musées.
16: Vous n'avez pas fait Paris dans la vie.
12: Et voilà. et alors j'ai eu cette grande chance aussi d'aller interviewer, parce qu'à l'époque j'ai interviewé les plus grandes stars mondiales. Et je suis allée à New York interviewer Britney Spears.
16: Qui a touché votre ventre quand vous étiez enceinte ?
12: Non, ça c'était Janet Jackson et Jennifer Lopez. Ça c'était à Paris. J'ai aussi fait Christina Aguilera à Atlanta. J'ai fait Pierre Paul Jacques en Jamaïque. Enfin, c'était.
16: Pour les tournages qui vous
12: J'ai fait Lou Béga à Miami. Ouais. Bon, là c'est fini maintenant, on n'a plus de budget, il n'y a plus rien. Ouais. Mais en tout cas, à l'époque, ça nous.
16: L'âge d'or, quoi.
12: C'était vraiment chouette. J'ai fait le tour du monde avec cette émission et c'était absolument génial pour la gamine que j'étais.
16: Montpellier, moi je pense à la Camargue aussi, c'est pas loin.
12: Oh, la Camargue, j'adore évidemment.
16: Gros du Roi.
12: Aigues Mortes.
16: La Grande Motte.
12: La Grande Motte, évidemment. Avec
16: c'est pas une copine à 18 ans qui vous a fait
12: oui,
16: qui habite
12: Gaëlle.
16: À la Grande Motte.
12: Exactement, Gaëlle, qui maintenant travaille sur la série Un si grand soleil, d'ailleurs, qui se tourne dans la région de Montpellier. Hein,
16: mais... Vraiment pas de hasard, hein, dans votre vie.
12: J'en rêve, je rêve d'avoir un rôle récurrent pour pouvoir m'installer à Montpellier et tourner dans Un si grand soleil.
16: Ça y est, voilà.
12: J'adore cette série.
16: Et elle vit à la Grande Motte, elle vous fait découvrir la Grande Motte, peut-être.
12: Ses parents avaient un appartement dans les grandes tours, justement, sublime.
16: Un peu pyramidal, c'est ça.
12: Et elle m'a dit à 18 ans, tu connais pas Montpellier ? Je suis non, je connais pas. Elle me dit, allez, viens. Et donc.
16: C'est comme si t'as pas une Rolex à 50 ans, on me l'avait fait sur ce ton-là. Tu connais pas la Grande Motte ?
12: Tu connais pas la Grande Motte ? Attends, viens. Et donc, on a passé un moment absolument divin. Et du coup, maintenant, j'y retourne régulièrement. Et j'ai plein de copains qui s'y sont installés. Donc,
16: pour Camargue ? Les spiguettes ?
12: Oui, toute cette région. Et alors, moi, j'adore les salins.
16: Eh oui.
12: J'ai fait du cheval.
16: Il y a Aigues Mortes. Il y a Aigues Mortes qui me vient à l'instant.
12: Et alors, moi, j'ai une passion pour Sainte-Marie de la Mer.
16: Eh bien, bien sûr.
12: Voilà, c'est-à-dire que j'adore y aller, j'adore aller voir la Vierge Noire qui se trouve dans l'église, qui est absolument sublime.
16: Ça sent bon la Provence, là. Hein.
12: Je vais chercher mon petit encens de la famille, justement, de Sainte-Sara. Enfin, voilà, j'ai mes petits rituels quand je vais dans le sud.
16: On se balade pas mal, là, dans le sud, on est plutôt bien. Est-ce qu'on aurait un peu de plage, là, pour essayer de s'éloigner et aller faire un petit tour au bord de l'eau ? Parce que tout à l'heure, on m'avait dit, je parle pas de plage, mais vous qui avez vécu au bord de l'océan Indien, il y a forcément, vous avez recherché l'eau et la mer quand vous êtes arrivé ici ?
12: Pas tant que ça, bizarrement, mais j'aime bien la voir. J'adore,
16: tu m'as
12: par
16: parlé
12: exemple,
16: des bateaux, donnez-moi une
12: Sanary
16: plage.
12: Sur mer. Bon, j'adore le petit port de Sanary. J'adore évidemment, j'adore tout ce qui est Cap Ferret, Arcachon.
16: On est parti ailleurs.
12: Vous voulez du sable, je vous en donne sable.
16: La ville du Pilat.
12: La plage. Alors si on parle aussi, la plage de Nice, évidemment, qui est sublime. J'aime voir l'eau. Et alors, pas que, parce que j'adore aussi forcément aller du côté de Trouville, Villerville.
16: Normandie.
12: Là, on est remonté vers la Normandie.
16: N'en dites pas plus. On va aller en Normandie dans un instant. Ça y est, le sud, Bordeaux, la Gironde, on salue d'ailleurs. Tous les habitants de la Gironde et toutes
12: et
16: les
12: on
16: difficultés.
12: Pense très fort
16: bien sûr. On a vécu des semaines compliquées. Et justement, il en est un peu question dès à présent dans cette émission. Parce que depuis le mois de juin dernier, la sécheresse des sols s'est installée sur l'ensemble du pays. Il y a des conséquences aussi. Plusieurs restrictions d'eau qui ont été prises dans certains départements. Alors c'est difficile par endroit de pouvoir par exemple arroser son jardin. Alors une commune en Bretagne a décidé à son tour de prendre les devants, Séverine, et ainsi anticiper les futurs manques d'eau. Et c'est Robin Bernot qui nous dit tout.
10: Et si les récupérateurs d'eau faisaient partie des solutions pour faire face à la sécheresse?
15: Je pense que c'est une excellente idée.
10: En Bretagne, pour permettre aux habitants de continuer à arroser potagers et jardins, la mairie de Plourivaux, dans les Côtes d'Armor, a lancé un achat groupé de plusieurs dizaines de récupérateurs d'eau de pluie, comme l'explique Véronique Cadudal, la maire de la commune, à notre journaliste Delphine Gocho.
17: L'idée, c'était aussi de ne pas continuer à arroser avec de l'eau potable, parce que c'est quand même un peu aussi un peu une incohérence, et de se dire que récupérer l'eau quand il pleut et de pouvoir s'en servir quand on en a plus assez, notamment pour nos potagers, nos fleurs, etc., c'est quand même une très bonne idée.
10: Aujourd'hui, l'élu est persuadé que chacun peut à son niveau faire quelque chose.
17: Si chacun y met un peu de bonne volonté, alors sans doute qu'on ne réglera pas tous les problèmes de cette façon, mais en tout état de cause, si personne ne fait rien, il ne se passera rien. Donc en fait, chacun peut à son niveau faire quelque chose.
10: Alors ici, ça marche, mais vous, qu'en pensez-vous?
18: Moi, j'ai toujours été militant pour ces choses-là, donc il n'y a pas de souci.
10: Pour Alain, c'est une bonne initiative, mais pour lui, aujourd'hui, il faut d'abord passer par de la sensibilisation.
18: On est dans une société de consommation à tout va, et puis on voit bien aussi qu'il y a un changement climatique. On a beau fermer les yeux, mais non, elle est là. Il faut sensibiliser toute la population, mais c'est à la municipalité d'abord de le faire, mettre en avant ces choses. Là, c'est primordial pour l'avenir de nos enfants.
10: Une prise de conscience qui a gagné du terrain, selon Corinne, surtout après l'été que nous venons de connaître.
19: Je pense que les gens prennent vraiment très très fortement conscience, et notamment cette année parce qu'on a tous été victimes de la sécheresse, alors qu'auparavant on n'en avait pas, et effectivement c'est très inquiétant.
10: Mais alors est-ce qu'on ne se réveille pas un petit peu trop tard? J'ai posé la question à Corinne.
19: Je pense que c'était prévisible et que malheureusement il faut qu'on soit devant le fait accompli pour en prendre conscience. C'est dommage.
10: Oui, parce que Corinne, comme vous, peut-être, elle s'est directement retrouvée impactée par la sécheresse.
19: Je ne pouvais pas arroser mon jardin et là, je me suis dit, bon, il faut faire quelque chose. Donc, si je peux récupérer l'eau de pluie pendant l'hiver, ce sera parfait.
10: Au total, cet achat groupé de récupérateurs d'eau proposé par la mairie de Plourivaux dans les Côtes d'Armor a permis de réduire les coûts. Plus d'une cinquantaine de foyers ont ainsi pu s'équiper d'une cuve de 1000 litres pour moins de 130 euros.
16: Et en juillet dernier, merci Robin Bernot, d'après Météo France, il n'est tombé qu'un tiers des précipitations habituelles en moyenne sur la France, un déficit de 67% qui fait de juillet cet été, hein, Séverine Ferrer, le troisième mois de juillet le plus sec depuis, vous n'étiez pas né, 1959.
12: Ah oui, quand même.
16: Vous avez souffert, on parlait de sécheresse, on parlait de l'été compliqué, la canicule, ça a été pas évident aussi?
12: C'est-à-dire que moi qui ai l'habitude de la chaleur, ouais, avec la Réunion, eh bien j'ai quand même eu très très chaud, donc forcément, oui, c'était assez éprouvant.
16: On va aller se rafraîchir en Normandie, qui est une des destinations...
12: Mais il a fait très beau aussi cet été
16: très beau en Normandie. Je sais que vous aimez la Normandie, on parlera de votre actualité chargée aussi. Il est bientôt 21h, mais on a encore quelques minutes pour profiter voilà, de notre invité Séverine Ferrer. Il n'y a pas que Paris dans la vie, il y a la Normandie aussi. À tout de suite.

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0: On a été aussi en Gironde. Vous avez évoqué la Normandie rapidement. On a parlé en début d'émission des origines normandes, me semble-t-il, oui, de votre maman. Vous avez évoqué quelques villes, on peut y revenir. Il y a des villes comme ça qui vous plaisent, dans lesquelles vous allez souvent en Normandie?
1: Alors, j'adore Villers-sur-Mer aussi, Cabourg, forcément, alors le Mont-Saint-Michel, c'est un petit peu juste à la limite, mais je trouve cet endroit absolument fascinant. Bizarrement, j'aime bien Lisieux.
0: C'est dans les terres, mais on ne va pas se le dire, vous y êtes passé cet été.
1: J'y étais cet été, oui. J'ai un petit garçon qui adore la Normandie. Et en effet, on a passé une grande partie du Covid, enfin, entre deux confinements, beaucoup en Normandie, puisqu'on avait besoin de s'aérer. Mmh. Et c'est vrai qu'on a fait beaucoup, beaucoup de villes de Normandie, mais j'ai un gros coup de cœur pour Villers-Ville, ouais, parce que je trouve que c'est absolument charmant. Et d'ailleurs, on pense à Laurent Ruquier, hein, qui a une très belle maison là-bas, on l'embrasse. Et j'adore aller y jouer, parce qu'en fait, voilà, c'est la côte normande, c'est le cidre, les marchés, Trouville, les vapeurs, où on mange des moules frites.
0: Oustria, Houlgate.
1: Ouais, non, mais tout est Houlgate, j'adore Houlgate.
0: C'est beau, Houlgate, hein.
1: Je vais souvent jouer à Houlgate, d'ailleurs.
0: Mais oui, parce que vous jouez à Paris, vous jouez en province en ce moment.
1: Alors, les deux en ce moment,
0: alors,
1: en effet.
0: Allons-y, on va s'arrêter sur Paris rapidement, parce qu'il n'y a pas que Paris dans la vie. Vous jouez à Paris,
1: alors, je joue en ce moment une comédie qui est absolument géniale, qui s'appelle La soirée avait si bien commencé.
0: Oula.
1: Donc, c'est la deuxième saison. La première saison était jouée par Enora Malagré, qui vient vous rejoindre.
0: Bien sûr, Enora, tous les jours à midi sur votre radio ici.
1: Voilà, et donc, moi, je partage l'affiche avec Delphine Chanéac. Donc, une copine de longue date, hein, puisque nous avons tourné ensemble il y a bien longtemps.
0: Il a des beaux yeux bleus de mémoire, Delphine. Elle a des yeux bleus très...
1: Beaux yeux bleus. Enfin, toujours aussi jolis.
0: Beaucoup de talent, mais je me souviens qu'elle
1: avait... Voilà, avec Thibaut Delucie et...
0: Qui a des beaux yeux bleus aussi.
1: Nicolas Hautebois, un peu moins beau. Mais donc, une comédie de Sophie de Potter et de Thibaut Delucie. Et nous sommes en ce moment au Théâtre de Passy, donc du mercredi au dimanche.
0: Ah, c'est à deux pas de la Maison de la Radio et de la Musique.
1: C'est vraiment à côté. Et parallèlement à tout ça, j'étais déjà en tournée, moi, avec une autre pièce, une autre comédie qui s'appelle Partenaire particulier au pluriel, avec Alex Good et Laurent Mestret, une pièce d'Annabelle Millot.
0: Et, ça continue.
1: Et j'ai encore quelques dates, là, entre septembre et octobre.
0: Mais alors, vous êtes comme tous les artistes, vous arrivez quelques heures avant,
1: mais
0: vous
1: c'est
0: répétez,
1: horrible, en fait.
0: Vous jouez l'hôtel, la petite salade qui va bien jusqu'à minuit, et vous repartez le lendemain.
1: C'est terrible, parce que je parcours la France, on arrive, on fait tous les transports inimaginables, on passe des heures dans les trains et dans les avions, on arrive, on nous dépose à la salle, on joue, on nous ramène et on voit rien.
0: Vous voyez pas grand chose.
1: Donc quand on joue deux jours sur place, c'est le top. Parce que là, moi, dès que j'arrive, je pose mes valises et je vais faire un petit tour du village, du centre historique vite fait. Et puis ramener quelques spécialités. Oui, c'est mon grand truc. Je suis capable d'arriver à Lyon, je joue à Lyon, je vais au hall, au marché Bocuse, je vais récupérer mes saucissons à la pistache et je rentre. Ah non, mais je suis une grande malade, moi. Je prends des Uber même pour y aller, quoi. Voilà, donc c'est vraiment...
0: Il y a des villes qui vous ont marqué parmi toutes les tournées, que ce soit avec le théâtre ou les tournées avec les souvenirs des années 90, 2000, on va en parler.
1: Oui.
0: Il y a des villes comme ça où vous êtes dit, bon, je l'ai très peu découvert, mais il faut absolument que je revienne.
1: Récemment, j'ai découvert Rouen. C'est très bête, hein, mais c'est à côté.
0: Pourquoi c'est bête?
1: Mais non, mais parce qu'on y passe souvent, mais sans s'arrêter. Mais c'est une ville magnifique. Le Mans, c'est super joli. Enfin, c'est des villes comme ça, Tours. On s'y arrête jamais, on joue, on repart, mais c'est hyper
0: chouette.
1: Qu'est-ce
0: qu'il y a de joli à Tours et au Mans? Je connais pas, moi, par exemple, Tours.
1: Tours, il y a plein de châteaux autour, hein, déjà.
0: Okay.
1: Déjà pas mal.
0: Très bien.
1: Et puis la petite ville de Tours, elle est chouette. Le théâtre est absolument génial. Enfin non, j'adore. C'est des petits endroits comme ça où j'aime bien. Donc je reviens après. Après coup, je reviens, je me dis, ah tiens, en souvenir, c'était pas mal. Ah bah tiens, si on y passe. Et donc, je m'organise pour m'arrêter quand je vais à droite, à gauche, mais à titre personnel.
0: Alors, il y a eu la tournée I Got a Feeling, ça c'est voilà, les années 2000,
1: septembre 2027.
0: Ok, donc là, les artistes, allez, on va aller donner quelques-uns des artistes qui
1: sont
0: sur scène.
1: Alors, sur la nouvelle série, sur la nouvelle saison en tout cas, on a Lucenzo qui arrive avec nous, on a Emma Domas, Evangélie, les Poetic Lovers, Najwa Belizel, on en a plein.
0: Vous avez des tenues de dingue, hein. Des costumes de dingue.
1: Oui, c'est hyper
0: ça
1: chouette.
0: Continue.
1: Et puis ça continue.
0: Combien de dates en France
1: Alors, combien de dates? Il y en a 30 là, qui arrivent, mais alors il y a encore plein de choses. J'ai ma série que j'ai tournée à La Réunion cet hiver qui sort au mois de septembre, qui s'appelle Marimar et les cœurs brisés, qui sera diffusé dans tous les dom-toms et sur la plateforme de France Télé.
0: Ok.
1: Voilà, donc j'ai hâte.
0: Je
1: continue le livre qui est en préparation, donc

0: pour le printemps prochain. Je continue aussi ce spectacle, ce très beau spectacle que je fais autour de la libération de la parole des femmes, qui s'appelle La Voix des Femmes, VOIE. Et nous serons donc à Taverny le 20 novembre. Et donc voilà, tout plein de choses. Et puis je fais aussi de la radio, moi, sur une autre radio.
1: On va pas en parler très longtemps, mais effectivement, vous êtes sur FM. Mais
0: je fais aussi des podcasts. Donc
1: vous êtes sur Chérie, voilà, on va
0: dire. Je fais des interviews qui est devenu très 2000, et donc c'est tout à fait tout ce que j'aime.
1: Excusez-moi,
0: je m'éclate.
1: Vous avez 5 minutes pour vous des fois?
0: Oui.
1: Déjà, je vous remercie de nous avoir accordé une heure. Je ne sais pas comment vous avez fait pour trouver dans cet emploi
0: du temps.
1: C'est
0: parce que c'était vous, Eric.
1: Ça fait plaisir.
0: Mais c'est vrai que oui, non. Mais j'essaie quand même. Alors même, évidemment, j'ai beaucoup de boulot, mais j'essaie aussi de m'autoriser des petites plages horaires dédiées à mes enfants, parce que pour moi, la famille est essentielle.
1: Séverine Ferrer, votre invitée ce soir jusqu'à 21h. Vivez où aujourd'hui?
0: Aujourd'hui, je vis dans les Yvelines.
1: Le 78. Vous voulez en dire un petit mot? Vous voulez dire la ville ou
0: Non, moi je dis rien, moi.
1: C'est là où vous êtes engagé politiquement?
0: Non, j'ai fait qu'un mandat.
1: Vous êtes quand même engagé.
0: Je me suis engagé.
1: Donc c'est public, c'est
0: une très belle expérience. Oui, c'était une très belle expérience. Mais c'est vrai qu'il faut beaucoup de temps et je n'en ai plus beaucoup, malheureusement.
1: Mais c'est sympa, Château.
0: C'est très sympa. Alors moi j'adore. Alors il y a tout. Il y a Rueil Malmaison, il y a Marly le Roi, il y a vraiment toute cette. C'est vraiment à côté de Paris. Il y a les quais de Seine. C'est l'île des impressionnistes aussi.
1: Bien sûr.
0: Il y a tout plein de choses à découvrir et. J'adore cette région.
1: Est-ce qu'il y a un lieu où vous aimez vous retrouver pour vous apaiser, pour vous se retrouver? Ça peut être une forêt, par exemple, un endroit.
0: Alors, je suis pas très forêt, moi. J'aime pas trop. En fait, si, j'aime les forêts, mais pas chez moi.
1: D'accord.
0: J'aime me balader quand je suis pas à la maison.
1: Ok.
0: Voilà, quand je suis à la maison.
1: Non, mais pour se ressourcer.
0: Pour me ressourcer.
1: Parce que quand on a un emploi du temps que vous avez, à un moment donné, il faut bien se poser.
0: Oui, c'est vrai. Alors, par exemple, là, pour me ressourcer, ça va vous paraître complètement étrange, mais j'ai un lieu que j'adore à Valenciennes.
1: Ah, bah voilà.
0: Alors,
1: pourquoi?
0: Il y a un hôpital, un ancien hôpital général qui a été complètement réhabilité en hôtel. Et à chaque fois que j'y vais, je m'enferme dans cet hôtel et je me ressource et ça me fait du bien. Voilà, donc j'en reviens là. C'est pour ça que je suis aussi détendue.
1: Et quels sont les lieux que vous ne connaissez pas encore en France et vous dites absolument que j'aille, c'est les prochains, quoi, en gros, hein.
0: Alors, j'ai envie de vous dire, il en reste pas beaucoup, hein. Il en reste pas beaucoup
1: Toulouse,
0: parce que.
1: Toulouse, ça peut être l'Alsace.
0: Oui, Toulouse, je connais pas bien. Toute cette région de Collioure, tout ça, je connaissais pas. Et j'aimerais bien découvrir un peu Perpignan et tout ça, monter. Juste la frontière entre l'Espagne et la France. J'aimerais bien découvrir cette région-là, un peu plus.
1: Où est-ce qu'on mange bien en France?
0: Partout. Partout.
1: Si vous voulez vous fâcher avec personne,
0: je vous jure, je suis une telle bonne vivante, je suis épicurienne, mais moi, c'est, comme je vous disais, je suis capable de faire des kilomètres pour aller chercher un saucisson à la pistache chez Gast au marché des Halles-Bocuse, quoi. Et manger une soca à Nice, et manger un poulet au cidre en Normandie, un cassoulet.
1: C'est épicurien.
0: À la Toupina à Bordeaux.
1: On va vous suivre, c'est génial. Franchement, vous nous avez emmenés partout, Séverine. Difficile de résumer toute votre actualité. La radio, on l'a dit, le livre qui va arriver, la série avec France Télévisions, la pièce de théâtre partenaire particulier, l'autre pièce de théâtre qui se joue à Paris au théâtre.
0: La soirée avait si bien commencé au théâtre de Passy.
1: La tournée à God of Feeling. À un moment donné, il faudra que cette émission dure 2 heures pour que je parle de l'actualité de Séverine Ferrer.
0: Je reviendrai.
1: On va se quitter avec un quiz.
0: Oh, avec plaisir.
1: Vous ne pouvez répondre que La Réunion ou la métropole.
0: Okay.
1: Alors on va forcément retrouver des choses.
0: Oui, mais La Réunion, la métropole, oui, d'accord. Okay.
1: Non, c'est soit l'île de La Réunion où vous avez vécu, soit.
0: Oui, d'accord. Bon, ça promet d'être déjà très difficile. Allons-y.
1: Mais non. Votre enfance?
0: La Réunion.
1: Votre premier souvenir télé?
0: Eh bien, La Réunion.
1: Votre premier amour?
0: La Réunion.
1: Votre meilleur rougaille saucisse?
0: La Réunion, sans aucun doute.
1: Oui, la meilleure en France aussi. Le plus beau coucher de soleil?
0: Oh, La Réunion.
1: Les premiers pas sur scène?
0: La Réunion.
1: Premier casting?
0: La Réunion.
1: Un dimanche en famille, c'est où?
0: La Réunion.
1: Prendre votre retraite?
0: La métropole.
1: Eh ben voilà, on va terminer sur la métropole et ce sera du côté de Montpellier, j'en suis sûr.
0: Probablement.
1: Parce que vous, à mon avis, vous irez pas du tout dans le sud tellement vous êtes en suractivité ici. Mais peut-être à la retraite, si vous la prenez un jour, vous irez peut-être là-bas à ce moment-là.
0: Vous savez quoi ? Moi, j'ai décidé de mourir sur scène.
1: Eh ben, je crois que c'était Dalida, ça. Et on va terminer sur Dalida, je vous écoute.
0: Eh bien, écoute, en tout cas, j'ai été très heureuse d'être avec vous.
1: Merci, Séverine. Franchement, c'était un plaisir. On a fait un joli tour.
0: Et j'adore votre concept. Bah, je vous le dis, c'est très agréable.
1: Ça fait plaisir. Il vous ressemble aussi. Spontané, bienveillant. Et puis, à l'image de toutes les villes que vous avez fréquentées.
0: Et puis, comme je vous le disais, vraiment, les voyages sont la richesse. Donc, continuez surtout. On est tellement bien en France. Il y a tellement de choses à voir.
1: Merci.
0: Donc, n'allons pas très loin.
1: Mais oui.
0: Au final.
1: Moi, j'irai avec vous.
0: Ah oui, avec plaisir.
1: Séverine Ferrer était votre invitée sur ici.fr pour écouter cette émission. N'oublie pas qu'il n'y a pas que Paris dans la vie. On vous le prouvera à nouveau demain avec d'autres invités. On vous embrasse et on vous souhaite une très belle soirée ici.fr
0: belle soirée.
1: Pour nous suivre et réécouter l'émission. Ciao.

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1: Salut à toutes, salut à tous et bienvenue sur votre radio ici, c'est Décibel dans vos oreilles, votre rendez-vous avec l'actu musicale tous les soirs entre 19h et 20h. Voilà, c'est le temps que nous avons pour faire un petit tour d'horizon, écouter certains classiques des années 60 comme les Doors tout à l'heure en fin d'émission. Un bon souvenir des années 90, Silmarils qui va arriver, mais oui, avec l'inoubliable il va y avoir du sport. Mais si, vous allez adorer. Je suis sûre que vous allez vous en souvenir quand vous l'entendrez tout à l'heure. Et puis mon invité, évidemment, alors lui, il est inoubliable. On l'a découvert en 2019, quand il a représenté fièrement la France à l'Eurovision.

il rêvait d'être roi en 2019, il l'est clairement devenu en 2026 avec ce nouvel album Bonsoir Paris, hyper réussi, il est sorti vendredi. Bilal Hassani vient vous le présenter ce soir dans Décibel et l'album est à gagner au Blind Test. Alors n'hésitez pas à nous appeler dès maintenant pour vous inscrire, 0810 055 056. 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Et on démarre cette Décibel avec la bonne nouvelle musique du jour, le retour d'une icône de la funk, de la soul américaine, la grande Chaka Khan est de retour. Elle qui a 11 Grammy Awards à son actif va sortir un inespéré nouvel album. On savait pas qu'on l'attendait, puis maintenant qu'on sait qu'il arrive, eh ben on est ravis. L'album de Chaka Khan sortira le 18 septembre. Elle a eu la bonne idée d'inviter Snoop Dogg, Lenny Kravitz et Sia sur ce disque. Alors en attendant que ça sorte, je vous propose de réviser un grand classique des années 70, repris aussi par Whitney Houston dans Bodyguard, I'm Every Woman, le retour de Chaka Khan pour démarrer ce Décibel.

0: peut-être certaines ou certains d'entre vous ont dans l'oreille la version de Whitney Houston, mais quand même, l'original de Chaka Khan, c'est quelque chose. I'm every woman. Alors, si jamais vous partez en séjour linguistique en Angleterre, sachez qu'il y a une comédie musicale à Londres, dans le West End. C'est l'équivalent de Broadway à New York, mais voilà, à Londres, ça s'appelle le West End, le quartier des théâtres et des comédies musicales. Une comédie musicale donc qui s'appelle I'm Every Woman et qui est dédiée à la vie, l'œuvre et l'influence culturelle de l'immense Chaka Khan, qui fait donc son retour dans les bacs, comme disent les vieilles personnes comme moi, le 18 septembre prochain avec un nouvel album.
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0: Le coup de cœur indé de ce soir, c'est une chanson que vous connaissez, Mon cœur, mon amour, de Anaïs, énorme tube qui vient de fêter ses 20 ans. Et entre-temps, Anaïs, elle a sorti plein d'albums, elle était dans des grosses maisons de disques, et puis finalement, maintenant, elle est en indé, elle a lancé son propre label qui s'appelle Reft, et elle prend sur ses épaules ses albums, ses enregistrements et aussi ses concerts à venir. Anaïs sera le 25 septembre à La Source, à Fontaine, dans le 38, et puis le 4 décembre avec Archimède à Château-Thierry. Joyeux anniversaire à Mon cœur, mon amour, qui se paye un petit lifting version 2026. Et oui, parce que les paroles d'il y a 20 ans où on avait peur de dépasser son forfait de téléphone, évidemment c'était un peu obsolète, ne vous en faites pas, elle a tout arrangé. Anaïs est dans Décibels.

0: J'adore cette version 2026. Anaïs, ça lui va bien. L'indépendance, mon cœur, mon amour. 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C'est l'album de mon invité Bilal Hassani.
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0: Une des chansons stars de l'album Bonsoir Paris. Bilal Hassani arrive dans quelques secondes. 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
1: Et celui qui fait l'actu musicale en ce mercredi, bon en vrai il fait l'actu depuis vendredi, non, en vrai il fait l'actu musicale depuis 2019 quand il a représenté les couleurs de la France à l'Eurovision, Bilal Hassani, bonsoir.
2: Coucou Émilie.
1: Bonsoir Paris, c'est oui. Le nom de ton nouvel album et ça démarre comme ça.
2: Bonsoir.

0: bienvenue chez moi.
1: Eh ben, les premières secondes de l'album, moi j'étais cuite.
2: Ah, j'adore.
1: Alors franchement, cette intro, on sait pas si on est à Las Vegas, dans un show à l'américaine, ou au contraire justement très parisien, un show un peu cabaret. Le mur du son comme ça qui nous arrive dessus. Et quand on est en train de t'imaginer en robe à paillettes, tu nous sors la reine de la robe à paillettes. C'est Dalida qui arrive. Cette intro d'album est incroyable.
0: Merci.
1: Je sais que c'est quelque chose que tu aimes, toi. Les premières chansons des albums, c'est toujours un truc auquel tu es très vigilant. Là, elle est particulièrement réussie.
2: Oui, c'est ma préférée de tous mes albums.
1: Mon Dieu, j'espère que ce sera l'intro du concert aussi.
2: Ah ben, bien sûr. En fait, on l'a pensé pour le live, cette chanson. Et d'ailleurs, après, ce qu'on s'est dit très rapidement, c'est qu'il fallait ajouter du live. Et donc, on a appelé des musiciens incroyables qui se sont vraiment démenés à créer ce mur de son.
1: C'est génial. Moi, j'adore. Et alors, Dalida ?
2: Oui.
1: Non, mais Dalida !
2: Dalida.
1: Ah bah, en plus, c'est juste notre reine. Est-ce que c'est facile d'obtenir le droit de mettre la voix de Dalida sur une chanson ?
2: Je vais pas mentir, honnêtement, ça a été assez facile. Oui, je crois que
1: c'est facile pour toi, mais c'est pas facile pour tout le monde. Je pense.
2: J'ai juste, on a appelé Orlando, voilà.
1: Oui, qui est son frère,
2: qui est son manager.
1: Voilà.
2: C'est le manager. Il s'occupe vraiment très bien de l'héritage du coup de culturel et du patrimoine culturel de Dalida depuis des années. Et nous, on avait prévu il y a quelques temps de faire un album de reprise. Donc on avait déjà eu un premier rapport à cette époque-là. Finalement, j'ai pas voulu le faire. Et quand j'ai trouvé cette interview où elle parle du coup d'être libre de soi-même, j'ai trouvé ça tellement joliment dit et j'avais l'impression que c'était là que la quête du propos de l'album était. Donc je me suis dit, est-ce qu'on peut, s'il te plaît ? Il a dit oui, d'accord.
1: Orlando a dit oui.
2: Voilà.
1: Et alors pour le coup, t'as fait honneur à la voix de Dalida parce que vraiment cette intro, c'est génial. Alors le reste de l'album est bien, hein, je vais pas écouter en boucle, c'est radio 10 secondes. On écoute 10 secondes de Bilal Hassania. Non, vous en faites pas, il y a plein de choses. On va découvrir cet album-là, tu vas rester avec nous pendant une petite demi-heure, Bilal. L'album est sorti vendredi. C'est un petit bébé qui a donc 5 jours. Temps de gestation de Bonsoir Paris. Parce que si on regarde, on va dire, les dates officielles, on se dit, Bilal, il avait sorti Théorème en 2022. Mm-hmm. Ensuite, il y avait eu Glitter Sleaze Utopia et L'Affreuse, qui étaient deux autres projets en 2024-2025, mais que tu ne considérais pas comme des albums.
2: Pas vraiment.
1: Non, c'est des projets un peu.
2: C'est des projets annexes, voilà, d'exploration créative, on va dire.
1: Donc Glitter Sleaze Utopia, qui était vraiment un truc beaucoup plus électro, et puis L'Affreuse, qui était là du piano-voix. Ouais. En fait, un peu Dalida, d'ailleurs. Il y avait à côté Dalida,
2: c'est vrai,
1: piano-voix, assez. Et je déverse comme ça mes tripes devant le public. Donc Bonsoir Paris, il commence à naître quand dans ta tête ?
2: Il commence à naître en février 2025.
1: Okay.
2: Et le premier morceau, il a été enregistré au mars, avril, voilà, un truc comme ça.
1: D'accord. Donc c'est assez récent, en fait.
2: C'est assez récent, mais c'est quand même une bonne année de travail.
1: Oui, oui.
2: Voilà, on l'a terminé en juin, quand même.
1: Ah ouais.
2: Ouais, c'était jusqu'à la dernière milliseconde, on a tout pris. Ouais.
1: C'est ton genre, ça ? Genre jusqu'à la dernière seconde, tu modifies quelque chose avant de te dire « Ok, ça y est, j'ai envoyé, maintenant je peux plus toucher. »
2: Oui, exactement. Non, mais on peut avoir fini un mix et même un master et que je l'écoute et je dis « En fait, non, il faut qu'elle soit plus devant celle-là. Cette piste, il faut qu'on la remixe, pardon. » Et voilà.
1: Ouais.
2: Ça met des petits retards parfois, ça stresse ma maman.
1: C'est un album, tu l'as déjà dit depuis sa sortie, un album de fête, parce que c'est un besoin de sortir, d'être avec les autres, de danser, de faire la fête. Tu le chantes, tu le cries, tu le murmures, en tout cas c'est sur tous les tons sur ce disque.
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1: Ça c'est Bounce, ouais. Qui est aussi sur le disque. Et voilà, c'est un besoin. C'est pas juste j'ai envie de danser, c'est aussi j'ai besoin. Tu peux m'expliquer ça?
2: Bah, l'urgence d'être eux parfois. Quand je vois mes amis déjà en train de s'amuser, que j'y suis pas encore, c'est l'urgence de s'amuser. C'est comme ça que je vis ma vie. J'ai envie d'être heureux et j'ai trouvé beaucoup de joie dans ma vie l'an passé. Et en fait, j'ai voulu encapsuler ça et en faire un disque parce que j'ai l'impression aussi que culturellement, culturellement, il se passe des choses un peu sombres. Généralement, la culture qu'on consomme, elle est très joyeuse, elle est très sucrée, pétillante, etc. Moi, je sais que tout de suite, je me mets un album de Sufjan Stevens avec des balades déprimantes. Je pourrais pas. Je finis
1: tu
2: pas l'année.
1: Tu sors plus de ton lit après.
2: Non, c'est ouais. Ça. Il se passe trop de choses. Donc du coup, c'était une demande de moi-même et pour peut-être d'autres personnes. De se faire du bien, quoi.
1: Ouais. Donc, c'est pas passif, c'est pas profiter de la fête, c'est faire la fête.
2: Ah, on l'a fait,
1: parce
2: la
1: qu'on
2: fête.
1: Fait
2: c'est ça.
1: Eh ben, on fait la fête avec Bilal Hassani. Bonsoir, Paris.

0: Merci Bilal Hassani pour cette chanson providentielle. Bonsoir Paris. Je me souviens, il y a plus de 10 ans maintenant, après, c'est un terrible souvenir, hein, les attentats de 2015, le Bataclan et tout. On était là tous à dire, non, mais ça va aller, Paris est une fête. Et on disait ça, on avait les larmes qui coulaient toutes seules. Mais oui, en fait, la fête, ça peut se revendiquer et on en a besoin. Et cette chanson est d'une efficacité redoutable.
1: Merci Émilie.
0: Je vous mets au défi. Écoutez ça. Rester assis, c'est impossible.
1: Pas possible.
0: Ah non, c'est fou. Alors, Bonsoir Paris, c'est le nom de la chanson qu'on vient d'écouter. C'est aussi le nom de l'album. Quatrième album, donc, Bilal. Le premier, tu l'as sorti, t'avais 20 ans.
1: 19.
0: Ouais, 19.
1: Oh,
0: là, voilà. Est-ce qu'on fait les albums de la même façon à 19, 20 ans qu'à bientôt 27, t'auras 27 ans la semaine prochaine?
1: Exactement. Non. Ça n'a rien à voir. Non, non, mais tous mes albums, je les ai fait fabriquer différemment.
0: Ouais.
1: Et ils sont le reflet de mon taux de maturité au moment d'eux. Et voilà, ma réflexion a été différente. Là, celui-là, c'est la meilleure expérience créative de ma petite vie. 4 albums, quand même, c'est beaucoup. C'est 6 projets au total qu'on a fait. Et celui-là, j'y suis pas allé. Donc, j'ai pas décidé que je faisais un album. Il m'est un peu venu. À la suite en fait de sessions que je faisais pour du beurre.
0: Alors ça c'est intéressant parce que toi qui as toujours été pour le coup très travailleur, très bon élève, très moi la musique c'est le truc le plus important du monde, je bosse et tout. Là t'as laissé un truc finalement venir à toi. T'es pas allé chercher, c'était pas en force.
1: Non.
0: Est-ce que c'était avec plus de joie, du coup?
1: Énormément de joie. En fait, j'étais heureux. Et je faisais plus de musique. Et donc, à ce moment-là, j'avais l'impression, le petit truc, je me suis dit, peut-être qu'il faut que je fasse une longue pause parce que là, je vais très bien. Je suis pas en train de faire de musique. Je suis heureux. Bon, je travaillais quand même un petit peu pour d'autres. J'écrivais avec des éditeurs internationaux en Corée du Sud. Donc, je partais là-bas pour écrire pour de la K-pop.
0: T'écris des musiques pour la K-pop?
1: Oui, un petit peu.
0: Bilal Hassani écrit des musiques pour la K-pop.
1: Un petit peu.
0: Voilà,
1: c'est pas, tout n'est pas sorti encore, mais
0: c'est super, ça arrive.
1: Ouais, ouais, c'est
0: donc,
1: très
0: tu pars là-bas, tu fais des sessions avec des artistes.
1: Voilà, voilà. Et donc, je faisais ça, je rentrais à Paris et tout. Et c'est quand je faisais ça, j'étais là, ah, j'ai repris le goût de le faire pour du beurre, de le faire pour de faux, de pas le faire pour moi.
0: Ah ouais.
1: Et ça m'a fait arriver un jour en studio, très tard, et prendre une prod un peu au pif, bah, c'est coréens qui sont trop forts, et j'ai fait un truc, et j'allais me coucher dessus, j'ai fait, ok, c'est bon, si je veux bien faire un album, là.
0: Et voilà, ouais. Alors ça donne un album truffé de tubes, certains que vous connaissez déjà, comme beaucoup.
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0: Et puis une autre chanson qui a été dévoilée avant la sortie de l'album, Capital.
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0: bel objectif de vouloir faire danser les gens.
1: Oui.
0: C'est le tien, avec ce disque.
1: Totalement.
0: Ouais, hein.
1: C'est la mission.
0: Beaucoup. Fait danser, Capital. Fait danser. L'album est sorti vendredi. Est-ce que tu penses que tu atteins ton objectif?
1: J'ai l'impression,
0: ouais,
1: un petit peu.
0: Moi aussi.
1: Voilà. Et sachant que je sors beaucoup depuis le début de la sortie des premiers singles, je vais dans les soirées. Je vais pas mentir et dire que j'y vais en incognito. Je me mets vraiment devant les gens et je regarde et je vois comment ça réagit. J'ai jamais eu de titres qui ont autant bien joué en club.
0: Ouais.
1: Nous, ce qu'on voulait aussi dans le mix, on a fait appel à un incroyable ingénieur qui s'appelle Nathan Body, qui est londonien, et les Anglais font ça très très bien. Il travaille avec Okelou, il travaille avec aussi des artistes de K-pop comme les New Jeans et tout. Bref, donc ce mec-là, trop fort.
0: J'aime bien cette petite dimension internationale.
1: Ah, tu peux.
0: C'est bien, c'est bien.
1: Juste ouais. Ce qu'il faut. Mais donc, ouais. Lui, il a apporté quand même ce truc, un peu ce jus, coffre pour les morceaux. Et donc en club, il passe super bien. Je suis très content et ça danse quand même pas mal.
0: Et le tout en français, les amis, c'est assez rare pour être souligné, parce qu'il y a quand même des histoires à raconter aussi, et donc à écouter, à découvrir sur l'album de Bilal Hassani qui vient de sortir, Bonsoir Paris, avec une pochette incroyable où je ne sais pas qui est le plus beau, Bilal ou la Tour Eiffel. Vous allez découvrir ça. L'album est à gagner au Blind Test, on joue un petit peu plus tard, mais vous pouvez vous inscrire 0810 055 056. Et puis Bilal, je t'aime beaucoup, mais peut-être je vais réussir à te faire pleurer avec mon interview choix cornélien. Ça va être dur de choisir. À tout de suite.

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2: Et ce soir, c'est la fête avec Bilal Hassani. Ça va Bilal ?
3: Ça va et toi Émilie ?
2: Très bien, félicitations pour ton album Bonsoir Paris qui vient de sortir. La tournée, elle, ne va pas tarder à démarrer. Alors bon, tu t'es bien échauffé en première partie des Zénith de Laurie.
3: Incroyable.
2: Tu as fait un Tour de France fort sympathique. Et là, c'est ton Tour de France à toi. Et je pense que c'est le plus important depuis tes débuts.
3: Oui, depuis toujours. J'ai jamais fait une tournée pareille. J'ai trop hâte.
2: Énorme, elle commence le 10 octobre et c'est jusqu'au mois de décembre. Vous pourrez applaudir Bilal Hassani à Metz, Toulouse, Aix-en-Provence, Grenoble, Clermont, Rouen, Rennes. Il y a Montpellier, Paris, La Cigale le 17 novembre. C'est complet.
3: Oui.
2: Ah oui, évidemment, les enfants. Enfin, fallait vous y prendre plus tôt. Il y a Brest, Strasbourg, Lille, Tours. Quelle belle tournée. Bordeaux, Yverdon-les-Bains. Il y a Lyon, Bruxelles. Oh, tu vas t'éclater à Bruxelles.
3: J'ai trop hâte.
2: On adore les Belges. Nancy, Bourges et Laval le 5 décembre. Voilà, pour le moment, cette première partie de tournée, le Bonsoir Tour.
3: J'ai trop hâte.
2: Ça va être merveilleux. Alors, avant de continuer à explorer ton album, mon cher Bilal, voici le moment, l'interview des choix. Cornélien, il faut choisir. Est-ce que tu es prêt?
3: Émilie, j'ai très peur.
2: Je sais, mais je sais que tu peux tenir la pression.
3: Je vais essayer.
2: On y va. Céline Dion ou Britney Spears?
3: Oh bon, ça commence horrible, pas du tout. Oh non, non, Émilie.
2: Après, ce sera plus facile.
3: Oh, je vais dire aujourd'hui Céline Dion.
2: Elle est là, parce qu'elle est là. En France, bah oui.
3: Voilà, on la célèbre, on a hâte.
2: Allez. Est-ce que tu préfères fêter la Saint-Patrick dans la rue à Dublin,
3: ouais,
2: ou la fête de la musique dans la rue à Paris? Attention, dans les deux cas, il pleut.
3: Oh, je vais prendre la fête de la musique à Paris.
2: À Paris.
3: Il peut pleuvoir, il peut neiger, il peut tout se passer que je serai toujours. C'est une de mes journées préférées
2: de l'année. La
3: J'adore la fête de la musique.
2: Ah.
3: Entre le live, et puis maintenant les DJ, les trucs, les sorties, puis l'idée de la vadrouille. Je sors de chez moi à midi, je rentre à 23h et puis je fais une fête de jour, quoi. C'est génial.
2: C'est parfait. Bilal Hassani, tu préfères un appart pourri, mais avec le wifi, ou une villa canon, mais il n'y a pas internet?
3: Je prends l'appart pourri, voilà. Et je suis actuellement, je vis dans un truc qui commence à pourrir un petit peu. Là, on doit déménager avec mon collègue et on a le wifi, voilà.
2: Ah,
3: on n'a
2: voilà.
3: pas la villa sans. Donc c'est mon choix, mais c'est la vie aussi.
2: Sans perruque ou sans maquillage?
3: Sans maquillage, tous les jours. Je vais d'abord.
2: Tu préfères écrire une chanson sublime ou faire un super concert? Qu'est-ce qui t'apporte le plus de satisfaction?
3: Faire un super concert, je crois.
2: Ouais.
3: Les deux me plaisent presque autant, hein, voilà. Mais oui, à la fin d'un concert qui s'est très bien passé, je peux sauter au plafond, rester au plafond une heure, quoi.
2: Plutôt intelligence artificielle ou papier-crayon?
3: Papier-crayon, toujours.
2: Oh, j'aime bien ce côté vieille personne de Bilal.
3: Je déteste l'intelligence artificielle, c'est ma pire angoisse, ma pire phobie.
2: Donc tu t'en sers pas, tu restes...
3: Iou, non, ouais, jamais, okay. Jamais.
2: Ne pas voter ou ne pas trier les déchets?
3: Ne pas trier les déchets. Je préfère qu'on vote. Votons. Votons bien, s'il vous plaît.
2: Famille nombreuse ou adulte only?
3: Plus je grandis, plus famille nombreuse.
2: Mmh.
3: J'ai hâte un peu.
2: C'est vrai?
3: Ouais.
2: Oh,
3: pas amoureux, là. Hein.
2: Oui, oui, non, mais dans l'absolu.
3: J'ai hâte de fonder une famille.
2: Fonder une famille.
3: Ouais.
2: Oh.
3: Je commence, c'est les 27 en quart.
2: Ah, là, c'est ça.
3: Ça commence à monter.
2: La maturité. Il va chanter des berceuses. J'adore
3: l'idée.
2: Saint-Valentin ou Saint-Sylvestre?
3: Saint-Valentin.
2: Ouais.
3: Ouais, je veux bien, là.
2: Il voilà. est prêt.
3: C'est ça.
2: Et dans le timing, on est pas mal.
3: Oui, oui, ça
2: tu
3: peut
2: peux
3: le faire.
2: Tomber amoureux là, maintenant, pour
3: Et
2: te faire une super Saint-Valentin. Saint-Valentin.
3: J'ai jamais fait la Saint-Valentin, en plus. J'ai toujours été séparé quand ça passait.
2: C'est vrai?
3: Non, jamais.
2: Jamais t'as eu ta petite rose, ton
3: non.
2: petit chocolat?
3: J'ai eu une rose une fois, pardon. Excuse-moi, si tu nous écoutes. Oui, c'est vrai. Une fois, j'ai eu une rose. Mais c'était très jeune. On venait de se rencontrer, quoi.
2: Bon, faut tout miser sur la Saint-Valentin 2027.
3: Allez.
2: Bilal, on y croit, on fera un petit point d'étape, évidemment. Et elle est la dernière. Une chorégraphie au cordeau, ou bien tu danses comme une patate en rigolant?
3: La bonne choré. Toujours ouais. la bonne chorégraphie. Oui, oui, je travaille avec un chorégraphe incroyable sur cet album qui s'appelle Malik Lenost et qui, notamment, a dansé avec Madonna sur des tournées avec Katy Perry et qui fait aussi un travail incroyable. Il bosse avec Yoa et tout. Et ben, on s'éclate. Et par contre, il ne me laisse pas une microseconde de répit, quoi. Il y a un pas par
2: ah ouais.
3: par kick, une inflexion de la voix, et ben il va le faire jouer avec le corps, donc faut tout danser.
2: C'est fou ça, parce
3: J'adore.
2: Que c'est très technique, hein.
3: Ouais, mais c'est trop bien. Du coup, c'est sport.
2: C'est sport. Même si dans cet album de danse et de fête, il y a un moment où tu ne danses pas.
3: Mm-hmm.
2: Je propose qu'on l'écoute. Je ne danse pas. Bilal Hassani, qui continue à nous surprendre, à nous enchanter. L'album est sorti, il s'appelle Bonsoir Paris.

0: fait danser, c'est Bilal Hassani ce soir dans Décibels, la seule balade de l'album.
1: Oui.
0: Mais voilà, je trouvais qu'elle méritait d'être mise en avant parce que c'est pas parce que c'est la nuit et que c'est la fête que le cerveau s'arrête et qu'on arrête de se poser des questions. Hein.
1: Exactement.
0: C'est ça l'idée en fait de cette chanson.
1: C'est ce que cette chanson fait. Oui, et ça arrive toujours un peu comme un prout. Qu'est-ce que je raconte? On l'attend pas.
0: Non mais on l'attend pas. Non mais c'est ça. C'est alors quand tu seras un peu plus vieux comme nous, tu diras ah là là, ça arrive comme un cheveu blanc.
1: Mmh.
0: Mais ça n'est pas ton problème pour le moment évidemment.
1: Pas encore. Presque. Je crois que j'en ai vu un. Ouais.
0: 27 ans l'année prochaine,
1: la semaine prochaine.
0: En vrai, 27 ans dans la musique, c'est un âge périlleux. Tout le monde connaît le club des 27. Ce club, alors c'est pas drôle du tout, hein, mais ces musiciens, musiciennes qui nous ont quittés à l'âge de 27 ans, parce que quand on commence la musique jeune, et après une dizaine ou une huitaine d'années d'excès, et ben parfois la machine s'arrête. Oui, Amy Winehouse, Jimi Hendrix, Janis Joplin, Brian Jones, Kurt Cobain, voilà. Voilà, dans plein de générations différentes, des musiciens qui nous ont quittés à 27 ans. Où est-ce que j'en viens avec cette question?
1: Je ne sais pas, mais j'ai très peur.
0: Non, mais tu as parlé,
1: oui,
0: chez ton amie Léna Situation, d'ailleurs dans son émission, de la tentation, des excès, la nuit notamment. Parce que la nuit, ce n'est pas que la fête, la joie, la positivité, c'est aussi plein de pièges, c'est aussi plein de tentations.
1: Tellement.
0: Est-ce qu'on s'en fait pour toi ou est-ce que tu vas très bien à 27 ans?
1: Je vais très bien à 27 ans. Donc là, je suis super content parce que d'ailleurs, j'ai bien fait de commencer à me remettre les pendules à l'heure il y a 2 ans. Comme ouais. Ça, maintenant, là, ça fait assez longtemps que je suis dans un truc beaucoup plus sain.
0: Tu fais attention à toi.
1: Je fais extrêmement attention à moi. Oui, oui, oui. C'est primordial, c'est ma priorité zéro maintenant. Parce que pour quelqu'un de très concentré, c'était quand même assez bizarre, cette période un peu floue où je me laissais me perdre et tout. Mais c'est normal, ça arrive à beaucoup de personnes.
0: Évidemment.
1: Ça arrive à beaucoup de jeunes, queer aussi. Et donc aussi, quand je fais cet album, c'est un album de réconciliation avec la fête. Parce que ça a été ça. J'ai dû parce que je pouvais pas sacrifier de danser quand même. Je pouvais
0: non,
1: pas sacrifier le dance
0: mais floor. C'est hyper intéressant parce qu'en fait, il y a plein de gens qui s'imaginent que la nuit, c'est forcément avec la drogue, avec l'alcool, et que la fête perd sa substance quand justement on n'abuse pas des substances.
1: C'est ça.
0: Cet album, c'est la preuve que non, qu'en fait la joie pure de la fête peut suffire à à nous faire grimper quoi.
1: Mais complètement. Mais ces chansons ont été enregistrées à des horaires rigolos quoi. Il était 13h, on venait de manger une pomme pote et on arrivait à faire des chansons. Et des chansons de zinzin, on dirait qu'on fait la fête depuis 4 jours. Mais c'est parce que voilà, j'ai appris à être heureux et à repositionner la joie dans la fête.
0: Alors la fête, ça peut être plus fort, Bilal Hassani, sur le nouvel

0: Bilal, tes influences sur cet album, les artistes vers qui tu es allé faire un petit tour pour t'inspirer?
1: J'ai beaucoup écouté de... Alors, pas du tout pour ce morceau-là, mais beaucoup de French Touch, ouais. Beaucoup de pop roumaine aussi. J'adore la pop roumaine.
0: Ah, moi, j'adore Bilal Hassani parce que je pense que c'est le seul artiste. Ça fait 20 ans que je fais de la radio, bien plus, même 25 ans. Personne ne m'a parlé de pop roumaine.
1: Romania, j'adore la Roumanie.
0: Mais c'est depuis l'Eurovision ou...
1: Non, bien avant. Mais nous, on avait des tubes. On a Ina, quand même, qui était une artiste incroyable. Ouais. Alexandra Stan, qui avait un énorme tube qui s'appelait Mister Sexo Beat. C'est des chansons comme ça. Tu connais pas Mister Sexo Beat?
0: Non.
1: C'est génial.
0: Mais par contre, maintenant, je connais, je vais te dire, j'oublierai jamais Sexo Beat.
1: C'est génial. moi, je suis trop fan.
0: Donc, la pop roumaine.
1: Beaucoup, en fait, de pop qui utilise un peu la dérision pour dire des choses avec du gloss, quoi. C'est-à-dire, de la pop qui se regarde pas trop non plus. Ouais. Parce que dans la French Touch, j'ai vu quand même beaucoup de sérieux et j'avais envie de me détacher de ça. Donc, on écoutait aussi pas mal de K-pop, on écoutait aussi beaucoup de PC Music, beaucoup d'hyper-pop, parce qu'on suit toujours, moi, dernièrement, une artiste que j'ai découvert, c'est Underscores, qui est une artiste incroyable, qui a fait un album génial, très maximaliste. Et c'est ce qu'on a essayé de faire sur des chansons comme plus fort, c'est de dire, allez, on met tous les curseurs à 1000 et on assume, quoi.
0: À 1000?
1: Ah ouais.
0: C'est, je pense, le bon niveau pour écouter Artifice.

0: parce que la morale de l'histoire, c'est ce qu'on se cherche tous dans la fête, dans la nuit, dans la vie, c'est l'amour.
1: C'est l'amour. On n'est qu'amour de toute façon,
0: oui.
1: Nous.
0: J'ai trouvé beau qu'il y ait ça aussi, parce que c'est aussi une dimension que parfois on oublie, parce qu'on ne veut pas avoir l'air trop romantique ou trop naïf, mais toi, tu crois toujours en l'amour. Hein.
1: Oui, et puis en plus, moi j'ai un accès très limité à ça, j'ai vécu peu d'histoires, donc beaucoup de mes chansons d'amour sont des chansons... figurative quoi, j'invente beaucoup, mais sur Artificiel, ce que j'aimais bien, c'était justement de parler de ça, de cet amour un peu en surface qu'on idéalise, qu'on regarde comme un rom-com à la télé, sous son plaid, et en fait, voilà, moi je l'ai dit que j'ai tellement envie d'amour que je le veux bien... Je le veux bien même en plastique, quoi.
0: Eh ben, on te souhaite un amour, pas en plastique, pas en toc, un amour bio, mon cher Bilal Hassani. Merci d'être venu nous voir, bravo pour cet album.
1: Merci.
0: Et bonne tournée, le Bonsoir Tour, qui démarre le 10 octobre prochain à Metz. On se fait un petit point avant la Saint-Valentin, Bilal.
1: S'il te plaît.
0: Et merci d'être venu nous voir.
1: Merci.
0: Bravo.

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1: C'est l'heure du blind test, les amis, ce qui se rapproche le plus dans Décibel du sport. Mais sachez que votre radio ici est partenaire du mois septembre bouge, un mois consacré à l'activité physique et sportive organisée par le ministère des Sports. 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Vous allez pouvoir découvrir des sports, vous allez pouvoir vous y essayer, et pourquoi pas aimer ça. Je n'ai jamais réussi, mais je n'en écoute pas les autres. Donc vraiment, les amis, ce soir, on se fait un blind test autour des chansons qui parlent de sport, parce que c'est important, le sport ici est le fier partenaire donc de ce septembre bouge. Et pour jouer avec nous au blind test, qui est un genre de sport très chic, il y a Francis et Maxime. Bonsoir à tous les deux.
2: Bonsoir.
1: Je ne sais pas si vous êtes sportif, je vais faire le tour, tiens, pour savoir. Francis, est-ce qu'on aime le sport ou pas?
2: Je vis sport.
1: C'est vrai?
2: Oui, j'adore le sport. Non, c'est pour de vrai. Que ce soit pratique ou à la télé, j'adore ça.
1: Ah, moi j'aime bien regarder le tennis. C'est bien.
2: Ah.
1: Non, je dis, j'aime bien faire des grosses siestes en regardant le tennis.
2: Ah. C'est pas pareil.
1: Non, mais après je me réveille, c'est toujours très intéressant de regarder les points. Mais oui, les siestes pendant Roland Garros au mois de juin, on va pas se mentir, les enfants, elles sont quand même très bonnes. Et Maxime, alors est-ce qu'il est sportif?
3: Bah ouais, je reviens d'une partie de tennis avec mon fils là, tout à l'heure.
1: Ah, bravo, qui a gagné, Maxime?
3: Lui. J'avoue.
1: J'avoue
3: lui. Mais je précise que pour bien dormir devant la télé, moi je regarde les MotoGP, les Grands Prix de Formule 1. Mais quand ça tourne, c'est quand ça tourne, ou le patinage artistique, de voir tourner, moi ça m'endort.
1: Ah ouais, c'est pas mal.
3: Parce que les yeux, c'est fait la gymnastique des yeux, et boum.
1: Et boum, on tombe.
3: Direct, on tombe.
1: Et puis évidemment, on fait une grosse dédicace à celles et ceux qui ont tapé leur meilleure sieste cet été en regardant le Tour de France, qui est quand même l'événement parfait pour les grosses siestes. Là, Francis et Maxime, vous gagnez tous les deux le nouvel album de Bilal Hassani, donc Bonsoir Paris, un album de danse, voilà, et de fête. Et on est ravis de vous en offrir à chacun un exemplaire.
2: Merci beaucoup.
1: Ah bah avec joie, avec
2: plaisir
1: de vous gâter. Et donc, on va maintenant jouer avec des chansons qui parlent de sport, de discipline sportive, de bouger son corps. On va chercher à chaque fois à retrouver le nom de l'interprète de la chanson. Et à chaque bonne réponse, eh bien, il y a un point. Ça marche?
2: Ça marche.
1: Bon, n'oubliez pas qu'à la fin, tout le monde gagne. Hein,
2: Francis.
1: Voilà. Mais oui, il va y arriver, Francis. Maxime aussi, vous êtes prêts?
2: Mais oui. Allez.
1: Et n'oubliez pas de me donner votre prénom avant de proposer votre réponse, car sinon je ne saurais pas lequel de vous deux a dégainé le premier. Maxime, Francis,

0: C'est parti pour notre séance de sport quotidienne dans Décibel. Wow, allez, ça fait peut-être les abdos, le blind test.
1: Ah oui, oui.
0: On y va. Première chanson qui parle d'un sport. Dites-moi, qui chante ça ?

0: Le sport en question, c'est la course à pied.
1: Je courais sur la plage.
0: Maxime ?
2: Running Man.
0: Alors, c'est pas Running Man. Écoute la voix. Qui est-ce qui chante ça ? La chanson s'appelle Le Coureur.
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0: Oui, c'est Jean-Jacques Goldman.
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0: Jean-Jacques Goldman et Le Coureur. Allez, on change de sport. Dites-moi.
2: La vérité n'était pas très connue, celle-là. Hein.
0: Elle, c'est pas sa plus connue, mais elle est très belle, en revanche. C'est vraiment toute très, très belle histoire d'un coureur, voilà, de sa découverte à ses grandes victoires. On continue. Allez, tous les deux, je vous le donne, oui.
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0: Et on embrasse évidemment toutes les paulettes qui nous écoutent ce soir. Et là, Francis et Maxime, vous êtes très forts, vous avez dégainé très très rapidement sur Yves Montand.
2: Yves Montand, faites attention à les bicyclettes à Paris aussi. Hein, des fois.
0: Oh là là, mais oui.
3: Oui.
0: Ah, c'est pour ça que moi, tu vois, je n'en fais jamais.
2: Ouais, c'est trop
3: si vous mettez cette chanson à des enfants, ils vont penser que c'est une pub, hein, je vous le dis.
0: Ah oui, c'est vrai.
3: Voilà, c'est ça le problème.
0: Mais bon, là, comme on est entre vieux, attention, dernière chanson. Ref télévisuel des années 80. Maxime et Francis, je compte sur vous.
2: Je sais qui c'est.
0: Ah
2: regardez
0: bon
2: maintenant.
0: Allez.
2: Véronique et Davina.
0: C'est trop fort, bravo. Oui, c'est du mentalisme. Maxime, Francis, Véronique et Davina, ce tout-tout-you-tout, le générique de l'émission Gym Tonic. Bravo, messieurs.
3: Voilà, Francis.
0: Vous avez été parfait. Je vous embrasse comme je vous aime et je vous envoie l'album de Bilal Hassani. On reste dans le thème avec un souvenir des années 90 cette fois. Il va y avoir du sport, c'est ce que nous disent les Silmarils.

0: Il va y avoir du sport tout le mois de septembre avec l'opération Septembre Bouge et votre radio ici. Et à l'instant, avec les Silmarils, je pense qu'un peu de danse, en se souvenant comme on était jeunes et frais dans les années 90, ça compte aussi pour Septembre Bouge, non ?
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0: Bon, on est ensemble jusqu'à 20h, vous voyez que ça approche. Alors il nous reste évidemment un petit peu de temps pour la chanson anniversaire du jour. Il y a 61 ans, jour pour jour, le 2 septembre 1965, les Doors, groupe de rock californien absolument cultissime, le groupe de Jim Morrison, les Doors, donc le 2 septembre 1965, enregistraient leurs 6 premières démos. C'était au Pacific Jazz Studio à Los Angeles. Et moins d'un an et demi plus tard, 489 jours plus tard exactement, j'ai compté parce que je suis une geek des Doors, ils sortaient leur premier album, premier carton, succès mondial. Dessus, il y avait cette petite dinguerie qu'on partage ensemble pour le plaisir. Les Doors sont dans Décibel, Break on Through.

0: Ah tiens, on parlait du club des 27 tout à l'heure avec Bilal Hassani et j'ai oublié de parler de Jim Morrison qui lui aussi est mort à 27 ans à Paris. Hein, lui d'ailleurs, il est enterré au Père Lachaise. Si vous voulez aller lui rendre une petite visite, il y a toujours plein de petits cadeaux laissés par les fans sur sa tombe. C'est assez bouleversant. Les Doors, donc à l'instant pour l'anniversaire de leur tout premier enregistrement de démo il y a 61 ans. C'était Break On Through. Et c'est terminé pour ce soir, Décibel. Merci pour cette bonne soirée passée ensemble. Merci à l'équipe de l'émission. Il y avait ce soir Kinan Lageli, Iris Guitoni et Mélodie Chaïb. Merci à vous aussi d'avoir été là. Oui, parce que si vous n'êtes pas là, ça n'a aucun sens. Et retrouvez d'ici quelques secondes la nouvelle émission d'Éric Bastien. Il n'y a pas que Paris dans la vie. Son invité de ce soir, la délicieuse Séverine Ferrer. On l'adore. On est fan d'eux. Hein, bisous Séverine. Bisous à tous.
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0: Bonjour, bonjour à toutes, bonjour à tous, que je suis contente, heureuse même de vous retrouver chaque midi jusqu'à 13h sur votre radio Ici. Je fais un coucou aussi très chaleureux, un gros bisou si j'ose, à toutes les locales de tout le réseau Ici, partout en France. Bienvenue dans votre nouveau rendez-vous. Ici on parle bon plan, vie quotidienne, arnaque à éviter, santé. Nous sommes là pour vous rendre service parce qu'on vous doit bien ça. C'est le titre de ce nouveau rendez-vous sur votre radio Ici. Nous sommes ensemble jusqu'à 13h, je vous l'ai dit. Moi je m'appelle Enora Malagré et voici la bande que j'aime plus que tout qui m'accompagne. J'en fais beaucoup aujourd'hui, non? Je suis de très bonne humeur. Qui m'accompagne tous les jours, tous les midis, Aude Razo, Madame Anti-Arnaque. Bonjour, chère
2: Aude. Bonjour Enora, bonjour tout le monde.
0: Rayonnante aujourd'hui avec un t-shirt. On sent que vous êtes fan de foot.
2: T-shirt Zizou.
0: Oh,
2: 98.
0: Pourquoi? Parce qu'on va vous parler beaucoup sport aujourd'hui. Je vais vous le dire dans un instant. Gérald Kierzek, notre médecin. Bonjour Gérald.
3: Bonjour Enora, bonjour à toutes et à tous. Moi aussi j'aime le sport, même si j'ai pas mis la tenue.
0: Hein. Il a mis un gros velours. On va prendre aussi des petits conseils sur la vie du quotidien grâce à notre rayon soleil, Elsa Wolinski. Bonjour,
4: bonjour
0: Elsa. Et le meilleur pour la fin, mon chouchou.
4: Oh, ouais.
5: C'est mignon.
0: Oh, Valère Correa.
6: Moi aussi je vais être votre chouchoute un jour.
5: Salut Enora.
0: Bonjour Valère, qui est notre monsieur bon plan dans votre émission. On vous doit bien ça, je vous l'ai dit. Aujourd'hui on va parler sport. Parce qu'on fait toutes et tous un peu des bonnes résolutions qu'on tiendra ou pas. Alors, on a des bons plans pour vous à vous distiller tout au long de cette émission parce que le sport, c'est la
7: santé.
0: Oui. Pardon, c'est très ringard. Vous voulez nous parler? Eh bien, appelez-nous, laissez-nous un vocal. C'est un numéro WhatsApp gratuit. C'est le 0810 055 056. On est là pour vous. On vous doit bien ça. Posez-nous vos questions. Comme l'a fait d'ailleurs aujourd'hui une auditrice.
8: Bonjour,
0: Mélodie.
8: Je crois que j'ai fait une petite bêtise. J'ai reçu un mail me demandant de renouveler ma carte vitale. J'ai cliqué sur le lien et j'ai payé.
0: Oh là là, mais j'aurais pu faire tellement la même erreur. Ça, c'est une question pour vous, Aude.
2: C'est tout à fait pour moi. Qu'est-ce qu'on fait? On appelle sa banque et puis on va aussi changer de mot de passe par la même occasion.
0: Très bien, on y répondra dans quelques instants à notre auditrice. Et puis le meilleur pour la fin, tout au long de l'année. 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Il est midi 7 et on va ouvrir le bal avec vous, mon cher Valère. On parle sport, je vous l'ai dit. On voudrait bien s'y remettre, on voudrait s'y mettre tout court. Comment fait-on? Qu'est-ce qu'on fait? Par où on s'y part? Comment on s'y prend? C'est vrai, voilà, je suis tellement émue, tellement je ne fais pas sport, je ne sais même pas comment annoncer votre chronique. Excusez-moi, je ne sais pas.
5: Mais
0: ce que
5: qu'est-ce que c'est le sport?
0: Qu'est-ce que c'est?
5: C'est vrai que ça fait partie des bonnes résolutions de rentrée, bien souvent. Alors s'y mettre ou s'y remettre, moi j'ai peut-être un premier conseil d'abord à vous donner, c'est ne vous lancez pas tête baissée pour au moins deux raisons. D'abord, ne pas gaspiller de l'argent, parce que quand on se lance tout de suite, allez, je vais m'abonner à la salle, c'est bon, je suis sûr que je vais y aller tout le temps, y a des frais d'inscription, il y a des équipements à acheter, et puis finalement, on ne tient pas dans la durée, on a acheté, on a dépensé pour rien, ça c'est dommage, on va y revenir. Et puis, ne pas se faire mal, ça c'est quand même essentiel, n'est-ce pas? Et peut-être qu'on va commencer par ne pas se blesser.
0: Gérald Kierzek, le docteur de l'émission.
3: Oui, et ça peut faire peur aussi quand on dit le mot sport qu'on n'en a jamais fait.
5: Exactement, et je pense, vous allez le confirmer peut-être, qu'il faut faire la différence entre s'y mettre et s'y remettre.
0: Quelle est la différence?
3: Ah oui, alors s'y mettre, c'est qu'on part de zéro en fait. On n'a jamais fait de sport, on n'a jamais fait l'activité. Et c'est en ce sens que je dis que ça peut faire peur, même le mot en lui-même, pour des gens complètement sédentaires, qui n'ont pas d'activité physique. La sédentarité, c'est on est dans son canapé, on est assis au bureau, on n'a pas d'activité physique particulière, les muscles sont au repos.
0: Et
3: puis
0: là,
3: le sport, ça paraît assez loin. Mais entre le sport et la sédentarité, il y a l'activité physique justement. Et je voudrais vraiment faire le distinguo. Et si on bouge pas du tout, le premier objectif, c'est peut-être déjà de se mettre à de l'activité physique, là, de s'y mettre. Et puis après, on pourra se mettre au sport, c'est-à-dire, c'est l'étape d'après, avec une activité organisée, en club ou pas, avec des instruments ou pas. Mais l'activité physique, d'abord, ça coûte rien, donc ça doit plaire à Valère. C'est la marche, tout simplement. C'est prendre l'escalier plutôt que l'ascenseur. C'est faire du jardinage alors que j'en faisais pas. Vous voyez, c'est ces petites choses qui vont mettre le corps en mouvement.
0: Et si jamais vous bossez pas loin, y aller à pied,
3: ouais, descendre une station de bus ou une station de métro quand il y a le métro, voilà. Ou pas prendre la voiture pour aller chercher le pain, ben on va prendre un petit peu plus de temps et on va marcher. C'est sortir son chien le matin, c'est tout ce qui va faire mettre en mouvement le corps et bouger le corps. Et puis quand on a déjà fait du sport, on peut s'y remettre et là il y a une mémoire musculaire. C'est ça qui est intéressant. Le corps, il a pas tout oublié.
5: Mais à partir de quand on doit aller voir un médecin, justement faire une consultation pour s'assurer qu'on va pas se faire mal, parce que c'est un enjeu?
3: Vous voulez un âge magique?
4: Oui.
3: Et il y en a pas.
4: Oh,
3: il y a pas...
4: Non, il nous fait pas... des promesses.
3: Mais non, mais il n'y a pas d'âge magique en disant, alors oui, bien sûr, 35-40 ans, on se dit qu'avant 35-40 ans, si vous n'avez pas d'antécédents, pas de problème de santé, bah, vous pouvez vous remettre sans problème ou vous mettre au sport sans problème, progressivement, évidemment. Et après 35-40 ans, c'est bien de passer par la case médecin, il fera un petit check-up, il prendra la tension, on en parlera d'ailleurs du check-up. Et puis moi, à mon avis, il y a un examen qui est clé au-delà de 50 ans. Si vous êtes sédentaire, vous ne bougez pas avant de vous remettre au sport, c'est le coroscanner. Ça, c'est un nouvel examen, enfin un scanner des artères coronaires, un scanner du cœur qui montre l'état de vos artères. Vous savez, avant, vous vous êtes pédalé sur une bicyclette, ce qu'on appelait l'épreuve d'effort, pour vérifier la tolérance de votre cœur. Oui, mais là, c'est un examen, c'est un scanner. Vous n'avez pas besoin de pédaler et ça permet de voir l'état de vos artères coronaires. Et franchement, ça, c'est un examen, il faut y penser.
4: Donc, pas de culpabilité. Vous ne vous y êtes jamais mis. C'est pas grave, il n'y a pas d'âge pour commencer. Et puis, on fait un petit bilan quand même avant d'y aller. Dans un instant, on va surtout vous dire comment payer moins cher quand on veut se remettre ou se mettre au sport. Et ça, comptez sur Valère Coréard pour avoir des bons plans. On va parler aussi d'un partenariat Septembre Bouge avec vous, Audrazo. Beaucoup plus tard dans l'émission, Gérald Kierzek, notre médecin, l'a dit. Il vous dira aussi comment faire le fameux gros check-up santé de la rentrée. Ça, c'est aussi très important. Mais pour l'heure, nous allons écouter un peu de musique. Edwin Collins, A Girl Like You. Je ne suis pas bilingue, ça s'entend. Sur votre radio, ici. Bienvenue dans On vous doit bien ça, votre nouveau rendez-vous.

0: Like You sur votre radio. Ici, bienvenue. Vous êtes au plein cœur de votre rendez-vous.
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0: 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J'aime bien marcher sur la voie des autres. Pardon. On est très heureux de vous retrouver tous les jours entre 12h et 13h sur votre radio. Ici, on vous doit bien ça. Vous l'avez compris, c'est votre nouveau rendez-vous. Je suis avec Audra Zo, notre médecin, Gérald Kierzek, Elsa Wolinski et Valère Coréard. Nous étions en train de parler sport, les bonnes résolutions. Vous connaissez, à la rentrée, on a envie de faire du sport, on a envie de s'y mettre, de s'y remettre. Ça coûte quand même un peu de sous,
2: ouais,
0: cette affaire. Alors, on fait comment pour ne pas trop en dépenser, Valère Coréard, monsieur Bonplan?
2: Peut-être on s'emballe pas dès le départ, c'est-à-dire on s'inscrit pas à la salle de sport immédiatement en s'engageant pendant un an.
3: Oui, genre moi, par exemple.
2: Voilà.
0: Mais pas vous êtes beaucoup dans l'engagement, et
3: toujours,
0: voilà,
3: toujours. Mais surtout dans des salles où je vois sur les réseaux, je me dis, oh, je vais aller dans celle-là, oh, celle-là. Et puis pas du tout, c'est hyper loin de chez moi, donc j'y vais pas.
2: Faites une séance d'essai, ça vous permet déjà de voir un petit peu.
0: C'est très bien ça.
2: Vérifiez bien vos disponibilités aussi tout au long de l'année. Si c'est compliqué aujourd'hui, c'est impossible en novembre. Faut se dire ça parce que c'était pas mal, non? J'avais écrit ça.
0: Oh, ouais. Alors là, une épitaphe, quasiment.
2: Je sais pas ce que c'est. Profitez des forums des associations pour y voir clair. Et là, il va y avoir les forums des associations d'ici fin septembre avec toutes les offres des clubs, les aides municipales, etc. Et les aides, justement, regardez la commune, le département, la région, la CAF, hein, il faut creuser un peu, mais vous pouvez avoir des aides pour faire du sport. Et il y a d'ailleurs aussi le passeport et septembre bouge. Hein,
4: oui, c'est les deux vrais bons plans sport, là, effectivement, pour le mois de septembre. Alors, passe sport, c'est en deux mots, hein, je précise.
5: Ah oui, c'est pas votre passeport pour aller à l'étranger.
4: Pas du tout. Mais qu'est-ce que c'est, Aude ? En fait, c'est les familles qui sont concernées vont recevoir un mail, ça va être là dans une dizaine de jours, quelque chose comme ça. 50 euros pour un enfant de 6 à 17 ans pour s'inscrire dans un club de sport, c'est quand même pas mal.
0: Oui.
4: Il y a des critères, notamment des critères de revenus pour y avoir droit. Donc, c'est vrai qu'il faut faire attention, il faut vérifier avant.
0: Et d'ailleurs, on a la chance de recevoir à 13h sur votre radio ici la ministre des Sports, Marina Ferrari, qui nous en touchera du coup deux mots.
4: Elle va nous expliquer ça, je pense en détail. Et puis, il y a Septembre Bouge, je vous l'avais dit, Valère, on est partenaire, notre radio ici, de cette opération. J'ai regardé, je suis allée voir sur le site, il y a 150 séances sur internet de yoga, de gym, de pilates, de fitness, de renforcement musculaire. C'est gratuit, tout le mois de septembre, avec des coachs certifiés. C'est en ligne, vous pouvez le faire chez vous.
0: C'est pas mal justement pour tester un sport, voir si on y adhère, puis s'inscrire à la salle de sport ou dans un cours collectif.
2: Exactement.
0: C'est pas mal ça, fait une
4: le portail, je vous donne le nom du portail, vous allez regarder, c'est VitalFit.
0: VitalFit.
2: Bon, une fois que vous avez choisi l'activité sportive que vous souhaitez suivre tout au long de l'année, que ce soit foot, tennis, escrime, golf, ce que vous voulez, il y a la question des équipements. D'accord ? Et ça, c'est important.
0: Coûte cher.
2: Exactement. Donc, première chose, regardez du côté des rayons conditionnés. Par exemple, Décathlon en a un maintenant. Il y a une offre en ligne. D'ailleurs, j'ai vérifié ça tout à l'heure. Il y a aussi Intersport. C'est-à-dire, c'est des parties rayons d'occasion, mais
5: reconditionnés.
2: Exactement. Donc, c'est clean, c'est propre, c'est remis en état si c'est nécessaire, et les prix sont 30, 40, 50% moins chers. Vous avez aussi des plateformes spécialisées sur le matériel de sport d'occasion, et je pense à Sported ou Campsider. Okay. Là, c'est plutôt sur tout ce qui est à l'extérieur, mais c'est pareil. L'occasion, il y a un gisement qui est incroyable. Alors bien sûr, ensuite vous avez les Vinted, le Bon Coin et j'en passe. Mais comme d'habitude, je vais le répéter un peu à l'envi toute l'année, toute la saison, si du moins je reste ici toute la saison, on ne sait jamais. C'est que l'occasion, c'est un beau gisement. Et puis il y a les bourses au matériel sportif, et ça c'est un petit peu partout en France.
0: D'accord.
2: Vous avez des bourses qui sont organisées par les clubs, les communes. Tapez bourse au matériel sportif plus le nom de votre ville et il y a une chance peut-être sur 4 ou 5 que vous en ayez une près de chez vous. Et ça, c'est un bon plan. Et puis les vide-greniers, c'est encore la saison des vide-greniers.
0: Oui. Enfin, bon, est-ce qu'on a envie d'avoir une vieille raquette qui a été utilisée pendant 50 ans avant nous?
2: C'est une très bonne remarque.
0: Avec un vieux maillage.
2: Non, pas une vieille raquette, vous avez raison. Mais une petite raquette d'occasion pour la petite de 3-4 ans qui va commencer.
0: Pour les enfants, ça c'est pas mal.
2: Exactement. L'équitation, ça coûte une fortune. Je crois que c'est le troisième sport pratiqué en France. Bon ben voilà, c'est pareil. Comment on appelle ça, ce qu'on met sur la tête là ?
0: Une bombe.
2: Exactement.
0: Et un poney d'occasion.
2: Ça va. Voilà. Et un poney d'occasion.
0: Et un poney d'occasion sur le Bon Coin. Oui, Gérald.
5: Il faut pas trop lésiner sur les chaussures, parce que les chaussures c'est hyper important. Je pense aux gens qui vont se remettre au jogging, etc. Prendre des chaussures usagées, justement, ça peut poser problème. Il y a des chaussures maintenant pas chères, des grandes chaînes de magasins qui font des très bonnes chaussures qui vont maintenir le pied et surtout qui vont avoir une semelle adaptée. Vous savez, on n'est pas tous pareils. Hein, quand on a un pied qui va plutôt à l'intérieur ou à l'extérieur, ben, il faut une chaussure qui compense. Soyons... Si elle est d'occasion, malheureusement, l'amorti est moins bon et elle n'est pas forcément
1: Soyons
5: adaptée.
1: Soyons sérieux sur les chaussures. Vous êtes sportif, je le sens, Valère Coréard, monsieur Bonplan.
2: Oui, j'aime bien le sport, c'est vrai.
1: Ouais, qu'est-ce que vous faites comme sport?
2: Du tennis.
1: Oh là là, c'est si chic.
2: Très longtemps.
1: On parlera peut-être du padel tout à l'heure. Je ne veux plus en entendre parler, sachez-le.
4: Ah non.
1: J'ai l'impression que toute la France fait du padel. Ça m'agace.
2: Ça, c'est ceux qui ne savent pas bien jouer au tennis.
1: Et voilà.
5: Tout de suite, bien sûr. Mais le padel, il faut expliquer ce que c'est. Ça se joue à quatre et c'est avec une raquette plus grosse, déjà, une petite raquette.
1: Ouais.
5: Et puis on tape et on peut taper sur les murs.
1: Laissez-nous tranquilles. Nous, avec Aude, on fait du foot.
4: On fait du foot, c'est très bien le foot.
1: Oui, c'est très bien. Ça, c'est un vrai sport.
4: Voilà.
1: Allez, dans un instant, on va continuer à vous parler sport. On vous parlera check-up santé. Il y a Elsa Wolinski aussi qui vous dira qu'il y en a un petit peu marre de cette injonction aussi à faire du sport. Et en plus, en particulier après 50 ans. Mais pour l'heure, nous écoutons Marine, une participante de la Star Academy qui nous chante Escroc. Tiens, c'est pour vous ça, Aude Razon.
4: Oh,
1: Madame Anti-Escroquerie, Fondi Amanti-Arnaque.

0: douce voix de Marine sur votre radio, ici Escroc dans On vous doit bien ça.
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0: 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Il est midi 24 sur votre radio ici, on est en plein cœur de votre nouveau rendez-vous quotidien sur votre radio ici. On parle sport aujourd'hui, on parle bon plan, comment payer moins cher nos abonnements, comment s'y mettre ou s'y remettre. On parlera de check-up santé avec notre médecin Gérald Kierzek. Et puis cette injonction aussi à faire du sport, oh là là, on va essayer de déculpabiliser un petit peu hein, sur votre antenne, sur votre radio ici. Et puis vous êtes très très nombreuses et nombreux à réagir au 0855 056, c'est notre numéro WhatsApp, c'est gratuit, je le rappelle. Et il y a Cécile qui nous a écrit un texto, parce que vous pouvez écrire des textos, envoyer des messages vocaux, nous appeler. Elle nous demande, elle vous demande, docteur Kierzek, à partir de quel âge on met les enfants au sport? Très bonne question, merci Cécile.
2: Il y a pas d'âge unique, mais globalement, avant 5 ans, c'est pas tellement du sport, c'est de l'activité physique. L'activité physique libre, finalement, c'est de l'éveil corporel, donc c'est bouger. Les recommandations, d'ailleurs, c'est avant 5 ans, il faut 3 heures d'activité physique par jour pour les bouts de chou de moins de 5 ans.
0: C'est beaucoup.
2: Donc c'est important de les faire bouger, et ça veut dire...
3: Ils se débrouillent tout seuls, en général.
0: Les vôtres, Valère Correa.
2: Non, mais ça veut dire que les écrans, par exemple, bah, c'est pas une activité physique, vous voyez. Enfin, alors, je ferme la parenthèse.
0: Non, non, et c'est une parenthèse importante, ça sera l'objet d'une grande émission qu'on fera, hein, parce que ça concerne quand même beaucoup de gens, enfants et adultes.
2: Donc, il faut qu'ils bougent. Dès la marche, ils vont bouger. Souvent, ils vont bouger tout seuls. Il faut faire attention, bien sûr, les surveiller, comme le lait sur le feu, etc. Il y a les baby-sports qui existent, le baby-judo, le baby-foot, ça existe. C'est à partir de 2-3 ans.
0: Mais le baby-foot, c'est pas le petit truc au PMU. On prend son enfant, on le met dedans.
2: Non, mais ce sont des activités qui sont un peu structurées, qui peuvent permettre déjà d'être un peu en équipe. Et les sports structurés dans un club, c'est au-delà de 6 ans, quoi.
0: On continue de parler sport sur votre radio ici. On accueille un auditeur qui est un grand sportif, on peut le dire. Bienvenue à vous, cher Sébastien. Bonjour.
4: Bonjour Enora, bonjour Aude, bonjour Valère, bonjour Gérald, et j'espère que je n'oublie personne.
0: Non, dis-moi, la pauvre.
3: Bonjour Sébastien.
4: Il fallait que j'en fasse une.
0: Merci de nous écouter, cher Sébastien. Vous habitez dans le Cantal, c'est ça, je crois?
4: Oui. C'est exact, oui.
0: Eh bien, nous saluons de tout notre cœur ici Besançon qui font un travail formidable. Alors vous, vous êtes un grand sportif. Racontez-nous tout ça.
4: Bah, disons que j'aime beaucoup le sport sous toutes ses formes, téléspectateurs, spectateurs et acteurs.
0: Oui.
4: J'ai toujours pratiqué beaucoup de sports différents en essayant de faire en sorte que ça ne vienne pas non plus trop phagocyter la vie de famille. Donc je pense que de ce côté-là, j'ai trouvé un bon équilibre.
0: Ah bah attendez, je me dis que vous avez fait l'ascension du Mont Blanc et du Kilimandjaro. Mais attendez, c'est complètement fou. Non mais attendez.
4: J'ai 12 Mont Blanc à mon actif, un Kilimandjaro.
0: Oh là là.
2: Moi aussi, mais c'est la crème des serres.
4: Non mais, c'est un sport aussi, hein.
0: Oui, c'est une sorte de sport. Non mais attendez, c'est très impressionnant.
4: Je me suis amusé à faire le tour du Mont Blanc en courant avant que ça devienne une course internationale. Et à l'époque où c'était très mal vu, je me faisais copieusement engueuler par les gardiens de refuge qui me disaient la montagne, c'est pas un terrain de jeu, etc.
0: Bon, en tout cas, vous êtes un très très grand sportif. Pardonnez-moi de vous couper. Je vois 5-6 heures par semaine. Alors, quelle est la question que vous voulez nous poser, cher Sébastien?
4: Ben, je voulais demander au docteur Kierzek, bien qu'il ne soit pas ni cardiologue, ni psychologue, ni...
3: C'est bien de le rappeler.
2: Les urgentistes ont fait un peu tout. Hein.
4: Attendez, docteur, vous êtes bien plus que ça, puisque vous êtes l'oreille de vos patients et puis vous devez être polyvalent. Moi, il y avait deux questions, si j'ai le temps de les poser les deux.
0: Ouais,
4: la première, c'est que j'ai eu besoin très tôt de pratiquer le sport de manière très intensive. Comme vous disiez, avec des ultra-trails qui n'existaient pas, je m'amusais à auto-organiser des randos de plus de 100 km en moins de 24 heures. Mon record est de 140, c'est rien d'extraordinaire parce qu'il se fait beaucoup mieux maintenant. Et je voulais savoir, selon vous, docteur, ce qui poussait certaines personnes comme moi à vraiment se dépasser jusqu'à parfois l'épuisement pour atteindre la plénitude, pour avoir atteindre ce besoin de bien-être à la fois physique.
0: Là, mon cher Sébastien, on est quasiment sur de l'ordre de l'addiction, là.
2: Exactement,
0: si je puis me permettre,
2: c'est une addiction. C'est-à-dire, quand on fait du sport, il y a un état de bien-être. C'est ce qu'on appelle les endorphines. morphine. On sécrète des espèces de morphine naturelle. Et en fait, le cerveau va s'y habituer, va prendre plaisir, va avoir cette récompense-là. Et donc, on tombe dans une addiction au sport. Et il ne faut pas tomber dans cette addiction au sport. Il faut trouver le moment de plaisir, mais sans être dans la bigorexie. C'est le nom un peu savant de l'addiction au sport, où on a besoin de sa dose tous les jours. Et moi, je dis très souvent, le sport, c'est bien. L'activité physique, déjà, c'est déjà bien de bouger. Mais 2-3 fois par semaine, il faut que le corps se repose aussi.
0: Bah voilà, merci beaucoup. En tout cas, cher Sébastien, faites comme lui, hein, faites comme nos chers auditeurs. Appelez-nous 0810 055 056. Vous avez un problème ? On a quelques réponses. On va passer à notre jeu. Tout au long de l'année, je booste votre pouvoir d'achat. On vous doit bien ça sur votre radio. Ici, 200 euros, là, tout de suite, dans votre poche, à dépenser dans une grande enseigne pour faire vos courses. Et vu que c'est la rentrée, pour vous alléger un peu, il y aura 2 gagnants par jour. Mais là, nous recevons la première gagnante. Elle s'appelle Angèle. Bonjour Angèle.
5: Bonjour Enora.
0: Comment allez-vous, chère Angèle ?
5: Ben, je vais bien, merci. Je me suis cassé le pied, alors je suis au cours, donc le sport, pour le moment, c'est un petit peu en stand-by.
0: Bon, nous vous souhaitons un prompt rétablissement. Voilà. On espère surtout que vous ne souffrez pas trop, Angèle. Vous appelez d'Antibes, dans la région des Alpes-Maritimes.
5: Oui,
0: très belle région. Donc vous nous écoutez évidemment sur Ici Azur, à qui on fait un petit coucou.
5: Exactement.
0: Vous êtes conseillère
5: en voiture et à la maison.
0: C'est exactement là où il faut nous écouter. On est très très contents, en tout cas, de vous les donner, ces 200 euros.
6: Bravo.
5: Merci beaucoup. Merci, je suis ravie pour la rentrée des classes.
0: Bah oui, ça aide un peu quand même. Ça aide un peu. Faites comme Angèle. 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Dans un instant, on revient avec plein de bons conseils à vous prodiguer. Un check-up santé, pas d'injonction au sport, pas de pression. Mais tout de suite, les infos de votre région sur ici.

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1: Il est 12h33 sur votre radio, ICI, bienvenue dans votre nouveau rendez-vous. Ça s'appelle On vous doit bien ça. Ici, on vous parle bon plan, vie quotidienne, arnaque à éviter, santé, avec notamment notre docteur Kirzek qui parlera du gros check-up de rentrée qu'on devrait faire, en tout cas, je crois. Bienvenue à vous, nous sommes ensemble jusqu'à 13h. Je suis Enora Malagré, il y a aussi Aude Razo avec nous, Elsa Wolinski, qui nous parlera de l'injonction à faire du sport, surtout quand on est une femme après 50 ans. C'est pénible tout ça. Et puis mon chouchou, Valère Correa, monsieur, bon plan. Et puis pour l'heure, on va répondre à un vocal d'un auditeur. Il nous a appelé, ou elle nous a appelé au 0810 055 056.
3: Oui, bonjour l'équipe. Je crois que j'ai fait une petite bêtise. J'ai reçu un mail me demandant de renouveler ma carte vitale. J'ai cliqué sur lien et j'ai payé. Malheureusement, je ne sais pas trop quoi faire. Est-ce que vous auriez une solution ou des choses à pouvoir me conseiller? Parce que je crois que j'ai fait une grosse bêtise en faisant ça. Merci beaucoup.
1: Mais merci à vous, surtout, chère Mélodie, de nous alerter, parce que je crois que nous, avec Elsa Wolinski, on aurait pu faire, tomber dans le panneau. Donc, faites comme notre auditrice, hein, alertez-nous, 0810 055 056, et puis réagissez évidemment en direct. On est ensemble jusqu'à 13h. Aude Razo, Madame Mantiarnac, c'est complètement pour vous. On vous écoute avec attention.
4: Alors, déjà, sur le côté bêtise, je précise que beaucoup l'ont faite, cette bêtise, parce qu'on parlait de déculpabiliser. On parlait de déculpabiliser tout à l'heure sur le sport, on peut déculpabiliser aussi sur les arnaques. J'ai pas mal d'auditeurs qui m'écrivent, qui me disent, oh là là, j'ai tellement honte, je suis stupide, j'ai cliqué, mais quel imbécile, etc. Non, franchement, il y a plein de gens qui font les mêmes bêtises que vous, c'est juste qu'eux, ils n'en parlent pas.
1: C'est ça, la grosse différence. Merci à notre courageuse auditrice.
4: Voilà, effectivement, c'est bien d'en parler. Bon, déjà, petite mise au point avant de parler solution, une carte vitale, ça ne se renouvelle pas. La petite carte que vous avez dans le portefeuille, la petite carte verte, elle est valable. Il n'y a pas besoin de la renouveler jamais. Donc, si vous recevez un mail qui vous dit, il faut renouveler votre carte vitale, c'est une arnaque.
5: Et je ris. Mais moi, je vous assure que je pensais qu'il fallait la renouveler.
4: Mais non, mais vous avez déjà renouvelé une carte vitale.
5: Non, mais j'ai l'impression.
1: Je me dis, quand on la perd.
4: Mais oui, ah oui, mais là, vous faites une demande.
1: Ah oui, voilà, mais on la renouvelle pas.
4: Mais si vous recevez un mail non sollicité sur il faut renouveler votre carte vitale.
1: Docteur Kirzek.
6: Par contre, elle se met à jour à la pharmacie, à la guichet sécu, à l'hôpital. Il y a des petites bandes pour la mettre à jour.
1: C'est nous qui faisons la démarche.
4: Pas sur Internet, attention. Et donc, évidemment, le point important, c'est de ne pas payer, évidemment. Donc, sur les solution.
1: Oui.
4: Première chose à faire, si on a cliqué et qu'on a payé, on appelle la banque tout de suite, là,
1: d'accord,
4: maintenant, avant de nous appeler nous. Hein, parce que c'est quand même très, très urgent. Parce que ça veut dire que certes, vous avez payé peut-être un euro pour soi-disant renouveler votre carte vitale, mais vous avez surtout donné votre carte bleue
1: à quelqu'un
4: qui est très malhonnête. Donc on appelle la banque tout de suite pour savoir quelle marche à suivre. Deuxième chose, rapidement, souvent, il y a la deuxième bêtise qui va avec, c'est que vous avez donné des fois vos identifiants sécu, vous avez donné votre mot de passe, etc. Donc, on va sur son espace de la sécu, Amélie, hein, vous connaissez, et puis on change le mot de passe pour être sûr.
1: Très bien, merci Aude Razo, notre madame Antiarnac. Ça, vraiment, c'est très utile. On va écouter, pardon, j'adore Stéphane Echer, excusez-moi. Pas d'amis comme toi, Elsa Wolinski. Parce qu'on va l'écouter dans un instant, elle nous parlera des injonctions au sport après 50 ans.

0: pas d'amis comme toi, Stéphane Echer sur votre radio, ici. 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
0: On vous doit bien ça, c'est votre nouveau rendez-vous tous les midis entre midi et 13h sur votre radio. Ici, nous sommes au cœur d'une grande émission autour du sport. Et on va parler avec vous, ma chère Elsa Wolinski, de cette injonction qu'on a à faire forcément du sport après 50
2: mais
0: ans.
2: Oui,
0: comment on le vit tout ça, ma Elsa?
2: Mais oui, moi j'ai un petit coup de gueule ce matin à pousser, parce que quand même, depuis quelques années, je vois apparaître, surtout sur les réseaux sociaux, une nouvelle injonction faite aux femmes, et bizarrement, beaucoup moins aux hommes. Mm-hmm. Oui, Valère.
3: Oui, j'écoute
2: oui,
3: un peu.
2: Effectivement, il faut absolument faire du sport et de plus en plus tôt. Maintenant, je vois même des femmes de 35 ans s'y mettre, ce qui est très bien évidemment, mais qui ont en même temps une espèce de panique anticipée, ce qu'elles ne devraient pas évidemment ressentir. Parce qu'il faudrait être dynamique, tonique, mince évidemment si possible, surtout musclé. Alors évidemment, je comprends, le sport c'est très bon pour le corps, pour la tête, ça aide à vieillir, être en meilleure santé bien sûr, mais ce qui m'agace c'est qu'il y a quand même quelque chose, j'en bafouille d'ailleurs tellement ça m'agace, c'est que c'est bon pour nous, mais c'est pas la peine de nous culpabiliser en permanence.
0: Tellement d'accord.
2: Évidemment, il faut en faire, mais il faut pas que ça soit une nouvelle contrainte. À partir de 40 ans, on vous explique qu'on perd du muscle et que, évidemment, à la ménopause, avec la baisse des œstrogènes, on perd aussi plus facilement en densité osseuse, Gérald. Donc, il faut faire de la musculation. Très bien, on fait de la musculation. Ensuite, on vous dit qu'on va perdre que vous l'avez dit tout à l'heure, d'ailleurs, Gérald, qu'on perd
3: la souplesse.
2: C'est évidemment, on perd la souplesse. Alors là, on vous dit qu'il faut faire du yoga pour l'équilibre, la posture. Évidemment, pour se détendre aussi. Très bien. Donc, musculation, yoga. Ensuite, on vous dit pour le pilates, pour les muscles profonds, le dos, le périnée, les abdos. Oh. On en a musculation, yoga, pilates. Maintenant, on se dit, bon, on est tranquille. Pas du tout, maintenant,
0: ruiné,
2: c'est la mode du lagri. Est-ce que vous savez ce que c'est, le lagri?
4: C'est quoi?
2: Alors, ça ressemble un peu au pilates, mais c'est sur une machine avec des ressorts, sauf que c'est beaucoup, beaucoup, beaucoup plus dur. Ah. Et moi, j'ai eu l'impression de voir ma vie défiler.
0: Je vous testé, le dis. Elsa Wolinski.
2: Alors, moi, ce que j'avais envie de vous dire ce matin, c'est très bien de faire du sport. Évidemment, c'est bien pour la tête, pour la santé. Mais ne vous culpabilisez pas. Vous avez aussi le droit d'avoir la flemme.
0: Ouais.
2: N'est-ce pas, Gérald? On a le droit d'avoir la flemme.
0: Ah, bravo! Oui. Bravo,
3: non, mais vous avez totalement raison. Alors, au-delà du sport, parce que sport, ça fait athlète et ça fait un peu
2: mais
3: inaccessible.
2: Oui, c'est
3: vraiment l'activité physique, c'est de bouger. Il n'y a rien de plus puissant que l'activité physique pour ralentir le vieillissement, pour se sentir mieux dans sa tête, dans son corps. Donc, l'activité physique, bouger, c'est important. Mais il y a une autre chose qui est capitale, c'est le plaisir. Et quand vous décrivez l'instrument, on a l'impression que c'est de la torture,
2: oui,
3: etc. Il faut trouver du plaisir. Il faut trouver du plaisir pour d'abord avoir de la régularité. Valère en parlait. Pour tenir sur le long terme. Et puis, on peut le faire aussi avec des copains, des copines.
0: Mais
3: ça apporte du plaisir aussi.
0: Trouver quelque chose qui
3: L'idée,
0: vous ressemble.
3: C'est pas de la torture, vraiment.
0: Trouver quelque chose de joyeux. Vous avez envie
3: Exactement.
0: D'y aller le matin ou le soir ou au boulot entre midi et deux. Moi, j'aime bien faire de la danse. J'ai l'impression d'être Beyoncé, du coup, alors
2: moi
0: que
2: aussi,
0: pas du
2: faire
0: tout.
2: La danse.
0: Mais c'est chouette.
3: Et alors moi, j'aime pas du tout la danse, donc ça, je fais autre chose. Ça...
0: Non, mais cette injonction au sport, c'est aussi le cas chez les hommes, Valère. Alors, vous faites beaucoup plus jeune, mais on peut le dire. Vous venez d'avoir 50 ans.
5: Ouais, mais
0: joyeux
5: c'est,
0: vous l'avez aussi un peu, j'imagine.
5: Mais j'étais en train de me dire, alors on l'a en tant qu'homme, mais je me disais finalement il vaut mieux ce type d'injonction qu'une autre. Alors oui, c'est un peu pénible parce que j'entends tout ce que Elsa vient de dire, mais je trouve que cette injonction, elle est mieux qu'à d'autres époques où il y avait d'autres types d'injonctions. Mmh. Par exemple, il fallait savoir pas dormir pendant 3 jours, faire des fêtes incroyables, où on nous disait il faut savoir s'amuser comme ci, comme ça.
0: C'est
5: vrai que le sport touche beaucoup les jeunes d'ailleurs,
0: ouais.
5: Et je me demande si c'est pas un moindre mal.
0: Oui, c'est sûr que c'est mieux, mais enfin, il faut que ça soit, comme dit Elsa, dans le plaisir. Vraiment. Et Gérald, alors, cette histoire de ménopause, pardon, je m'arrête un peu de ce qu'on... Non, mais ça m'interpelle. Quel type de sport on peut faire quand on a une ménopause qui débarque dans notre vie? On fera évidemment une grande émission sur la ménopause.
3: Hein. Ménopause ou pas ménopause, quand on vieillit, il faut qu'on se mette à bouger, ça c'est clair.
0: Ouais. Donc,
3: on va marcher, on va faire des activités qui nous apportent du plaisir, on va faire du jardinage, on va faire... Mais ça paraît bête, mais du ménage, ça fait bouger les muscles par rapport à une activité qui est sédentaire. Et puis après, il n'y a pas de sport indiqué ou contre-indiqué à la ménopause. Alors évidemment, si vous commencez à avoir des problèmes articulaires, il y a des sports qu'il va falloir éviter. Le jogging, parce que c'est des sports à impact, donc ça va taper, ça fait mal au dos.
0: Mm-hmm.
3: Mais je disais en début d'émission, il y a 3 composantes importantes. Il faut faire travailler le cœur, il faut faire travailler les muscles, il faut se muscler, parce qu'on perd du muscle à la ménopause ou à l'andropause d'ailleurs. Et il faut jouer sur la souplesse articulaire. Et en fait, il faut trouver soit une activité qui combine les trois, soit plusieurs activités qui vont nous faire travailler ces trois choses.
2: C'est mais pas marcher, si simple.
3: Elsa, vous êtes venue comment aujourd'hui?
2: Je suis venue en métro, j'ai marché.
3: Mais vous, oui, mais en métro, vous avez marché. Ouais. Si vous avez pris les escaliers et pas l'escalator, vous avez marché.
2: Non, je prends l'escalier.
3: Je sais que vous venez en vélo, qu'Enora vient en vélo. Si oui, le vélo, alors, c'est de l'activité physique.
0: Bon, moi, je vais pas vous mentir, c'est un vélo électrique.
3: Oui, mais le vélo électrique...
0: C'est ça, déjà ça.
3: Mais oui, c'est déjà ça, parce que ça travaille la coordination, ça travaille l'équilibre. C'est toujours mieux que de prendre la voiture, par
0: alors,
3: exemple.
0: Alors, on va continuer à parler santé sur notre antenne, hein, sur votre radio ici, où Gérald Kirzek, notre docteur, nous parlera gros check-up de rentrée. Pour le moment, une petite pause. Breakfast in America, super trempe sur votre radio ici dans On vous doit bien ça.

0: Supertramp, Breakfast in America sur votre radio ici.
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0: énorme affaire.
1: Mais parce que t'es hypochondriaque.
0: J'ai peur.
1: Oui, c'est vrai. Mais sa voiture, en fait, il y a un contrôle technique tous les deux ans. C'est la même idée, en fait, avec le check-up. C'est de pouvoir. Et alors, c'est à la rentrée, parce que c'est bien. On redémarre, on a passé l'été. Il y a peut-être eu des petites choses qui n'allaient pas bien. On s'est remis à l'activité physique, justement, ou au sport. On a vu une petite douleur. On s'est dit, le moment de la rentrée, c'est le bon moment pour faire son check-up. Avec qui on le fait, où on le fait, le premier interlocuteur, la première personne, c'est le médecin traitant. Allez voir votre médecin traitant. Pareil pour les enfants, parce que le check-up, c'est, de 7 mois, même avant, jusqu'à 77 ans et même après. C'est d'aller voir son médecin traitant, d'aller voir le pédiatre pour les enfants ou le médecin généraliste pour les adultes. Qu'est-ce qu'il va faire? Il va déjà vous interroger. La médecine, c'est discuter sur vos habitudes de vie. Alors, vous continuez à fumer, j'espère que vous avez arrêté. On va pouvoir, cette année, se mettre dans le sevrage tabagique. Il va contrôler votre poids, contrôler votre taille, contrôler votre tension artérielle, mettre un coup de stéthoscope pour vous ausculter, vous examiner. Et c'est ça qui est déjà la première étape du check-up. C'est la consultation et l'examen. Ensuite, il va faire le point sur les vaccins. Donc ça, c'est capital aussi, les vaccins, parce que les enfants, on y pense, les vaccinations obligatoires, il y a les entrées à la crèche, puis à l'école, donc là, c'est contrôlé. Mais quand on a passé 18 ans, il n'y a plus aucun contrôle. Votre carnet de santé, je vous mets au défi, et nos auditeurs et auditrices aussi, je pense que vous n'avez plus votre carnet de santé. Donc les vaccins tétanos, diphtérie, poliomyélite, qui sont des vaccins obligatoires, il y a des rappels à 25 ans, à 45 ans, à 65 ans.
2: Je les ai tous loupés.
3: Mais 25 ans, je n'ai pas fait.
1: Et oui, et pour les plus de 65 ans, c'est tous les 10 ans, parce qu'on a un système immunitaire qui est moins solide, qui vieillit. Donc, c'est l'occasion aussi, la consultation chez le médecin traitant, de faire le point sur ces vaccins. Pardon, ça fait partie du check-up.
2: Le vaccin contre la grippe, ça fait partie du check-up, ou
1: ça,
2: pas du tout?
1: Ça fait
2: c'est
1: partie
2: pas
1: des vaccins, mais pas des vaccins obligatoires, mais des vaccins recommandés. Et c'est là où ça va varier en fonction de votre âge, en fonction de vos habitudes de vie, vos habitudes professionnelles. Il y a le zona pour les plus de 65 ans. Si vous êtes à risque en situation d'obésité, par exemple, ou avec une maladie chronique, on va vous recommander effectivement la grippe. La campagne grippale, vaccination antigrippale va démarrer en octobre. On a la chance d'avoir un vaccin qui est pris en charge pour les plus fragiles, les femmes enceintes, les plus de 65 ans et les personnes qui sont en situation d'obésité ou qui ont une maladie chronique. On en reparlera largement. Mais ce sont des vaccins, j'allais dire, sur mesure, un check-up. L'idée, c'est de l'adapter. Il y a des choses qui vont être faites à tout le monde. Et puis après, on va personnaliser. Pareil, si je dépiste une petite hypertension artérielle, il y a peut-être des examens complémentaires. On va vous prescrire une prise de sang, etc. Et donc ça, c'est important de le faire en fonction de votre état, de vos antécédents, de votre âge.
2: Valère,
0: est-ce que ça coûte cher tout ça? Parce que je me dis, dis donc, entre les vaccins, les prises de sang, le rendez-vous chez le médecin et j'en passe.
1: On a la chance d'être dans un pays qui s'appelle la France. Il y a la sécurité sociale. Votre consultation chez le médecin généraliste, elle est remboursée. Il y a des examens complémentaires, c'est remboursé. Les vaccins aussi sont pris en charge. De même que, et c'est le troisième pied du trépied, c'est le dépistage, les dépistages. En fonction, vous êtes une femme de plus de 50 ans, c'est la mammographie tous les deux ans. Vous êtes un homme ou une femme.
2: Ça, hein.
1: Ben oui, les dépistages. Et le check-up, c'est l'occasion avec le médecin, tout ça lors de la consultation à 30 euros qui sera remboursée, de vous proposer, de vous orienter vers des dépistages systématiques, là aussi, qui sont pris en charge et qui sont gratuits. Mammographie, cancer du col de l'utérus, cancer du côlon, vous savez, pour les hommes et pour les femmes au-delà de 50 ans aussi. Et puis après, en fonction de vos antécédents, il y a des dépistages un peu particuliers, mais en fait, tout ça, c'est pris en charge par la sécurité sociale. La Sécu qui vous propose même des bilans de santé, ça s'appelle pas check-up, mais ça s'appelle bilan de santé. Vous recevez à la maison la proposition pour aller dans un centre de santé. Donc, pas besoin de répondre à des centres de santé privés ou à des prises de sang qui sont payantes, là aussi, qui vont vous proposer des dépistages. Déjà, faites la base avec votre médecin traitant. Et lui, c'est un peu le chef d'orchestre. Il va vous coordonner la suite de la prise en charge. L'autre coordinateur de la santé bucco-dentaire, c'est le dentiste.
2: Ah oui.
1: Et puis, il y a l'ophtalmo. Faut pas l'oublier. Ça fait partie, du check-up.
2: Il me regarde en disant ça parce que je ne vais pas vous mentir. Je ne vois plus grand chose. Merci beaucoup, Gérald Kierzek. C'est très important. Vous avez vu, on prend aussi soin de votre santé dans On vous doit bien ça, votre nouveau rendez-vous quotidien. Il nous reste quelques minutes ensemble et dans un instant, on accueillera un auditeur qui a une question à nous poser. Faites comme lui, 0810 055 056.
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2: 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Nous revoici sur les ondes de votre radio, ici dans On vous doit bien ça. On a parlé largement sport aujourd'hui, check-up, santé, injonction à faire du sport. Et on a une question d'un auditeur qui nous a appelé au 0810 055 056. Bonjour.
5: Bonjour à toute l'équipe.
2: Bonjour. Quelle jolie voix.

0: Comment vous appelez-vous, cher monsieur ?
1: Bruno.
0: Ben bonjour Bruno, bienvenue.
1: Voilà, merci. Alors moi, j'ai pas une question, j'ai juste un par rapport au sport.
0: Ouais.
1: J'ai eu la chance il y a quelque temps, parce que bon, je suis un peu, je vais pas détailler ma vie. dans un camping, j'ai rencontré quelqu'un.
0: Ouais.
1: Et en fait, cette personne ne fait jamais de sport en salle.
0: Bon.
1: En fait, lui, il fait du sport avec son corps.
0: Mais c'est-à-dire
1: que il fait beaucoup de marche.
0: Oui.
1: Alors il fait de la marche toujours avant de manger, jamais après manger.
0: D'accord.
1: Parce que en fait on brûle les graisses de du repas d'avant.
0: C'est vrai ça, monsieur docteur. On va demander
2: oui,
0: ça
2: oui,
0: au docteur.
2: Oui, c'est vrai.
0: C'est vrai que c'est mieux de le faire avant qu'après. Je pensais qu'il fallait marcher après pour digérer. Moi.
2: Alors c'est ce qu'on appelle la marche digestive, mais c'est d'autres activités, notamment la musculation au poids du corps. C'est bien de le faire avant, effectivement. Faire du sport à jeun, ça pose pas de problème.
0: Et alors, excusez-moi, Bruno, il fait quoi d'autre, ce monsieur ?
1: Alors, il fait par exemple tout ce qui peut être. Par exemple, vous prenez un banc.
0: Oui.
1: Vous mettez vos deux bras sur le banc. Vous allongez vos jambes et en fait vous descendez, vous remontez, vous remontez
3: des
1: et
3: pompes,
1: vous faites
3: quoi.
1: 2-3 séries de 13 flexions. Mmh. Vous faites 1 minute 30 de repos entre chaque séance. Vous faites des pompes, c'est la même chose. Vous faites des tractions, c'est la même chose. Toujours avoir 1 minute 30 de repos entre chaque série de 10 ou 12 suivant si on est capable de le faire.
0: C'est très très chouette ça, c'est vraiment d'utiliser tout ce qu'il y a dans votre environnement pour faire du sport. D'ailleurs je pense à Nordine Atap qui va rejoindre l'équipe, hein. on en parlera vendredi avec lui qui est un grand coach sportif et qui nous conseille surtout de prendre un banc. Il y a beaucoup aussi maintenant d'agrès dans les parcs, hein, partout, dans les petites
2: et
0: grandes villes, et là pour le coup Valère Coréard, notre monsieur Bonplan, sera ravi, ça coûte zéro.
3: La calisthénie c'est très à la mode, c'est-à-dire faire du corps avec son propre poids. C'est le fait de faire du sport avec son propre corps, sans ustensiles, sans équipement, quoi. Et c'est super, c'est des pompes, c'est des burpees, c'est des squats. Je vous montrerai à l'occasion.
4: Les burpees, c'est horrible.
0: C'est quoi les burpees?
3: C'est génial, ces burpees.
0: Déjà, le mot me donne pas
3: vous
0: du tout envie d'y aller.
3: Vous faites une pompe et puis vous rejetez vos jambes près de vos mains et puis vous vous levez, vous sautez.
0: Très bien. Écoutez, ça sera sans moi.
4: On vous regardera.
0: Allez,
4: on vous regardera.
3: Je vais en faire. Là.
0: Je préfère aller déjeuner, là. On va, en tout cas, merci beaucoup à vous, Bruno. Faites comme lui, appelez-nous au 0810 055 056. C'est le moment de donner un petit 200 €, dis donc, à dépenser dans une grande enseigne pour vous aider pour la rentrée. On le fait 2 fois dans l'émission. Voilà, ça fait 400 € en tout parce que je sais compter, figurez-vous. C'est notre petite embellie de la rentrée sur votre radio. Ici, on accueille Frédéric de Saint-Gilles-Croix-de-Vie, pardon. Bonjour, Frédéric.
5: Bonjour, bonjour.
0: Oh, quelle voix enjouée. J'adore ça. Vous nous appelez d'où? De la Vendée, je viens de le dire.
5: Exactement.
0: On embrasse très fort. Ici, Loire-Océan, je passerai une tête d'ailleurs dans pas longtemps, chers collègues. Vous êtes assistante administrative, vous avez 2 grandes filles, c'est ça ?
5: Exactement, exactement.
0: Et vous vous êtes inscrite sur ici.fr.
5: Tout à fait.
0: Et bien vous avez gagné du coup 200 €.
5: Bravo. Merci, merci, merci à tous.
0: C'est tellement chouette. On est très très contents de pouvoir vous donner ces 200 € à dépenser dans une grande enseigne. Merci beaucoup, ma chère Frédéric, d'avoir participé. Ça vous plaît l'émission ? Vous passez un bon moment ?
5: Génial, génial. Bon, moi, je ne suis pas très sportive non plus. Hein.
0: Moi non plus. C'est pas grave, c'est pas grave. Elsa Wolinski nous a dit il y a 1 minute que c'était pas grave,
4: non.
0: Qu'on n'avait pas à culpabiliser. On fait comme on peut et on fait bien ce qu'on veut. Je vous embrasse très fort, Frédéric.
5: Merci, merci. Belle journée.
0: Belle journée à vous. Je voudrais déjà vous dire au revoir. C'est fou, hein, ça passe à une vitesse folle. Mais on se retrouve demain, rassurez-vous. Entre midi et 13h sur votre radio ici, votre nouveau rendez-vous, ça s'appelle On vous doit bien ça. Je voudrais remercier Elsa Wolinski, Valère Coréard, Monsieur Bonplan, le grand docteur, l'éminent, le sachant, le docteur Gérald Kirzek, et puis ma chère Audrazo, Madame Anti-Arnaque, grâce à qui on a su qu'il ne fallait pas renouveler sa carte vitale.
4: Et non.
0: C'est une arnaque. Merci beaucoup à Céline pour la réalisation, à Gwen à la préparation, à Sadika au standard, et à Titouan, mon breton, à la technique.

0: Sister Sledge avec We Are Family. Et oui, c'est toute la famille d'ici, dès 5h, qui est là ce mercredi pour vous réveiller. Bonjour tout le monde, soyez les bienvenus.
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0: Bonjour Valentine.
3: Bonjour Louis, bonjour à tous.
0: On est mercredi 9 septembre et ce 9 septembre, figurez-vous que c'est la journée internationale du Sudoku. Le choix de la date, lui, c'est pas un hasard puisque nous sommes le 9e jour du 9e mois de l'année pour une grille de 9 cases sur 9. Alors ce matin avec Valentine, on cherche un auditeur qui...
3: Un adepte des Sudoku ou d'autres jeux de grille, hein, comme les mots croisés ou les mots fléchés.
0: Vous êtes plutôt, tiens, une petite grille de temps en temps ou plusieurs chaque jour. Racontez-le nous ce matin au 0810 055 056.
3: On parle aussi de votre budget à la station service. Essence ou diesel, les prix sont au plus haut. Pour certains, c'est même un mois de revenus dépensés à la pompe chaque année. Vos témoignages dès 5h.
0: Et pour vous accompagner jusqu'à 6h, Saveria au standard, Florent à la technique, Emeline à la rédaction en chef. Ici, dès 5h, ça commence maintenant.
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0: Mercredi 9 septembre, excellent réveil à l'écoute d'ici, il est 5h. Le tour de l'actualité à vos côtés, Valentine, et à la une, le carburant toujours plus cher.
3: 2,10€ en moyenne le litre de sans-plomb 95 E10, 2,27€ pour le diesel. Le trou dans le budget des Français se creuse encore. Pour 5 millions de ménages, c'est même selon l'INSEE, l'Institut National de la Statistique, un mois entier de revenus sur un an dépensé à la station-service, Jules de Kiss.
4: Saisir le pistolet de la pompe, remplir son réservoir en regardant le compteur défiler très vite. Odette en a l'habitude. Trajet domicile-travail, elle roule 100 km par jour.
5: Je vais faire un plein maximum tous les 10 jours. Je suis à 115€.
4: Le calcul est vite fait. 345€ par mois, plus de 4000€ par an avec les prix actuels. Odette fait donc partie de ces Françaises et Français qui sont entrés dans cette catégorie. Mettre en une année plus d'un mois de salaire dans son réservoir. Donc elle tente de tout optimiser.
5: Avant de partir du travail, j'ai regardé vers chez moi les prix. Enfin, j'ai comparé 3-4 stations et effectivement, on fait attention parce que bah oui, on est parents. On a deux enfants, puis on a deux voitures, on est obligé de se déplacer au travail et on n'a pas de possibilité de prendre des transports parce que bah, c'est pas aussi bien desservi, donc on est dépendant de la voiture.
4: Comme Odette, Sylvain n'a pas choisi cette pompe par hasard.
6: Parce que c'est la moins chère.
4: Il avale les kilomètres.
6: Je fais 25 000 en moyenne par an.
4: Alors, aujourd'hui, est-il dans cette catégorie, un salaire par an de carburant?
6: Je préfère pas le calculer en fait.
4: Mais la réponse est oui, alors qu'il tente de faire baisser la facture.
6: Quand je peux, je prends le vélo au lieu de prendre la voiture.
4: Aujourd'hui donc, comme pour Odette et Sylvain, 5 millions de ménages consomment plus d'un salaire par an en carburant, avec bien souvent cette idée de rogner ailleurs et souvent sur les loisirs. 5 millions de ménages dans ce cas, c'est deux fois plus qu'il y a 5 ans, estime l'INSEE.
3: Et les prix ne sont pas prêts de baisser. Avec la reprise des frappes au Moyen-Orient, le gouvernement reçoit donc aujourd'hui les distributeurs de carburant. Son téléphone grave danger ne l'a pas sauvé. Une femme de 40 ans a été retrouvée morte hier matin près de Toulouse. Son corps abandonné dans un garage en feu. Son ex-conjoint, à cause duquel la justice a fourni à la victime son téléphone d'alerte, a été découvert tout près, gravement blessé à la tête, un pistolet sur lui. Une enquête est ouverte pour assassinat.
0: Des mesures d'urgence pour les musées de France.
3: À mettre en place sans délai, précise la ministre de la Culture dans ce courrier. Catherine Pégard les encourage à renforcer une culture de la sûreté. Après le vol d'hier au musée Renoir de Cagnes-sur-Mer, en moins de 3 minutes, les deux cambrioleurs sont passés par une fenêtre et ont décroché les 4 toiles les plus précieuses du musée avant d'en abandonner 2 dans leur fuite. Nos cours d'eau à sec à l'issue d'un été caniculaire. Le niveau des rivières est au plus bas, Grégoire Lecalot, et celui des nappes phréatiques n'est pas beaucoup mieux.
7: Deux nappes d'eau souterraines sur trois en France ont un niveau plus bas que la normale, constate l'organisme en charge de leur surveillance, le BRGM, Bureau de Recherche Géologique et Minière. Leur état est particulièrement préoccupant dans le Limousin, où les orages n'ont pas suffi, et dans le Grand Est, Jura et Plaine d'Alsace. Les nappes bretonnes et celles du Sud Aquitaine sont également en déficit important. Pour autant, la situation en sous-sol est meilleure qu'en 2022, grâce aux pluies soutenues de février qui ont permis une recharge suffisante pour encaisser l'été. Ainsi, la Beauce et la Armagnac qui connaissent des remplissages satisfaisants, ce qui n'était pas le cas il y a 4 ans. En revanche, en surface, les cours d'eau atteignent des niveaux historiquement bas. L'Office français de la biodiversité compte plus de 1400 petits cours d'eau tout ou partie à sec, surtout en Bretagne, Pays de Loire, Aquitaine, Gard-Lozère et dans le centre et l'est. En Vendée et en Loire-Atlantique, par exemple, seuls 4 petits cours d'eau coulent encore et faiblement. Les pluies d'automne sont particulièrement attendues.
3: Un point de situation est justement prévu aujourd'hui par la ministre de la Transition écologique sur les bords de Loire à Orléans.
8: 5h04 autour du Paris Saint-Germain d'entrée sur la pelouse.
3: Le bal de la Ligue des champions de foot ouvert hier par Lille, battu 3-2 par le Betis Séville. Les Parisiens, double tenant du titre, remettent leur couronne en jeu après des débuts, Julien Froment, inquiétants en championnat.
9: Le Paris Saint-Germain, candidat naturel à sa propre succession, oui, même si pour le capitaine Marquinhos, malgré l'expérience emmagasinée et le statut de grand favori, la route pour Madrid, où aura lieu la finale, n'est pas toute tracée.
10: C'est très difficile de gagner une déjà, gagner deux c'est encore plus, gagner trois c'est hyper difficile et très peu des équipes qui ont fait. Mais voilà, c'est une question d'ambition, de motivation, une question de philosophie. Si on veut gagner encore une fois, on doit être exigeant avec nous-mêmes.
9: L'exigence, c'est le mot qui est aussi revenu dans la bouche de l'entraîneur Luis Enrique. Son équipe a interdiction de se reposer sur ses acquis.
11: Le passé, c'est le passé. Il faut renouveler le carnet de conduite. Il faut renouveler chaque année. Il faut sortir de notre zone de confort. Et je suis prêt à chercher à contrôler ça, chercher à améliorer mon équipe et chercher à montrer à nos supporters qu'il faut se réinventer chaque jour.
9: Et le PSG va pouvoir redémarrer en douceur face à Bratislava, l'adversaire sur le papier le plus abordable.
3: Et c'est ce soir à 21h. La météo, Louis.
12: Eh bien, globalement, ce mercredi, c'est une alternance entre nuages et éclaircies. Beaucoup de nuages, hein, d'ailleurs, ce matin, à l'est de la région Grand Est, jusqu'au pourtour méditerranéen, avec quelques averses en plus, directement de la Haute-Savoie jusqu'aux Bouches-du-Rhône. Pour les températures en milieu de matinée, on flirte avec les 20 degrés à Lille et Strasbourg, 19 degrés, Brest, 18, Tours, 20 degrés, Clermont-Ferrand, 22 degrés, Bordeaux et Toulouse, 23 degrés. Cet après-midi, les quelques averses sur le quart sud-est, elles s'arrêtent. On garde dans le ciel cette alternance, toujours entre nuages et éclaircies. Puis pour les maximales, ce mercredi, elles sont en baisse tout de même. 21 pour la maximale dans le nord à Reims et dans le sud, 27 degrés attendus cet après-midi à Nice.

Bonne fête à tous les Alains, tiens, qui se réveillent avec nous ce mercredi matin. Pour commencer la journée, je vous propose d'aller faire un tour en Corrèze. Retrouver, vous les connaissez, trois amis d'enfance qui partagent en chanson leur amour de l'art corrèze, aux copains et aux souvenirs. Ça a été un immense succès. Voici pour vous ce mercredi, les trois cafés gourmands avec À nos souvenirs sur ICI.

0: un petit peu les yeux qui collent hein, aussi hein, quand on se réveille de bonne heure à 5h09. Elle est pas mal celle-ci. Je vais me l'accréditer, vous savez quoi. Bon réveil à l'écoute d'ici.
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0: Tous les jours, à 5h25, vous avez rendez-vous avec Stéphane Bern. Et ce matin, tiens, on va poser nos valises en 1870. Je contextualise. Paris est assiégé et un ministre doit absolument quitter lui la capitale. À l'époque, pas de train, pas de voiture. Alors Gambetta choisit de partir en ballon, Valentine.
3: Et il décolle de Montmartre et survole une France en guerre avec un sérieux problème. À bord d'un ballon, eh bien, on se déplace au gré du vent. On ne peut pas le diriger avec un volant comme une voiture.
0: Alors comment elle s'est terminée, cette drôle d'évasion? Réponse avec Stéphane Bern tout à l'heure à 5h25.
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0: Et oui, à 5h10, vous avez rendez-vous avec Catherine Quicandon pour Ici, ça entreprend.
3: Et ce matin, on parle sous-vêtements et notamment de culottes menstruelles ou pour fuite urinaire.
0: On en voit de plus en plus en rayon, mais celles trouvées par Catherine ce matin sont en lin et fabriquées en France, en Charente-Maritime.
4: À La Rochelle, la lingerie féminine est absorbante.
5: Oh, dis donc, c'est joli, ça c'est quoi? C'est du cachemire?
6: C'est du coton.
4: En lin, plutôt, c'est la matière qu'ont choisi Arnaud et Beverly pour leur marque L'Intime Conviction.
7: C'est une gamme de produits absorbants, destinés dans un premier temps aux règles féminines, parce que c'est le domaine d'où on vient. Quand on a des petites fuites urinaires, ces produits sont aussi parfaitement adaptés.
4: Les culottes absorbantes et les serviettes hygiéniques lavables sont fabriquées dans des ateliers à Chizé, dans les Deux-Sèvres, et à Chauvigny, dans la Vienne. Le lin, lui, est produit en Normandie. Seuls les élastiques viennent d'Espagne et les attaches des brassières d'Allemagne. Pas le choix, ils n'en ont pas trouvé en France. Mais alors, pourquoi des sous-vêtements réutilisables? Car on ne va pas se mentir, une protection jetable, c'est quand même très pratique. Quand on a besoin d'en changer au milieu de la journée, on la jette à la poubelle. Et là, ce n'est pas le même topo. Alors Arnaud Lacoste, que nous dites-vous?
7: Vous êtes encore nombreuses à utiliser des protections jetables. On sait que ces protections-là sont mauvaises pour la santé, nuisibles à l'environnement. Vous êtes nombreuses à avoir déjà essayé des produits menstruels réutilisables, donc des culottes menstruelles ou des serviettes réutilisables. C'est mieux. Essayez le lin, vous allez voir. C'est frais, c'est léger, c'est hypoallergénique. Et vous allez normalement être agréablement surprise.
4: Je n'en doute pas. Pour le prix, c'est plus cher. À partir de 17,90€ pour la protection hygiénique et 44,90€ pour la culotte. Il y a aussi une brassière, mais là aussi, Arnaud a un bon argument.
7: Quand vous regardez le prix que vous dépensez pour les protections jetables, aussi, c'est-à-dire les serviettes conventionnelles ou les tampons conventionnels, et que vous passez à des culottes menstruelles réutilisables ou à des serviettes réutilisables, vous faites, sur la durée de votre vie de femme où vous allez utiliser ces produits-là, vous faites à peu près 50% d'économie. Alors c'est un investissement. Parce qu'au départ, on vous dit oui, mais il faut acheter entre 4 et 5 culottes pour pouvoir faire un roulement, pour pas être obligé de laver tous les jours pendant la semaine où vous avez vos règles. Ben oui, effectivement, il y a un petit investissement, mais il faut le considérer comme un investissement. C'est pas à perte. C'est-à-dire que c'est pas des produits que vous jetez dès que vous les avez utilisés. Et surtout, c'est pas des produits dans lesquels vous avez du plastique et des matières chimiques.
4: Et ça, ça n'a pas de prix. Enfin, si, mais vous avez compris. 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
0: Merci Catherine. Et voilà, une production, tiens, qui s'annonce déjà comme record cette année.
3: Celle des olives, des lucs et autres picholines en abondance cette saison grâce à la canicule.
0: Un reportage dans le Gard, c'est à suivre dans moins d'une minute.
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0: Soyez les bienvenus ce mercredi matin, 5h14, on a trouvé les grands gagnants de cet été caniculaire.
3: Les producteurs d'olives, nous sommes dans le Gard ce matin, dans une oliveraie de Saint-Gilles, où la récolte commence et les professionnels du secteur, Antoine Liffaut, parlent déjà d'une production record.
6: Des branches alourdies par des dizaines d'olives.
9: Cette année, je vois qu'il y avait plus.
6: Son panier autour du cou, Hassan fait les récoltes partout en France depuis 20 ans.
10: C'est l'année où vous voyez le plus d'olives,
9: vous ? Oui, surtout dans cette région, je vois qu'il y avait plus.
6: Depuis lundi, il cueille là les picholines, une par une, emblématiques du Gard, l'immense majorité des olives qui poussent sur les 10 000 arbres autour de nous.
9: Faut pas les tirer avec la branche. Après, il y a des endroits qu'on fait à la machine, mais là, on le fait juste comme ça, la main. C'est pas pour l'huile, ça.
6: Parce que la récolte pour l'huile d'olive doit-elle commencer mi-octobre. Mais déjà là, le co-gérant à côté, Hugo Jean-Jean, a le sourire quand il fait les comptes.
11: On tourne en moyenne, je dirais, entre 70 et 80 tonnes par an. Je pense que c'est une saison correcte. Notre record, ça a été 130 tonnes.
6: Cette année, vous visez combien de tonnes ?
11: Cette année, on vise les 150 tonnes.
6: Donc record potentiellement pulvérisé.
11: Potentiellement pulvérisé. Après, tant que c'est pas ramassé, on ne sait jamais ce qui peut se passer en fonction de la pluie. S'il pleut, on ne peut pas ramasser. Donc ça aussi, ça joue beaucoup sur la météo.
6: La météo, sa meilleure alliée cette année. Parce que le soleil cuisant de l'été a fait fuir les mouches d'olive.
11: Alors les mouches, c'est pas du tout les mouches qu'on voit au quotidien. C'est une petite insecte, un peu comme une fourmi avec des ailes, qui va pondre un ver du coup dans le noyau d'olive. L'olive va pourrir de l'intérieur et après l'olive va tomber. Même si elle est ramassée, ça donne vraiment de la qualité mauvaise.
6: Les parents, les grands-parents d'Hugo, des oléiculteurs aussi, s'en souviennent.
11: Mes parents me disaient qu'il y a 4-5 ans, il y avait énormément de mouches et il fallait vraiment traiter constamment à l'argile.
6: S'il ne voit pas les mouches depuis le début de l'été, Hugo Jean-Jean redoute la baisse des températures.
11: Dès qu'il fait au-dessus de 30 degrés, normalement, il ne devrait pas y en avoir. Et en dessous, dès qu'on passe les 25-20, là, c'est leur température de prédilection pour elle. Et là, c'est la catastrophe.
6: Même si ces arbres sont irrigués, cet oléiculteur de 23 ans voit en eux comme un moyen de résister demain à la sécheresse.
11: Dans les pays extrêmement chauds, maghrébins, par exemple, le Maroc, il y en a énormément. Ils n'ont pas forcément l'irrigation. Et c'est un olivier qui a un fort caractère, qui tient dans le temps.
6: À l'entrée de son oliveraie, un arbre pas comme les autres, plus gros, beaucoup plus vieux, 800 ans, Hugo Jean. Jean l'a donc toujours connu et me dit qu'il n'a jamais donné autant d'olives.
3: Attention, les températures chutent à partir d'aujourd'hui jusqu'à passer sous les normales de saison en fin de semaine, selon Météo France.
0: Il va falloir ressortir notre petit manteau. Merci Valentine. 5h16 dans les coulisses TV ce matin. Une nouvelle série tient qui a tapé dans l'œil de Patrice Gascoigne. France 2 lance ce soir Les Évaporés avec notamment Alexia Barlier et elle nous emmène dans les coulisses ce matin de cette nouvelle fiction. C'est dans moins de 5 minutes sur ICI et à 5h17, je vous propose un petit peu de soleil en musique. Ça vous dit ? On y va. Une basse du reggae et la voix de Jimmy Cliff qui vous accompagne ce mercredi matin avec Reggae Night. Et c'est à l'écoute d'ici. Bon réveil avec nous.

0: On était en 83 avec cette chanson de Jimmy Cliff. Chanson écrite, d'ailleurs, figurez-vous, par Latoya Jackson, la sœur de Michael Jackson. Il est 5h20, soyez les bienvenus sur ICI si vous nous rejoignez à l'instant. Et vous êtes là en plus au bon moment, puisqu'il faut nous appeler. Prenez votre téléphone, composez tout de suite le 0810 055 056. Avec Valentine, une nouvelle fois ce matin, l'on cherche à parler à deux d'entre vous pour notre duel d'auditeurs. Une personne tient parmi vous, et vous êtes nombreux, qui a vous levé très tôt pour aller bosser, ou à contrario, tiens, si vous couchez très tard et que vous êtes nous écouter en ayant terminé votre journée. Vous nous appelez tout de suite et l'un d'entre vous repartira avec un super joli cadeau, Valentine.
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0: C'est bien ça, alors allez-y, foncez, c'est Saveria qui attend vos appels ce matin au 0810 055 056, il nous en faut deux d'entre vous pour notre bataille, notre duel d'auditeurs tout à l'heure. Bonne chance à tous.
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0: Et on retrouve tout de suite Patrice Gascoin avec ses coulisses TV. Aujourd'hui, Patrice, gros plan sur une nouvelle série de France 2 qui débute ce soir. Et vous l'avez adoré, une série qui s'appelle Les Évaporés.
4: Voilà une série qui part d'une véritable information, le nombre de disparitions volontaires en France.
5: Excusez-moi, vous avez beaucoup de cas ? Environ 10 000 disparitions volontaires chaque année en France. C'est pour ça qu'on est là.
4: 10 000 personnes disparaissent volontairement en France chaque année et l'héroïne de la série Les Évaporés, qui débute ce soir sur France 2, elle est confrontée et dévastée par la disparition soudaine et inexpliquée de son mari. Seulement voilà, cette héroïne, Esther Bazin, jouée par la comédienne Alexia Barlier, elle est capitaine de police. Son mari étant majeur et sain d'esprit, il a ce qu'on appelle le droit fondamental de disparaître et aucune enquête de police ne peut être lancée. Mais Esther va être aidée par une association gérée par des civils, le GRD. DV, le groupe de recherche des disparitions volontaires. Avec eux, elle va donc monter une brigade très atypique pour résoudre d'étranges affaires de disparitions volontaires, à commencer par celle de son mari. Alors, je suis allé voir cette héroïne, en tout cas la comédienne qui l'incarne, Alexia Barlier, pour lui demander si elle avait proposé physiquement quelque chose pour incarner cette héroïne.
6: Alors, un exemple physique, j'ai proposé cette coupe qui est assez radicale. J'avais envie de quelque chose de différent et je pensais que ça pouvait bien correspondre à Esther, son côté dynamique. Sur le terrain, flic, et qu'elle a un peu délaissé sa vie personnelle. Je trouvais que ça lui donnait un côté un peu moderne, efficace, androgyne.
4: C'est vous qui avez décidé de vous couper vos cheveux.
6: Oui, on avait rendez-vous pour la prépa avec le chef coiffeur, et il commence à me couper un peu les cheveux, mais c'était assez classique. Et je regarde la réalisatrice, Émilie Grandperret et Louis Granger, le producteur. Le chef coiffeur n'arrêtait pas de me dire que ça m'irait bien, les cheveux peut-être plus courts, et j'ai dit, si on tentait plus court. J'ai senti qu'ils étaient un petit peu inquiets, parce qu'on ne sait jamais si ça va et c'est un gros changement pour le personnage. Et on s'est dit, bon, on y va. Et en fait, on était très contents et on est ravis. Ça fait une vraie différence pour Esther par rapport... et je pense que ça aussi nourrit comment on bouge, comment on parle. Que voilà, c'est un détail physique, mais parfois, quand on est comédien, une coupe, un vêtement, ça peut aussi nous aider à rentrer dans le personnage et à le définir.
4: C'est peut-être un détail pour vous, mais pas pour Alexia Barlier, qui a eu l'idée de cette coupe de cheveux qui donne du caractère à cette héroïne dans la tourmente. Les Évaporés, ce soir sur France 2. À demain, bien coiffé, pour de nouvelles coulisses télé.
0: Vous pouvez compter sur nous, mon cher Patrice.
1: Vous aurez peut-être besoin d'une coupe, hein, Louis. Hein.
0: J'ai la mèche rebelle, moi, vous savez bien.
1: Oui, je fais ça.
0: Va pas.
1: Petite coupe, ça ferait du bien pour la rentrée quand même.
0: Ouais, bah écoutez, j'en prends. Vous avez la frange saillante, vous. Tiens.
1: Merci beaucoup.
0: C'est le seul mot qui m'est venu, la frange saillante. Oui, imaginez comme vous voulez.
1: C'est un bon descriptif.
0: C'est plutôt mignon. Il est 5h24. Bon réveil avec nous. C'est l'une des nouveautés musicales de cette rentrée. Marc Lavoine et Patrick Fiori en duo pour vous chanter Occupé ce mercredi matin.

0: Marc Lavoine avec Patrick Fiori, occupé. C'est l'une des nouveautés musicales de cette rentrée, mercredi 9 septembre. Et ça y est, ben, ils sont plus là, ils sont partis. Avant les infos de 5h30, comme d'habitude, un petit peu d'histoire pour vous avant l'actu aux côtés de Stéphane Bern. Et ce matin, on voyage au temps où un ministre quitte Paris, non pas en train, ni en avion, ni même à cheval, mais en ballon.
1: En pleine guerre contre la Prusse, un homme d'État choisit le moyen le plus improbable pour quitter la capitale assiégée, s'envoler. Nous sommes le 7 octobre 1870, en pleine guerre franco-prussienne. Depuis plusieurs semaines déjà, Paris est encerclé. Les troupes ennemies assiègent la capitale et la ville est coupée du monde. Mais à l'intérieur, une partie du gouvernement de défense nationale est bloquée. Parmi eux, un jeune ministre plein d'énergie, Léon Gambetta. Ministre de l'Intérieur, il comprend très vite qu'il ne peut pas jouer son rôle s'il reste enfermé à Paris. Il faut dire qu'à l'époque, on n'avait pas encore inventé le télétravail ou les visioconférences.
2: Les envahisseurs barbares, ça vous dit rien ?
3: La réunion de bataille hier soir, il ne me semblait pas vous avoir vu repayer pourtant.
1: Car sa mission est ailleurs, à Tours, ville depuis laquelle il doit organiser la défense du pays et coordonner la résistance contre l'envahisseur. Oui, mais alors, comment franchir les lignes ennemies ? Par les airs. Le 7 octobre, Gambetta embarque à bord de l'Armand Barbès.
4: C'est l'histoire d'une montgolfière.
1: Le pari un peu fou. Pendant plusieurs heures, le ministre survole la France en guerre. Il doit éviter les tirs des Prussiens et dépend entièrement du vent. Bon, sauf que ce jour-là, la météo n'est pas coopérative.
5: Mesdames et messieurs, ici votre capitaine, nous traversons actuellement une zone de turbulence.
1: Le ballon dérive et l'équipage atterrit en début d'après-midi à Épineuse, à 100 km au nord de Paris.
6: Faites demi-tour.
1: Épineuse, un nom prédestiné pour une virée compliquée. Gambetta reprend la route par voie terrestre et rejoint Tours deux jours plus tard, où il exhorte aussitôt la population à prendre les armes. Finalement, la stratégie de Gambetta pour fuir Paris était, comme le moyen de locomotion retenu, très gonflé.
0: Merci Stéphane. Allez, on revient sur Terre. Après les infos, on parlera cinéma. Nos salles de cinéma ont retrouvé le sourire après un record historique le mois dernier. Et à l'affiche cette semaine, puisque c'est mercredi, un film sur l'évacuation de plusieurs milliers d'œuvres au Louvre avant la Seconde Guerre mondiale. Je vous explique tout ça en détail à 5h40, puisque tout de suite, il est 5h30. Voici l'actualité en France et dans le monde en 90 secondes. C'est avec vous, Valentine Letès.
7: De retour devant la justice, François Bayrou et 10 anciens cadres du Modem dans l'affaire des assistants parlementaires européens, jugés en appel à Paris pour complicité de détournement de fonds publics. L'ancien maire de Pau se dit absolument serein, relaxé en première instance au bénéfice du doute. Équipé d'un téléphone grave danger pour contacter au plus vite la police, une femme de 40 ans a été retrouvée morte hier près de Toulouse dans un garage en feu. Son ex-conjoint tout près, gravement blessé à la tête et une arme à feu sur lui. À nos musées, il y a urgence d'adopter une culture de la sûreté. C'est l'appel de la ministre de la Culture. Après le cambriolage hier du musée Renoir de Cagnes-sur-Mer, dès le mois de juillet, Catherine Pégard a recommandé au musée de France de retirer des vitrines les pièces les plus rares, le temps de relever la sécurité. Probablement l'une des plus grosses attaques de loups en plein air. 64 brebis d'un même troupeau ont été tuées, une vingtaine d'autres disparues dans la Drôme. Le loup est désormais présent dans plus de 60 départements français contre moins de 10 il y a 10 ans. Réguler plus strictement les réseaux sociaux plutôt que d'interdire leurs accès aux enfants. Plus de 130 associations et experts appellent l'Union européenne à revoir son projet de majorité numérique, réclamé notamment par Emmanuel Macron. 5 footballeurs français parmi les 30 sélectionnés du Ballon d'Or 2026. Ousmane Dembélé récompensé l'an dernier, Kylian Mbappé, Mikael Olysee, William Saliba et Dayot Upamecano. 3 françaises chez les femmes, Wendy Renard, Selma Bacha et Melvin Mallard.
0: L'info du jour, c'est la nouvelle envolée des prix du carburant.
7: 2,29€ en moyenne le litre de gazole, 2,12€ pour le sans-plomb E10. Avec ses tarifs, l'INSEE, l'Institut National de la Statistique, a fait le calcul. Sur un an, 5 millions de ménages français dépensent plus d'un mois de leurs revenus à la pompe. Les habitants des zones rurales, en particulier Marion Ferrer, comme dans le Finistère.
2: À la pompe à essence, les voitures défilent, mais ne restent pas très longtemps. Aucun conducteur ne fait totalement le plein.
6: Non, non, non, jamais. En général, 40, 50 euros comme maximum.
8: Sûrement pas, c'est trop cher.
9: Non, non, non, là, je fais pas le plein complet. Heureusement que ça consomme pas trop ce que j'ai, parce que je sais pas comment...
2: Un rire amer partagé par Alice quand elle découvre le prix du litre de diesel.
10: 2,24 euros, on commence à le sentir.
2: Cette aide-soignante de 37 ans dépense environ 300 euros par mois en carburant. Pour s'en sortir, elle a fait le choix de limiter ses déplacements. Elle refuse de se rendre à plus de 20 km de son domicile. Mais malgré tout, difficile de rentrer dans ses frais.
11: Quand j'ai commencé mon activité, je ne faisais pas payer les frais d'essence. Donc je ne fais toujours pas payer mes frais de gasoil à mes clients. Mais ça, c'était volonté de ma part. Mais c'est vrai qu'à ce prix-là, ça commence à devenir difficile.
2: Et les prix des carburants augmentent donc, mais pas les salaires. Lâche Marion, 28 ans, en scrutant le compteur qui défile. Elle gagne 1600 euros par mois. Et pour faire face, la jeune femme a décidé de faire l'impasse sur certains loisirs.
12: On réfléchit pour partir en vacances, on réfléchit pour les trajets, pour aller voir la famille, les amis. Ça fait mal.
2: Des travailleurs qui s'inquiètent pour la fin de l'année, car les prix à la pompe risquent de ne pas s'inverser dans les prochains jours.
7: La preuve avec ces nouvelles frappes cette nuit au Moyen-Orient. L'Iran a tiré 20 missiles sur la Jordanie quand les États-Unis poursuivent leurs frappes sur des pétroliers iraniens dans la région du Golfe. Un point de situation est donc prévu aujourd'hui à Paris. Les distributeurs de carburant sont reçus au ministère de l'Économie.
0: Merci Valentine. La météo tout de suite de ce mercredi 9 septembre. C'est une alternance entre nuages et éclaircies ce mercredi. Beaucoup de nuages. Ce matin, à l'est notamment de la région Grand Est jusqu'au pourtour méditerranéen, avec quelques averses en prime de la Haute-Savoie aux Bouches-du-Rhône. Pour les températures en milieu de matinée, elles restent agréables. On est autour des 20 degrés à Lille et Strasbourg, 19 degrés, Brest 18 degrés, Tours 20 degrés, Clermont-Ferrand 22 degrés, Bordeaux et Toulouse ce matin 23 degrés. Cet après-midi, pas de bouleversement dans le ciel. On reste sur la même tendance avec toujours cette alternance entre nuages et éclaircies. Et quant aux averses sur le quart sud-est, elles seront terminées. Pour les maximales, ce mercredi, 21 dans le nord à Reims, dans le sud, 27 degrés à Nice.
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0: 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Eh oui, vous le savez, vos chansons préférées sont ici et nulle part ailleurs. 5h35, pour vous réveiller avec le sourire, voici tout de suite Lenny Marlin à l'écoute de votre radio.

0: ici dès 5h avec Lenny Marlin pour vous accompagner ce mercredi matin. Dans quelques instants, c'est pas vrai, votre rendez-vous anti-arnaque. Et attention à cette fausse lettre des impôts.
1: Sans doute les premières conséquences des cyberattaques au fisc, un courrier papier totalement faux dans lequel on vous menace d'une amende de 750 euros.
0: Aude Razo nous explique tout ça dans quelques minutes sur ICI.
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0: Et à 5h39, c'est l'heure du duel des auditeurs avec Valentine. Tout de suite, Patricia. Patricia qui nous vient des Ardennes.
1: D'Asfeld, précisément. C'est tout près de Reims.
0: Bonjour, Patricia.
4: Bonjour.
0: Ravi de vous accueillir ce matin. Vous êtes une lefto. Vous êtes ASH en bloc opératoire.
4: Tout à fait.
0: Je ne savais pas qu'on se levait si tôt.
4: Ah ben si, on commence le travail à 6h du matin.
1: Il faut bien préparer le bloc, Louis.
0: Et oui, c'est, oui, tout à fait.
1: C'est mieux, hein, avant c'est de vous donner un petit coup de bistouri.
0: C'est plus rassurant. Samuel aussi est avec nous, Samuel de Bruges, en Gironde. Bonjour Samuel.
1: Bonjour Samuel.
5: Bonjour Louis, bonjour Valentine, bonjour Patricia.
0: Vous allez bien
4: bonjour
0: ce matin?
4: Bonjour Samuel. Je vais bien, merci, et vous?
0: Oui, ça va très bien. Je suis ravi d'être avec vous, Valentine également. Vous allez jouer avec une question autour de l'actualité et une nouvelle fois, un très joli cadeau à la clé, Valentine.
1: Le poste de radio, parfait. Il vous suivra partout puisqu'il se recharge à l'énergie solaire. Il a le Bluetooth, il fait lampe torche. La seule fonction qu'il n'a pas encore, et je le répète, c'est de faire le café.
0: Bien dommage. J'ai une question pour vous, à vous de me donner le chiffre qui vous vient tout de suite en tête. C'est une bonne nouvelle qu'on a apprise il y a quelques jours pour le cinéma français. Les salles ont fait le plein cet été avec un record battu. À votre avis, combien d'entrées ont été enregistrées en France au mois d'août cette année? Il me faut un chiffre. On commence par vous, Patricia.
1: Au million près. Un petit indice. Au million près, Patricia.
4: Pardon, 1,5 million.
0: 1,5 million pour Patricia. Samuel.
5: J'aurais dit 10 millions.
0: Samuel, 10 millions. Et notre arbitre, notre avare de tous les jours, Valentine?
1: Presque 20 millions, très exactement 19 940 000 entrées. C'est le meilleur mois d'août depuis le début des statistiques mensuelles en 1980. La fréquentation a même plus que doublé par rapport à août de l'année dernière. C'est donc Samuel.
0: Bravo Samuel.
5: Merci beaucoup.
0: On vous offre votre poste radio ici pour nous écouter partout à la maison, mais aussi, je vois, dans votre... Ah non, dans le camion, il y a déjà la radio, donc le poste sera lui pour la maison. Vous êtes chauffeur poids lourd?
5: Exactement, tout à fait.
0: Vous bossez en région ou vous vous étendez un petit peu sur l'Europe? Vous bougez pas mal?
5: Non, non, régional.
0: Régional uniquement. Eh ben Samuel, oui. On vous envoie votre poste radio directement à la maison. Merci beaucoup d'avoir joué avec nous. Et Patricia, un mot sur votre passion. Vous avez une passion musicale plutôt excellente, je trouve.
4: Ah oui, j'adore la country.
0: Ah, j'adore la country. Ça y est, là, hop, les Santiago, le chapeau de cow-boy, le petit, voilà la caricature que je raconte, le petit brin d'air, vous savez, entre les dents. Et on est parti, quoi.
1: Vous êtes sur Lucky Luke, là.
0: Eh ben, c'est un peu ça, la caricature de la country.
1: Vous devez être un petit peu triste, du coup, Patricia, de la mort de Dolly Parton.
4: Oui, oui.
0: Effectivement, ouais. Patricia, on fera une danse de country très bientôt. Je vous embrasse et je vous souhaite une belle journée. Merci d'avoir joué avec nous.
4: Bonne journée à l'équipe.
0: À bientôt, Patricia. Au revoir.
4: Au revoir.
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0: Et chaque matin, on découvre avec vous une initiative qui marche quelque part en France et qui pourrait inspirer ailleurs. face à un arrêt cardiaque. Chaque minute compte, vous le savez, mais encore faut-il, Valentine, avoir un défibrillateur à portée de main.
1: Et savoir comment l'utiliser. Alors en Normandie, une association propose d'emprunter gratuitement un défibrillateur. C'est une première en France.
0: Alors comment ça fonctionne concrètement? Robin Bernot est allé voir sur place et vous l'explique dans quelques minutes sur ICI, 5h44. Soyez les bienvenus. Tiens, il y en a peut-être parmi vous qui ont encore du mal là ce matin à sortir du lit. Et puis il y en a d'autres en musique, figurez-vous, qui arrivent très bien avec cette envie de partir ailleurs. Voici pour vous Nicolas Perrac avec une envie d'ailleurs et de liberté, on peut dire. Voici Je pars sur ICI.

0: Nicolas Perrac. Je pars, écoute, d'ici 5h47. Bon réveil avec nous tout de suite. C'est pas vrai, votre rendez-vous anti-arnaque.
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0: On retrouve tout de suite Aude Razo. Aude, vous nous alertez sur une fausse lettre du fisc qui arrive en ce moment dans les boîtes aux lettres.
2: Oui, et quand je dis boîte aux lettres, je ne parle pas des mails, hein, je parle bien de la bonne vieille lettre en papier et de la bonne vieille boîte aux lettres devant chez nous ou dans le hall de notre immeuble. À quoi ressemble ce courrier? Je l'ai sous les yeux, plusieurs personnes l'ont relayé dernièrement sur les réseaux sociaux. Déjà, il fait très officiel. Il y a votre nom en haut à gauche, il y a écrit « Direction générale des finances publiques » en haut à droite, et je vois aussi écrit « Mise en demeure ». Ah, donc là on se met à transpirer et on vous met en demeure donc de déclarer vos actifs numériques, en clair votre crypto-monnaie. Si vous ne le faites pas, on vous menace d'une énorme amende, plusieurs milliers d'euros.
0: Mais Aude, il est où le piège dans ce courrier?
2: Le piège, attention parce qu'il est très ingénieux, c'est le QR code qu'il y a en bas de la lettre et qui, selon l'escroc, va vous éviter cette énorme amende, va vous permettre de régulariser votre situation. Je m'arrête là-dessus. Un QR code, il faut toujours le prendre avec des pincettes, où qu'il soit, dans un courrier, sur un horodateur ou sur une borne de recharge. Quand vous flashez, quand vous scannez un QR code avec votre téléphone, c'est pour atterrir sur un site web. Et ce site web, c'est difficile de savoir au premier coup d'œil s'il est fiable ou pas. Donc soit vous êtes sûr, soit vous ne l'êtes pas. Et dans le doute, qu'est-ce qu'on fait? On s'abstient. Donc je reviens à mon faux courrier du fisc. Il a beau faire très sérieux, si vous avez vraiment de la crypto-monnaie à déclarer, ça se passe sur impots.gouv.fr lors de votre déclaration de revenus. Il n'y a pas d'histoire de QR code. Et si vous n'avez rien à déclarer, la lettre part à la poubelle et puis c'est tout.
0: Merci Aude pour ce nouveau conseil afin d'éviter des arnaques. Et tiens, si vous voulez en découvrir d'autres, je vous invite à aller voir la page C'est pas vrai de Aude Razo directement sur notre site internet ici.fr. Dans quelques instants, une initiative qui marche en France, c'est juste après Teddy Swim avec Lose Control.

0: L'heure de Teddy Swims avec Lose Control à l'écoute d'ici. Chaque matin avec vous, on découvre une initiative qui marche quelque part en France. 40 000 à 50 000, c'est le nombre de personnes victimes chaque année d'une mort subite en France.
1: Face à un arrêt cardiaque, chaque minute compte et l'accès à un défibrillateur peut faire la différence.
0: Alors, comment faire pour que ces appareils soient toujours plus accessibles? Il y a peut-être une solution en Normandie. Robin Bernot.
2: C'est dans l'Orne qu'une association vous propose d'emprunter gratuitement des défibrillateurs.
3: Je pense que c'est plutôt pas mal. Oui.
2: Depuis novembre 2025, l'association Réseau Défibrillateurs Citoyens propose quelque chose de génial et surtout d'inédit, puisque c'est tout nouveau chez nous en France. N'importe qui, vous, votre voisin ou moi, pouvons emprunter gratuitement un défibrillateur. Alors ça marche pour des événements privés comme un anniversaire, un mariage, mais aussi pour des rendez-vous associatifs. Christophe Pommier-Gas, qui est à l'origine du projet, explique comment ça se passe pour emprunter un défibrillateur. Il répond aux questions de Richard Domi.
4: Un prêt gratuit qu'on va contractualiser dans un contrat où on va demander une caution forcément pour le prix de l'appareil. On va vous demander de vous assurer que vous êtes bien assuré en responsabilité civile. Mmh. Et puis, point, c'est tout. On s'organise pour remettre le défibrillateur en main, rappeler comment on l'utilise. D'accord. Et on le récupère dans les mêmes conditions.
2: Non mais franchement, l'idée elle est géniale, en plus d'être très utile. Alors ici en Normandie ça marche, mais vous tiens, qu'en pensez-vous? Gaël, par exemple, surprise par l'initiative, quand je lui montre l'article sur notre site ici.fr, elle fait oui de la tête.
5: Je trouve ça très bien parce que ça permet aux gens de se former, ça permet aux gens aussi de, en cas de problème, d'avoir ce qu'il faut sous la main.
2: Alors j'ai voulu faire un petit test, je me trouve actuellement devant la gare, j'en ai profité pour demander à Gaël et Frédéric s'ils savaient où se trouvait le défibrillateur le plus proche de nous.
5: Pas du tout.
3: Non, pas du tout.
2: Bon, je pense que nous aurions été très nombreux à avoir la même réponse, mais alors, quelle conclusion en tirer? Est-ce que la population est assez formée?
5: Non, on n'en parle pas suffisamment. Je veux dire, moi, mes amis sont pas forcément formés. Moi, je le suis, mais eux, non.
2: Comment pourrions-nous changer ça? Je pose la question à Frédéric.
3: C'est une petite formation à l'école, au plus jeune, à partir du plus jeune âge, ouais. Et un petit peu plus de... d'informations, ouais, de, un petit peu partout, ouais, de signalétique. Ouais.
2: Pour Gaël, la solution se trouve aussi dans les formations.
5: Peut-être faire des formations en dehors du PSC1, notamment.
2: Alors, petite pause, PSC signifie prévention et secours civique.
5: Pour pouvoir former les gens à l'utiliser, justement, de manière responsable et de manière... plus correct.
2: Depuis quelques mois, l'association Réseau Défibrillateurs Citoyens croule sous les demandes et a donc eu l'idée d'étendre ses services. Une antenne a par exemple tout récemment vu le jour dans le Haut-Rhin et à terme, l'association souhaiterait pouvoir se rendre utile dans toute la France.
0: Robin Bernot avec Richard Domi pour une initiative qui marche en France. 5h54 ce matin avec Valentine, nous recherchons un auditeur adepte des Sudoku.
1: Comment vous dites ?
0: Sudoku.
1: Non, c'est un U devant.
0: Sudoku.
1: Voilà.
0: J'ai l'impression que chaque région a sa façon de prononcer ce fameux jeu. Ou d'autres grilles d'ailleurs, comme les mots croisés ou mots fléchés. Donc on va retrouver notre auditeur joueur juste après la musique d'ici, aux côtés de Renaud. Voici pour vous. Marche à l'ombre. 5h55, bon réveil.
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0: et marche à l'ombre. Renaud à l'écoute d'ici 5h57. Valentine, ce matin, oui. On recherche un auditeur. Et un auditeur qui...
1: est un adepte des sudoku.
0: Ou d'autres jeux de gris, c'est Étienne qui est avec
1: Il
0: nous.
1: Il veut plus le dire.
0: Non, ah ben non.
1: Bonjour Étienne.
2: Bonjour.
1: Comment vous dites-vous?
2: Sudoku, moi, je, en français.
0: Ah,
1: bon
0: ben
1: français.
0: Voilà. Étienne,
1: oui,
0: on est tout de suite copains.
1: Vous
0: voilà.
1: Mettez un U devant, vous ne mettez pas un O.
0: Sudoku.
2: Non, mais moi, sudoku. Je lis ce qui est marqué, et voilà.
1: Vous avez bien raison.
0: Étienne, voilà. Vous venez.
2: Il y a même une grosse blague à la con qui met en forme le matin. C'est un dicton que j'ai inventé, c'est... sudoku, sexe au nord, voilà.
1: Vous êtes en forme, Étienne, à 6h du matin.
0: Étienne, il est réveillé et en plus, vous faites des sudoku de bonne heure puisque quand vous nous avez appelé...
2: Je suis assez insomniaque, donc en fait, ça m'arrange.
0: Donc, quand vous levez, vous faites une grille.
2: Pas forcément, c'est un peu n'importe quand.
0: Et vous en êtes à quel niveau? Parce qu'il y a plusieurs niveaux de difficulté.
2: Ben là, je suis. Je monte et je descends. Le problème des sudoku, c'est qu'on ne trouve pas toujours dans les.
1: Dans l'ordre.
2: Oui, non, c'est pas ça. À la vente, des fois, il n'y a plus les niveaux.
0: Il y en a de moins en moins dans les magazines.
2: Non, moi, j'achète que en librairie ou bureau de tabac.
1: Il n'achète que des carnets de sudoku.
2: Moi, voilà.
0: Et je suis
2: en moyenne entre 10 et 12, ça dépend. Et puis quand il n'y a pas, je prends 8. Je suis en train de vous parler, j'en fais un là en même temps.
0: Eh bien, Étienne, gagnez cette grille. On se revoit pour la 13e. Merci à tous d'avoir été là. À 6h, vous avez rendez-vous avec l'actualité de vos régions. À 6h30, vous retrouvez Valentine Lethès.
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0: Et voici toutes les équipes d'ici matin qui sont là ce mercredi. Je vous souhaite à tous une belle journée qui commence ici.
3: Merci beaucoup, Louis. Bonjour à tous, bienvenue sur Ici Bermégor. Bonjour Chanel Marini.
4: Bonjour Lucas, bonjour à tous.
3: Mercredi, en forme.
4: De la pluie.
3: Ah oh, yes,
4: oui.
3: Enfin, j'ai jamais vu des gens aussi heureux voir de la pluie. Et vous êtes déjà nombreux sur Facebook à nous dire enfin voilà la pluie. On va tous aller danser sur la place Clémence finalement.
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3: Passez une belle journée à notre écoute. Nous sommes le mercredi 9 septembre, il est 6h.
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3: Et les infos, c'est avec vous, Shannon Marini.
4: La Cour d'appel de Paris va devoir trancher. Est-ce que François Bayrou est complice de détournement de fonds publics, d'avoir embauché des assistants parlementaires avec l'argent du Parlement européen pour les faire travailler en réalité pour le parti du Modem? L'affaire est de nouveau jugée à partir d'aujourd'hui. L'ancien maire de Pau et présidente du Modem avait été relaxé en première instance.
3: Et François Bayrou, qui a accepté de répondre à nos questions avant ce procès en appel.
4: Et il se dit serein avant ces trois semaine d'audience. Écoutez.
9: Il y a eu un procès en première instance. Le procès est allé au fond des choses et la décision a été, pour moi et pour un certain nombre de ceux qui m'entouraient, de nous blanchir complètement. L'accusation était qu'il y avait un système pour faire prendre en charge des assistants parlementaires et le jugement dit qu'il n'y avait pas de système. Écrit qu'il n'y avait pas de système. C'est donc dire que je suis absolument serein, déterminé. Je prends toujours ces choses au sérieux. Nous sommes complètement innocents de ce dont on nous accusait. Et ça sera prouvé en appel. Nous allons faire la preuve qu'il n'y avait pas de raison qu'il y ait ces accusations et ces procès qui durent depuis 10 ans.
4: François Bayrou qui a accepté de répondre aux questions de Thomas Giraudeau avant l'ouverture de son procès en appel. Vous l'entendrez plus en longueur dans une demi-heure à 6h30. Il est jugé, François Bayrou, aux côtés de 10 autres prévenus, des députés européens et des cadres du parti. En première instance, la justice avait conclu qu'il y avait bien eu détournement pour 9 contrats d'assistants parlementaires européens, mais qu'il n'y avait pas de preuve de l'implication de François Bayrou. Et pendant que François Bayrou est attendu à la cour d'appel de Paris ce matin, le Parti Socialiste a lui pris ses quartiers à Pau, au Palais Beaumont, pour ses journées parlementaires. Depuis hier et jusqu'à demain, les députés sénateurs et sénateurs de gauche discutent et débattre sur plusieurs sujets. Changement climatique, budget, financement de la sécurité sociale, sujets qui vont marquer la rentrée politique et la campagne des présidentielles. D'ailleurs, on recevra un candidat à la primaire de la gauche. Le premier secrétaire du Parti Socialiste, Olivier Faure, sera dans notre studio à 8h moins le quart. Pas candidat, mais déjà en campagne. François Hollande, lui, profite de son passage à Pau, de ses journées parlementaires, pour dédicacer son livre ce soir à l'espace culturel du Leclerc de Pau. Son livre qui s'appelle « Unir » et il sera en dédicace à partir de 18h.
3: Les lettres de licenciement commencent enfin à arriver dans les boîtes aux lettres du personnel de la maternité Navarre.
4: Mais la maternité de la clinique à Pau qui doit fermer officiellement lundi prochain. Enfin, oui, il n'y a pas de quoi se réjouir évidemment, mais les sages-femmes attendaient ces lettres depuis plusieurs semaines. Sans elles, pas moyen de savoir quand exactement elles quitteront officiellement leur poste pour rejoindre, pour celles qui ont trouvé un nouvel établissement. 121 salariés sont licenciés à la maternité, mais aussi à la clinique Marzé. Un homme de 64 ans jugé demain pour avoir poursuivi une voiture samedi sur la départementale près de Sauveterre de Béarn pour soi-disant la faire ralentir. Il a percuté cette voiture sur le côté et a insulté le conducteur. La passagère a tout filmé et elle a donné ce numéro de plaque d'immatriculation aux gendarmes qui ont pu l'arrêter chez lui. Il était alcoolisé.
3: Et puis ça y est, le feu de la vallée d'Aspe au-dessus d'Etzotte est fixé.
4: Mais il ne progresse plus selon la préfecture qui a fait un point hier soir. Il a fallu pratiquement une semaine pour fixer cet incendie qui a parcouru 130 hectares de végétation. Dans son communiqué, la préfecture remercie notamment les bergers pour leur appui précieux, je cite, grâce à leur connaissance de la zone, ils ont pu aider les pompiers. Et même s'il est fixé, le feu n'est toujours pas éteint hein, dans la zone, est interdite aux randonneurs et aussi au survol de drones ou de parapentes. Là aussi, c'est interdiction pour la journée de ce mercredi encore. Pas d'eau depuis 10 jours. Les habitants d'Oss en Aspe, à côté de Bedouce, ne peuvent plus boire l'eau du robinet. Elle est contaminée par une bactérie. L'Agence régionale de santé a fait des relevés et ils ne sont pas bons, Margot Munoz.
10: Ah oui, 10 jours sans eau pour faire cuire les pâtes ni se brosser les dents à cause d'une bactérie détectée pour la première fois à la fin du mois d'août. L'Agence régionale de santé est venue faire des relevés dans la vallée d'Aspe et les résultats ne sont pas bons. La mairie a donc traité l'eau, puis deuxième contrôle la semaine d'après, rebelote, la bactérie est toujours là. La faute à la chaleur, d'après la mairie, le débit est moins élevé et les bactéries se développent plus facilement. La localisation de la station de captage de l'eau y est peut-être pour quelque chose, elle se situe dans une zone d'estive. Alors l'eau continue de couler du robinet, mais il est fortement déconseillé de la boire pour éviter de tomber malade. Et en attendant, des packs d'eau sont distribués à la maison de retraite d'Oss.
4: Et les résultats de nouveaux tests doivent être connus aujourd'hui ou demain, d'après le maire d'Oss en Aspe. Pour que la visite du pape à Lourdes soit réussie, pour bien accueillir aussi les milliers de personnes qui vont venir les 26 et 27 septembre, il faut des cierges.
3: Beaucoup de cierges, ouais. Donc ça c'est bon. On l'a entendu il y a quelques jours, les fabricants sont sur le coup.
4: Oui, et il faut aussi des hosties pour célébrer l'Eucharistie. 2 fois plus d'hosties que d'habitude. Et à Lourdes, ils sont produits à un seul endroit, le monastère de la Visitation, par 3 sœurs. Ça fait pas beaucoup. Alors, sœur Françoise Agnès carbure depuis des semaines. Bon, il faut dire qu'elle a l'expérience, ça fait 40 ans qu'elle confectionne des hosties.
11: On s'est levé à 4h du matin pour préparer les pâtes. On allumait la machine et on commençait toute la journée, de la matinée jusqu'à midi. Et à midi jusqu'à 5h, on arrêtait. Et on a travaillé avec beaucoup d'amour parce que toujours faire les hosties pour nous, c'est une grâce. Parce qu'on est présente dans l'Eucharistie. Nous avons toujours fait toutes les hosties du sanctuaire, c'était beaucoup. Mais pour l'avenir du pape, encore plus, 400 000, 200 000 de plus.
4: La sœur Françoise Agnès au monastère de la Visitation à Troyes, donc elles font 400 000 hosties rien qu'au mois de septembre. Elles ont fait 400 000 hosties et la moitié est destinée aux fidèles au moment de la venue du pape. On le disait, Lucas, ça y est, enfin de la pluie.
3: Oh oui, ça fait du bien, un petit peu de fraîcheur. Hein. On n'a plus le réflexe, mais pensez à prendre votre parapluie ou sortir avec une capuche ce matin. Toute la journée, d'ailleurs, le temps va être mitigé. On va alterner entre soleil et gouttes de pluie, que ça soit en Béarn ou en Bigorre. Mais les températures, du coup, ont largement baissé, puisque ce matin, on aura entre 14 et 17 degrés. Cet après-midi, il fera 15 degrés à Cauterets, 19 à Lourdes et Bedouce. Il y aura 20 degrés à Tarbes, 22 sur Pau et Laglo. Et les maximales seront à Orthès avec 23 degrés. Attention aussi, si vous devez prendre le train pour Dax qui devait partir de la gare de Pau à 6h47, a été supprimé et visiblement, il n'y a pas de bus de remplacement.
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3: Et oui, même sur Facebook, hein, vous nous dites qu'il pleut, notamment Raymond, 16 degrés, un peu de pluie ce matin au hameau de Bunien, 16 degrés à Mont avec un ciel couvert, mais la pluie qui tombe, ça fait du bien. Continuez de nous envoyer vos messages, on est ensemble jusqu'à 9h. Voici Mylène Farmer.

0: Et cette musique de Mylène Farmer, Désenchantée, c'est la seule chanson qu'elle a jouée à tous ses concerts depuis 1996.
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0: Vous rêvez de passer un moment avec l'un de vos proches. Vous ne savez pas quoi faire de votre samedi après-midi. Eh bien, il va falloir être avec nous tout au long de la semaine et surtout ce matin. Parce que si vous pensiez ne pas pouvoir aller au match de la section paloise pour son premier match à domicile, eh bien, vous vous mettez le doigt dans l'œil. Les toutes dernières places sont à gagner sur ICI Béarn Bigorre. Donc, dès que vous entendrez sonner la ouignade, ça sera le signal. En attendant, parce que c'est pas tout de suite évidemment, on va se parler nature. Parce que pour qu'elle soit en bonne santé, elle a besoin de tout le monde. Les explications de notre expert jardin, c'est juste après ça.
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0: Et à 6h13, c'est votre rendez-vous avec nos experts jardins. Parce que vous le savez, la nature et les petits insectes peuvent vous aider à ne pas utiliser d'engrais lorsque vous avez planté vos légumes. Ce matin, c'est Régis Muto qui nous emmène au jardin découvrir plein de petites astuces.
4: Est-ce que la symbiose, c'est toujours un champignon et un arbre, etc. Il y a deux exemples. Le premier exemple, qui est très surprenant, c'est qu'une symbiose, c'est pas forcément un champignon, un arbre, ça peut être aussi un acarien, une petite araignée et un arbre. Dans certains endroits où il fait particulièrement chaud, justement, par exemple les hêtres, les aulnes, les noisetiers, les érables, vont fabriquer des petits poils à l'aisselle des nervures des feuilles, qu'on appelle des domaties. D-O-M-A-T-I-E-S.
5: C'est des
4: tout petits poils minuscules qui sont faits pour quoi ? Pour accueillir des acariens qui vont trouver un endroit frais, sympathique, et justement avec des exudats de la sève. Et la réponse de ces acariens, c'est qu'ils vont défendre l'érable hêtre contre des insectes nuisibles, c'est-à-dire des attaquants de l'arbre. Donc en fait, quand on parle de protection biologique intégrée, nous n'avons rien inventé, on refait un copier-coller de ce que la nature fait. C'est une symbiose. C'est surprenant, un acarien, un arbre. Et la dernière chose qu'on pourrait évoquer là-dessus, c'est que chaque fois que vous plantez dans votre jardin, et vous pourrez en parler aussi avec Aurélie, des flageolets, des petits pois, des haricots verts, par exemple, ou des fèveroles, vous plantez ce qu'on appelle une fabacée. Cette fabacée, c'est une plante qui, naturellement, à l'intérieur de ses racines, possède des bactéries, et elle vit en symbiose avec ces bactéries, parce que dans ces bactéries, il y a des nitrogénases, un enzyme bien particulier, qui fixe l'azote de l'air. C'est-à-dire, ça fixe l'azote de l'air. L'azote, au passage, n'oublions pas, c'est 70% du contenu atmosphérique, et qui donne à manger cet azote à la plante. Ça veut dire quoi? Et c'est là où je dis, reviens au jardin. Oui. Quand vous allez planter flageolets, haricots, fèves ou petits pois, vous n'avez pas besoin de rapporter d'engrais minéral avec de l'azote. La plante sait le capter grâce à ses nodosités. Donc finalement, on peut lui apporter d'autres choses, mais il y a réellement une symbiose. Et si vous lui apportez de l'azote, au contraire, vous participez à déséquilibrer le système et ça va moins bien pousser et ça va pas faire de la bonne qualité au niveau des fruits que je vais manger. Donc il faut prendre en compte de toutes ces petites symbioses.
0: Oui, voilà, moi après le problème c'est que si je vois une araignée dans mon jardin, je suis tétanisé, limite je peux même pas manger le légume qu'elle a touché.
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0: Très très bonne chanson de karaoké et très bonne chanson pour vous mettre de bonne humeur. C'était Bonnet M avec Dali Cool. Et ce matin, je vais vous demander quel livre vous a procuré des émotions, à tel point que vous l'avez lu et relu quasiment à le connaître à la virgule près. Vous le savez, on a tous sur notre table ce livre qui nous a marqué. Eh bien, Patrick, il en a fait sa passion et surtout son métier. C'est sur le marché de l'Embay que Sylvain Carrère l'a rencontré.
1: Patrick, bouquiniste. Je viens tous les jeudis sur le marché de l'Embay, entre autres. Nous avons une boutique à Maubourguet. Un village qui était à peu près une dizaine de kilomètres, 10-15 kilomètres d'ici. Disons que les premiers livres que j'ai vendus, ce sont les miens. Et petit à petit, ça s'est étoffé. Je propose des bandes dessinées, des livres pour enfants, et puis un peu de tout, même des vinyles, vous voyez. Voilà, c'est assez varié. Donc les gens qui s'intéressent à ça, ils livrent moins policiers. Donc on peut arriver à trouver tout ce dont on a besoin, quoi, voilà.
2: Vous avez toujours fait ça, Patrick, vendre des livres sur les marchés ou en boutique, ou vous avez fait autre chose?
1: Non, j'ai fait autre chose. Hein. J'ai été charpentier, instituteur, divers petits travaux pour... ça, c'est bouquiniste, c'est quelque chose qui est... C'est formidable, on a l'impression d'être en vacances tous les jours, quoi. Surtout quand il fait un temps comme ça. Parce qu'au début, ouais... C'est pas une blague. Au début, on a vendu nos livres parce qu'on en avait trop. C'était il y a 40 ans, quoi, pratiquement. Et puis après, on essaye de voir un petit peu ce qui fonctionne. Donc, il y a des gens qui viennent à la boutique et qui revendent leurs livres ou qui vous les donnent. Voilà, il y a beaucoup de dons. Enfin, les dons, disons, c'est pour les livres, style livre de poche, des choses comme ça. Et puis, il y a des gens qui disparaissent. On nous demande de vider la maison, de prendre les livres. Là, la plupart du temps, ce sont on vous les offre, quoi, voilà. Ce qu'on achète, ce sont les bandes dessinées, en fait, puisque c'est quelque chose sur lequel on n'a pas tellement de marge, mais c'est un produit d'appel, c'est quelque chose qui permet de... ça part assez vite, quoi. Donc, c'est intéressant.
2: Quel est le livre que vous avez eu entre les mains qui vous a le plus ému ces dernières années?
1: Le livre qui m'a intrigué, c'est un petit livre. Je vais dire ça un peu de tête, je crois que c'était 1760. C'était un tout petit livre insignifiant, couverture grise. Et à l'intérieur, c'était la première ascension du Mont Blanc avec des cartes dépliantes. Et l'auteur avait donc décrit cette ascension, 1760, voilà. Ça, c'est un joli petit livre.
2: Est-ce que vendre des livres, c'est une forme de résistance au monde virtuel?
1: Ah non, je pense qu'il ne faut pas le prendre comme ça. Le livre restera toujours. La liseuse n'a pas remplacé le livre de poche. Hein. Le livre de poche, c'est un concept qui ne se démentira pas. Hein. C'est quelque chose qui fonctionne très bien. La bande dessinée, c'est quelque chose où vous ne lisez pas ça sur un écran. Hein. Non, il faut s'adapter, il y a des choses qui changent, mais je crois que c'est pas la mort du livre, contrairement à ce qu'on peut entendre. J'y crois pas du tout.
0: Et l'histoire de Patrick et bien d'autres est à découvrir sur ici.fr. Et d'ailleurs, en parlant des livres, de vous adapter, il y a aussi les liseuses. Hein, on a vaguement parlé là à l'instant avec Patrick. Mais vous savez, c'est liseuses avec les écrans tactiles, du coup, où justement l'écran tente de reproduire la sensation de la vraie feuille de papier. 6h23, voici Vianney. C'est le tout nouveau son. On adore vous le faire découvrir. Voici D'or et D'éteint. C'est pas rien.

0: C'est le tout nouveau Vianney. On vous le fait découvrir sur Ici Béarn Bigorre. Il s'appelle D'or et d'étain. Espérons aussi pour vous que votre horoscope soit en or.
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0: Et à 6h27, l'horoscope, c'est avec vous, Catherine Viguier. Et aujourd'hui, le signe que vous mettez à l'honneur, c'est le lion.
6: Avec Jupiter, ils ont un an pour se réaliser au grand jour.
7: Bélier, journée très valorisante, on tient à vous, c'est certain.
8: Taureau, il ne faut pas vous décourager, continuez à vous investir côté famille.
9: Gémeaux, Jupiter vous invite à voyager et à reprendre le dialogue avec qui vous voulez.
10: Cancer, le domaine des possessions matérielles est plus que jamais valorisé.
11: Lion, vous avez carte blanche et ce pour un an. Alors, en vue, votre accomplissement.
12: Vierge, vous avez intérêt à trouver votre place loin de l'agitation, à faire un pas de côté.
13: Balance, alors on vous confie un rôle solaire, on viendra à vous, on aura besoin de vous.
14: Scorpion, une place au soleil vous attend côté job, certains choisissent une toute autre voie.
15: Sagittaire, c'est positif. Le fait d'ouvrir votre porte à l'inconnu, de voyager et de vous cultiver.
16: Capricorne, il est question de votre univers intime, prenez-en soin.
17: Verseau, journée révélatrice de ce qui sera votre actu pour un an, la vie relationnelle.
18: Poisson, eh bien vous faites preuve d'une sacrée force d'adaptation et c'est tout à votre honneur.
19: Et pour nous tous, allez, on se félicite de quelque chose.
0: Eh bien, merci beaucoup Catherine Viguier. L'horoscope est bien sûr à découvrir, à réécouter à tout moment sur ici.fr.
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0: Bonjour et très belle journée sur Ici Béarn Bigorre. Ce matin, nous allons vous présenter un job café à Pau. Le concept, il est très simple. C'est ouvert à toutes les personnes qui souhaiteraient travailler dans les métiers des services à la personne. Et ce qu'il vous faut, eh ben simplement de la motivation. Vous n'avez même pas besoin de CV, fini les lettres de motivation, ni même d'expérience. Le but, c'est vraiment d'être motivé pour trouver le bon job qu'il vous faut. On vous expliquera tout ça dans le détail à partir de 7h20. Et avant ça, vous aurez aussi l'occasion de jouer avec nous pour repartir avec vos places pour la section paloise face à l'aviron bayonnais. Est-ce qu'on dit le signal ou pas, Shannon Marigny?
21: Le signal,
0: ce sera la ougnade. Dès que vous entendrez la ougnade, là, ce sera le moment où il faut nous appeler, c'est pas encore. Allez, dans une grosse demi-heure, vous pourrez jouer avec nous. En attendant, il est 6h30, on fait un point sur l'actualité avec vous, Shannon.
21: Un manque de respect jusqu'au bout, c'est ce que nous a dit une sage-femme de la maternité Navarre à Pau qui vient de recevoir sa lettre de licenciement alors que le service ferme lundi, que des aménagements sont en train d'être faits sous les yeux des sages-femmes très prochainement virées et qui attendaient depuis plusieurs semaines ces lettres pour pouvoir se projeter sur la suite.
0: Le Parti Socialiste à Pau depuis hier et jusqu'à demain pour ses journées parlementaires.
21: Oui, l'idée c'est de débattre à huis clos entre députés, sénateurs de gauche, des sujets qui marqueront la rentrée et la campagne des présidentielles. On recevra Olivier Faure à 8h moins le quart, premier secrétaire du Parti Socialiste et lui-même candidat à la primaire de la gauche qui aura lieu le mois prochain. Et alors qu'une partie de la gauche est à Pau, l'ancien maire François Bayrou, lui, est attendu à la cour d'appel de Paris ce matin pour le procès des assistants parlementaires européens du Modem. François Bayrou qui se dit serein, vous allez l'entendre dans quelques minutes. Le temps de faire d'abord un point sur l'actualité nationale et internationale, Valentine.
22: Nouveau record de prix à la pompe, 2,29 € en moyenne le litre de gazole selon la toute dernière actualisation ce matin, 2,12 € pour le sans-plomb 95 E10, des prix à la hausse avec la reprise des frappes au Moyen-Orient. absolument serein. François Bayrou est de retour au tribunal aujourd'hui, aux côtés de 10 anciens cadres du MoDem. L'affaire des assistants parlementaires européens est jugée en appel. En première instance, l'ancien maire de Pau a été relaxé au bénéfice du doute. Malgré un téléphone grave danger en sa possession pour alerter rapidement la police, une femme de 40 ans a été retrouvée morte hier près de Toulouse. Son ex-conjoint gravement blessé à proximité et en possession d'une arme. Des mesures d'urgence à mettre en place sans délai dans les musées de France. Consigne donnée par la ministre de la Culture après un nouveau cambriolage hier à Cagnes-sur-Mer. Deux œuvres de Renoir ont été volées. C'est une première dans le monde, un sommet international de l'espace à Paris. Plus de 2000 participants annoncés sous la verrière du Grand Palais, 120 pays représentés, mais sans le géant américain SpaceX. Le Paris Saint-Germain remet sa couronne en jeu ce soir en Ligue des champions de foot. Les doubles tenants du titre affrontent le Slovan Bratislava à 21h. Hier, Lille a été battu 3-2 par le Betis Séville. Et puis 7 ans après Samsung, le géant Apple comble son retard ce soir avec la présentation de son tout nouvel iPhone pliable.
0: Et oui Valentine, vous venez d'en parler, hein, François Bayrou de nouveau devant les juges à partir d'aujourd'hui, Shannon.
21: Ah oui, début de son procès en appel dans l'affaire des assistants parlementaires européens du MoDem. L'ancien maire de Pau est soupçonné de complicité de détournement de fonds publics, d'être impliqué en fait dans l'embauche d'assistants payés par le Parlement européen pour qu'ils travaillent en finale pour le parti. Il avait été relaxé en première instance. François Bayrou a accepté de répondre aux questions de Thomas Giraudeau avant l'ouverture de son procès en appel.
2: Il y a eu un procès en première instance qui a duré 6 semaines. Le procès est allé au fond des choses et la décision a été, pour moi et pour un certain nombre de ceux qui m'entouraient, de nous blanchir complètement en disant explicitement, en écrivant, c'est rare dans un jugement, que l'accusation selon laquelle, autour de ces assistants parlementaires, l'accusation était qu'il y avait un système pour faire prendre en charge des assistants parlementaires, et le jugement dit qu'il n'y avait pas de système, écrit qu'il n'y avait pas de système. C'est donc dire que je suis absolument serein, déterminé. Je prends toujours ces choses au sérieux, mais nous allons faire la preuve qu'il n'y avait pas de raison qu'il y ait ces accusations et ces procès qui durent depuis 10 ans.
3: Le jugement dit que vous avez été relaxé faute de preuves parce qu'il n'y a aucune preuve formelle n'a été trouvée que vous étiez au courant.
2: Écoutez, excusez-moi, lorsqu'il n'y a pas de preuves et que le tribunal et les enquêteurs sont allés au bout du bout des interrogations, pourquoi il n'y avait pas de preuves? Parce que nous sommes complètement innocents de ce dont on nous accusait. Et ça sera prouvé en appel, et ça sera une deuxième fois. Après, on peut se demander pourquoi. Alors que précisément il n'y avait pas de raison pourquoi il y a eu pendant des années ce genre d'accusation. Moi en tout cas c'est très simple, relaxé en première instance, lavé de toute accusation et nous le serons à nouveau en appel.
3: Et la condamnation en appel de Marine Le Pen ne vous inquiète pas du tout dans votre cas personnel?
2: Ça n'a rien à voir pour le Rassemblement National, à tort ou à raison. Des preuves ont été apportées et chez nous il ne peut pas y en avoir parce que ça n'était pas vrai. Et si vous imaginez ce que c'est dans le climat de l'époque d'obtenir un jugement de relax, alors vous verrez qu'il fallait que tout soit absolument prouvé au cours du procès. Ça l'a été et ça le sera à nouveau.
21: François Bayrou devant la Cour d'appel de Paris à partir d'aujourd'hui et pour 3 semaines d'audience. Il est jugé avec 10 autres personnes. François Bayrou qui avait donc été relaxé en première instance, mais d'anciens députés et des cadres avaient été condamnés, eux, 8 personnes en tout, à des peines de prison avec sursis et à des amendes. Lucas, c'est le retour de la pluie, on n'avait plus l'habitude.
0: Oh non, pas mal d'humidité hein, d'ailleurs ce matin, avant de partir de chez vous. Il faut reprendre le réflexe d'emmener son KOS ce matin. Toute la journée, ça va être mitigé, on aura des éclaircies, puis de nouveau de la pluie. Et pour les températures, elles ont forcément chuté par rapport au dernier jour, avec ce matin 14 à 17 degrés en Béarn et en Bigorre. Et puis cet après-midi, on aura 17 à Campan, 18 degrés à Oloron et Rébénac. Il fera 20 degrés sur Tarbes et Orlex. On rajoute 1 degré sur le bassin de Lac, à Pau et à Assas. Et les maximales seront à Orthès avec 23 degrés. Attention, si vous deviez prendre le train pour Dax de 6h47, sachez qu'il a été supprimé et que visiblement, il n'y a pas de bus de remplacement.
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0: Et oui, et sur la page Facebook aussi, vous nous dites qu'il pleut. On a Mima qui nous dit qu'il fait 16 degrés ce matin à Soumolo avec un peu de pluie. Pareil chez Jean-Michel à Gurs, 17 degrés. À Mourinx, ça s'est calmé au niveau de la pluie chez Michel. Mais en tout cas, pensez à reprendre le réflexe de prendre votre parapluie au moins pour aujourd'hui. 6h36, voici Michel Berger avec la groupie du pianiste.

0: La groupie du pianiste, c'est signé Michel Berger.
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0: Et si vous nous rejoignez à l'instant en train de rouler vers le travail, eh bien il faut absolument rester avec nous parce qu'on a les toutes dernières places à vous faire gagner pour la section paloise face à l'Aviron Bayonnais. Ce sera ce samedi dans le derby. Le hameau est à guichet fermé, mais sur votre radio locale, on les a, ces toutes dernières places. On vous les fait gagner avant 9h. Restez avec nous. En attendant, on va faire une place au sport et évidemment, on se rapproche de ce section Bayonne. C'est samedi, premier match à domicile des Verts et Blancs cette saison. C'est déjà, on vous l'a dit, à guichet fermé. Mais c'est pas trop tard si vous n'avez pas déjà votre place, à moins que quoi, Shannon Marini?
3: Oui, bah jouez avec nous. Je vous cache pas qu'il faut être très rapide, hein, parce que le standard explose à chaque fois. Soyez bien à l'écoute. Et si vous ne faites pas partie des chanceux qui pourront avoir leur place grâce à ICI Béarn Bigorre, vous pouvez guetter aussi le système officiel de revente de la section paloise, déjà en place pour les abonnés ces dernières saisons. Et là, c'est une nouveauté. Il est étendu, cette rentrée, aux billets vendus à l'unité, Damien Gozioso.
4: Si jamais, par exemple, vous vous cassez la jambe et que vous ne pouvez plus venir, ou si vous changez juste d'avis, vous pouvez revendre votre billet pour n'importe quel match des Verts et Blancs via ce système de revente officielle du club, ce qui permettra à 1 euro de s'installer à votre place, au hameau, et le tout, c'est l'objectif du club, en siphonnant les systèmes de revente sauvage sur Internet et les arnaques qui vont avec. Pour les abonnés, c'était donc déjà possible dans la limite de 5 fois maximum par saison pour ne pas que ça devienne un business. Mais l'idée, c'est pour ceux qui voudraient s'abonner, tout en sachant qu'il y aura une ou deux dates où ils ne seront pas disponibles dans la saison, de s'abonner quand même et d'être remboursé de ces quelques matchs qu'ils rateraient. Le club voit ça comme un service et nous fait savoir que le système monte en puissance. Précision, c'est la section qui fixe le prix de la revente à la valeur d'un billet normal pour le match en question. Et le club prend au passage 10% de frais de vente aux vendeurs et aux nouveaux acheteurs.
3: Et ça ne marche que pour les billets plein tarif, pas sur les tarifs réduits ou jeunes. Tout se passe en ligne sur le site de la billetterie de la section paloise.
0: Et puis, une toute petite commune du Nord-Béarn où le rugby résiste.
3: Le petit village de Saint-Médard conserve son équipe une saison de plus. Les rumeurs sont fausses. La 52e saison du RCSM est lancée malgré les difficultés pour trouver des licenciés. Ils sont finalement une trentaine. C'est juste, mais ça suffit. Et avec une toute nouvelle organisation, cette saison, une coprésidence à trois mise en place. Un exploit de longévité pour un village de 200 habitants, Saint-Médard. Philippe Regagnon est le coprésident et il est content de faire taire les rumeurs.
5: Tous les ans, on s'envoie, bon, depuis longtemps maintenant, à former une équipe parce que il n'y a plus beaucoup de jeunes au village. On est en entente avec l'école de rugby à Genemont, mais avec très peu d'enfants maintenant. Et donc, tous les ans, c'est compliqué à faire une équipe. On partait à 16, à 17, à 18. Et évidemment, à l'intersaison, il y en a qui disent qu'on repart pas. Le bruit courait, c'est Médard, ils arrêtent. C'est pas la première année que ça se dit. Mais il y en a qui entendent ça. Donc, il y a des joueurs qui s'en vont. D'autres qui voulaient venir, qui finalement signent ailleurs. C'est ce qui s'est passé. Cette année, on va résister. C'est le club du village. C'est la seule chose qu'il y a. Un village comme ça, vous n'avez pas du foot et du rugby et du hand ou du basket ou ce que vous voulez. Il y a du rugby. Oui. S'il n'y avait pas un club de rugby à Saint-Médard, personne ne saurait où se trouve Saint-Médard. Hein.
3: Philippe Regagnon, coprésident du RCSM. Donc, premier rendez-vous pour le club, c'est la fête du rugby samedi.
0: Et à 6h44 désormais, vous qui allez partir en balade avec votre chien quand vous passez sur une pelouse et qu'il ne peut pas s'empêcher de manger de l'herbe alors qu'il a mangé juste avant de sortir, pourquoi il fait ça? Et ben, notre veto arrive dans moins d'une minute.
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0: Il est 7h moins le quart, c'est votre rendez-vous avec nos vétos d'ici. Et cette question, pourquoi votre chien n'arrête pas de manger l'herbe des pelouses qu'il croise? Dès que vous partez en balade et qu'il s'attarde sur un rectangle vert, il se prend pour le jardinier du hameau et nous refait toute la pelouse. Alors ce matin, docteur Pierre Fabin, vous nous rejoignez pour nous expliquer les raisons.
6: En fait, on croit souvent qu'il mange de l'herbe pour tuer les vers intestinaux. Mais c'est un mythe, l'herbe n'a aucune action vermifuge. En fait, il y a deux grandes raisons à ce comportement. La première, c'est un simple inconfort gastrique. Si votre chien a mangé quelque chose de lourd, qu'il a des aigreurs d'estomac ou un peu de bile qui remonte, il va chercher à manger des grandes herbes qui vont venir chatouiller les parois de son estomac et déclencher un réflexe de vomissement. Ça le soulage immédiatement. Et la deuxième raison, plus simple, c'est le goût. Au printemps, les jeunes pousses d'herbe tendres sont sucrées et croquantes. Beaucoup de chiens les broutent juste par pure gourmandise, sans vomir derrière.
0: Et justement, si notre chien broute très régulièrement et vomit souvent en rentrant de la promenade, est-ce que ça doit nous alerter

0: l'herbe dehors. Est-ce qu'on le laisse tranquillement ou on doit l'empêcher en tirant sur sa laisse?
1: Alors, il faut le laisser faire, c'est un comportement complètement naturel. Mais le danger, ce n'est pas l'herbe en soi, c'est ce qu'il y a dessous. Si vous êtes dans un champ agricole ou sur le gazon de la propriété, méfiez-vous des pesticides, des désherbants ou des engrais. Ce sont des produits hautement toxiques. Et si c'est compulsif et qu'il vomit systématiquement après en avoir mangé, par exemple, plusieurs fois dans la soirée, il vaut mieux le stopper car c'est un cercle vicieux. Il a mal au ventre, donc il mange de l'herbe, puis il vomit. Mais si son mal de ventre continue, on continue à vomir. Dans ce cas-là, vous consultez votre vétérinaire s'il a vomi plus de 4 ou 5 fois.
0: Merci beaucoup, docteur. On va d'ailleurs continuer de prendre soin de nos animaux avec une belle association basée à l'Escar. Si vous avez des difficultés financières ou vous tombez gravement malade, cette association s'occupe de votre animal.

0: Chico Buarque e Samokata Differentes. Et ce matin, on va s'intéresser à une association qui vient en aide aux personnes qui souffrent de précarité financière et qui auraient besoin qu'on s'occupe de leurs animaux. Alors, si un jour vous devez être hospitalisé ou que vous ne pouvez plus assurer le bien-être de votre animal, l'asso Animal et Lien Social à l'Escar est justement là pour vous. Éric Dreux est avec la présidente Valérie Paulès.
1: Alors, Animal et Lien Social, en fait, on vient en aide aux personnes seules et démunies qui risquent de perdre leur animal de compagnie quand elles ne peuvent plus s'en occuper, généralement pour des raisons de santé physique ou mentale. Et notre mission est à la fois simple et complexe. On essaye de sécuriser le lien entre l'humain et l'animal par des conseils, un soutien logistique, ce qui permet d'éviter les maltraitances involontaires, les abandons, faute de solution. Et en même temps, on remet du lien social là où il a tendance un peu à s'effacer chez les personnes âgées notamment ou en difficulté sociale.
2: Alors, comme toute association, je suppose que ce qu'il vous manque, c'est quoi le nerf de la guerre? C'est peut-être aussi l'argent ou autre chose?
1: Alors, on a déjà besoin d'une personne motivée pour nous aider, un local de stockage de matériel, mais surtout des solutions d'accueil temporaire. Entre autres, un lieu de transition d'urgence, de quarantaine pour les animaux qu'on récupère un petit peu en mauvais état le soir tard suite à une hospitalisation, par exemple, et qu'on ne peut pas placer directement. Donc un lieu à l'écart des habitations, mais sécurisé, qu'on pourrait aménager en y mettant 3 ou 4 boxes, donc éventuellement une grange, un bâtiment désaffecté, par exemple.
2: Sur quel secteur, Valérie?
1: Alors, nous, on intervient sur Pau et Agglo, mais ça peut être dans un rayon du

0: une vingtaine de kilomètres autour de Pau, on va dire. Et on a également besoin de familles relais sérieuses à qui on peut offrir la possibilité d'accueillir provisoirement et avec le soutien de l'asso des animaux, généralement des chiens, mais sans l'engagement à long terme qu'impliquerait une adoption par exemple.
1: Merci Valérie Paulès et longue vie l'association Animal et Liens Sociaux. Bonne journée.
0: Merci beaucoup, bonne journée à vous aussi.
2: Encore une belle association que vous fait découvrir sur votre radio locale. 6h52, le mercredi, c'est aussi le jour des enfants et normalement le soir, c'est entraînement. Ça évite bien sûr qu'ils soient sur les écrans et en plus, ça les fatigue définitivement de leur journée. Mais pour trouver le sport qui correspond parfaitement à votre enfant, c'est parfois compliqué et Fred Ballard va vous aider à faire le bon choix juste après. Bon entendeur.

0: Effectivement, le temps est bon, mais même s'il pleut, hein, vous êtes nombreux à nous le dire d'ailleurs sur la page Facebook, Henri nous dit qu'il fait 17 degrés à Oloron, 14 degrés 5 à Pau avec un ciel nuageux et un sol très humide. Ça, c'est chez Christophe. Continuez de nous envoyer tous vos messages et on fait un point sur la météo dans moins de 10 minutes.
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0: Vous avez fait comment pour choisir le sport de vos enfants? Moi, je sais que ma mère m'avait inscrit au foot, au judo et à la natation. Je faisais les trois dans la semaine.
8: Ah ouais,
0: j'avais pas le choix de façon. Hop, comme ça, c'était emballé.
8: Chargez
0: c'était
8: le planning.
0: Ah, mais du lundi au dimanche, je charbonnais. Alors, c'était éprouvant, je vous l'accorde. Mais ça permet surtout de savoir ce qu'on aime le plus et aussi de s'éloigner des écrans. Alors, pour cette rentrée, Fred Ballard, avec Ahmed Silla et Édouard Deloignon, elle vous aide à trouver le sport qui correspond à vos enfants.
9: C'est ma mère qui m'a motivé. Elle m'a dit, Ahmed, essaie le taekwondo. Ça pourra te servir contre ton père.
10: Oui, bon, chacun ses motivations. Visiblement, il fallait filer droit chez Ahmed Silla. Donc, pourquoi pas le taekwondo? En plus, ça rapporte pas mal au Scrabble, hein. Mais on ne sait pas trop en quoi ça consiste.
9: Et tout ce qui est self-défense, attaque placée, maîtrise du corps et de l'esprit, sur la voie des pieds et des poings. C'est la définition Wikipédia, je l'ai apprise par cœur. Moi, j'ai fait qu'un cours. Je suis parti avec ma mère, je suis rentré avec les pompiers, tu vois. Arcade sourcilière ouverte, trois points de suture, cloison nasale perforée, tibia cassée. La personne qui m'a fait ça, je lui en veux encore aujourd'hui. Marie-Cécile.
10: Oui, alors petit rappel, quel que soit le sport choisi, il faut toujours se méfier des Marie-Cécile. Hein. On dirait pas comme ça, mais elles envoient du lourd sur le tatami. Sinon, il y a le ping-pong, hein. C'est plus cool. Ça fait ping et pong, mais ça fait pas mal.
11: Le nom du sport, c'est le bruit du sport. Ping-pong. Le gars qui a créé ça, il s'est pas fait chier du tout. Imagine si c'est lui qui avait créé tous les sports de la planète. Non, bah là, on a inscrit la petite dernière héros. Le grand, il a commencé par le... Mais il a pas aimé, puis bon, là, avec l'adolescence, le corps qui change, il s'est mis au... C'est du rugby, hein, c'est du rugby, pardon.
10: Ah oui, ça fait ce bruit-là, le rugby. On n'a pas dû aller aux mêmes entraînements qu'Édouard Deloignon, mais bon, en sport, comme à l'école, l'essentiel, c'est de participer, de se marrer... Et d'éviter les Marie-Cécile.
0: Merci beaucoup Fred Ballard. Oh, le sport. Ça fait beaucoup, hein, trois sports par semaine, Cynthia Lafontaine.
12: C'est beaucoup pour une seule personne. Moi, je suis asthmatique. J'espère que vous avez des bons poumons, Lucas, pour assurer trois sports semaine.
0: Franchement, ça m'a bien aidé. Alors par contre, après, j'étais mort. Hein. Oh, le dimanche soir, j'arrivais, j'étais fracassé. Mais au moins, je savais faire du sport. Bienvenue Cynthia Lafontaine.
12: Oh, mais merci beaucoup. Bonjour tout le monde.
0: Et vous êtes avec nous jusqu'à 9h. On va bien se parler. Vous allez rester avec nous. C'est quoi votre sujet du 9h?
12: Je suis même là jusqu'à 10h. On part en van ensemble. On aménage nos vans pour un petit week-end sympathique en septembre. Et si vous êtes artisan et que vous avez envie d'apporter des modifications justement à votre camion, méfiez-vous, il y a une réglementation à respecter. On vous dit tout entre 9 et 10.
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0: Bonjour, soyez les bienvenus sur Ici Béarn Bigorre. Nous sommes le mercredi 9 septembre, il est 7h.
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0: Et les infos, c'est avec vous, Shannon Marini.
14: La maternité navarre de Pau ferme officiellement lundi et les lettres de licenciement commencent tout juste à arriver dans les boîtes aux lettres. La polyclinique ferme la maternité, la clinique Marzé aussi et réorganise complètement ses urgences. 121 postes supprimés en tout. Et depuis plusieurs semaines, le personnel attend ces lettres nécessaires pour pouvoir se projeter, rien que pour savoir à quelle date exactement ils seront virés. Écoutez cette sèche femme qui vient tout juste de recevoir la sienne.
8: J'ai reçu mon courrier le samedi. Bon, c'est en partie un soulagement parce qu'on a plus qu'attendu. Ça nous permet d'avoir une idée approximative de départ. On sait qu'on quitte GBNA le 29. C'est un soulagement en demi-teinte puisque je ne suis pas autorisée à travailler. Il faut d'abord que j'ai un rendez-vous avec France Travail pour bien suivre le processus déjà qu'on est hyper fragilisé, je trouve, psychologiquement, c'est très très dur. Et puis, on doit quémander pour pouvoir être licencié. Enfin, je ne sais pas si des salariés en France doivent envoyer des mails pour leur dire quand est-ce que vous nous licenciez. Ça nous empêche d'avancer dans nos vies, ça nous empêche de nous projeter. On a l'impression que tout est un combat, en fait, depuis le début. Là, ça fait 2 mois et demi qu'on est fermé, qu'on vient pour rien. On est là, on ne fait rien, on ne travaille pas. Mais par contre, il faut qu'on assiste en tant que spectatrice à des déménagements. On est là, on regarde notre service et puis il faut leurs aménagements comme si on n'était pas là. Le manque de respect jusqu'au bout, le manque d'humanité jusqu'au bout, et ça rajoute de la douleur à de la douleur, quoi.
14: Un témoignage recueilli par Najet et Sadouki. La maternité Navarre n'accueille plus de mamans depuis 2 mois et demi déjà. La fermeture officielle, c'est lundi. 17 sages-femmes licenciées. 5 d'entre elles vont partir travailler à l'hôpital de Pau. Mais avant, il faut donc cette fameuse lettre de licenciement. Et puis aussi passer un entretien avec France Travail, comme l'expliquait cette sage-femme que vous venez d'entendre. Feu fixé au-dessus d'Etzotte, en vallée d'Aspe. L'incendie ne progresse plus. 130 hectares de végétation ont été parcourus par les flammes. La préfecture l'a annoncé donc hier soir et remercie au passage les bergers qui ont aidé les pompiers. Un appui précieux, c'est ce qui est écrit dans le communiqué, grâce à leur connaissance de la zone. Les 130 habitants d'Os-en-Aspe, à côté de Bedouce, ne peuvent plus boire l'eau du robinet depuis une dizaine de jours. Elle est contaminée par une bactérie. La station de captage est dans une zone d'estive et la chaleur de ces dernières semaines, mois, la sécheresse. Ils sont aussi pour quelques chose puisque le débit est beaucoup moins élevé. De nouveaux tests ont été faits. La mairie d'Os-en-Aspe aura les résultats dans la journée ou bien demain. François Bayrou, de nouveau devant les juges à partir d'aujourd'hui. L'ancien maire de Pau est attendu à la cour d'appel de Paris, soupçonné de complicité, d'être impliqué d'une manière ou d'une autre dans le recrutement d'assistants parlementaires européens pour les faire travailler en fait pour le parti, pour le Modem.
12: La candidate du Rassemblement National au présidentiel, Marine Le Pen, a été jugée et condamnée dans une affaire assez similaire.
14: Oui, condamné à 15 mois d'inéligibilité et 1 an avec un bracelet électronique. François Bayrou, lui, a été relaxé au premier procès en première instance. Alors pourquoi les deux jugements sont si différents, Thomas Giraudeau ?
15: D'abord, l'ampleur de l'argent supposément détourné. 250 000 euros par le Modem, plus de 10 fois plus par le Front National. Il s'appelait encore FN au moment des faits, 2,9 millions d'euros. Mais surtout, dans le cas de Marine Le Pen, les enquêteurs ont des preuves formelles que la candidate à la présidentielle elle était au courant de l'embauche fictive d'assistants parlementaires européens. C'est même elle qui l'a encouragé. Un député européen FN a écrit dans un mail à un cadre du parti « Ce que Marine nous demande équivaut à signer des emplois fictifs ». Elle a joué un rôle central selon le tribunal. François Bayrou lui a été relaxé au bénéfice du doute. Aucune preuve trouvée que le président du parti savait ou qu'il a demandé à ses eurodéputés de tricher. 5 anciens parlementaires condamnés en première instance. Enfin, François Bayrou était jugé pour complicité de détournement de fonds publics. Il n'était pas eurodéputé à l'époque, contrairement à Marine Le Pen. La candidate RN, condamnée pour détournement, a notamment embauché comme assistant parlementaire et donc fait payer par l'Europe sa propre secrétaire et son garde du corps.
14: Le procès en appel de François Bayrou et de 10 anciens eurodéputés et cadres du parti Modem. Donc à partir d'aujourd'hui, l'ancien maire de Pau s'est dit serein. Il a répondu aux questions d'ici Béarn Bigorre. Vous avez cet entretien sur notre site ici.fr.
12: François Bayrou à la cour d'appel de Paris.
14: Et tandis que les parlementaires socialistes occupent le palais Beaumont de Pau, depuis hier et jusqu'à demain, 68 députés et sénateurs de gauche débattent sur plusieurs sujets pour préparer la rentrée et la campagne des présidentielles. Petit enjeu, hein, en 2027. Ça faisait 16 ans que le Parti Socialiste n'avait pas fait ses journées parlementaires à Pau. L'occasion d'un retour dans la capitale du Béarn pour le président du groupe socialiste à l'Assemblée, Boris Vallot, qui a été lycéen à Bartou.
16: Je suis derrière mon lycée, où j'ai fait les 400 coups, notamment avec celui qui aujourd'hui est maire de Pau, puisque Jérôme Marbeau était mon délégué de classe. Venu à Pau, pour moi avait un sens particulier, et pour nous tous, venir dans cette ville de Pau, qui fut longtemps celle de Dédé Labarrère, qui est aujourd'hui celle dont Jérôme Marbeau préside au destiné, avec une belle campagne électorale, une belle victoire. Il n'y a pas d'esprit de revanche dans notre venue. Hein. Ce n'est pas parce que nous avons renversé François Bayrou qu'ensuite il a été battu ici que nous prenons un plaisir qui pourrait paraître malsain ou pervers à être là. Mais enfin, on préfère venir dans ces circonstances-là quand même.
14: Boris Vallaud, président du groupe socialiste à l'Assemblée nationale. Et dans une quarantaine de minutes, on reçoit l'un des candidats à la primaire socialiste, Olivier Faure, premier secrétaire du PS. S'il est choisi par les adhérents le mois prochain, il représentera une partie de la gauche dans la campagne des présidentielles. Olivier Faure qui sera en direct avec nous dans notre studio à 8h moins le quart. Les trois sœurs du monastère de la Visitation à Lourdes doivent doubler la production d'hosties.
12: La doubler pour la venue du pape.
14: Oui, pour la visite de Léon 14, le 27 septembre à Lourdes.
12: Et elles n'ont pas d'aide pour cette occasion-là ?
14: Ah ben, c'est le seul lieu en fait de production d'hosties à Lourdes. Donc rien que ce mois-ci, elles doivent confectionner 400 000 hosties. Ça donne une idée. Vous entendrez l'une de ses sœurs, sœur Françoise Agnès, dans une demi-heure à 7h30. Heureusement qu'elle a de l'expérience. Elle fait des hosties depuis plus de 40 ans.
12: Avec un seul emporte-pièce.
14: Non, en plus, elles ont des machines maintenant pour fabriquer les hosties. C'était pas le cas il y a quelques années. Lucas, pour la météo, c'est de la pluie et ça fait du bien. On est content d'être mouillé hein, aujourd'hui.
0: Mais vraiment, quand je suis sorti de chez moi ce matin, j'étais heureux. Bon, après, j'ai failli ne pas prendre de parapluie tellement j'avais plus le réflexe. Mais prenez un parapluie, prenez en tout cas de quoi vous couvrir parce qu'effectivement, il pleut en Béarn et en Bigorre. Et toute la journée, ça va être comme ça. On va avoir un temps mitigé entre soleil, gouttes de pluie et des températures qui ont largement baissé. Ce matin, on aura entre 14 et 17 degrés. Et cet après-midi, il fera 15 degrés à Cauterets, 19 à Lourdes et Bedouce. Il y aura 20 degrés à Tarbes, 22 sur Pau et Laglo, et les maximales seront à Orthès avec 23 degrés. Sur la route, côté route, est-ce que ça circule ou pas à 7h du matin ?
12: Eh bien écoutez, sur l'agglomération paloise, on est bon. Tout est encore bien clair, bien net, il n'y a pas grand monde. Sur Tarbes, c'est pareil. Pour ce qui est des trains au départ de Tarbes, le train pour Pau de 9h20 a un retard estimé de 3 quarts d'heure. Donc si vous vouliez vous rendre à Pau depuis Tarbes à 9h20, bah, vous partirez qu'à 10h. Et au départ de Pau, eh bien tout va bien, tout le monde est à l'heure, absolument, tout roule.
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0: Et à 7h08, quelque chose me dit que le signal pour les places de la section paloise, c'est dans moins de 5 minutes. Je dis ça, je dis rien.

0: Oh, ça fait du bien de se reposer parfois. Bah oui, Chendao, le grand sommeil.
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0: Et on vous l'a dit, ça fait du bien cette pluie, Cynthia.
3: Mais qu'est-ce que j'étais contente ce matin, et c'est peut-être votre cas, là vous êtes dans votre dressing, vous êtes aussi content que moi ce matin, quand je me suis dit, mais cool, je vais remettre un jean. Mais j'étais trop contente, on a passé tout l'été à se dire, ah, il faut absolument que je mette un truc en coton parce qu'il va faire trop chaud, ça je peux pas le mettre parce que c'est trop court, et ça je peux pas le mettre parce que ça va coller partout, et ça c'est du synthétique, et ça va coller, je vais transpirer. Là, allez, le jean, on réfléchit pas, jean, t-shirt, la petite capuche, le sweat, et on est trop bien. Je suis très heureuse.
0: J'ai aucun mal à le retrouver. En plus, il était parfaitement plié.
3: Vous attendez.
0: À contrario de tous mes shorts de cet été qui étaient dans un état pas possible. On va enfin pouvoir revivre un peu ce matin. Et là, vous pensez que ça arrive comme un cheveu sous la soupe, sur la soupe? Mais non, c'est le signal pour nous appeler. Les places pour la section paloise face à l'Aviron bâillonnais. C'est maintenant qu'il faut prendre le téléphone. 05 59 98 09 09. C'est ce samedi. Gros match pour nos sectionnistes.
3: Oui, au stade du Hameau à Pau, qui va être en ébullition. Évidemment, vous vous en doutez. De toute façon, il n'y a plus de place. Les dernières sont ici. Pourquoi elles sont ici? Parce que la radio que vous préférez est partenaire historique de la section paloise. Les matchs, vous les vivez ici avec nous, en vrai de vrai. Et quand vous pouvez être au stade, et ben c'est encore mieux. Il suffit de nous appeler.
0: 05 59 98 09 09 pour chanter la Oniade ce samedi. C'est maintenant qu'il faut nous appeler. Et dans un instant, on va retrouver David Ossiou pour Mon œil à propos des prénoms les plus choisis à la maternité. Et il y a des surprises. Et avec les deux prénoms que j'ai à côté de moi, je peux vous dire qu'on est pas mal. Les Cynthia Lafontaine, vous savez, il y en a combien actuellement?
3: Des Lafontaine, il y en a une.
0: Des Lafontaine, il y en a qu'une. Des Cynthia.
3: En 2026, je sais pas beaucoup.
0: 22 058.
3: Ah, mais elles sont grandes.
0: Ouais, elles sont, bah oui, elles sont grandes. Et Shannon Marini?
4: Encore moins.
0: 2497.
3: Ah, ouais. Exceptionnel.
0: Vous êtes une denrée rare, Shannon, finalement.
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4: Avec Olivier Faure, il sera dans notre studio ce matin, premier secrétaire du Parti Socialiste. Il est à Pau pour les journées parlementaires du Parti Socialiste.
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3: On vous retrouve David Ossiou comme chaque matin à 7h15 avec aujourd'hui le nouveau top 20 des prénoms choisis en France. Il sort demain. En tête, à votre avis, c'est quoi les prénoms les plus choisis, Lucas, Shannon?
0: Emma?
3: Emma, pas mal.
4: Lucas?
3: Non, mais vous avez la bonne première lettre. En tête, c'est Louise et Gabriel. Mais derrière Louise et Gabriel, il y a du nouveau, David.
8: Oui, surtout chez les filles. Regardez. Esmé entre à la 14e place. C'est un prénom qui était encore rare il y a quelques années. Pourquoi Esmé? On n'en a aucune dans l'histoire de France. Il n'y a pas de Sainte Esmé à fêter au calendrier. En fait, c'est à cause d'une série à laquelle vous avez peut-être été accro.
9: Tout le monde a droit à la parole. Lève-toi, Esmé.
8: Vous l'avez entendu? Esmé, c'est la femme de John Shelby dans Peaky Blinders. Elle n'est pas la seule, il y a Alba aussi, 8e, l'héroïne des Demoiselles du Téléphone. Et puis Arya, évidemment, pour Game of Thrones. Les auteurs de l'officiel des prénoms parlent d'un véritable effet série. C'est intéressant parce qu'un prénom, on pense que c'est le choix le plus personnel qui soit. Pourtant, des milliers de parents finissent par choisir les mêmes au même moment. Les prénoms racontent une époque. Hier, ils étaient influencés par la religion, les romans, le cinéma, les chanteurs. Aujourd'hui, ce sont les séries. Et puis, il y a ceux qu'on croyait passer de mode et qui reviennent. Charles, par exemple. 1040 petits Charles nés l'an dernier. Si on ajoute Charlie IE, Charlie Y, la famille Charles se retrouverait carrément sixième du classement masculin. Pourquoi ce retour ? Charlie et Charlie l'ont rajeuni, c'est vrai, mais les auteurs évoquent aussi un possible effet The Crown. Pendant des années, on a vu le prince Charles sur nos écrans avant de le voir devenir roi. Et finalement, même à 77 ans, Charles III peut encore faire des bébés, enfin des prénoms de bébés. En France, il y a un autre Charles qu'on voit beaucoup sur les écrans, De Gaulle. Un film, des séries, des documentaires, décidément, Charles fait encore de la résistance.
3: Pas mal. Alors, beaucoup moins inspiré et beaucoup moins inspirant, mes parents m'ont appelé. C'était pas en lien avec une série, ni avec un film, ni avec un personnage historique.
0: Oula.
3: C'est parce qu'il y avait un avis de recherche, un petit chat perdu dans un magazine. Oh, Cynthia, un petit chat perdu qui s'appelle Cynthia. C'est mignon, Cynthia, qu'est-ce que t'en penses? On l'appelle Cynthia. Ben ouais, voilà, petit chat perdu.
10: C'est pour ça que vous êtes un chat noir.
3: Et c'est probablement...
10: Côté ciel, c'est noir un peu, parce que effectivement il y a de la pluie dans le ciel béarnais bigourdant. Ça fait du bien aussi d'avoir un petit peu d'humidité et de fraîcheur, et ça va être comme ça toute la journée avec un ciel mitigé entre éclaircies, pluie. Donc pensez à prévoir de quoi vous couvrir. Côté température, là aussi ça a baissé, on aura entre 14 et 17 degrés et jusqu'à 23 degrés pour les températures les plus fortes.
3: Ça roule bien sur l'agglomération paloise, Tarbes et globalement sur tout le Béarn et toute la Bigorre. Les trains au départ de Pau sont à l'heure. Et au départ de Tarbes, un train est en retard. Le 9h20 pour Pau est estimé avec 3 quarts d'heure de retard.
10: Il est 7h18 sur votre radio locale. Dans quelques instants, on va vous présenter un job café où vous n'avez besoin de rien, simplement de motivation. Mais d'abord, voici Vanessa Paradis, Be My Baby.

0: Au premier titre en anglais après la sortie de Joe Le Tex, si c'était Vanessa Paradis, Be My Baby. 7h22, on est à Pau avec Franck qui va tenter de repartir avec ses deux places pour la section paloise face à l'Aviron Bayonnais. Bonjour Franck.
1: Bonjour Franck.
2: Bonjour.
0: Franck, vous êtes réveillé bien en forme en ce mercredi 9 septembre ?
2: Non, je viens de me lever.
0: J'adore.
1: Impec.
0: Bon Franck, vous nous appelez pour repartir donc avec ces places-là. Vous êtes passionné de la section paloise ?
2: Bah, hier l'auditeur était passionné et il a perdu. Alors j'aime beaucoup la section paloise. J'y suis allé 5 ou 6 fois l'année dernière. Mais bon, hier j'aurais répondu juste. Aujourd'hui, je sais pas.
0: Ah, est-ce que les 5 ou 6 fois où vous êtes allé voir la section paloise, la section a gagné?
2: Bah, l'année dernière, ils ont tout gagné.
0: Bon, c'est effectivement. Vrai. Bon, je vois qu'on a connu ça.
2: J'ai pas vu le quart de finale, j'ai pas vu le match de barrage. Enfin, au stade.
0: Il aurait peut-être fallu pour qu'on puisse se qualifier. En tout cas, Franck, on va tout faire pour que vous puissiez assister à ce derby face à l'Aviron. Pour ça, 3 questions, 2 bonnes réponses. On y va. Alors, selon la légende, Henri IV aurait été baptisé par son grand-père qui lui aurait donné quelques gouttes de vin de Jurançon, mais il lui a aussi frotté quelque chose sur les lèvres. C'est quoi ?
2: Une gousse d'ail ?
0: Oui, c'est une bonne réponse. Ce 9 septembre marque aussi l'anniversaire d'un chanteur qui nous a quittés en 2004 et qui chantait 4 boules de cuir, Tu verras, ou encore Le jazz et la java. De qui s'agit-il ?
2: Le grand Claude Nougaro.
0: Oh là là là là là là !
1: 4 boules de cuir !
0: Vous savez, ça commence comme sur un ring de boxe.
1: Bien sûr que oui.
0: Et là,
1: parce que les boules de cuir, c'est les
0: gants. C'est gants de boxe, bien sûr. Et là, Franck, vous venez de mettre un KO à la grande Puyade et vous repartez avec vos deux places pour la section paloise.
2: Je vous remercie. Merci beaucoup, Franck Bleu.
0: Et puis, voilà, bon,
2: j'aime bien aller voir le match contre l'Aviron Bayonnais cette année encore et j'aime bien voir le derby.
1: Impeccable, on est ravis de vous l'offrir en tout cas.
0: Ben oui.
1: Merci beaucoup, Franck.
2: Et merci à tout le monde.
1: Un job café, jeudi 17 septembre à Pau, avec l'agence O2, une séance de recrutement où on se rencontre, on échange. Et l'objectif, c'est évidemment de trouver du boulot sur un format plutôt original. Bonjour Loïc Rénal.
3: Bonjour et tout d'abord, merci de m'accueillir dans vos locaux.
1: Mais merci à vous, n'hésitez pas à bien vous approcher du micro. Vous êtes donc le responsable de l'agence de Pau. La particularité de ces entretiens, de cette journée, c'est qu'on peut venir sans CV et sans lettre de motivation. On vient avec quoi du coup ?
3: Exactement, on vient avec une grosse motivation et une envie de découvrir les métiers du service à la personne. On accueille tous les candidats qui sont à même de vouloir découvrir cet univers-là, de venir découvrir un peu le fonctionnement d'une agence et surtout les différents métiers qu'on peut proposer à l'heure d'aujourd'hui.
1: Quand vous parlez par contre de métiers d'aide à la personne par exemple, on aurait tendance à se dire qu'il faut peut-être des qualifications si les personnes que vous avez en face n'ont pas de CV. Bon, moi, je vais avoir du mal, en fait, à confier ma maman ou ma mamie peut-être à des gens qui n'auront pas de qualif. Comment ça se passe, ça ?
3: Exactement, c'est une très bonne réflexion. C'est-à-dire qu'à l'heure d'aujourd'hui, on propose plusieurs postes. On est sur de la garde d'enfants, on est aussi sur du ménage repassage et, comme vous le disiez, sur de l'accompagnement aux personnes un peu plus âgées, personnes aux seniors. Du coup, à chaque poste, on propose une formation, on met en place une formation dès l'intégration qui va permettre de développer des compétences et d'acquérir forcément des techniques et un quotidien qui permet d'accompagner ces personnes-là.
1: Et donc là, vous attendez qui ? C'est ouvert à qui tout ça ?
3: C'est ouvert à tout le monde. On est vraiment ouvert à toutes les personnes, que ce soit des personnes qui recherchent un premier emploi, des personnes qui sont en reconversion professionnelle. On est vraiment là pour recevoir tout type de profil. On cherche des gens qui sont motivés, qui sont bienveillants et qui veuillent venir travailler avec nous.
1: Et j'ai l'impression en effet qu'il y a une forte croissance, en fait, qu'il y a une demande. On recherche énormément de personnes accompagnantes ou aidantes. Il y a du boulot là-dedans par la suite ?
3: Oui, on estime d'ici 2030, il va y avoir sur ce secteur d'activité-là plus de 500 000 emplois qui vont être créés. À l'heure d'aujourd'hui, on a une population qui est de plus en plus vieillissante, donc on va avoir de plus en plus de besoins justement sur l'accompagnement à domicile.
1: Et en Béarn particulièrement ? On est comment là-dessus ?
3: On est exactement sur le rythme national. On a une population qui est vieillissante et on a un marché qui se tend et on a un besoin de plus en plus croissant sur cet item-là.
1: Et donc ça veut dire que si jamais j'ai vraiment aucune compétence là-dedans particulièrement, j'arrive et vous me formez, ou est-ce que je dois financer une formation si je trouve un domaine qui m'intéresse?
3: Non, on prend en compte en effet la formation. On a des formations en interne qui permettent de développer des compétences, et on a aussi un système de binôme ou de tutorat où on va mettre en relation les nouvelles personnes qui sont intégrées avec des personnes qui vont avoir de l'expérience et qui vont avoir un recul sur le métier pour pouvoir permettre une intégration de meilleure qualité possible.
1: Est-ce que c'est des métiers où je peux évoluer? Est-ce que c'est des métiers dans lesquels je peux devenir boss ou big boss ou manager, ou je rentre pour un métier et point?
3: Ouais, tout à fait. Chez O2, on met en place justement ce système-là d'évolution interne. Il faut savoir qu'aujourd'hui, on a à peu près 28% des encadrés d'agence qui ont commencé sur le terrain. Donc, il y a une réelle possibilité d'évolution chez nous.
1: Loïc Rénal, responsable de l'agence O2 de Pau. Donc ça, cette séance de recrutement, ce job café, c'est jeudi 17 septembre et ça se passe directement à l'agence. C'est avenue Jean Mermoz à Pau. Merci beaucoup d'avoir été avec nous aujourd'hui.
3: Merci à vous et bonne journée à vous.
1: À bientôt.
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0: Très très bon réveil à vous sur ICI Béarn Bigorre. Et dans un petit peu moins d'un quart d'heure, Shannon Marini, nous serons avec Olivier Faure qui sera notre invité.
12: Oui, premier secrétaire du PS, il est à Pau pour les journées parlementaires du Parti Socialiste. Et il sera notre invité pour parler de ces journées parlementaires, pour parler aussi de sa candidature à la primaire de la gauche. C'est le mois prochain que les adhérents de gauche choisissent leur candidat pour la campagne des présidentielles.
0: Mais en attendant, à 8h30.
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0: Mais en attendant, à 7h30, on va aussi se parler du reste de l'actualité, hein, Shannon Marini.
12: François Bayrou jugé en appel à partir d'aujourd'hui. C'est de nouveau l'affaire des assistants parlementaires européens du Modem. L'ancien maire de Pau est soupçonné de complicité. Il avait été relaxé en première instance et il est serein avant l'ouverture de ce procès. C'est ce qu'il nous a dit. Vous avez son témoignage sur ICI.fr. Les premières lettres de licenciement commencent à arriver chez les sages-femmes de Navarre à Pau. Elles les attendaient depuis plusieurs mois, rien que pour savoir quelle date exactement elle serait virée.
0: Et puis on va rencontrer aussi la sœur Françoise Agnès dans quelques instants.
12: L'une des sœurs du monastère de la Visitation, seul lieu de production d'hosties à Lourdes. La production a dû être doublée pour la venue du pape et des milliers de fidèles qui vont se presser à Lourdes pour l'occasion le 27 septembre. Les hosties confectionnées à Lourdes, on y revient dans un instant avec le reportage complet d'ICI Béarn Bigorre. En attendant, à 7h30, on fait un point sur l'actu nationale et internationale. Valentine Letès.
13: De revenus dépensés chaque année à la pompe. 5 millions de ménages en France se trouvent dans cette situation selon l'INSEE et les prix du carburant grimpent encore ce matin. 2,29€ en moyenne le litre de gazole, 2,12€ pour le sans-plomb 95 E10. Les distributeurs sont convoqués à Bercy aujourd'hui. Son téléphone grave danger ne l'a pas sauvé. Une femme de 40 ans a été retrouvée morte hier matin près de Toulouse. Près de son corps, l'homme à cause duquel le dispositif d'alerte lui a été fourni, son ex-compagnon ex-conjoint gravement blessé à la tête avec un pistolet sur lui. Acte 2 dans l'affaire des assistants parlementaires européens du Modem. Le dossier est jugé en appel à partir d'aujourd'hui avec sur le banc 10 anciens cadres du parti et François Bayrou relaxé en première instance au bénéfice du doute. 2000 participants, 120 pays représentés, le tout premier sommet mondial sur l'espace commence aujourd'hui à Paris. Sous la verrière du Grand Palais, sans acteur majeur, l'américain SpaceX est absent. Nous avons trouvé les grands gagnants de cet été caniculaire, les producteurs d'olives. Dans le Gard notamment, on se dirige vers une récolte record de pitcholine et de luxe selon les professionnels. Le LOSC s'effondre en Ligue des Champions de foot avec 2 buts encaissés et 1 carton rouge en 7 minutes de match. Défaite de Lille hier soir, 3-2 face au Betis Séville. Le PSG entre en piste ce soir face au Slovan Bratislava. Le coup d'envoi du match, c'est à 21h.
1: Et puis dans la série préparation de la visite du pape à Lourdes, je demande l'hostie, Shannon.
14: Et oui, on a parlé de la musique avec l'organiste qui a composé 3 chants pour la messe célébrée par Léon XIV le 27 septembre. Ça, c'est bon. On a parlé des vêtements liturgiques fabriqués à Lourdes pour le pape. Et pour les milliers de fidèles attendus à la fin du mois, il faut des hosties, forcément. Un sacré paquet d'hosties, Clara Vincent. Et il n'y a qu'un seul lieu de production à Lourdes.
15: Tout se passe au monastère de la Visitation, situé à l'ouest de la ville. Depuis plus de 90 ans, les sœurs du monastère ont pour mission de fabriquer ces hosties qu'elles revendent à différents monastères de Lourdes, Tarbes ou encore Bayonne. Elles les vendent principalement pour les pèlerinages qui démarrent au printemps. La période de fabrication démarre donc dès le mois d'avril et s'étale jusqu'au mois de septembre. Aujourd'hui, elles ne sont plus que 3 sœurs au monastère de la Visitation de Lourdes à perpétuer ce savoir-faire artisanal, une activité qui s'étale sur toute la journée dès 4h du matin et qui dure jusqu'à 5h de l'après-midi. Ça commence le matin par la préparation de la pâte, de l'eau mélangée avec de la farine et ça va jusqu'à l'emballage des petits morceaux de pain découpés en cercles bien précis qui donnent la forme aux fameuses hosties. À l'époque, les sœurs fabriquaient ces hosties à la main. Maintenant, une partie des tâches est automatisée à l'aide de machines.
14: Et heureusement, parce qu'elles ne sont que 3 sœurs, comme on le disait, et qu'elles ont doublé la production. L'une de ces machines leur permet donc de cuire des plaques de pâte en forme de rectangle. Les explications de sœur Françoise Agnès.
16: Il y a une farine spéciale qui ne soit pas mélangée, et de l'eau. Et il y a une machine pour la moliner, pour la tourner. Et après, on allume la machine, la farine s'est mesurée, et l'eau aussi. Et après, quand on allume la machine, la pâte monte.
17: Est-ce que vous sauriez me dire, en 1 heure à peu près, combien de plaques vous faites ?
16: On fait pour 3 sacs de farine. 3 sacs de farine la matinée et 3 l'après-midi. Mais c'est tous les jours. Tous les jours. Cette année, on a fait beaucoup parce que pour l'avenir de Saint-Père, avec beaucoup d'amour et pour ça, c'est passé bien.
14: Avec beaucoup d'amour, ça se passe bien, la sœur Françoise Agnès, qui s'occupe donc de faire les hosties à Lourdes. La production a doublé, je vous le disais, pour la visite du pape Léon XIV le 27 septembre. Et bien sûr, on vous fera vivre l'arrivée du pape à Lourdes, les 26 et 27, avec évidemment des émissions spéciales. Vous vivrez tout ça sur ICI Béarn Bigorre. De la pluie, et là, c'est presque un miracle.
0: Oh oui, ça fait du bien, là, toute cette humidité, cette fraîcheur matinale. Avant de partir de chez vous, hein, pensez quand même à prendre de quoi vous couvrir. On a pu le réflexe. Hein. Toute la journée, ça va être mitigé. D'ailleurs, on aura des éclaircies, puis de nouveau de la pluie tout au long de l'après-midi. Pour les températures, elles ont chuté par rapport au dernier jour. Ce matin, 14 à 17 degrés. Puis dans l'après-midi, on aura 17 à Campan, 18 degrés à Oloron et Rébénac, 20 degrés sur Tarbes et Orlex. On rajoute 1 degré de plus sur le bassin de Lac à Pau et à Assat. Et les maximales seront à Orthès avec 23 degrés.
1: Et ben voilà, vous arrivez tranquillement à Hydron, ainsi qu'à Jurançon, ainsi qu'à Cercas-Tête, ainsi qu'à Arbus. Il y a du monde. Vous arrivez doucement à Tarbes, à Aurillon. Là, il y a un petit peu de monde. À Bazette aussi. Pour ce qui est des trains au départ de Pau, tout est à l'heure. Au départ de Tarbes, par contre, attention, le train qui devait partir à 9h20 de Tarbes pour Pau est estimé avec un retard de 45 minutes. Donc vous partirez pour Pau seulement à 10h05.
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0: Et à 7h36, apparemment, le mercredi serait la journée officielle du casse-tête parental. Je vous explique tout ce que ça concerne et tout ce que ça englobe juste après les Bee Gees. Voici You Should Be Dancing.

0: pour se décontracter un petit peu, pour démarrer la journée comme il se doit. You Should Be Dancing, c'était les Bee Gees.
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0: Alors, je vous l'ai dit il y a quelques minutes, le mercredi, c'est la journée officielle du casse-tête parental. Cynthia Lafontaine, qu'est-ce que ça peut bien dire?
3: Qu'est-ce que ça peut bien vouloir dire? Juste que c'est mercredi, que les gamins n'ont pas école et que donc, il va falloir se casser la tête à leur trouver comment les occuper, à ce que eux nous cassent un petit peu la tête parce que il pleut, mais on a envie de sortir. Est-ce que c'est ça, le casse-tête parental du mercredi où je suis complètement à côté de la plaque?
0: C'est totalement ça. Entre le sport le soir, les cours de solfège ou de piano, en moyenne, on parcourrait 18 km de plus que la semaine.
3: Oh, le mercredi avec les enfants.
0: Avec les enfants.
3: Parce qu'on leur court après, parce qu'on n'en peut plus qu'ils jouent de la flûte.
0: C'est exactement ça.
3: Ouais, voilà.
0: Et voilà. Bon, heureusement, on va retrouver eux des enfants qui sont peut-être un petit peu plus calmes, quoique ils sont surtout naïfs avec Émilie de Kegel. Ce sont les enfants de la calandrette de Pau.
4: Un petit chat qui m'appelle Bastien.
5: Qui m'appelle Camille.
4: Qui va me présenter l'expression
5: il est très naïf.
4: Qu'il pète comme la gueule.
6: Loose mouk.
4: Camille, que va me au dentiste. Camille, on va chez le dentiste.
5: Non, n'aille pas chez le beige, je n'ai pas envie.
4: Si bosse, c'est une patiente qui aura sur une glace.
5: Oh.
4: Tu auras peut-être une glace.
5: Oh oui.
3: Adieu,
5: Émilie. Kinteba, comment vas-tu?
3: Ben, je vais bien, et vous?
4: Plata B, Mercès. Kipe, cum la igelonga, kate. 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Il croit vraiment qu'il va avoir une glace.
3: Qu'est-ce que ça veut dire? Kipe, ken langelong?
5: Kipe, cum la igelong, kebaudige, être naïf. Souben, siemne, kekat dance le piège. Souvent, quand on est naïf, on tombe dans le piège. Keba me cercle à la glace? On va chercher la glace?
4: Anem, kibam. Allez, on y va.
5: Adieu, Émilie.
3: Adieu.
4: Drin meitar, t'au dentiste.
7: Alem, petite, que zestat courageux, que dvaille une glace. Tu as été courageux, je te donne une bonne glace.
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0: Eh oui, des mots et expressions à la fois en français et en occitan, on vous en apprend tous les jours sur votre radio locale. 7h43, vous restez avec nous, notre invité dans moins de 30 secondes maintenant, c'est Olivier Faure, le député et premier secrétaire du Parti Socialiste.
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3: Votre invité, Shannon Marini, est le premier secrétaire du Parti Socialiste.
13: Bonjour Olivier Faure.
14: Bonjour à vous et bonjour à ceux qui nous écoutent.
13: Vous êtes à Pau pour les journées parlementaires du Parti Socialiste depuis hier et jusqu'à demain. Ça se passe au Palais Beaumont avec en tout 68 députés et sénateurs de gauche. Pau, parce qu'il y a la gauche qui a pris la mairie à François Bayrou, dernière municipale. Est-ce que c'est une inspiration pour les présidentielles?
14: Bien sûr. La réalité, c'est que bien sûr, Jérôme Marbeau a été le tombeur de François Bayrou, mais il ne l'a pas été sur une base, c'était simplement celle de la volonté de faire tomber quelqu'un. Il l'a été parce qu'il a été celui qui a proposé un programme inspirant, et qui est inspirant y compris au plan national, ce qu'il fait notamment pour les plus jeunes. Et effectivement,
13: qu'est-ce qui vous inspire en Jérôme Marbeau?
14: On a aujourd'hui un problème de pouvoir d'achat que tous les Français connaissent et que toutes les familles connaissent. Quand il met la gratuité des transports pour les moins de 26 ans, quand il rétablit des bourses municipales pour les étudiants, quand il fait en sorte que, sur leur accès au permis de conduire, ils soient facilités, accompagnés, toutes ces questions-là sont des questions qui dépassent il faut bien le dire, le Béarn et Pau. Et donc, oui, il faut donner un espoir à notre jeunesse et lui montrer aussi que nous sommes attentifs. On ne peut pas être un pays qui se tourne exclusivement vers ses anciens. Il faut aussi que les plus jeunes trouvent leur place. Et donc, voilà, Jérôme a, sur ce plan-là, montré la voie. Mais je vois aussi ce qu'il fait en matière de logement. Il est en train de mettre en place ce qu'on appelle le bail réel et solidaire, qui permet donc à la collectivité d'acheter le foncier. Et puis, les gens achètent les murs, ce qui fait une baisse à l'achat de 40%, donc pour des familles modestes, c'est aussi une possibilité d'accéder à la propriété.
13: Et vous pourriez vous inspirer de ces mesures-là que vous venez de citer pour votre programme ?
14: Absolument. Absolument. Moi, je considère par exemple sur le logement qu'il faut développer le bail réel solidaire. Il est une invention récente et il a été utilisé moins de 4000 fois en France. Et il faut le généraliser parce qu'il faut permettre à toutes et tous de pouvoir accéder un patrimoine. Il n'est pas normal que vous ayez des gens qui, à la fin de leur vie, ne puissent même pas transmettre à leurs enfants le moindre patrimoine parce que ils ont été de simples locataires toute leur vie.
13: Bon, vous allez participer à la primaire de la gauche le mois prochain, face notamment à Ségolène Royal. Elle a obtenu hier les parrainages nécessaires pour la primaire, face aussi à Raphaël Glucksmann. D'ailleurs, c'est lui qui a choisi Boris Vallaud, qu'on entendait ce matin dans nos journaux, le président du groupe PS à l'Assemblée. Il ne vous soutient pas, donc. Est-ce que vous n'avez pas l'impression parfois d'être lâché au sein même de votre parti que vous présidez ?
14: J'ai lâché, non, et c'est normal que dans un parti démocratique, il y ait des choix différents. Et moi, je défends ce que nous avons entrepris ensemble. Nous avons adopté un projet au mois de juin, et c'est le projet que je défends maintenant avec ardeur, avec enthousiasme, parce que je pense que les socialistes peuvent faire la démonstration dans cette élection.

0: rupture qui s'impose par rapport à la politique conduite depuis 10 ans et qui a conduit à ce que une partie de la population soit désormais paupérisée, qu'elle se soit appauvrie, quand d'autres s'enrichissaient de manière extraordinaire. Mais je crois aussi qu'on peut le faire sans avoir besoin ni de crier, ni de s'insulter.
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2: Mais encore faut-il unir pour porter un projet, parce que sinon on ne le porte pas longtemps. François Hollande ne participera pas d'ailleurs à la primaire. Est-ce que pour vous, il joue pas le jeu?
0: François Hollande a fait un autre choix. Je rappelle que quand François Hollande est devenu président, il est devenu à l'issue d'une primaire qu'il opposait déjà à Ségolène Royal, notamment Arnaud Montebourg et d'autres, Manuel Valls, etc. Donc il a fait un choix différent cette fois-ci, parce que je pense qu'il ne veut pas être le candidat des socialistes. Donc c'est sa voie, il veut être un candidat du centre qui est assez introuvable en réalité. Je
2: pour
0: sais
2: vous,
0: pas
2: il a
0: bien.
2: Renié les socialistes d'une certaine manière là.
0: Je ne dis pas qu'il a renié, je dis qu'il veut être le candidat d'autre chose. Et donc, moi je veux être le candidat des socialistes. Je veux être celui qui rassemble la gauche démocratique, sociale et écologique. Je veux que nous puissions construire une majorité demain avec les écologistes, avec les ex-insoumis, avec les communistes, avec toutes celles et ceux avec qui nous avons jusqu'ici fonctionné comme un bloc qui pouvait permettre, par exemple, la transformation écologique. Nous venons de vivre un été avec des méga-feux en Gironde, dans les Landes, la vallée de l'Aspe, même si certainement c'est moins dangereux et plus maîtrisé. Mais la réalité, elle est là, c'est que nous avons besoin d'engager de grands bouleversements dans la vie politique, et ces grands bouleversements, moi je veux les engager avec toute la gauche.
2: Bon, pour l'instant, au niveau des intentions de vote, vous ne faites pas vraiment le poids. Raphaël Glucksmann, crédité de 10 à 15% pour le premier tour de la présidentielle, 3,5 à 5% pour vous, Olivier Faure. Qu'est-ce que vous pensez de ces sondages? Est-ce qu'il faut même les regarder? C'est peut-être trop tôt, vous allez me dire?
0: Je vais vous dire que l'enfer est pavé de sondages, et que je pense que Édouard Balladur, qui hélas vient de décéder, pourrait vous dire que jusqu'au mois de mars, il était déjà élu président par les sondages. Je pourrais vous parler d'Alain Juppé, je vous parler de Raymond Barre, vous parler de toutes celles et ceux qui ont cru longtemps qu'ils étaient appelés à devenir président et qui ne l'ont pas été. Et donc, si vous considérez désormais que c'est les sondages qui font l'élection, supprimer les élections, on gagnera beaucoup d'argent.
2: Dernière question, on a mis en place un isoloir dans nos locaux pour permettre à qui veut de laisser un message au candidat. Vous êtes aussi citoyen, en plus d'être candidat. Qu'est-ce que vous auriez envie de laisser comme message dans cet isoloir?
0: Eh bien, je vois ce qui s'est passé en Allemagne. Je vois qu'un parti néo-nazi est en train de gagner une région qui fut la première d'ailleurs à basculer chez les nazis en 1932. Et même si l'histoire n'est pas appelée à se répéter, eh bien, quand il y a une menace, il faut la prendre au sérieux, et l'alerte, elle est là. Et donc, je crois que nous devons tous nous rappeler de notre histoire, de ce que nous avons déjà vécu. Ce n'est pas vrai que nous n'avons jamais essayé l'extrême droite, nous l'avons déjà essayé pour le plus grand malheur de tous. Et donc, moi, ce que je souhaite, c'est que nous soyons en mesure d'apporter justement une offre qui soit alternative à l'extrême droite, mais aussi à une droite qui, pendant 10 ans, a gouverné, et qui a nourri le sentiment d'exaspération qui conduit aujourd'hui à ce que beaucoup choisissent l'extrême droite.
2: Merci beaucoup Olivier Faure, premier secrétaire du Parti Socialiste et donc candidat pour la première fois depuis que vous êtes à la tête du PS, depuis 8 ans, vous êtes pour la première fois candidat à l'Élysée, et donc cette primaire de la gauche qu'il va falloir gagner d'abord, ce sera les 9 et 10 octobre pour le premier tour, 16 et 17 octobre pour le second. Merci beaucoup.
0: Voilà, et j'appelle toutes celles et ceux qui nous écoutent et qui le souhaitent à venir donc sur le site du PS pour s'enregistrer, c'est comme ça que
2: adhérer
0: ça se passe.
2: Au parti.
0: Alors, on
2: n'adhère
0: pas forcément, on s'inscrit pour voter, et à partir de là, eh bien, on reçoit des codes le moment venu pour pouvoir voter. C'est un vote évidemment individuel.
2: Et ça se fera le mois prochain. Merci beaucoup.
0: Merci beaucoup à vous.
1: Et on compte, Olivier Faure, sur votre petite vidéo, évidemment, dans l'isoloir d'ici Béarn Bigorre.
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0: C'était Charlotte Cardin avec Tant pis pour elle, pour vous mettre de bonne humeur sur Ici Béarn Bigorre.
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0: Et Cynthia Lafontaine, vous êtes avec nous jusqu'à 9h, mais aussi jusqu'à 10h pour nous aider dans notre vie quotidienne. Et ce matin, vous allez nous parler entre 9h et 10h de réaménager son van, qu'on soit pro ou juste pour partir en week-end.
2: Mais exactement, vous avez un van que vous avez aménagé ou que vous aimeriez aménager. Venez, rejoignez-nous au 05 59 98 09 09. En effet, si vous avez envie d'y apporter quelques modifications ou si vous y avez apporté des modifs, comment vous vous êtes débrouillé pour l'eau ou pour le couchage, venez nous dire comment vous partez en week-end en van, ce qui vous plaît là-dedans, on adore. Et si vous avez carrément changé de vie pour partir vivre en van, mais on vous attend, mais de pied ferme, sur Ici Béarn Bigorre dès 9h. Et puis en effet, si vous êtes artisan, attention, si vous avez envie de modifier votre camion pour y mettre des étagères ou des trucs comme ça, il y a une réglementation à prendre en compte. Et c'est de tout ça qu'on va parler en effet entre 9 et 10. Vous nous rejoignez d'ores et déjà via WhatsApp au même numéro que pour les appels.
0: Mais en attendant, à 7h56, dans quelques instants, on va voir comment un ancien ministre a réussi à s'échapper de la capitale alors que Paris était en pleine guerre. Et il l'a fait d'une manière assez insolite. Je vous laisse cogiter, on retrouve Stéphane Bern dans moins de 2 minutes qui va tout vous expliquer.
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0: Et à 7h57, comme chaque matin, on fait un petit peu d'histoire avec vous, Stéphane Bern. Ce matin, on va voyager au temps donc où un ministre quitte Paris, non pas en train, ni en avion, ni même à cheval, mais en ballon.
10: En pleine guerre contre la Prusse, un homme d'État choisit le moyen le plus improbable pour quitter la capitale assiégée, s'envoler. Nous sommes le 7 octobre 1870, en pleine guerre franco-prussienne. Depuis plusieurs semaines déjà, Paris est encerclé. Les troupes ennemies assiègent la capitale et la ville est coupée du monde. Mais à l'intérieur, une partie du gouvernement de défense nationale est bloquée. Parmi eux, un jeune ministre plein d'énergie, Léon Gambetta. Ministre de l'Intérieur, il comprend très vite qu'il ne peut pas jouer son rôle s'il reste enfermé à Paris. Il faut dire qu'à l'époque, on n'avait pas encore inventé le télétravail ou les visioconférences.
11: Les envahisseurs barbares, ça vous dit rien ?
12: La réunion de bataille hier soir, il me semblait pas vous avoir vu roupiller pourtant.
10: Car sa mission est ailleurs, à Tours, ville depuis laquelle il doit organiser la défense du pays et coordonner la résistance contre l'envahisseur. Oui, mais alors, comment franchir les lignes ennemies ? Par les airs. Le 7 octobre, Gambetta embarque à bord de l'Armand Barbès.
13: C'est l'histoire d'une montgolfière.
10: Le pari un peu fou. Pendant plusieurs heures, le ministre survole la France en guerre. Il doit éviter les tirs des Prussiens et dépend entièrement du vent. Bon, sauf que ce jour-là, la météo n'est pas coopérative.
14: Mesdames et messieurs, ici votre capitaine, nous traversons actuellement une zone de turbulence.
10: Le ballon dérive et l'équipage atterrit en début d'après-midi à Épineuse, à 100 km au nord de Paris.
15: Faites demi-tour.
10: Épineuse, un nom prédestiné pour une virée compliquée. Gambetta reprend la route par voie terrestre et rejoint Tours 2 jours plus tard, où il exhorte aussitôt la population à prendre les armes. Finalement, la stratégie de Gambetta pour fuir Paris était comme le moyen de locomotion retenu, très gonflé.
0: Merci beaucoup Stéphane Bern. On a bien sûr d'autres chroniques historiques à vous faire découvrir à tout moment sur ici.fr.
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0: Bonjour et bienvenue sur Ici Béarn Bigorre, il est 8h.
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0: Nous sommes le mercredi 9 septembre et les infos, c'est avec vous, Shannon Marini.
6: La Cour d'appel de Paris va devoir trancher. Est-ce que François Bayrou est complice de détournement de fonds publics, d'avoir embauché ou en tout cas assisté à l'embauche d'assistants parlementaires avec l'argent du Parlement européen, mais pour les faire travailler en réalité pour le parti du Modem? L'affaire est de nouveau jugée à partir d'aujourd'hui. L'ancien maire de Pau et président du Modem avait été relaxé en première instance.
2: François Bayrou qui a accepté de répondre à nos questions avant ce procès en appel.
6: Et il se dit serein avant ces 3 semaines d'audience écoutée.
11: Il y a eu un procès en première instance. Le procès est allé au fond des choses et la décision a été, pour moi et pour un certain nombre de ceux qui m'entouraient, de nous blanchir complètement. L'accusation était qu'il y avait un système pour faire prendre en charge des assistants parlementaires et le jugement dit qu'il n'y avait pas de système. Écrit qu'il n'y avait pas de système. C'est donc dire que je suis absolument serein, déterminé. Je prends toujours ces choses au sérieux. Nous sommes complètement innocents de ce dont on nous accusait. Et ça sera prouvé en appel. Nous allons faire la preuve qu'il n'y avait pas de raison qu'il y ait ces accusations et ces procès qui durent depuis 10 ans.
6: François Bayrou qui a accepté de répondre aux questions de Thomas Giraudeau avant l'ouverture de son procès en appel. Vous l'entendrez, l'ancien maire de Pau, plus en longueur dans une demi-heure à 8h30. Il est jugé aux côtés de 10 autres prévenus, des députés européens et des cadres du parti. En première instance, la justice avait conclu qu'il y avait bien détournement pour 9 contrats d'assistants parlementaires européens, mais qu'il n'y avait pas de preuve de l'implication de François Bayrou. Et pendant que François Bayrou est attendu à la cour d'appel de Paris ce matin, le Parti Socialiste a lui pris ses quartiers à Pau, au Palais Beaumont pour ses journées parlementaires. Depuis hier et jusqu'à demain, les députés sénateurs de gauche discutent, débattent sur plusieurs sujets, notamment changement climatique, budget, financement de la sécurité sociale, des sujets qui vont marquer la rentrée politique et la campagne des présidentielles. Le candidat de la primaire de la gauche, premier secrétaire du Parti Socialiste, Olivier Faure, était d'ailleurs dans notre studio il y a quelques minutes. Vous retrouvez son interview sur notre site ici.fr. Lui n'est pas candidat, mais déjà en campagne. François Hollande profite de son passage à Pau, de ses journées parlementaires, pour dédicacer son livre ce soir à l'espace culturel du Leclerc de Pau. Son livre qui s'appelle « Unir » et qu'il sera en train de dédicacer à partir de 18h.
2: Les lettres de licenciement commencent enfin à arriver dans les boîtes aux lettres du personnel de la maternité Navarre.
6: À la maternité de la clinique paloise qui doit fermer officiellement lundi prochain. Enfin, oui. Alors, il n'y a pas de quoi se réjouir, évidemment, mais les sages-femmes attendaient ces lettres depuis plusieurs semaines. Sans elles, pas moyen de savoir quand exactement elles quitteront officiellement leur poste pour rejoindre celles qui ont trouvé un nouvel établissement. 121 salariés sont licenciés à la maternité, mais aussi à la clinique Marzy. Un homme de 64 ans sera jugé demain parce qu'il a poursuivi une voiture samedi sur la départementale près de Sauveterre de Béarn pour, soi-disant, la faire ralentir. Il a percuté cette voiture sur le côté et a insulté le conducteur. La passagère a filmé la scène et a donné son numéro de plaque d'immatriculation aux gendarmes qui ont pu ensuite l'arrêter chez lui. Il était alcoolisé.
2: Il est 8h03, vous écoutez ici Béarn Bigorre. Ça y est, le feu de la vallée d'Aspe au-dessus d'Etzotte est fixé.
6: Il ne progresse plus, selon la préfecture qui a fait un point hier soir. Il a fallu pratiquement une semaine pour fixer cet incendie qui a parcouru 130 hectares de végétation. Dans son communiqué, la préfecture remercie notamment les bergers pour leur appui précieux. Grâce à leur connaissance de la zone, ils ont pu aider les pompiers. Et même s'il est fixé, ce feu n'est pas éteint, donc interdiction de randonner dans la zone et de survoler aussi avec des drones et des parapentes. C'est interdit encore pour aujourd'hui. Pas d'eau depuis 10 jours. Les habitants d'Os-en-Aspe, à côté de Bedouce, ne peuvent plus boire l'eau du robinet. Elle est contaminée par une bactérie. L'Agence régionale de santé a fait des relevés et ils ne sont pas bons, Margot Munoz.
15: Oui, 10 jours sans eau pour faire cuire les pâtes ni se brosser les dents à cause d'une bactérie détectée pour la première fois à la fin du mois d'août. L'agence régionale de santé est venue faire des relevés dans la vallée d'Aspe et les résultats ne sont pas bons. La mairie a donc traité l'eau, puis deuxième contrôle la semaine d'après, rebelote, la bactérie est toujours là. La faute à la chaleur, d'après la mairie, le débit est moins élevé et les bactéries se développent plus facilement. La localisation de la station de captage de l'eau y est peut-être pour quelque chose, elle se situe dans une zone d'estive. Alors l'eau continue de couler du robinet, mais il est fortement déconseillé de la boire pour éviter de tomber malade. Et en attendant, des packs d'eau sont distribués à la maison de retraite d'Os.
6: Et les résultats de nouveaux tests doivent être connus dans la journée ou bien demain, d'après le maire d'Os en Aspe. Pour que la visite du pape à Lourdes soit réussie, pour bien accueillir aussi les milliers de personnes qui vont venir les 26 et 27 septembre, il nous faut des cierges.
2: Beaucoup de cierges, mais ça c'est fait, on l'a entendu il y a quelques jours, les fabricants sont sur le coup.
6: Et il nous faut aussi des hosties pour célébrer l'Eucharistie. Deux fois plus d'hosties que d'habitude à Lourdes. Elles sont produites à un seul endroit, le monastère de la Visitation, par trois sœurs. Ça fait pas beaucoup. Alors, sœur Françoise Agnès carbure depuis des semaines. Bon, il faut dire qu'elle a l'expérience. Heureusement, ça fait plus de 40 ans qu'elle confectionne les hosties.
16: On s'est levé à 4h du matin pour préparer les pâtes. On allumait la machine et on commençait toute la journée, de la matinée jusqu'à midi. Et à midi, jusqu'à 5h, on arrêtait. Et on a travaillé avec beaucoup d'amour, parce que toujours faire les hosties pour nous, c'est une grâce. Parce qu'on est présente dans l'Eucharistie. Nous avons toujours fait toutes les hosties du sanctuaire, c'était beaucoup. Mais pour l'avenir du pape, encore plus. 400 000, 200 000 de plus.
6: La sœur Françoise Agnès au monastère de la Visitation, donc à Lourdes. Et à Troyes, elles ont fait 400 000 hosties rien que pour le mois de septembre. Bon, en tout cas, c'est en cours, quoi, pour ce mois-ci. La moitié seront destinées aux fidèles au moment de la venue du pape. Lucas, on est content. Parce qu'il y a de la pluie aujourd'hui.
0: Mais on va faire la danse de la pluie. Même sur Facebook, vous êtes contente de nous dire qu'il pleut chez vous. 15 degrés sur Mirpex avec une petite pluie chez Carmen. 14 à Baliros, on a eu de la pluie, nous dit Sabine. Pluie aussi également chez Eugène avec 15 degrés ce matin dans le Haut-Ossau. Et donc, vous l'avez compris, ça va être une alternance aujourd'hui entre pluie et éclaircie tout au long de la journée. Des températures qui sont largement en baisse. On a entre 14 et 17 degrés pour ce matin. Et puis cet après-midi, il fera entre 15 degrés, 23, 15 à Cotteret, 19 à Lourdes et Bedouce, 20 degrés sur Tarbes, 22 sur Pau et Laglo, et les maximales seront à Orthez donc avec 23 degrés. Demain, le soleil sera de retour toute la journée avec 25 degrés au maximum.
2: Côté route, entre Coiraz et Angaïs, il y a du monde. À toutes les entrées de l'agglo paloise, c'est blindé de monde, au centre-ville aussi. Pour ce qui est de Tarbes, ça circule... Sur le boulevard, là, il y a du monde. À l'échangeur Tarbes Ouest également. Les trains sont à l'heure au départ de Pau. Et pour ce qui est des trains au départ de Tarbes, celui pour Pau à 9h20 est estimé. Avec un retard de 3 quarts d'heure, vous partirez à 10h05 si vous voulez vous rendre à Pau depuis Tarbes.
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0: Tiens, est-ce que vous savez ce que font une majeure partie des Français le mercredi soir ?
2: Le mercredi, ils vont au ciné ?
0: Non, ça peut être ça, mais c'est pas ça.
2: Le mercredi soir, ils se font une tisane ?
0: Non, le mercredi soir, nous sommes les rois de la livraison de repas.
2: Ah bon ?
0: Rupture de la semaine, on n'a pas envie de cuisiner, donc on se fait livrer le repas. En plus, ce soir, je vous rappelle, c'est Ligue des Champions.
2: Ah !

0: Et il a fait ses armes dans le lycée Louis Barthou. C'était Daniel Balavoine. Dieu que c'est beau.
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0: Bon, on est arrivé trempé à la radio ce matin, mais ça fait du bien.
3: Mais bien sûr qu'on est content de revoir la pluie, de remettre des jeans, de sortir les parapluies.
4: Ça va pas durer, le soleil revient demain, mais on est content.
0: Oh, ça fait du bien, moi. Mais j'avais perdu ce réflexe-là et je l'ai retrouvé ce matin en entendant juste le bruit de la pluie. Ça fait du bien. D'ailleurs, Daniel Corsan, je vous vois, vous êtes parfaitement sec, ça me plaît pas trop.
5: Mais il n'a pas plu, si vous voulez.
4: Le pauvre, il va se faire avoiner parce qu'il a évité les gouttes. Il a rien demandé.
5: Vous savez ce que disent les Bretons?
0: Oula, dites-moi.
5: Il ne pleut que sur les CON.
4: Mais ça va pas.
3: Dis donc, je vous la ressortirai la prochaine fois que vous arrivez trempé.
0: Tiens, il est de bonne humeur, notre Daniel Corsan.
3: José, c'est l'humeur de la rédaction d'ICI et la radio d'ICI, c'est évidemment la radio de l'Ovalie et c'est avec vous, Dani. Je vous prie, Daniel Corsan, d'excuser cette familiarité, il me fallait une rime en I. On est tout oui.
5: Et dans cette chronique, on va oser rendre hommage à un club de rugby de chez nous, un club qui va attaquer vaillamment une nouvelle saison avec la fête du club dans son stade du Moulin. C'est samedi, un club dont on parle dans le Place au Sport de ce matin. Vous allez l'entendre à 8h40. Tout à l'heure, dans le Place au Sport. D'ailleurs, c'est marrant, mais dans ce Place au Sport, il est question de deux clubs de rugby béarnais qui se trouvent aux deux extrémités de l'Ovalie française. On va parler tout à l'heure du système de revente de billets sur le site de la section paloise, quatrième club français l'an dernier, vainqueur à Montpellier, le vice-champion de France samedi, pour la première journée du top 14. La section paloise donc, et Saint-Médard dans le nord du Béarn, 200 habitants et son increvable club de rugby.
3: Son increvable club de rugby. Saint-Médard qui va entamer sa 52e saison, Daniel.
5: Une 52e saison avec 30 licenciés. Alors, tous ceux qui connaissent la réalité du rugby amateur savent que 30 licences pour une saison, c'est juste, même pour un sport qui se joue à 15, parce que ben, y a les palombes, il y a l'hiver, parce qu'il y a le boulot, la famille, les claquages, les clavicules dans la boîte à gants, les ligaments croisés, plus grave. Mais dans cette chronique, on est sûr que ça va aller pour le RCSM, le rugby club Saint-Médardais. Dans cette chronique, on va en profiter pour saluer d'ailleurs un des grands supporters de ce club, Gabi Darzac, Adichat Gabi, le roi de la garbure. Mmh. Et lui, mieux que tout autre, c'est qu'un club qui ose proposer pour le repas de la fête du club, écoutez bien, en entrée, langue de bœuf en sauce, faux filet frites, fromage du pays, salade et panna cotta pour 19 €, ben ce club-là, il ne doit pas disparaître.
0: Non, mais si vous pouviez arriver avec ce repas tous les matins, mais je vous re-signe pour jours, la saison prochaine quand vous voulez, Daniel Corsan.
5: Tous les repas, tout ça.
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3: Il y en a une qui vous évite de vous faire avoir chaque matin. Elle s'appelle Audrazo. Et vous êtes avec nous, Audrazo, d'ailleurs, pour nous alerter aujourd'hui sur une fausse lettre du fisc qui arrive en ce moment dans nos boîtes aux lettres.
12: Oui, et quand je dis boîte aux lettres, je ne parle pas des mails, hein. Je parle bien de la bonne vieille lettre en papier et de la bonne vieille boîte aux lettres devant chez nous ou dans le hall de notre immeuble. À quoi ressemble ce courrier ? Je l'ai sous les yeux. Plusieurs personnes l'ont relayé dernièrement sur les réseaux sociaux. Déjà, il fait très officiel. Il y a votre nom en haut à gauche, il y a écrit « Direction générale des finances publiques » en haut à droite, et je vois aussi écrit « Mise en demeure ». Ah, donc là on se met à transpirer, et on vous met en demeure donc de déclarer vos actifs numériques, en clair, votre crypto-monnaie. Si vous ne le faites pas, on vous menace d'une énorme amende, plusieurs milliers d'euros.
13: Et où est le piège dans ce courrier, Odd ?
12: Le piège, attention parce qu'il est très ingénieux, c'est le QR code qu'il y a en bas de la lettre et qui, selon l'escroc, va vous éviter cette énorme amende, va vous permettre de régulariser votre situation. Je m'arrête là-dessus. Un QR code, il faut toujours le prendre avec des pincettes, où qu'il soit, dans un courrier, sur un horodateur ou sur une borne de recharge. Quand vous flashez, quand vous scannez un QR code avec votre téléphone, c'est pour atterrir sur un site web. Et ce site web, c'est difficile de savoir au premier coup d'œil s'il est fiable ou pas. Donc soit vous êtes sûr, soit vous ne l'êtes pas. Et dans le doute, qu'est-ce qu'on fait ? On s'abstient. Donc je reviens à mon faux courrier du fisc. Il a beau faire très sérieux, si vous avez vraiment de la crypto-monnaie à déclarer, ça se passe sur impots.gouv.fr lors de votre déclaration de revenus. Il n'y a pas d'histoire de QR code. Et si vous n'avez rien à déclarer, la lettre part à la poubelle et puis c'est tout.
0: Et on vous rappelle bien que c'est impots.gouv.fr. Notez bien les points entre chaque mot, ça peut vous être utile. Merci beaucoup, Aude. 8h18, côté météo, ça fait du bien, cette pluie, cette fraîcheur, toute cette humidité. On a perdu beaucoup de degrés de température par rapport à ces derniers jours. On aura jusqu'à 24 degrés pour aujourd'hui, même 23 degrés. Et puis un peu de pluie, du soleil, ça va être un temps mitigé comme ça tout au long de la journée. Et pour demain, le soleil par contre sera de retour tout au long de la journée avec une légère hausse cette fois des températures avec 25 degrés.
3: Côté route, il y a du monde à Tarbes, à l'échangeur Tarbes-Ouest principalement, et puis au nord de Tarbes. Pour ce qui est de l'agglomération paloise, c'est surtout au nord, ainsi que zone de Berlane ou à Hydron que vous avez du monde. Bières également est encombrée, ainsi que l'avenue Jean Mermoz à Pau, au centre. Pour les trains, au départ de Pau, le train pour Tarbes de 11h, est estimé avec un retard de 5 minutes. Franchement, 5 minutes, ça va. Par contre, si vous partez de Tarbes pour Pau à 9h20, c'est plus 3 quarts d'heure, mais c'est plutôt 50 minutes de retard que vous aurez. Le 9h20 est attendu à 10h10 pour faire Tarbes-Pau.
0: Et on vient de parler de circulation avec vous, hein, Cynthia, à l'instant. Et ben justement, on va vous aider à mieux circuler sur Lourdes lorsque le pape viendra, donc les 26 et 27 septembre prochains, puisque la ville a mis en place des macarons pour les habitants de Lourdes, pour vous qui habitez sur Lourdes, ou si vous devez aller travailler à Lourdes. On vous explique tout ça dans moins d'une demi-heure. Pour le moment, voici Stevie Wonder, Pastime Paradise.

0: Pastime Paradise, c'était Stevie Wonder ce matin.
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0: 8h23, on va se parler lecture. C'est quoi le livre qui vous a le plus marqué dans votre vie ?
3: Dans la vie, je sais pas, mais alors j'ai eu une révélation il y a pas très longtemps. Un de ceux qu'on lit normalement à l'école ou plutôt au bahut, Madame Bovary. Mais franchement, si vous l'avez jamais lu, c'est pas du tout la littérature à laquelle on s'attend, parce que c'est un classique et tout, un peu genre le rouge et le noir, on va s'emmerder prodigieusement. Pas du tout. C'est brillant, l'écriture est extraordinaire, et le fait de savoir que c'est l'histoire d'une femme et que c'est écrit par un homme, on ressent tout ce qu'elle ressent, ses émotions physiquement, son idée, son ennui, tout est brillamment écrit. J'ai même eu du mal à croire que ce soit écrit par un homme, tellement c'est brillant du point de vue de cette femme qui pour le coup s'ennuie dans son couple et a des aventures. Mais c'est pas aussi simple que ça. C'est trop excellent. Franchement, mes révélations. Madame Bovary.
0: J'aime la passion que vous mettez dans les explications. On dirait presque Patrick qu'on va découvrir grâce à Sylvain Carrère.
4: Patrick, bouquiniste. Je viens tous les jeudis sur le marché de l'Embeil, entre autres. Nous avons une boutique à Maubourguet, un village qui est à peu près une dizaine de kilomètres, 10-15 kilomètres d'ici. Disons que les premiers livres que j'ai vendus, ce sont les miens. Et petit à petit, ça s'est étoffé. Voilà. Donc, je propose des bandes dessinées, des livres pour enfants, et puis un peu de tout, même des vinyles, vous voyez. Voilà, c'est assez varié. Donc, les gens qui s'intéressent à ça, ils livrent moins policiers. Bon, donc, on peut arriver à trouver tout ce dont on a besoin, quoi, voilà.
5: Vous avez toujours fait ça, Patrick, vendre des livres sur les marchés ou en boutique, ou vous avez fait autre chose ?
4: Non, j'ai fait autre chose. Hein. J'ai été charpentier, instituteur, voilà, divers petits travaux pour... ça, c'est bouquiniste, c'est quelque chose qui est... C'est formidable, on a l'impression d'être en vacances tous les jours, quoi. Surtout quand il fait un temps comme ça. Parce qu'au début, ouais, c'est pas une blague. Au début, on a vendu nos livres parce qu'on en avait trop. Voilà, c'était il y a 40 ans, quoi, pratiquement. Et puis après, on essaye de voir un petit peu ce qui fonctionne. Donc, y a des gens qui viennent à la boutique et qui revendent leurs livres ou qui vous les donnent. Voilà, il y a beaucoup de dons. Enfin, les dons, disons, c'est pour les livres, bon, style livre de poche, des choses comme ça. Et puis, il y a des gens qui disparaissent. On nous demande de vider la maison, de prendre les livres. Là, la plupart du temps, ce sont on vous les offre, quoi, voilà. Ce qu'on achète, ce sont les bandes dessinées, en fait, parce que c'est quelque chose sur lequel on n'a pas tellement de marge, mais c'est un produit d'appel, c'est quelque chose qui permet de, bon... Et je veux dire, ça part assez vite, quoi. Donc, c'est intéressant.
5: Quel est le livre que vous avez eu entre les mains qui vous a le plus ému ces dernières années ?
4: Le livre qui m'a ému, disons, mais intrigué, c'est un petit livre. Alors, je vais dire ça un peu de tête. Je crois que c'était 1760. C'était un tout petit livre insignifiant, couverture grise. Et l'intérieur, c'était la première ascension du Mont Blanc avec des cartes dépliantes. Et l'auteur avait donc décrit cette ascension, 1760, voilà. Ça, c'est un joli petit livre.
5: Est-ce que vendre des livres, c'est une forme de résistance au monde virtuel ?
4: Ah non, je pense qu'il ne faut pas le prendre comme ça. Le livre restera toujours. La liseuse n'a pas remplacé le livre de poche. Hein. Le livre de poche, c'est un concept qui ne se démentira pas. Hein. C'est quelque chose qui fonctionne très bien. La bande dessinée, c'est quelque chose, vous ne lisez pas ça sur un écran. Hein. Non, il faut s'adapter, il y a des choses qui changent, mais je crois que c'est pas la mort du livre, contrairement à ce qu'on peut entendre. J'y crois pas du tout.
0: Oh que non. Et d'ailleurs, justement, on s'adapte avec les liseuses. J'en ai vu plein cet été. D'ailleurs, ma copine à la maison en a une. Et je peux vous dire, sur la plage, mais c'est génial. Parce que même quand il y a plein de luminosité, en fait, on voit l'écran comme si on était à l'ombre. Donc ça marche du feu de Dieu.
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0: Et entre 9h et 10h, on sera accompagné par vous, Cynthia Lafontaine, et j'ai l'impression qu'on va prolonger les vacances, parce qu'on va réaménager son van, qu'on soit pro ou juste pour partir en week-end.
3: Exactement, on a encore de très beaux week-ends, notamment le week-end qui arrive là, très beau week-end annoncé avec un grand soleil, pour en effet profiter de ce fameux été indien, et pourquoi pas en van. Vous avez un petit camion que vous avez envie de réaménager, il y a des choses à savoir, des choses à surtout éviter, on va en parler de 9 à 10, et puis des points auxquels on pense pas tout de suite.
12: Aujourd'hui, je vous montre comment prendre une douche en vivant en van sans avoir de douche dans votre van. Bien évidemment que je ne me douche pas du tout tous les jours.
3: Elle ne se douche pas tous les jours, la petite dame. Et c'est en effet les points auxquels on pense pas tout de suite. On se dit, ah super, je vais mettre une couchette, ouais super, je vais me faire un petit truc pour cuisiner, super. Et en fait, l'arrivée d'eau et comment on l'utilise et comment on l'évacue, tout ça, c'est peut-être des points auxquels il faut faire super attention. Comment aménager votre van pour partir en week-end, c'est tout à fait ce dont on parle de 9 à 10. Et surtout, vous nous rejoignez, hein, vous nous dites comment vous avez aménagé le vôtre quand vous partez en week-end en van, qu'est-ce qui vous plaît là-dedans, c'est votre radio. 05 59 98 0909 par WhatsApp ou directement au standard.
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0: Il est 8h30, on fait aussi un point sur l'actualité avec vous, Shannon Marini.
14: Un manque de respect jusqu'au bout, c'est ce que nous a dit une sage-femme de la maternité Navarre à Pau qui vient de recevoir sa lettre de licenciement alors que le service ferme lundi, que des aménagements sont en train d'être faits sous les yeux des sages-femmes très prochainement virées et qui attendent depuis plusieurs semaines ces lettres pour pouvoir se projeter sur la suite.
3: Olivier Faure veut unir derrière sa candidature malgré les mauvais sondages.
14: Le premier secrétaire du Parti Socialiste était sur ici Béat Bigorre tout à l'heure, il est candidat à la primaire d'une partie de la gauche et les sondages ne déterminent pas une élection, c'est ce qu'il nous a dit. L'ancien maire François Bayrou est attendu à la cour d'appel de Paris ce matin pour le procès des assistants parlementaires européens du MoDem. Et François Bayrou se dit serein, vous allez l'entendre en longueur dans quelques minutes, il a accepté de nous répondre. Le temps de faire d'abord un point sur l'actualité nationale et internationale avec Valentine Letès.
15: 2,29€ en moyenne le litre de gazole, 2,12€ pour le samplon 95E10. Les prix du carburant battent de nouveaux records ce matin avec la reprise des combats en mer au Moyen-Orient. Pour trouver comment baisser les prix, les distributeurs sont reçus à Bercy aujourd'hui. Et pour montrer que chacun peut faire un effort, le chef du gouvernement réfléchit à diminuer l'indemnité de ses ministres, actuellement fixée à 10 000€ brut par mois environ. Une mesure envisagée par Sébastien Lecornu dans le prochain budget de la France. Absolument serein, François Bayrou retourne au tribunal aujourd'hui aux côtés de 10 anciens cadres du MoDem. L'affaire des assistants parlementaires européens est jugée en appel. En première instance, l'ancien maire de Pau a été relaxé au bénéfice du doute. Sécuriser les musées en urgence, c'est la consigne donnée hier soir par la ministre de la Culture après un nouveau cambriolage dans un musée plus tôt dans la journée, celui consacré au peintre Renoir à Cagnes-sur-Mer. Les voleurs sont repartis avec 2 toiles. Des recommandations de lecture données aux élèves à chaque vacances scolaires, les premières dès la Toussaint. La réaction ce matin du ministre de l'Éducation au classement PISA sur les mauvais résultats des élèves français. En 7 minutes de jeu, tout a basculé pour le LOSC hier soir en Ligue des Champions de foot. 2 buts encaissés, 1 carton rouge et une défaite finalement, 3-2 face au Betis Séville. Ce soir, le Paris Saint-Germain entre en piste face aux Slovaques de Bratislava.
3: François Bayrou, de nouveau devant les juges à partir d'aujourd'hui. Valentine Letesse vient de vous en parler.
14: Il débute son procès en appel dans l'affaire des assistants parlementaires européens du Modem. L'ancien maire de Pau est soupçonné de complicité, de détournement de fonds publics, d'être impliqué en fait dans l'embauche d'assistants payés par le Parlement européen, mais qui travaillaient pour le parti. Il avait été relaxé en première instance. François Bayrou qui a accepté de répondre aux questions de Thomas Giraudeau avant l'ouverture de son procès en appel.
9: Il y a eu un procès en première instance qui a duré 6 semaines. Le procès est allé au fond des choses et la décision a été, pour moi et pour un certain nombre de ceux qui m'entouraient, de nous blanchir complètement en disant explicitement, en écrivant, c'est rare dans un jugement, que l'accusation selon laquelle, autour de ces assistants parlementaires, l'accusation était qu'il y avait un système pour faire prendre en charge des assistants parlementaires, et le jugement dit qu'il n'y avait pas de système, écrit qu'il n'y avait pas de système. C'est donc dire que je suis absolument serein, déterminé. Je prends toujours ces choses au sérieux, mais nous allons faire la preuve qu'il n'y avait pas de raison qu'il y ait ces accusations et ces procès qui durent depuis 10 ans.
16: Le jugement dit que vous avez été relaxé faute de preuves parce qu'il n'y a aucune preuve formelle n'a été trouvée que vous étiez au courant.
9: Écoutez, excusez-moi, lorsqu'il n'y a pas de preuves et que le tribunal et les enquêteurs sont allés au bout du bout des interrogations, pourquoi il n'y avait pas de preuves? Parce que nous sommes complètement innocents de ce dont on nous accusait. Et ça sera prouvé en appel, et ça sera une deuxième fois. Après, on peut se demander pourquoi. Alors que précisément il n'y avait pas de raison pourquoi il y a eu pendant des années ce genre d'accusation. Moi en tout cas c'est très simple, relaxé en première instance, lavé de toute accusation et nous le serons à nouveau en appel.
16: Et la condamnation en appel de Marine Le Pen ne vous inquiète pas du tout dans votre cas personnel?
9: Ça n'a rien à voir pour le Rassemblement National, à tort ou à raison. Des preuves ont été apportées et chez nous il ne peut pas y en avoir parce que ça n'était pas vrai. Et si vous imaginez ce que c'est dans le climat de l'époque d'obtenir un jugement de relax, alors vous verrez qu'il fallait que tout soit absolument prouvé au cours du procès. Ça l'a été et ça le sera à nouveau.
14: François Bayrou, jugé avec 10 autres personnes à la Cour d'appel de Paris à partir d'aujourd'hui et pour 3 semaines d'audience. François Bayrou qui avait été relaxé en première instance, mais d'anciens députés et des cadres avaient, eux, été condamnés. 8 personnes en tout à des peines de prison avec sursis et à des amendes. De la pluie, ça fait du bien.
0: Oui, c'est ça, il pleut en Berne et en Bigorre. On est bien content de se lever ce matin, ça va être couvert et même mitigé tout au long de la journée, alternance entre pluie et éclaircie avec 14 à 17 degrés ce matin. Et puis cet après-midi, on aura 17 à Campan, 18 degrés à Oloron, 20 degrés sur Tarbes et Orlex, 1 degré de plus sur Pau et le bassin de Lac. Et les maximales seront à Orthès avec 23 degrés pour demain. Retour du soleil toute la journée avec 25 degrés pour les maximales.
3: L'ouest de Pau est dégagé, le nord aussi, il y a encore un peu de monde sur la rocade quand même. Et puis dans la côte de Morlaz, c'est zone de Berlane. Par contre, si vous arrivez de là-haut et que vous passez par Buros, là il n'y a plus personne, donc c'est bon, vous pouvez faire le petit détour pour arriver à Pau sans trop d'encombre. Pour ce qui est de Tarbes, ça roule plutôt pas mal, que ce soit au nord, au sud, à l'est ou à l'ouest. Côté train, au départ de Tarbes justement, le 9h20 pour Pau est estimé avec presque une heure de retard. Au lieu de partir à 9h20, vous partirez à 10h10, alors qu'au départ de Pau, tout va plutôt bien.
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0: Tiens, je vous propose de remonter le temps aussi ce matin. Pour revenir au 9 septembre 1604, on se trouve dans le château de Lourdes. L'inventaire doit être fait. Et vous savez pas ce qu'on y trouve dans cet inventaire. On y trouve de la poudre à canon, mais aussi de quoi tenir en cas d'affrontement. Est-ce que vous savez, il y avait combien de kilos d'haricots tarbés à l'époque en réserve?
3: Combien de kilos? Une tonne.
0: C'est moi. 400 kilos d'haricots tarbés.
3: Ah, ça me fait du gaz.

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0: Il est 8h40, Cynthia Lafontaine. Vous savez que c'est l'heure à laquelle on va se faire frissonner. Mais on
3: évidemment.
0: Va se donner quelques frissons.
3: Mais oui, on retrouve Thierry Sagardoito pour les affaires classées.
0: On va revenir 40 ans en arrière lorsqu'un attentat frappait Paris pour la 6e fois en 15 jours. Une bombe explose en plein cœur du quartier Montparnasse. Et parmi la cinquantaine de blessés graves, il y a Audrey. C'est une jeune paloise âgée de 20 ans. Et ses parents sont sous le choc en apprenant la nouvelle.
4: Malgré les questions pressantes du papa d'Audrey, le policier est incapable d'en dire davantage sur son état de santé. Au téléphone, les médecins ne sont guère plus bavards. Il va donc falloir prendre le premier train pour la gare d'Austerlitz. Quelle cruauté pour ce père de famille, contrôleur des impôts au service des hypothèques de la capitale béarnaise. Une semaine plus tôt, elle était à la maison, avec eux, heureuse. Fille unique, née à Rabat, Audrey a grandi en Béarn. Brillante élève du collège Marguerite de Navarre à Pau, elle y cultive son goût pour les mathématiques avant de rejoindre le lycée André Malraux à Biarritz où elle décroche son baccalauréat haut la main. Après 2 années de classe préparatoire dans la ville rose, Audrey est brillamment reçue au concours d'entrée de l'école de chimie Claude Bernard à Paris. En cette fin d'été 86, c'est un avenir en or qui se dessinait devant elle. Audrey venait à peine d'emménager une chambre au sein d'un foyer de jeunes filles dans le 5e arrondissement. La jeune Béarnaise n'était pas partie seule dans la capitale. Linda, sa cousine originaire d'Anglet, venait elle aussi de s'y installer. Une assurance de plus pour Audrey, dorénavant bien loin de ses parents palois, qu'elle appelait pourtant chaque soir. Ce mercredi, Linda et Audrey faisaient une balade dans le quartier de Montparnasse. Le hasard a voulu qu'elle déambulait rue de Rennes à 17h20 quand le souffle de l'explosion les a frappés de plein fouet. Pour Linda, la mort a été immédiate. Audrey, en revanche, est vivante. Mais dans quel état ? Les éclats de l'explosif lui ont causé d'atroces mutilations, à tel point que les médecins du Val-de-Grâce songent à l'amputer d'une jambe et d'un bras à moitié arrachés. Sans compter les atroces brûlures qui marquent son corps. Lorsqu'ils arrivent à l'hôpital du Val-de-Grâce, les parents d'Audrey devinent que le pronostic est sombre. Après 11 jours de lutte contre la mort, la jeune paloise succombe à ses blessures. Elle est dorénavant la 6e victime de l'attentat.
0: Et maintenant, il faut retrouver qui sont les auteurs de ces attentats, l'attentat le plus sanglant de l'année 86 à Paris. Réponse demain et après-demain sur Ici Béarn Bigorre.
3: Et on attend un gros match, évidemment, ce samedi au Stade du Hameau. On fait le point sur comment se procurer des billets, juste après ceci.
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3: Place au match, section Bayonne, samedi. Premier match à domicile des Verts et Blancs cette saison. C'est déjà à guichet fermé. trop tard si vous n'avez pas votre place.
7: 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Alors, je ne vous cache pas qu'il faudra être très rapide parce que le standard explose à chaque fois. Soyez bien à l'écoute. Si vous ne faites pas partie des chanceux qui pourront avoir leur place avec nous, vous pouvez guetter aussi le système officiel de revente de la section. Déjà en place pour les abonnés ces dernières saisons, il est étendu. C'est une nouveauté cette rentrée aux billets vendus à l'unité, Damien Gozioso.
10: Si jamais, par exemple, vous vous cassez la jambe et que vous ne pouvez plus venir, ou si vous changez juste d'avis, vous pouvez revendre votre billet pour n'importe quel match des Verts et Blancs via ce système de revente officielle du club, ce qui permettra à 1€ de s'installer à votre place au hameau, et le tout, c'est l'objectif du club, en siphonnant les systèmes de revente sauvage sur Internet et les arnaques qui vont avec. Pour les abonnés, c'était donc déjà possible, dans la limite de 5 fois maximum par saison, pour ne pas que ça devienne un business, mais l'idée, c'est pour ceux qui voudraient s'abonner, tout en sachant qu'il y aura une ou deux dates où ils ne seront pas disponibles dans la saison, de s'abonner quand même et d'être remboursé de ces quelques matchs qu'ils rateraient. Le club voit ça comme un service et nous fait savoir que le système monte en puissance. Précision, c'est la section qui fixe le prix de la revente à la valeur d'un billet normal pour le match en question. Et le club prend au passage 10% de frais de vente aux vendeurs et aux nouveaux acheteurs.
7: Et attention, ça marche que sur les billets plein tarif, pas sur les tarifs réduits, les tarifs jeunes, etc. Tout se passe en ligne sur le site de la billetterie de la section paloise.
3: Et puis une toute petite commune du Nord-Béarn où le rugby résiste.
7: Ouais, le petit village de Saint-Médard conserve son équipe une saison de plus. Les rumeurs sont fausses. La 52e saison du RCSM est lancée. Même si le club a des difficultés pour trouver des licenciés, ils sont finalement une trentaine, c'est juste, mais ça passe. Une toute nouvelle organisation avec une coprésidence à trois et aussi mise en place cette saison. Un exploit de longévité pour ce village de 200 habitants. Philippe Regagnon est le coprésident et il est très content de pouvoir faire taire les rumeurs.
11: Tous les ans, on s'envoie, bon, depuis longtemps maintenant, à former une équipe parce que il y a plus beaucoup de jeunes au village. On est en entente avec l'école de rugby à Genemont, mais avec très peu d'enfants maintenant. Et donc, tous les ans, c'est compliqué à faire une équipe. On partait à 16, à 17, à 18. Et évidemment, à l'intersaison, il y en a qui disent

0: 39, vous restez avec nous, bien sûr, on va vous aider à mieux circuler sur la ville de Lourdes, notamment lorsque le pape sera là, je vous le rappelle, le 26 et 27 septembre prochain. La ville a mis en place des macarons, on en parle juste après Céline Dion, voici bonjour, pardon, merci.
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0: sera en concert ce samedi à Paris. C'était Céline Dion. Bonjour, pardon, merci.
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0: Le pape Léon XIV sera à Lourdes les 26 et 27 septembre prochains. Et autant vous dire que circuler dans la ville va relever de l'impossible. Alors comment faire si vous habitez sur Lourdes ou que vous devez aller travailler? Eh bien Mélanie Santaillé, vous êtes la directrice de cabinet de la ville de Lourdes et vous êtes avec nous pour répondre à ça. Bonjour Mélanie.
2: Bonjour, merci.
0: Alors vous êtes actuellement justement en train de distribuer ces macarons. À qui vous allez les donner?
2: Oui, tout à fait. On a commencé la distribution des macarons aujourd'hui, mercredi 9 septembre, et elle va durer jusqu'au jeudi 24 septembre. Et donc, je me trouve actuellement à la Villa Gazagne, à l'état civil à Lourdes, pour distribuer les macarons aux habitants. Puisque votre question, nous allons distribuer des macarons pour les habitants, et ainsi que pour les professionnels, les saisonniers qui vont travailler à Lourdes le week-end où nous accueillerons le pape, c'est-à-dire le samedi 26 et le dimanche 27 septembre.
0: On est d'accord que ça concerne uniquement ce week-end-là, donc ça veut dire que si par exemple je suis professeur, que je travaille le vendredi et que je reprends les cours le lundi, ça ne me concerne pas?
2: Tout à fait. Les macarons s'adressent à deux catégories. Les habitants de Lourdes et ceux qui travaillent à Lourdes le samedi et dimanche. Les horaires des débuts de restrictions de circulation et de stationnement commenceront le samedi 26 à partir de 10h et on aura une fin de levée des dispositifs normalement le lundi 28 septembre aux alentours de 7h30.
0: Alors on l'a dit, hein, ces macarons vont nous permettre de circuler, mais concrètement, ça nous donne accès à quoi? Est-ce qu'on va pouvoir rentrer dans le sanctuaire avec ces macarons-là?
2: Alors, c'est une très bonne question et malheureusement la réponse est...

0: Non, le macaron sert pour les gens qui ont des véhicules, c'est-à-dire je n'ai pas de véhicule, je n'habite pas à Lourdes et je ne travaille pas ce week-end-là, je n'ai pas besoin de macaron en fait. Et ce macaron, comme je l'ai dit, ne sert pas pour rentrer aux célébrations du pape au sanctuaire. Ça, c'est le sanctuaire qui donne les accès et malheureusement, les jauges sont pleines et il n'y a plus possibilité d'en avoir. Donc, je répète, le macaron, ce n'est que pour les véhicules, pour circuler et stationner pendant ce week-end assez exceptionnel à Lourdes.
1: Et justement, on va se stationner où ? Est-ce qu'on va se stationner dans les rues ? Est-ce que vous allez mettre en place aussi un dispositif ?
0: Alors, tout à fait, il y a un dispositif de stationnement qui est prévu. Donc, pour les habitants de Lourdes, ils pourront récupérer ce macaron pour se garer dans la zone verte. Donc, je précise que pour récupérer le macaron, il va falloir venir avec une pièce d'identité, un justificatif de domicile récent et l'immatriculation du véhicule. Et de même pour les professionnels, il faudra avoir ces informations-là. On invite les employeurs en fait à récolter toutes les informations nécessaires pour leurs salariés et à se présenter pour un seul établissement en fait pour gagner du temps et récupérer l'ensemble des macarons pour leurs salariés. Et la distribution pour les professionnels se fait au service commerce. Voilà, donc vous avez deux points de distribution dans la ville, les habitants à l'état civil de la Gazagne et les professionnels, les salariés, les saisonniers au service commerce 4 impasse des Frères Soulas.
1: Et on va rappeler aussi que ces macarons sont totalement gratuits hein, et donc qu'on pourra venir les récupérer jusqu'au jeudi 24 septembre.
0: C'est ça, il y en aura pour tout le monde, nous avons prévu large, nous avons un peu plus de 2 semaines de distribution, donc nous ouvrons aussi les samedis matins de 8h30 à midi pour les personnes qui ne pourraient pas se déplacer dans la semaine. Et je précise aussi qu'il est possible de récupérer le macaron pour une personne de la famille qui peut pas se déplacer en présentant l'ensemble de ses pièces justificatives également.
1: Mélanie Santaillé, vous êtes directrice de cabinet à la ville de Lourdes. Merci d'avoir été avec nous ce matin.
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1: Et à 8h55, comme chaque jour, on vous retrouve, docteur Kierzek. Et aujourd'hui, journée mondiale du syndrome d'alcoolisation fœtale avec un message zéro alcool pendant la grossesse.
4: Bonjour à toutes et à tous. Nous sommes le 9 septembre, une date pour rappeler un message simple mais fondamental. Pendant la grossesse, c'est zéro alcool, en effet. Pourtant, il y a 1 Français sur 4 seulement qui sait qu'il n'existe pas de consommation d'alcool sans risque pour le bébé. C'est largement sous-estimé. Et pourtant, l'alcool pendant la grossesse, c'est la première cause de handicap mental non génétique chez l'enfant. Et le plus grave, c'est qu'il s'agit d'une cause qu'on pourrait éviter à 100%. Dans l'alcool, en fait, il va traverser le placenta. La maman boit, ça traverse et ça passe dans le sang du bébé. Et le fœtus n'a pas les enzymes pour digérer l'alcool, pour métaboliser l'alcool. Résultat, son foie, son cerveau, ses organes en développement sont exposés à une substance extrêmement toxique, beaucoup plus toxique chez le fœtus que chez un être humain parfaitement développé. Les conséquences peuvent être graves. C'est un retard de croissance, des malformations, une atteinte du système nerveux. Bref, c'est ce qu'on appelle le syndrome d'alcoolisation fœtale et ça associe des anomalies faciales. Le visage est un peu différent, il y a des troubles du comportement, il y a des difficultés d'apprentissage. Mais en dehors de ce SAF, de ce syndrome d'alcoolisation fœtale, il y a aussi des troubles du spectre de l'alcoolisation fœtale. C'est des troubles plus discrets mais qui sont invalidants avec des difficultés de concentration, des difficultés d'apprentissage et des retards scolaires, parfois même des années après.
1: Oui, mais docteur, est-ce qu'un seul verre, ça peut vraiment avoir des risques ?
4: C'est là où le message doit être clair. On ne connaît pas de dose sans risque. Il n'y a aucune étude qui a prouvé qu'un verre, même occasionnel, était inoffensif. Donc, c'est un peu le principe de précaution. C'est zéro alcool, c'est la seule garantie. Alors après, il ne faut pas culpabiliser, je ne veux pas affoler les mamans qui auraient bu sans savoir qu'elles étaient enceintes, pas de panique, mais on agit, on arrête dès qu'on sait qu'on est enceinte, on en parle à son médecin ou à sa sage-femme, inutile de culpabiliser, mais l'essentiel c'est d'arrêter dès maintenant, et d'ailleurs si l'arrêt est difficile, il y a des structures d'aide, hein, Alcool Info Service, je rappelle le numéro 0980 980 930, c'est ouvert 7 jours sur 7, il y a des consultations spécialisées, et puis l'entourage aussi a un rôle clé à jouer, un partenaire qui soutien et qui arrête aussi de boire, c'est un soutien précieux. Et pendant la grossesse, zéro alcool, c'est de la conception à l'accouchement. Pour le bébé, c'est vraiment la seule garantie d'un développement sans risque. Allez, d'ici là, portez-vous bien.
1: Eh bien, merci beaucoup, docteur. Et on vous retrouve demain, bien sûr, pour d'autres conseils.
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1: Et à partir de 9h jusqu'à 10h, vous serez accompagné par Cynthia Lafontaine. Et avec vous, Cynthia, on va prolonger le plaisir des vacances et vivre un rêve, peut-être, en transformant notre van.
7: Exactement. Vous avez un petit camion, peut-être pas une 404, mais un Kangoo, un truc comme ça, que vous avez envie d'aménager avec un petit lit derrière. Vous avez envie de pouvoir partir en week-end sans vous préoccuper de financer encore un logement. C'est ça qu'on évoque de 9 à 10. Et surtout, vous venez nous raconter. Si vous avez justement aménagé votre van, si vous aimez partir en week-end de cette façon-là, on vous attend au 05 59 98 0909. Vous venez nous raconter directement, c'est Will qui vous répond. Et sinon, par WhatsApp, vous nous envoyez un petit mot et on vous laisse vous-même partir en goguette. Lucas, on se retrouve demain.
1: Et à demain.
7: C'est parti.
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7: Bienvenue, bonjour, nous sommes le mercredi 9 septembre, il est 9h. Et c'est Shannon Marini pour vous informer.
8: La maternité Navarre de Pau ferme officiellement lundi et les lettres de licenciement commencent tout juste à arriver dans les boîtes aux lettres. La polyclinique ferme la maternité, la clinique Marzé et réorganise complètement ses urgences. Donc 121 postes supprimés en tout. Et depuis plusieurs semaines, le personnel attend ces lettres nécessaires pour pouvoir se projeter. Rien que pour savoir à quelle date exactement ils seront virés. Écoutez cette sage-femme qui vient de recevoir justement la sienne.
9: J'ai reçu mon courrier le samedi. Bon, c'est en partie un soulagement parce qu'on a plus qu'attendu. Ça nous permet d'avoir une idée approximative de départ. On sait qu'on quitte GBNA le 29. C'est un soulagement en demi-teinte puisque je ne suis pas autorisée à travailler. Il faut d'abord que j'ai un rendez-vous avec France Travail pour bien suivre le processus. Déjà qu'on est hyper fragilisé, je trouve, psychologiquement, c'est très très dur. Et puis, on doit quémander pour pouvoir être licencié. Enfin, je ne sais pas si des salariés en France doivent envoyer des mails pour leur dire quand est-ce que vous nous licenciez. Ça nous empêche d'avancer dans nos vies, ça nous empêche de nous projeter. On a l'impression que tout est un combat, en fait, depuis le début. Là, ça fait 2 mois et demi qu'on est fermé, qu'on vient pour rien. On est là, on ne fait rien, on ne travaille pas. Mais par contre, il faut qu'on assiste en tant que spectatrice à des déménagements. On est là, on regarde notre service et puis il faut leurs aménagements comme si on n'était pas là. Le manque de respect jusqu'au bout, le manque d'humanité jusqu'au bout, et ça rajoute de la douleur à de la douleur, quoi.
8: Un témoignage recueilli par Najet et Sadouki. La maternité n'accueille plus de maman depuis 2 mois et demi déjà. La fermeture officielle, donc, c'est lundi. 17 sages-femmes licenciées. 5 d'entre elles vont partir travailler à l'hôpital de Pau. Mais avant, il faut donc cette fameuse lettre de licenciement. Et puis passer aussi un entretien avec France Travail. Feu fixé au-dessus d'Etsot en vallée d'Aspe. L'incendie ne progresse plus. 130 hectares de végétation ont été parcourus par les flammes. La préfecture l'a annoncé hier soir, elle a fait un point et elle remercie au passage les bergers qui ont aidé les pompiers. Un appui précieux, c'est ce qu'il est écrit dans le communiqué, grâce à leur connaissance de la zone. Les 330 habitants d'Os en Aspe, à côté de Bedouce, ne peuvent plus boire l'eau du robinet depuis une dizaine de jours. Elle est contaminée par une bactérie. La station de captage est dans une zone d'estive et la chaleur de ces dernières semaines, mois, la sécheresse, ils sont aussi pour quelque chose, puisque le débit est moins élevé. De nouveaux tests ont été faits. La mairie d'Os en Aspe devrait avoir les résultats dans la journée ou alors demain. François Bayrou, de nouveau devant les juges à partir d'aujourd'hui. L'ancien maire de Pau est attendu à la cour d'appel de Paris, soupçonné de complicité, d'être impliqué d'une manière ou d'une autre dans le recrutement d'assistants parlementaires européens pour les faire travailler pour le MoDem au lieu du Parlement européen. En fait, il travaillait pour le parti.
7: La candidate du Rassemblement national au présidentiel, Marine Le Pen, a été jugée et condamnée dans une affaire assez similaire.
8: Oui, condamnée à 15 mois d'inéligibilité et à un an avec un bracelet électronique. François Bayrou, lui, a été relaxé en première instance. Pourquoi les deux jugements sont si différents, Thomas Giraudeau ?
10: D'abord, l'ampleur de l'argent supposément détourné. 250 000 euros par le MoDem, plus de 10 fois plus par le Front National. Il s'appelait encore FN au moment des faits, 2,9 millions d'euros. Mais surtout, dans le cas de Marine Le Pen, les enquêteurs ont des preuves formelles que la candidate à la présidentielle était au courant de l'embauche fictive d'assistants parlementaires européens. C'est même elle qui l'a encouragé. Un député européen FN a écrit dans un mail à un cadre du parti, ce que Marine nous demande équivaut à signer des emplois fictifs. Elle a joué un rôle central, selon le tribunal. François Bayrou lui a été relaxé au bénéfice du doute. Aucune preuve trouvée que le président du parti savait ou qu'il a demandé à ses eurodéputés de tricher. 5 anciens parlementaires condamnés en première instance. Enfin, François Bayrou était jugé pour complicité de détournement de fonds publics. Il n'était pas eurodéputé à l'époque, contrairement à Marine Le Pen. La candidate RN, condamnée pour détournement, a notamment embauché comme assistant parlementaire et donc fait payer par l'Europe sa propre secrétaire et son garde du corps.
8: Le procès en appel de François Bayrou et de 10 anciens eurodéputés et cadres du parti MoDem à partir d'aujourd'hui. L'ancien maire de Pau s'est dit serein. Il a répondu aux questions d'ici Béarn Bigorre. Vous avez cet entretien sur notre site ici.fr.
7: François Bayrou à la cour d'appel de Paris, tandis que les parlementaires socialistes occupent le palais Beaumont de Pau.
8: Oui, depuis hier et jusqu'à demain, 68 députés et sénateurs de gauche qui débattent sur plusieurs sujets pour préparer la rentrée et la campagne des présidentielles. L'un des candidats à la primaire socialiste, Olivier Faure, premier secrétaire du PS, était notre invité ce matin. Olivier Faure qui n'est pas soutenu par le président du groupe PS à l'Assemblée, Boris Vallaud. Alors lâché au sein même de son parti, le parti qu'il dirige ?
11: J'ai lâché non, et c'est normal que dans un parti démocratique, il y ait des choix différents. Et moi, je défends ce que nous avons entrepris ensemble. Nous avons adopté un projet au mois de juin, et c'est le projet que je défends maintenant avec ardeur, avec enthousiasme, parce que je pense que les socialistes peuvent faire la démonstration dans cette élection qu'ils ont la solution. On a aujourd'hui un débat qui est très polémique avec des gens qui s'acharnent à polariser le débat. Moi, je crois que nous pouvons réconcilier les Français autour de thèmes simples. Et moi, je crois à une France qui est une France vivante, une France qui a évolué, mais une France qui peut se retrouver aussi. Eh bien, je crois que nous sommes à la fois une voie d'apaisement et une voie aussi de radicalité tranquille. Avec les ruptures qui s'imposent par rapport à la politique conduite depuis 10 ans et qui a conduit à ce que une partie de la population soit désormais paupérisée, qu'elle se soit appauvrie, quand d'autres s'enrichissaient de manière extraordinaire. Mais je crois aussi qu'on peut le faire sans avoir besoin ni de crier, ni de s'insulter.
8: Olivier Faure en direct sur ICI Béarn Bigorre ce matin. S'il est choisi par les adhérents le mois prochain, il représentera donc une partie de la gauche dans la campagne des présidentielles. Les trois sœurs du monastère de la Visitation à Lourdes doivent doubler la production d'hosties.
7: Doubler pour la venue du pape.
8: Oui, forcément pour la visite du pape Léon XIV le 27 septembre.
7: Et elles n'ont pas d'aide pour l'occasion ?
8: Ben non, parce que c'est le seul lieu de production d'hosties à Lourdes. Donc rien que ce mois-ci, elles doivent confectionner 400 000 hosties. Ça vous donne une idée. On a pu rencontrer l'une des sœurs qui confectionne ces hosties, Françoise Agnès. Elle les confectionne depuis plus de 40 ans. Heureusement qu'elle a de l'expérience pour aller un peu plus vite là en ce moment. On vous a fait une vidéo, elle est sur notre site ici.fr. Bon, c'est déjà fini la pluie, le retour du soleil, mais on a perdu quelques degrés, ça aussi ça fait du bien.
7: C'est vrai que la pluie est passée très très vite, si vous venez juste de vous lever, vous l'avez même pas vu je pense. Des nuages et des averses attendues toute la journée encore, il y a quand même quelques gouttes qui sont attendues, entrecoupées surtout d'éclaircies. Ça va se calmer dans la soirée et en effet, retour du soleil pour, j'allais dire pour cette nuit, bien joué, retour du soleil cette nuit. Retour du soleil pour demain matin. À Pouzac par exemple, cet après-midi, 17 degrés, vous le disiez, on a perdu quelques degrés. Oloron 18, dans les vallées ou à Lourdes 19, Tarbes 20, Naï 21, le bassin de Lac ou Pau 22, Orthès 23. Je vous le disais donc, retour du soleil demain, dès la mi-journée, avec des maximales autour de 23 degrés. Pareil pour vendredi et puis soleil tout ce week-end avec une légère hausse des températures.
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12: Je vous emmène en vacances, Shannon.
8: Mais trop bien, en van.
12: Oui, on part en week-end en van, tout à fait. C'est surtout vous qui allez nous dire comment vous partez en van, si vous aimez partir en week-end en van, si vous avez réaménagé votre camion. Venez nous raconter comment. Au 05 59 98 09 09, l'antenne est à vous. Et puis par WhatsApp aussi, vous pouvez nous rejoindre, évidemment. Il y a deux, trois trucs à savoir quand même, évidemment. On ne fait pas n'importe quoi. Nous sommes avec Nicolas Rouxet ce matin. Bonjour Nicolas.
13: Bonjour.
12: Et c'est vous qui allez nous expliquer un petit peu ce à quoi il faut qu'on fasse attention, les erreurs à ne surtout pas commettre. Et un point hyper important, un point réglementation. Si vous êtes artisan et que vous avez envie d'aménager, d'améliorer un peu l'arrière de votre camion pour mettre qui des étagères, qui des morceaux de porte, qui des trucs à montrer à vos clients, il y a une certaine réglementation à respecter, histoire de ne pas être embêté par les assurances si vous avez un accident. Restez ici, on vous explique tout.
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12: Gérard Blanc avec une autre histoire, mais c'est surtout les vôtres qu'on veut entendre. Je vous redonne le numéro, mais allez, vous le connaissez par cœur. Le 05 59 98 09 09. Racontez-nous vos histoires en van. Qu'est-ce qui vous est arrivé de loufoque après avoir tout réaménagé? On vous attend.

0: Gérard Blanc, une autre histoire et la vôtre, on l'écrit ensemble, hein, au 05 59 98 09 09.
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0: Et nous sommes aujourd'hui avec Nicolas Rouxet, fondateur du Van de l'Ouest. Et on aménage votre van ensemble. Vous avez envie de retaper votre camion pour pouvoir partir en gouguette le week-end sans vous préoccuper de devoir louer un logement, de devoir dormir chez Tata Monique, que vous pouvez plus blairer. Bon, tout ça, on le solutionne ensemble. Et évidemment, vous nous racontez comment vous vivez vos week-ends en van. Si vous avez envie de vous y mettre, bah, c'est là aussi qu'on va vous donner quelques conseils. Par quoi on commence, Nicolas, quand on a notre véhicule? Si j'ai mon véhicule, on va peut-être se parler même du choix du véhicule. Si j'ai mon véhicule, par quoi je commence quand je veux le réaménager, l'aménager pour pouvoir m'en servir le week-end?
3: Ben, on va choisir en fonction de ses besoins, de son envie, qu'on va avoir pour voyager. Donc il y a quelques éléments, on va dire, plus ou moins importants. Donc ça va être l'isolation, l'habillage, et après choisir l'aménagement intérieur, la configuration et les équipements qu'on va vouloir y ajouter.
0: L'isolation, ça veut dire quoi? Qu'est-ce qu'on met plus qu'autre chose?
3: Alors on a deux types d'isolation. Alors soit on a de l'Armaflex.
0: C'est quoi?
3: C'est un isolant un peu en mousse ou un peu vert du liège projeté. Ça permet de couper le froid et la chaleur. C'est une étape, on va dire, un peu primordiale. C'est la première étape qu'on fait avant d'isoler, enfin d'aménager le véhicule.
0: Ouais, on isole de sorte qu'on prenne pas. Donc vous disiez le froid et la maxi chaleur aussi.
3: Ouais, la chaleur.
0: Voilà. En termes d'aménagement, comment j'optimise mon espace? Parce qu'il me faut un endroit pour dormir. Ce serait bien que j'ai 2-3 rangements. Comment je m'y prends? Parce que moi, je suis pas Valérie Damido.
3: Ah ben ouais, il y en a, ils veulent beaucoup de choses, mais ils imaginent pas qu'on est quand même limité par l'espace, par les contraintes techniques. On essaye de trouver la config qui va le mieux au client. Et après, il faut faire des choix et des compromis.
0: Ouais, parce que ça, c'est quelque chose que vous faites, vous chargez en fait de réaménager mon van. Je vous appelle et potentiellement, c'est vous qui faites tout. Mais vous me consultez quand même.
3: Ah oui, on échange, on voit ensemble ce que vous avez besoin, les possibilités, et on trouve la meilleure solution, la plus adaptée.
0: Qu'est-ce qu'on vous demande le plus? Est-ce qu'il y a des demandes, des façons d'aménager qui reviennent le plus souvent?
3: Ouais, il y a des types d'aménagement qui est un peu comme le Volkswagen californien, mais ça correspond pas tout le temps à toutes les personnes, donc des fois on me demande des aménagements un peu spécifiques. Des fois qu'ils sont pas forcément réalisables, et il faut leur faire comprendre aussi aux clients qu'on peut pas tout faire.
0: Ah, donc il y a peut-être ça aussi à prendre en compte, se dire que quand on va aménager son van, on aura peut-être pas tout ce qu'on a envie d'avoir tout de suite, parce que c'est potentiellement pas faisable. On va se parler évidemment arrivée d'eau aussi, si on veut se mettre de l'eau, homologation, ça c'est super important évidemment. Vous nous rejoignez au 05 59 98 09 09, on fait cette émission ensemble. Si vous avez aménagé ou réaménagé votre van, si vous aimez partir en week-end grâce à ce fameux camion aménagé, vous nous appelez. On veut entendre vos histoires au 05 59 98 09 09. Comment vous l'avez aménagé? Et alors surtout, évidemment, si vous arrivez quoi que ce soit d'un petit peu original pendant vos voyages, pendant vos vacances en van, on veut tout savoir. On écoute Marine, on se retrouve juste après. Tricheur, c'est tout nouveau, c'est son tout nouveau titre, vous le découvrez sur Ici Béarn Bigorre.

0: tricheur, mais toi-même. Tricheur, c'est le tout nouveau Marine, vous le découvrez sur ICI, Berne Bigorre, et on est ravis comme ça de vous offrir et de vous faire découvrir les nouveautés des artistes que vous aimez. On est aussi hyper heureux de vous avoir sur l'antenne d'ICI, Berne Bigorre, d'avoir vos voix au 05 59 98 09 09, vos voix par WhatsApp, vous nous envoyez un petit vocal, vous nous appelez, c'est Will qui vous répond. La question d'aujourd'hui, est-ce que vous avez réaménagé ou aménagé un van pour partir en week-end? Qu'est-ce qui vous est arrivé de un peu rocambolesque quand vous partez en week-end justement en van? Vous nous appelez, on est ensemble jusqu'à 10h.
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0: Et on vous emmène en week-end en septembre. Il y a encore de super beaux week-ends à venir. Notamment d'ailleurs celui qui arrive là dans 3 jours. Vous avez un week-end avec un soleil radieux qui est attendu et annoncé. On part ensemble en van avec Nicolas Arouxet, le fondateur du Van de l'Ouest. Donc Nicolas, vous aménagez nos vannes quand on ne sait pas trop comment s'y prendre et qu'on a envie justement de se mettre tout ce qu'il faut pour pouvoir partir en week-end tranquille. D'ailleurs, on dit partir en week-end parce qu'on n'a peut-être pas une autonomie illimitée. Ça dépend de quoi?
14: Ouais, on n'a pas une autonomie trop limitée, donc ça dépend, ça dépend du véhicule, du volume, donc notamment pour l'eau. Voilà, on n'a pas des réservoirs non plus illimités, donc on peut partir 2-3 jours facilement. Pareil avec la partie tout ce qui va être autonomie électrique.
0: Ah oui, bien sûr.
14: Ben oui, parce qu'il faut alimenter l'éclairage, le frigo, pour recharger les téléphones. Donc ça prend quand même un peu d'énergie. Et puis si on reste à un spot sans trop bouger, c'est compliqué de pouvoir recharger après les batteries. Donc il existe les panneaux solaires. Il y a d'autres solutions, les panneaux solaires. Donc soit après on est sur secteur, on peut se rebrancher et recharger son véhicule ou en roulant. Mais on est quand même limité dans la durée. Si on décide de pas forcément bouger, donc voilà, les contraintes essentielles c'est l'eau et l'électricité.
0: En sachant que c'est vrai que on parle pas de camping-car là, on parle vraiment d'un van aménagé. Pour ce qui est de l'eau par exemple, il faut qu'on pense à la sortie aussi. On se met où? Ça marche pas comme les camping-cars?
14: Bah Si, comme les camping-cars, de toute manière, on a un réservoir d'eau usée.
0: Oui.
14: Parce que voilà, on n'a pas le droit et on évite surtout de rejeter l'eau usée dans la nature. Donc, on a des petits réservoirs pour récupérer les eaux sales.
0: Et justement, on stationne à quel endroit quand on est en van aménagé? Est-ce que c'est pareil, c'est les emplacements camping-car qu'on cherche, ou on peut se mettre un peu n'importe où et c'est le gros atout du van aménagé?
14: Alors, on aimerait se mettre partout, ouais. Mais malheureusement, c'est de plus en plus compliqué. Donc, c'est assez limité, plutôt assez restrictif sur la côte, dans des villes où ils interdisent de stationner un peu à la sauvage. Donc soit on va dans des aires prévues ou chez l'habitant. En montagne, on arrive encore. Voilà, après, la règle numéro un, c'est de pas s'exposer, de pas tout déballer et surtout de laisser l'endroit
0: impeccable
14: quand on repart, comme quand on l'a trouvé.
0: Ouais, d'être super discret sur notre passage, en effet. On vous attend au 05 59 98 09 09. On écoute Youssou N'Dour avec Néné Chérie. Et puis, on va entendre un témoignage. C'est Marianne qui nous appelle de Pau. Et non, ce Marie-Ange. N'est pas Marianne qui nous appelle de Pau, c'est Marie-Ange. Pardon, j'ai pas mes lunettes. Je suis désolée, Marie-Ange. On vous retrouve juste après 7 seconds. On part en van ensemble, en van aménagé. On part en week-end, pourquoi pas, ou peut-être un petit peu plus longtemps. On va voir ce que nous raconte Marie-Ange. À de suite.

0: 7 Seconds, c'est Youssoundour avec Néné Chéri.
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0: Partir en week-end en van aménagé. Encore faut-il avoir un van et encore faut-il l'avoir aménagé. On voit tout ça ensemble avec Nicolas Rouxette, c'est le fondateur du Van de l'Ouest. Et on vous demande évidemment comment vous vivez vos week-ends en van, comment vous avez aménagé le vôtre. Et vous nous racontez tout ça, soit via WhatsApp en nous envoyant un petit mot ou un vocal, soit vous nous appelez au numéro que vous connaissez par cœur, le 05 59 98 09 09. Et nous sommes justement avec Marie-Ange. Bonjour Marie-Ange.
3: Bonjour.
0: Alors racontez-nous un petit peu ce van aménagé. Est-ce que c'est vous qui l'avez aménagé ou est-ce que vous l'avez acheté déjà tout fait, tout bien mis?
3: Alors non, moi je l'ai acheté, il était déjà aménagé. Et donc à l'intérieur, j'ai une batterie auxiliaire en fait pour me permettre de me brancher certaines choses. Donc directement dans le camion et il m'est arrivé une petite galère l'année dernière quand je suis partie. Ça arrive aussi. J'ai ma batterie auxiliaire qui était déjà peut-être un peu vieille et qui est tombée en rade. Et donc je suis allée voir Nicolas qui m'a donné des conseils et qui m'a changé ma batterie auxiliaire. Et donc j'en suis ravie, voilà, parce que j'ai un petit affichage aussi qui me dit ce qui me reste dans ma batterie, et donc je peux gérer facilement mon autonomie.
0: Alors avant qu'on explique ce que c'est une batterie auxiliaire, pour celles et ceux qui sont pas du tout familiers avec le terme, qu'est-ce que ça vous a apporté comme désagrément quand vous êtes tombé en rade? Est-ce que c'est le frigo qui est tombé en rade? Est-ce que juste vous avez pas pu charger votre téléphone? Quels ont été les désagréments en fait, Marie-Ange?
3: C'est que j'avais ma glacière qui était branchée dessus, donc du coup j'ai pas pu continuer à me la brancher, mais après je vais parfois dans les campings, donc du coup voilà, je peux quand même avoir l'électricité, je peux quand même me brancher dans un camping sur du 220. Donc là j'ai trouvé une autre solution. J'avais quand même une autre solution pour me brancher, pour brancher le téléphone, pour brancher la glacière.
0: Vous n'avez pas été obligé de manger toutes vos saucisses et de consommer tout ce que vous aviez dans la glacière d'un coup, quoi. Ça.
3: Non.
0: Nicolas, du coup, c'est quoi la différence entre une batterie et une batterie auxiliaire? Ça se présente comment, quoi?
4: Alors on a la batterie du porteur.
0: Oui.
4: Voilà. Et en fait, tout ce qu'on va mettre comme équipement, on va dire pour le camping-car, on évite. Enfin, on se branche pas sur la batterie moteur, donc on rajoute une batterie auxiliaire, donc qu'on appelle communément la batterie cellule, qu'on permet de recharger en roulant, et elle permet d'alimenter, tout ce qui va être éclairage, frigo, pompe à eau. Pardon. Donc ça différencie les deux systèmes et ça nous évite de tomber en panne après pour redémarrer avec le fourgon.
0: Et si ce qui n'est pas négligeable. Et si Marie-Ange avait voulu utiliser du coup la batterie de son moteur pour mettre de l'énergie dans sa glacière, vous me faites non de la tête, c'est pas possible, on peut pas faire ça.
4: Non, c'est pas possible. Enfin, c'est vraiment on met. Un boîtier qui sépare vraiment les deux systèmes. Donc, si on n'a plus de batterie auxiliaire, enfin la batterie auxiliaire qui fonctionne plus, qui est déchargée complètement, on ne pourra pas servir de la batterie moteur pour utiliser le frigo ou voilà.
0: Et Marie-Ange, en termes d'investissement, est-ce que vous vous y retrouvez entre, si on compare le prix que ça vous aurait coûté de partir en week-end en louant ou en allant sur une plateforme ou sur des hôtels par rapport à ce que vous mettez ou ce que vous avez mis comme sous dans votre van? Est-ce que vous vous y retrouvez? Est-ce que vous êtes contente de ce ratio?
3: Ah oui, bien sûr. Oui, bien sûr. On s'y retrouve et puis on a la liberté d'aller où on veut, quand on veut, même au dernier moment. Donc je pense qu'on s'y retrouve, oui.
0: Ben merci beaucoup en tout cas Marie-Ange d'avoir témoigné avec nous. On a Maxime d'ailleurs qui souhaite témoigner et qui nous dit qu'il doit prendre le volant et que donc il aimerait nous parler maintenant. Vous êtes drôlement exigeant Maxime. Bonjour Maxime.
5: Oui, bonjour Cynthia.
0: Vous nous appelez d'où? Ouais.
5: De Tarbes.
0: OK, ben bienvenue sur ici Béarn Bigorre. Ben, racontez-nous votre van aménagé du coup.
5: Merci beaucoup. Alors moi, le van, celui-là, c'est le deuxième que je possède, que j'avais pu acquérir il y a déjà quelques années avec mes petites économies. J'ai pris goût à la van life, moi, dans l'enfance, avec mes parents, en fait, qui aussi avaient récupéré un vieux van pour pouvoir, comme disait la Marie-Ange juste avant moi, partir un peu au dernier moment où on voulait. Et moi, ce qui me plaît beaucoup, par contre, dans ce mouvement-là, on va dire, je sais pas trop comment le qualifier, c'est surtout le fait de pouvoir bricoler son véhicule soi-même et pouvoir l'aménager avec des petites planches, des petits tips comme ça qu'on trouve un peu partout pour qu'ils nous ressemblent, en fait.
0: Ouais. Et donc c'est vous qui l'avez aménagé, le vôtre.
5: Voilà, c'est ça, de A à Z. Je suis parti d'un fourgon vide et j'ai pu faire. Bon, évidemment, il faut respecter certaines normes si on veut que le véhicule puisse être homologué. Mais c'est vrai qu'on peut quand même contourner un peu ça et puis bénéficier quand même d'un engin tout aussi confortable que les engins tout beaux, tout neufs qu'on trouve chez les constructeurs, quoi.
0: Bon, on va y revenir justement sur ces normes avec Nicolas Rouxet qui va nous expliquer un petit peu tout ça. Juste Maxime, un dernier point avant de vous libérer. Il vous est déjà arrivé des aventures ou des mésaventures, quelque chose d'un petit peu loufoque ou original au cours d'un week-end ou d'une sortie en van?
5: Alors, tout ce qui est mauvaise visite et tout ça, moi, ça m'est peu arrivé, étant donné que j'y pars souvent avec mes chiens, donc qui protègent quand même pas mal la tribu. Mm-hmm. Par contre, il m'est arrivé une fois, ouais, de me réveiller au milieu du lit d'une rivière qui s'était formée dans la nuit suite à des orages un peu plus haut dans la montagne. Et là, effectivement, ouais, on se rend compte que ça peut être dangereux et qu'il faut vraiment faire attention aux endroits où on se place.
0: Donc, il faut bien étudier l'endroit où on va se poser, ouais. Avant de tout fermer et de s'endormir.
5: Voilà, c'est ça. On avait tardé à trouver un endroit. On s'était posé un peu dans un endroit isolé. Et en fait, heureusement que des pêcheurs étaient là et nous ont réveillés avant qu'on se fasse emporter, en fait, par le lit de la rivière, parce que nous, on n'avait absolument rien entendu.
0: Mais comme quoi, il est bien isolé, votre van, félicitations.
5: Je pense que j'ai le sommeil lourd aussi.
0: Merci beaucoup, Maxime, en tout cas, d'être venu sur ICI Bern Bigorre nous raconter votre van life. À très bientôt.
5: Bonne journée, au revoir.
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0: 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Il sera jeudi, c'est demain. Oui, c'est demain au marché à la Halle Marcadieu de Tarbes. Donc si vous êtes à Tarbes demain matin et que vous avez envie de glisser un petit mot là-dedans, vous êtes les bienvenus. Un point sur le feu en vallée d'Aspe, au-dessus d'Etzotte. Il est fixé, ça c'est la bonne nouvelle. Il ne progresse plus selon la préfecture qui a fait un point hier. Fixé, mais il n'est pas éteint. Donc la zone est toujours interdite aux randonneurs. Le survol de drones ou de parapente aussi, c'est interdit encore aujourd'hui. Évidemment, on vous tient au courant sur la radio d'ici.
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0: Baïa, Véronique Sanson.
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0: Et pourquoi pas aménager votre van. Nous sommes avec Nicolas Rouxet, le fondateur du Van de l'Ouest. Un point super important qu'il fallait absolument qu'on évoque et qu'on a un petit peu abordé déjà avec Max, qui est venu nous raconter comment il avait lui-même aménagé son van. Ce sont les normes à respecter. Donc il y a des normes pour les particuliers et il y a des normes qu'on soupçonne pas pour les artisans. Si moi je suis artisan, que mettons je suis cuisiniste, un truc comme ça, et que donc il faut que je montre des portes de placard ou des matières ou des matériaux, des choses comme ça à mes clients, et que donc j'ai envie de mettre plein d'étagères ou de tiroirs dans mon camion, je peux pas le faire comme j'ai envie. Enfin, je peux, mais mauvaise idée.
3: Oui, on peut aménager son fourgon. Mais derrière, en termes d'assurance, de réglementation par rapport au code de la route, eh bien, il y a des modifications à apporter au véhicule. Donc, voilà, il faut passer par une entreprise qui est agréée UTAC, opérateur qualifié, où c'est que nous, on va faire la mise en conformité du véhicule avec une pesée de véhicule et donner une attestation comme quoi le véhicule est bien conforme par rapport au code de la route.
0: Oh ouais, donc on est invité à passer par une entreprise, ben oui, comme la vôtre par exemple. Quand on est particulier, comme ce fameux Maxime, à quoi il faut qu'on fasse attention, ou surtout à quel endroit on trouve les règles qu'on est obligé de respecter?
3: Alors voilà, on a suivant l'aménagement qu'on va y mettre, donc notamment du rangement, un couchage qui se convertit, du gaz, surtout le gaz.
0: Ouais.
3: Donc là, on est obligé de, voilà, il y a des réglementations respectées avec des aérations, la circulation de l'air. Et derrière, on est obligé de faire une modification de carte grise et de statut. Donc ça nécessite un passage en Dréal, de monter un dossier et derrière de faire un changement de carte grise.
0: Ah, on se renseigne auprès de qui pour toutes ces infos?
3: On les trouve, voilà. Il y a les quatre conditions. C'est du rangement, un couchage, le gaz et une table. Et là, on est considéré comme camping-car. Okay. Et voilà. Et là, on sera, dans ces conditions-là, on sera refusé au contrôle technique. Et on peut aussi, pareil, la gendarmerie, s'ils nous contrôlent et qu'ils voient que la carte grise correspond pas à la norme, VASP caravane. Voilà, on est obligé d'aller en Dréal pour faire homologuer le véhicule.
0: Bon, et c'est le genre d'infos qu'on a sur le site du gouvernement, ouais. Tout ce qui est évidemment carte grise et autres infos. Matt Bianco avec Yaya, et on vous fait un petit récap de tout ce qu'on s'est raconté, même si vous retrouverez l'intégralité de cette émission en podcast sur ici.fr.

0: Matt Bianco, yeah yeah. Et on vous amène avec la meilleure musique du monde pour les vacances. Enfin, pas les vacances, un long week-end. Allez, en van aménagé. Comment aménager votre van, que vous soyez particulier ou artisan, parce qu'il y a plein de choses à savoir, c'est ce qu'on était en train d'évoquer. Avec Nicolas Rouxet, le fondateur du Van de l'Ouest, on est ensemble encore pendant quelques toutes petites minutes.
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10: Avec aujourd'hui l'aménagement de votre van. Nous sommes avec Nicolas Rouxet, le fondateur du Van de l'Ouest, qui se charge justement de vous aider dans la conception et dans l'aménagement de votre van, que vous soyez particulier ou artisan. Les points capitaux, donc là c'est le moment où justement en récapitulant, on se redit un petit peu en quelques mots ce qu'on a évoqué pendant l'émission. Les points auxquels il faut que je fasse attention en premier lieu quand je suis particulier pour le coup et que j'aménage mon van, ce seraient lesquels? À quoi je fais attention et en quelques mots les erreurs à éviter surtout?
11: Ben, on fait attention, voilà, en fonction de ses besoins et de son utilisation. On évite de sous-dimensionner, on va dire, la partie électrique pour pas se retrouver comme
10: l'auditrice
11: en galère de batterie. Voilà. On fait attention aussi aux emplacements où on se place. On peut pas se mettre n'importe où. On fait attention où on se met. Et après, on laisse l'endroit propre. Voilà, ça c'est les points un peu importants. Et après, pareil, si en fonction de l'aménagement qu'on met, notamment tout ce qui est soit plaque induction ou gaz, où là on est obligé de faire homologuer le véhicule et de faire un changement de carte grise, notamment via la DREAL, pour pas être refusé au niveau du contrôle technique.
10: La DREAL, vous pouvez nous rappeler la Direction Régionale de l'Environnement et l'Aménagement. Le L, c'est quoi déjà?
11: Je sais plus.
10: Du logement, pardon, l'environnement et du logement, oui, la DREAL, tout à fait, oui, pardon, qu'on retrouve directement sur le site du gouvernement.
11: Oui.
10: Et donc justement, ça c'est qu'on soit aussi bien particulier que pro.
11: Oui.
10: Pour le volet pro, il est important, ouais, de se rappeler qu'en fait, si on est artisan, on a des règles à respecter, une réglementation particulière à respecter pour réaménager justement notre camion, quoi.
11: Mais oui, donc tout ce qu'on va rajouter, que ce soit de la galerie de toit, du marchepied, de l'aménagement intérieur, mais tout ça, ça fait partie, c'est fixe, ça fait partie du coup de la masse du véhicule. Donc voilà, on est obligé de repeser le véhicule, de redonner le nouveau poids du véhicule et de faire un changement de carte grise. Donc derrière, moi, je délivre une attestation ou alors si le véhicule est neuf, je m'occupe de tout ça. Et l'utilisateur, il doit se mettre en règle par rapport au code de la route et de faire sa modification de carte grise avec son nouveau poids à vide. Parce qu'il sera pareil, au niveau du contrôle technique, il va se faire refuser. Et pareil avec les forces de l'ordre, s'il a une pesée de véhicule et qu'il a un surcharge, eh bien, il aura une contravention aussi.
10: Ou en cas d'accident, les assureurs évidemment
11: d'accident, mais les assureurs ils vont dire vous n'êtes pas passé par une entreprise agréée UTAC qui vous l'a fait, donc la responsabilité est pour vous, on vous rembourse rien du tout. Ou alors s'il y a du corporel ou du pénal, après c'est plus compliqué.
10: Et vous parlez du poids, de la pesée, parce qu'évidemment les aménagements, quand on ajoute des planches, des trucs comme ça, forcément ça ajoute du poids au véhicule. Est-ce qu'il y a autre chose que ça? Est-ce que dans la disposition, quand je suis artisan, dans la disposition de ce que je vais mettre, des aménagements que je vais apporter, est-ce que là-dedans aussi il y a une réglementation ou c'est seulement une histoire de poids?
11: Mais il y a une histoire de poids, mais l'aménagement, on peut

0: on peut pas mettre tout et n'importe quoi. Enfin, voilà, il y a dans la conception, on réfléchit, on fait une répartition des charges parce qu'on peut pas mettre tout le poids sur l'arrière du véhicule, sur l'avant. Donc, en fait, ça va délester ou voilà. Les véhicules sont conçus pour avoir une certaine masse à un certain endroit. Donc, pareil, on calcule et on voit si ce type d'aménagement, si on rajoute du passager, donc des banquettes et tout. Mais pareil, il faut tenir en compte le poids des véhicules, enfin le poids des passagers, pardon. Donc tout ça, c'est à prendre en compte. Donc on peut pas faire n'importe quoi.
1: Et on évoquait en tout début d'émission l'optimisation de l'espace, évidemment des rangements. Le meilleur tuyau que vous pourriez donner, ce serait lequel, par exemple, quel type de couchette est la mieux? Est-ce que c'est un truc en mousse? Est-ce que c'est une planche? Le petit tuyau, le petit tuyau couchage, ce serait quoi?
0: D'avoir un bon matelas. Non, il y a beaucoup qui me disent ouais, je veux bien dormir, donc je veux un matelas. Non, mais soit on a du lipaigne, soit on a des banquettes qui se convertissent, soit on a des banquettes homologuées qui se convertissent en couchage parce qu'on a des enfants et on doit transporter du monde. Donc il n'y a pas forcément, on va dire, de...
1: Il n'y a pas de règle.
0: Il n'y a pas de règle, voilà. Enfin, si, la règle, c'est qu'ils veulent bien dormir. Donc derrière, ils trouvent un matelas ou des mousses un peu confort. Mais qu'on dorme en long ou en large ou sur 1m20 ou 4m10, ça dépend de chacun, quoi.
1: Donc le point, c'est évidemment hyper subjectif. C'est selon les envies qu'on a évoquées avec vous directement.
0: Ben
1: et
0: oui.
1: Puis l'isolation, le premier point hyper important. Nicolas Rouxet, fondateur du Van de l'Ouest. On tape Van de l'Ouest sur Internet si on a besoin de plus d'infos. Évidemment, ça sort tout seul. Merci beaucoup d'avoir été avec nous.
0: Et
1: vous souhaite bon van pour l'avenir. Merci beaucoup. Belle-Île-en-Mer, Laurent Voulzy, il y en a qui ont essayé d'y aller en van. Ils ont eu des problèmes.

0: Laurent Voulzy, Belle Île en Mer, Marie Galante, Anna Luciani, bonjour.
1: Bonjour. Ben, on va quitter la mer pour aller en montagne, figurez-vous.
0: Ah, oui,
1: courir en montagne, c'est super à la mode, les trails, l'ultra trail également.
0: Mais c'est dur ça, non?
1: Ah, c'est très dur, c'est vrai. Mais il y a beaucoup de solidarité. Vous pouvez être bénévole aussi, par exemple, apporter de l'eau, vous pouvez faire plein de choses. C'est Montanaspe que l'on reçoit ce matin, qui est née en 2012 à Bedouce. C'est une course emblématique aussi. C'est la 15e édition qui a eu lieu cette année et ils ont fait un ultra trail de 108 km. Imaginez-vous, vous y voyez-vous ?
0: Non.
1: Non, mais il y en a qui le font.
0: Je les admire.
1: On y prend plaisir et en même temps, je pense qu'on est accro. Après, c'est comme une drogue aussi quand on commence à courir et on continue. Ce sont nos invités, c'est Nicolas Bellegarde et Adrien Buga, les deux coprésidents qui nous parleront de cette initiative aussi qui va se dérouler aussi du côté espagnol à partir de ce week-end à Canfranc également. Bon,
0: excellent.
1: En voyage.
0: Et ben,
1: on est parti en van avec vous, on continue en courant.
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1: Très belle matinée à vous, il est 10h. Des infos avec vous, Shannon Marini, bonjour.
3: Bonjour Anna, bonjour à tous. La Cour d'appel de Paris va devoir trancher. Est-ce que François Bayrou est complice de détournement de fonds publics, d'avoir embauché ou en tout cas d'avoir assisté à l'embauche d'assistants parlementaires avec de l'argent du Parlement européen pour les faire travailler en fait pour le parti du Modem. L'affaire est de nouveau jugée à partir d'aujourd'hui. L'ancien maire de Pau et président du Modem avait été relaxé en première instance. Il se dit serein avant ces 3 semaines d'audience. Vous avez son interview sur notre site ici.fr. Et pendant que François Bayrou est attendu à la cour d'appel de Paris, le Parti Socialiste a pris, lui, ses quartiers à Pau, au Palais Beaumont, pour ses journées parlementaires. Depuis hier et jusqu'à demain, les députés et sénateurs de gauche discutent, débattent de plusieurs sujets pour préparer la rentrée et la campagne des présidentielles, bien sûr. Le candidat à la primaire de la gauche, Olivier Faure, était dans notre studio ce matin, le premier secrétaire du Parti Socialiste qui est revenu sur ses mauvais sondages, sur les figures du parti qui ne le soutiennent pas. Vous retrouvez son interview sur notre site, là aussi sur ici.fr. Pas candidat, mais déjà en campagne, François Hollande, lui, profite de son passage à Pau, de ses journées parlementaires pour dédicacer son livre ce soir à l'espace culturel du Leclerc de Pau. Son livre qui s'appelle Unir, il est en dédicace à partir de 18h.
1: Les lettres de licenciement commencent enfin à arrivé dans les boîtes du personnel de la maternité Navarre.
3: La maternité de la clinique à Pau qui doit fermer officiellement lundi. Et les sages-femmes attendaient ces lettres depuis plusieurs semaines. Sans elles, pas moyen de savoir quand exactement elles quitteront officiellement leur poste. Et pas moyen non plus de rejoindre, pour celles qui ont trouvé, un nouvel établissement. 121 salariés sont licenciés à la maternité, mais aussi à la clinique Marzé. Le feu de la vallée d'Aspe au-dessus d'Etsot est fixé. Il ne progresse plus, selon la préfecture, qui a fait un point hier soir. Il a fallu pratiquement une semaine pour fixer cet incendie. Il a parcouru 130 hectares de végétation. Et même s'il est fixé, il n'est pas éteint. Donc la zone est toujours interdite aux randonneurs. Et le survol de drones et de parapentes est aussi interdit aujourd'hui. On a eu de la pluie aussi cette nuit, ce qui a facilité le travail des pompiers, et tant mieux. Pour l'instant, plus de pluie annoncée, c'est ça ?
1: En fait, oui, c'est plutôt sec au cours de cette journée, de plus en plus. Des nuages éclaircis nous accompagnent. En montagne, en revanche, il y a encore quelques averses qui sont possibles au cours de cette journée. Même là-bas, le temps va devenir de plus en plus sec. Ça s'est rafraîchi. Et cet après-midi, les maximales à Bedouce et Larens, il fera 19 degrés. À Tarbes, 20. À Nailles, Lembeye, 21 degrés. À Vic-en-Bigorre, Garlimpeau, 22. Et pour Orthès, vous aurez 23 degrés pour cet après-midi. Bon, on reste au frais. Ça fait du bien aussi que les températures baissent comme ça. Non,
3: ah, exactement. Vous allez
1: faire une sieste plus tranquille.
3: Exactement, oui, aussi.
1: Vous avez fini votre journée, vous revenez demain. À demain, Shannon.
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1: Ah, le feu de la vallée d'Aspe qui a été fixé au-dessus des Tsauts, ça doit faire plaisir à nos invités qui viennent de là-bas, hein, puisqu'on en parlait dans les infos de ce feu d'incendie qui a eu lieu. Vous venez de Bedouce, c'est ça peut-être. Nicolas Bellegarde est avec nous, bonjour.
4: Bonjour.
1: Adrien Bugat également, bonjour.
5: Bonjour.
1: Vous venez de Bedouce?
5: Pas vraiment, non. J'habite juste un peu à Varmedouce, à 10 minutes de Bedouce, entre les villages d'Azaspe, Arros et Escotte.
1: D'accord, et vous?
6: Alors moi je suis né à Bedouce et j'habite à Ossanaspe.
1: Ossanaspe, c'est pas très loin de Bedouce,
6: non, c'est, pas très loin.
1: C'est collé. Parce qu'on parle de Bedouce, pourquoi? Parce que l'emblématique Trail Bantanaspe est né à Bedouce il y a déjà fort longtemps et il prend de l'ampleur au fil des années. On voit qu'il y a beaucoup de succès également qui vous accompagnent. Ça fait rayonner la vallée et pas que la vallée, au-delà des frontières avec l'Espagne, puisque vous êtes associé à une célèbre course espagnole qui va se dérouler là ce week-end. C'est laquelle?
6: Donc c'est la course Canfranc-Canfranc qui a lieu ce week-end, avec un format un petit peu équivalent au nôtre, mais un peu plus difficile que le nôtre, qui fait 100 km et 9000 mètres de dénivelé.
1: Ah, c'est quand même un peu moins de kilomètres que vous. Il y a 8 km de moins que celui que vous avez fait en juin. Mais c'est peut-être le dénivelé qui change la donne, non?
5: Le dénivelé, le terrain aussi, parce que c'est quand même très caillouteux sur la région de Canfranc. Donc ce sont différents formats de course qu'ils ont côté espagnol. C'est quand même la course qui est réputée pour être la plus difficile d'Espagne, justement avec ce ratio kilomètre dénivelé et surtout le terrain qui est quand même très accidenté, puisque la course traverse deux stations de ski d'Aragon, que sont les stations d'Astun et de Candanchu.
1: Oui. Ouais. Alors vous allez y aller en tant que bénévole, eux ils sont venus en tant que bénévole. On va voir cette association comment ça fonctionne, puisque ça marche, et puis comment vous faites rayonner aussi ce sport, le trail, au travers de la vallée d'Aspe, justement de ce territoire, on en parle dans l'émission.
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1: Je t'emmène au vent. C'est Louise Attaque.

0: Vivant, c'est Louise Attaque.
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0: Avec Montanasp, c'est une solution pour faire vivre un territoire en Aspe, en vallée d'Aspe. C'est vrai qu'il y a beaucoup d'acteurs qui vous rejoignent. Nicolas Bellegarde et Adrien Buga, vous êtes les deux coprésidents de cette association qui fait du trail à l'origine. Mais pour ceux qui n'aiment pas courir, vous allez bien au-delà. Vous avez déjà un hymne, on va dire, une chanson qui a été reprise. Racontez-moi cette histoire de chanson.
3: Alors la chanson, c'est le Sauto des Banas, c'est l'hymne de la vallée d'Aspe, ce sont des paroles écrites par Jean Bellegarde, qui est un Jean Labarrère,
0: oui.
3: Parce que je suis en face de Nico Bellegarde et son frère s'appelle Jean, on en parlait tout à l'heure au café. Pardon. Donc par Jean Labarrère qui a écrit ces chansons il y a maintenant un bon nombre d'années,
0: oui.
3: Paroles qui ont été reprises par le groupe Nadao et qui a effectivement écrit cette chanson et composé cette mélodie du Sauto des Banas. Et nous, on était à la recherche effectivement d'un hymne pour se différencier. Et donc le projet, ça a été d'essayer de fédérer les chanteurs de la vallée. Et Dieu sait s'il y a des chanteurs dans la vallée d'Aspe. Donc c'est Béranger Quintana qui s'est chargé de ce gros projet, puisque c'est un jeune qui faisait déjà des arrangements pour la pastorale qui a eu lieu en vallée d'Aspe l'année dernière et qui a fait ce projet superbe, qui a réussi à réunir les cœurs aspois et le remasteriser un petit peu à sa sauce,
0: oui.
3: Et l'idée était d'avoir notre propre hymne et de faire monter un petit peu les frissons aux coureurs au moment du départ et au moment des arrivées.
0: Et oui, parce qu'on entend chanter en béarnais là, du coup. On va écouter.

0: connaissent la version peut-être de Nadaw, hein, puisqu'ils l'ont chanté aussi, le groupe Nadaw. Et là, c'est autre chose alors, en fait, hein, c'est ça?
1: Oui, alors les paroles sont exactement les mêmes.
0: Oui.
1: Et puis, ça a été effectivement remasterisé par Béringer à l'aide de son logiciel informatique.
0: Oui, voilà, et donc ils ont réussi à faire ça. Et donc à chaque départ de course, vous faites vibrer les coureurs avec cette musique dans les enceintes, on va dire, c'est ça?
1: Exactement, ouais. À chaque départ de course, on a donc une grosse installation de sonorisation maintenant, puisque les départs ont lieu sur la place à Bedous, pour avoir cet effet village qu'on recherchait depuis un certain temps, et cet effet fête de village, voilà. Et du coup, les coureurs sont dans leur sas de départ, et entendre cet hymne qui dure un peu plus de 3 minutes.
0: Oui, vous avez aussi des partenariats avec notamment le Parc National. On va en reparler dans l'émission. Dans quelques instants, on va écouter cette fois-ci Rien à voir avec le Sout des Banas. C'est Bruno Mars, On My Soul.

0: Oh My Soul, ça c'est Bruno Mars. On découvre Montanasp, c'est une association qui à l'origine était aussi intéressante parce que c'était des montagnards surtout qui avaient envie de faire de la montagne. Après, bon, on a rajouté du trail parce que c'était à la mode, tout le monde s'y est mis. Et on découvre cette association Montanasp de la Vallée d'Aspe qui a plein de projets et puis qui organise des tables rondes, notamment avec le Parc National, avec la LPO, donc qui est aussi consacrée à l'environnement. Et on en parle ce matin avec ici Béarn Bigorre à 10h15.
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0: Nous sommes en Vallée d'Aspe pour la Montanasp. C'est une association qui, à l'origine, donc, a rassemblé des passionnés de montagne, de randonnée, et puis qui s'est transformée avec le trail, puisque c'est devenu à la mode. Donc, on a des courses de différents niveaux. Puis, il y a des associations qui se font à travers des tables rondes. On en parle avec vous, Nicolas Bellegarde. Des tables rondes avec quelles associations?
9: Alors, nous avons travaillé donc pour élaborer le parcours, notamment du 108 km. Nous avons travaillé donc avec l'ONF, avec le Parc National, la LPO. Nous avons rencontré pour voir quelles étaient les zones sensibles, les zones où on devait faire attention. Et donc, on a suivi leurs préconisations de façon à respecter l'environnement, puisque c'est quand même un axe fort de Montanasp depuis le départ. Depuis le départ, on s'est engagé à débaliser sitôt les courses finies. On sensibilisait les coureurs, même si c'est un milieu qui sont quand même très sensibles à l'environnement, à ne pas jeter de déchets dans la nature. Et donc voilà, donc on s'est rencontrés pour voir avec eux comment on pouvait élaborer le parcours sans avoir trop d'impact sur la faune et la flore.
0: Et oui, il faut faire avec tout le monde en fait, c'est ça, tous les acteurs de la montagne. Combien il y a de bénévoles qui sont réunis lorsqu'il y a une course?
9: Alors cette année, on était autour de 300 bénévoles présents le jour de la course.
0: Donc ça en fait quand même du monde, hein. Qui fait quoi finalement? Il y a quoi comme tâche pour avoir 300 bénévoles?
9: C'est très très varié, donc il y a beaucoup de travail en amont pour le fauchage des sentiers, même si on est aidé là par le PLR en grande partie.
0: C'est quoi le PLR?
9: Le PLR, c'est le plan local de randonnée, donc qui est géré par la communauté des communes du Haut-Béarn.
0: D'accord.
9: Donc il fauche une grande partie des sentiers que nous empruntons, mais il reste des portions qui sont fauchées par des bénévoles. Ensuite, il y a tout le balisage de la course. Ensuite, il y a tous les postes de signaleurs donc sur le parcours. Il y a les.
0: Le signaleur, c'est-à-dire qui signale où il y a des dangers ou comme ça ou.
9: Voilà,
0: que ça,
9: ça
0: va...
9: peut être sur des oui. zones sensibles, enfin des zones dangereuses. Ça peut être aussi sur des carrefours. Ça peut être voilà en fonction de
0: du
9: la situation.
0: Parcours, de la dangerosité qu'on peut rencontrer sur un parcours.
9: Voilà, absolument. Oui. Oui, c'est ça.
0: Puis après, il y a tout ce qui est ravitaillement, je suppose.
9: Il y a tout ce qui est ravitaillement, tout ce qui est restauration, buvette. Bon, voilà. Il y a énormément de tâches différentes, quoi. Il y en a pour tous les goûts.
0: Ouais, c'est un gros barnum, finalement, que l'organisation d'une course, d'un ultra-trail de 108 km cette année. C'est la première fois. Le Sans Caspe, ça s'appelle comme ça, et puis ça va se renouveler. Puis vous faites un partenariat aussi avec l'Espagne. On va aussi le découvrir dans un instant. Nous avons Johnny Hallyday pour la musique avec Nathalie Baye, Quelque chose de Tennessee.
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0: Quelque chose de Tennessee Johnny Hallyday avec la voix de Nathalie Baye au début de cette chanson.
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0: L'esprit de camaraderie de l'association Montanasp, on va en parler là maintenant, puisqu'il y a un coup de cœur, celui donc de Nicolas et d'Adrien qui nous accompagnent. C'est qui? Vous allez nous le présenter, allez-y Adrien.
3: Ouais, on va vous présenter en fait le club de rugby de l'USA Spoise avec qui on entretient des liens étroits, puisque Nico et moi-même, on est aussi très liés encore à ce club en tant que bénévole là-bas. Moi, j'ai eu la chance d'être joueur, et bon nombre des joueurs de l'USA Spoise et des dirigeants de l'USA Spoise viennent toujours nous donner un coup de main ô combien précieux lors du week-end du Montana
0: Spoise. Ouais, c'est ça, et c'est donc Franck Osso Tressog qui est avec nous. Bonjour Franck.
4: Bonjour.
0: Alors vous faites partie de l'Union Sportive à Spoise du club de rugby de Bedouce.
4: Oui.
0: Ouais. Bon, vous avez bien cartonné là depuis un an, vous êtes monté.
4: Oui, ouais. Voilà, on a eu une saison difficile l'année dernière, on a réussi à se maintenir quand même en senior.
0: D'accord. En Régional 1, vous...
4: Oui.
0: Et donc vous participez notamment avec d'autres acteurs de la Vallée d'Aspe pour organiser, soit c'est le trail, vous y participez vous Franck?
4: Eh bien on fait partie, oui, je fais partie des bénévoles pour tout ce qui est un peu de parking, et enfin, comme beaucoup de personnes...
0: Vous faites la circulation. On vous a mis un sifflet et puis vous dites allez là, vous vous garez là dans le champ. Voilà, c'est ça, Franck. Et puis d'un autre côté, je crois qu'il y a des petits challenges qui se font entre Nicolas et Adrien à l'occasion des matchs de rugby. Il y a des repas qui sont organisés, c'est ça?
4: Oui. En fait, oui, c'est des repas qui sont ouais, comme Adrien vient de le dire, Nicolas et Adrien sont aussi impliqués dans le club de l'USA Spoise et les bénévoles dans la vallée. C'est vrai que on s'entraide d'une association à l'autre pas mal, et donc voilà, c'est des collaborations.
0: Donc vous ne chômez pas, hein, c'est ça. Vous avez toujours quelque chose à faire.
4: Non mais ça.
0: Hein, oui. C'est ça. Vous êtes 100% sur le pont, que ce soit tous les week-ends, que ce soit toute l'année aussi. C'est un peu ça, Franck.
4: Mais c'est pour animer un petit peu, voilà, essayer d'animer par ces associations sportives ou autres pour animer un petit peu la vallée. Et c'est vrai que voilà, entre bénévoles, on t'aide tous les uns les autres, oui. Donc on touche un peu dans les.
0: Est-ce que les joueurs aussi participent parfois?
4: Ah, bien évidemment. Alors, oui. Pour les plus courageux ou les plus en forme, ils participent notamment au trail pour courir, mais sinon évidemment, que ça soit pour les frites, les sandwichs, toute l'organisation, et aussi sur les points de ravitaillement de la course, enfin voilà.
0: Oui. Alors quand je parlais de petit challenge entre Nicolas et Adrien, en fait c'est parce qu'on parlait hors antenne il y a quelques instants, qu'ils font de la cuisine. Alors racontez-nous un petit peu Adrien, de quoi il s'agit.
3: Non, en fait l'organisation des repas là, dont parle Franck le vendredi soir, les joueurs mangent ensemble, les joueurs et dirigeants mangent ensemble, et le club de l'USA Spoise en fait a établi un programme où nous sommes 5 équipes de cuisine, donc 5 équipes de 5 personnes bénévoles qui à tour de rôle préparent les repas. Et moi j'aime bien chambrer Nico parce qu'il est cuisinier de formation, et chaque année je lui dis que le challenge Top Chef, c'est mon équipe à moi qui va le
0: qui
3: remporter.
0: Va le gagner.
3: Voilà.
5: C'est jamais arrivé.
0: Ah non, c'est jamais arrivé. Donc le jury en fait c'est les joueurs, c'est Franck aussi qui décide, c'est
4: voilà.
0: Ça ouais, c'est ça. Vous mettez voilà, des notes
4: Ouais, voilà, et puis évidemment, on essaye de taquiner les uns les autres pour que ça soit meilleur à chaque fois la fois d'après. Et c'est vrai qu'ils nous régalent à chaque fois. Nous, on sort de l'entraînement, on vient mettre les pieds sur la table là, et on se régale.
0: Ouais, pour être sûr de bien manger, c'est ça. Il faut un petit challenge. Et voilà, ça marche.
4: Et puis ils sont quand même tous plus ou moins compétiteurs. Hein, l'association sportive aussi, c'est ça. Hein, que ce soit le Montana ou le rugby, tout le monde est compétiteur aussi plus ou moins.
0: Oui.
4: Et quand c'est nous, histoire de se régaler, on est capable d'aller chercher des petits arguments pour qu'ils soient meilleurs la fois d'après.
0: Voilà.
4: Mais c'est toujours excellent.
0: Voilà, les collaborations entre clubs et associations aussi, voilà, ça se passe comme ça du côté de la Vallée d'Aspe. Franck, merci. Bonne journée à vous.
4: Bien.
0: Et puis,
4: allez,
0: beaucoup de succès pour cette saison en Régional 1 avec le club de rugby de Bedouce.
4: Merci beaucoup. Au revoir.
0: Au revoir. Et oui, c'est vrai. Vous allez continuer à courir. Vous allez participer à la Canfranc.
3: Alors,
0: en tant que bénévole, forcément.
3: Non, je vais courir.
0: Vous allez courir.
3: Moi, je vais courir.
5: Et moi, je serai bénévole.
0: Ah voilà, chacun son métier. Là, vous n'allez pas faire la cuisine.
5: Non.
0: Ça, c'est prévu autrement. Pour le Camp Franck en France, c'est la prochaine course qui aura lieu. C'est un échange transfrontalier dont on peut parler aussi dans l'émission avec l'association Montanaspe.

0: Summer Hot Stuff.
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0: Avec des volontaires qui sont recherchés à la MJC Berlioz à Pau pour replanter 2000 mètres carrés. Ce sera samedi qu'on commencera les travaux à partir de 9h et jusqu'à 12h. C'est dans un cadre d'un projet de renaturalisation en ville pour avoir un havre de nature en plein cœur urbain sur 2000 mètres carrés. Donc vous pouvez vous renseigner à la MJC Berlioz où vous y allez pour participer samedi à partir de 9h et jusqu'à 12h. C'est la reprise aussi des activités pour Melting Pot, ça se trouve à Tarbes, avenue de la Marne. Il y a plein d'activités différentes autour du numérique, il y a du tricot, mais il y a aussi des possibilités de rencontrer par exemple l'association France Alzheimer 65, la permanence de la CPAM également sur place, et puis un café diabète qui aura lieu, lui, le 29 septembre prochain, on a le temps, mais d'ici là, il y a plein de rendez-vous, vous pouvez réserver, vous pouvez contacter le Melting Pot à Tarbes pour en savoir plus. Et puis à Lussagny-Luçon, il y a une conférence ce jeudi à 19h30 à la salle des fêtes, après une visite de forêt à Limbeil et puis un repas partagé. Une conférence est proposée qui va présenter le code des bonnes pratiques sylvicoles. Et puis il y a le Conservatoire des espaces naturels qui parlera, lui, de la notion de vieille forêt.
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0: Se faire prêter un défibrillateur gratuitement grâce à un réseau défibrillateur citoyen, on va en parler dans quelques instants avec notre journaliste Robin Bernot. Je pense que sur le Mont Adasp aussi, il y a de quoi faire au niveau sécurité. Le pôle sécurité santé, c'est un gros pôle pour vous, Nicolas ?
3: Oui, effectivement, le poste sécurité est très important. Donc là, on est sur un budget là pour le week-end de 33 000 euros.
0: Ah oui, rien que pour ça. Pour oui, le trail organisé en juin,
3: c'est ça.
0: Ouais, 108 ouais. kilomètres, donc il vous faut des médecins.
3: Il faut plusieurs équipes de secours avec des ambulances, des défibrillateurs. Donc nous empruntons des défibrillateurs sur les communes de la vallée pour en mettre sur des sommets ou sur des points sensibles. Ensuite, on a plusieurs équipes de secouristes, des médecins, médecins urgentistes, et puis des pompiers bénévoles, des bénévoles qui sont formés au premier secours, et notamment cette année, nous avons formé une vingtaine, une trentaine oui. de bénévoles aux gestes du premier secours.
0: C'est sûr qu'avec 1600 coureurs, hein, il faut quand même assurer ce pôle de sécurité santé. On va parler de ce défibrillateur citoyen dans un instant après Maître Gims en duo avec Vianney.

0: La même, Maître Gims avec Vianney.
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0: 40 000 à 50 000, c'est le nombre de personnes victimes chaque année d'une mort subite en France. Face à un arrêt cardiaque, chaque minute compte et l'accès à un défibrillateur peut faire la différence. Alors, comment faire pour que ces appareils soient toujours plus accessibles? Il y a peut-être une solution. En Normandie, on voit ça avec Robin Bernot.
3: C'est dans l'Orne qu'une association vous propose d'emprunter gratuitement des défibrillateurs.
4: Bah, je pense que c'est plutôt pas mal. Oui.
3: Depuis novembre 2025, l'association Réseau Défibrillateurs Citoyens propose quelque chose de génial et surtout d'inédit, puisque c'est tout nouveau chez nous en France. N'importe qui, vous, votre voisin ou moi, pouvons emprunter gratuitement un défibrillateur. Alors, ça marche pour des événements privés comme un anniversaire, un mariage, mais aussi pour des rendez-vous associatifs. Christophe Pommier-Gas, qui est à l'origine du projet, explique comment ça se passe pour emprunter un défibrillateur. Il répond aux questions de Richard Domi.
5: Un prêt gratuit qu'on va contractualiser dans un contrat où on va demander une caution forcément pour le prix de l'appareil. On va vous demander de vous assurer que vous êtes bien assuré en responsabilité civile. Et puis, point, c'est tout. On s'organise pour remettre le défibrillateur en main, rappeler comment on l'utilise. D'accord. Et on le récupère dans les mêmes conditions.
3: Non mais franchement, l'idée elle est géniale, en plus d'être très utile. Alors ici en Normandie ça marche, mais vous tiens, qu'en pensez-vous? Gaëlle, par exemple, surprise par l'initiative, quand je lui montre l'article sur notre site ici.fr, elle fait oui de la tête.
6: Bah, je trouve ça très bien parce que ça permet aux gens de se former, ça permet aux gens aussi de, en cas de problème, d'avoir ce qu'il faut sous la main.
3: Alors j'ai voulu faire un petit test, je me trouve actuellement devant la gare, j'en ai profité pour demander à Gaëlle et Frédéric s'ils savaient où se trouvait le défibrillateur le plus proche de nous.
6: Pas du tout.
4: Non, pas du tout.
3: Bon, je pense que nous aurions été très nombreux à avoir la même réponse, mais alors quelle conclusion en tirer? Est-ce que la population est assez formée?
6: Non, on n'en parle pas suffisamment. Je veux dire, moi, mes amis ne sont pas forcément formés. Moi, je le suis, mais eux, non.
3: Comment pourrions-nous changer ça? Je pose la question à Frédéric.
4: C'est une petite formation à l'école, au plus jeune, à partir du plus jeune âge, ouais. Et un petit peu plus de... d'informations, ouais, un petit peu partout, ouais, de signalétique. Ouais.
3: Pour Gaëlle, la solution se trouve aussi dans les formations.
6: Peut-être faire des formations en dehors du PSC1, notamment.
3: Alors, petite pause, PSC signifie prévention et secours civique.
6: Pour pouvoir former les gens à l'utiliser, justement, de manière responsable et de manière... plus correct.
3: Depuis quelques mois, l'association Réseau Défibrillateurs Citoyens croule sous les demandes et a donc eu l'idée d'étendre ses services. Une antenne a par exemple tout récemment vu le jour dans le Haut-Rhin et à terme, l'association souhaiterait pouvoir se rendre utile dans toute la France.
0: Voilà, c'est important de se tenir au courant. Merci Robin et à demain. Voici Toc Toc, Such a Shame.

0: Shame, c'est le groupe Toc Toc.
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0: Alors, si on allait au marché, un nouveau marché qui voit le jour du côté de Casse-Tête d'Oate, c'est près de Morlas, avec cagette.net. Mais qu'est-ce que c'est ? On va en parler avec Hélène Lallier qui est avec nous. Bonjour Hélène.
3: Bonjour.
0: Alors, vous êtes deux à la ferme de Montanérès avec Thomas et Via.
3: Tout à fait.
0: Et c'est ça, et c'est vous qui lancez cette opération de cagette.net à Casse-Tête d'Oate.
3: Voilà, oui.
0: Alors, racontez-nous un peu le principe de Cagette.
3: Alors, Cagette.net, en fait, c'est une application, une plateforme.
0: Oui.
3: Ça fonctionne comme un drive, mais un drive local.
0: D'accord.
3: Dans ce drive local, on va retrouver donc des producteurs.
0: Oui.
3: Qui vont proposer, en fait, leurs produits en fonction, en fait, de leur production et de la saison aussi.
0: Oui, c'est-à-dire qu'on va commander sur cagette.net quand on fait partie d'une association à Casse-Tête d'Oate notamment. Et là, on va voir tous les produits qui sont à la vente pour la commande. Et ensuite, on vient récupérer sur un point précis. Et le premier rendez-vous, c'est ce jeudi pour vous, c'est ça ?
3: Tout à fait, oui.
0: Où ça et quand ? Et à quelle heure ?
3: Alors, en fait, le point de retrait de la cagette de Casse-Tête d'Oate, c'est le jeudi. Tous les jeudis, de 18h à 19h, à la salle des fêtes de Cascade.
0: Oui. De 18h à 19h. Donc, on commande d'abord sur Internet, sur cagette.net. Et ensuite, on vient récupérer les produits. On paye en amont ou on paye sur place ?
3: Alors, pour l'instant, on paye sur place.
0: Parce que vous n'avez pas encore mis le paiement en ligne.
3: Tout à fait.
0: Voilà, ce mode de fonctionnement cagette.net, ça marche du tonnerre, hein, dans certains endroits.
3: Oui, tout à fait. En fait, cagette.net est implanté un petit peu partout en France. Alors, vous pouvez trouver en fait une cagette sur Argelès-Gazost, Lourdes,
0: oui,
3: et plusieurs du côté de Pau.
0: Et à Argelès, il y a combien de clients ?
3: Environ 600 clients.
0: C'est énorme quand même, 600 personnes qui font partie de cette association cagette.net. Donc vous, Hélène, vous proposez quoi avec Thomas en fait ? Vous avez la ferme Doux Montanérès, qu'est-ce que vous y faites ?
3: Alors nous, on est producteurs-éleveurs de chèvres et de brebis de race pyrénéenne. Pour l'instant, on propose des fromages lactiques en saison, des conserves et des savons au lait de chèvre.
0: D'accord, c'est ça. Vous êtes installé depuis 4 ans. Alors pour les brebis, c'est pas encore la possibilité pour offrir des fromages à la vente. Mais en tout cas, le fromage de chèvre, c'est de mars à octobre que l'on peut se les procurer. Et donc pour ce jeudi, on peut encore commander ou c'est trop tard ?
3: Alors pour ce jeudi, on a jusqu'à 23h30 pour commander.
0: D'accord. Et après, on va voir, vous allez essayer d'étoffer avec d'autres producteurs. Et
3: tout
0: puis,
3: à fait.
0: C'est pour pérenniser ce lieu de distribution, donc le jeudi à la salle des fêtes de Casse-Tête d'Oate, entre 18h et 19h. Merci Hélène, à bientôt. Bonne journée.
3: Merci, bonne journée, au revoir.
0: Au revoir, voici donc une belle initiative de créer des points comme ça où on peut venir récupérer des productions en circuit court avec des producteurs locaux. On va reparler de notre

0: Je partirai au Chi.
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9: Une association 100% bénévole. C'est Montanasp en Vallée d'Aspe. On en parle avec Adrien et Nicolas qui sont coprésidents de l'association. C'est vrai que c'est important de le dire parce que ça marche, mais pourtant vous êtes bénévole uniquement. Hein.
10: À 100%, c'est-à-dire que les 300, voire peut-être jusqu'à 400 personnes cette année sont totalement investies sur leur temps libre, 100% bénévole. Et c'est vrai qu'en ce sens, c'est important de souligner qu'aujourd'hui, vous l'avez dit, le trail a le vent en poupe. On en entend beaucoup parler à travers les réseaux, les médias. Mais il y a un amalgame à ne pas faire et à ne pas confondre. C'est-à-dire que nous, on fonctionne depuis 15 ans sur le modèle du bénévole.

0: niveau-là, et on ne dépend que finalement de ces personnes-là, oui, qui souhaitent s'investir. On est quand même très très loin du trade business, comme on peut dire, qui va effectivement faire entrer beaucoup de sponsoring, de marketing. On est très très loin de ça. On se suffit à nous-mêmes. On est assez fiers, je pense, de pouvoir le dire.
1: Oui.
0: Et c'est pour ça que on invite aussi tous les gens qui souhaitent nous rejoindre sur un temps bénévole à le faire. On a un petit onglet d'inscription sur notre site internet. Donc allez-y, trail-montanasp.com. Oui. Inscrivez-vous, candidatez. Nico tout à l'heure à lister toutes les fonctions qu'on pouvait faire.
1: C'est ça. Non, en effet, on ne vient pas que pour courir. Enfin, après, il y a plusieurs niveaux. Il n'y a pas que de l'ultra-trail, évidemment. Et puis, il y a aussi, surtout, la collaboration avec les associations de la Vallée d'Aspe, qui est important aussi à souligner.
2: Oui, effectivement. Donc, depuis le début, on collabore avec toutes les associations de la Vallée d'Aspe et on communique avec toute la population de la Vallée d'Aspe pour travailler ensemble et pour unir nos forces pour pouvoir créer des événements en Vallée. Donc, dans ces associations, ben, il y a le handball, il y a le trail du Montagnon d'Haïti, aussi il y a des associations diverses et variées.
0: Les jeunes de la tribu, on essaie de fédérer toutes les générations aussi. Ah oui. Donc il y a les jeunes de la tribu, là sont tous les jeunes de la vallée qui se régissent sous forme de comité des fêtes et qui s'organisent de la partie festive de l'après-course à laquelle on tient beaucoup aussi.
1: Le sens du partage, de la réciprocité. Le prochain rendez-vous, c'est ce week-end pour la célèbre course Canfranc. Donc vous allez aller de l'autre côté pour prêter main forte à ceux qui organisent cette course du côté espagnol. En fait, vous n'arrêtez pas. Bravo et merci d'être venu jusqu'à nous. À bientôt.
0: Merci beaucoup.
2: Au revoir. Merci.

0: Give me love, c'est Sia.
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0: Et oui, on joue, on s'amuse, on rit, on apprend plein de choses, on découvre le territoire aussi, on apprend sur la culture générale avec Isabelle Young. Bonjour Isabelle.
2: Bonjour Madame Anna, comment ça va?
0: Ça va très bien. Et mais... en plus, on joue pour la bonne cause, pour gagner des cadeaux.
2: Alors,
0: un cadeau.
2: On joue important. Surtout parce que c'est des sous et que oui. Les temps sont durs.
0: Et qu'on en a bien besoin.
2: Alors l'idée, c'est soit on achète un truc utile, genre des chaussures pour les enfants qui ont les pieds qui poussent, ou alors on se fait vraiment plaisir. C'est 5 cartes cadeaux de 20 euros à dépenser dans les plus grandes enseignes.
0: D'accord, voilà. Ça fait 100 euros en tout, bah, c'est pas mal du tout.
2: Vous reviendrez demain?
0: Mais Paris.
2: Alors je fais exprès, ne téléphonez pas, je fais exprès de dire reviendrez, hein, c'est normal. Je vous bise.
0: Je vous connais bien.
2: Merci.
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2: 11h. Vincent qui nous informe. Bonjour Clara.
3: Bonjour Isabelle, bonjour à toutes et tous. François Bayrou comparé aujourd'hui devant la cour d'appel de Paris, l'ancien maire de Pau, est jugé aux côtés de 10 autres prévenus dans l'affaire dite des assistants d'eurodéputés du Modem. François Bayrou avait été relaxé en première instance. Tout l'enjeu de ce nouveau procès en appel est de savoir s'il a été complice ou non de détournement de fonds publics. On sera en direct tout à l'heure à midi avec notre journaliste sur place à la cour d'appel de Paris, Thomas Giraudeau. Le ministre de l'économie reçoit en ce moment à Bercy les distributeurs de carburant comme Total Energy, Esso ou encore Shell. Une réunion organisée alors que le prix du carburant repart encore à la hausse. Le gazole frôle ce matin les 2,30 € le litre, 2,12 € pour le litre d'essence sans plomb 95, des records depuis le début du conflit entre l'Iran et les États-Unis.
2: Et puis le feu en vallée d'Aspe au-dessus des Detsot est fixé.
3: Il ne progresse plus. Depuis hier soir, a fait savoir la préfecture des Pyrénées-Atlantiques. C'est notamment grâce à la pluie qui est tombée cette nuit et qui a facilité l'intervention des pompiers, lesquels restent encore mobilisés aujourd'hui pour l'éteindre complètement ce feu. La zone reste donc interdite au public, de même que le survol en drone, parapente ou en ULM. Au total, 130 hectares de végétation auront été parcourus par les flammes. Les résultats doivent tomber aujourd'hui à Oss en Aspe, où l'eau du robinet n'est plus propre à la consommation depuis une dizaine de jours. C'est à cause de la sécheresse qui a entraîné un développement de bactéries dans les stations de captage du village qui sont situées en zone d'estive. L'ARS, Agence Régionale de Santé, doit publier ses nouveaux résultats aujourd'hui. À Lourdes, la visite du pape à la fin du mois se prépare. Vous le savez, on vous en parle depuis un certain temps sur ICI Bern Bigorre. 150 000 fidèles sont attendus, notamment pour assister à la messe du dimanche 27. Autant dire qu'il en faudra des hosties, vous savez, ces petits morceaux de pain distribués par le prêtre. Eh bien, à Lourdes, un seul lieu est dédié à leur fabrication. C'est le monastère de la Visitation qui a dû doubler sa production ce mois-ci. Du boulot pour les sœurs qui s'en occupent. Elles ne sont plus que 3 à les faire. Ici Bern Bigorre en a rencontré une. C'est à retrouver en vidéo sur notre site ici.fr. Le temps, Isabelle, qu'est-ce que ça donne?
2: Bah, ça a donné ce matin, vous avez dû le ressentir, chère Clara, il faisait une petite fraîcheur.
3: Je l'ai ressenti.
2: Ah, mais ça fait du bien, on
3: mais
2: a mieux de
3: remuer. Mais il y a du soleil ici.
2: Ça commence, vous avez tout à fait raison. 16 degrés à Pau ce matin, à 9h, à Tarbes, 14 degrés, à Argelès-Gazost, 13 degrés. Alors ce matin, un petit peu partout, il y avait un ciel gris, il y a eu des averses, notamment sur les massifs frontaliers en Bigorre, un risque d'averse qui va s'estomper progressivement en milieu de journée, des maximales en baisse, 15 à 18 degrés. Avec un petit vent qui va s'orienter nord-nord-ouest en milieu d'après-midi. Donc là, on aura vraiment une sensation de fraîcheur en Bigorre. En Béarn, là aussi, des averses sur les coteaux béarnais à l'ouest du département. Et là aussi, un risque d'averse qui va s'estomper en milieu de journée. Il a neigé à partir de 2300 mètres. Donc ça commence tout doucement, mais sûrement. En fin d'après-midi, le temps va devenir définitivement sec. 20 à 23 degrés pour demain jeudi. Ce sera une belle journée pour vendredi aussi. Pour samedi aussi, pour dimanche, on s'en reparle. Merci beaucoup, Clara. Vous revenez à midi?
3: Je reviens à midi.
2: Merci,
3: à
2: Clara. Vincent, pour l'info, merci beaucoup.
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2: Le grand jeu de 11h. Cette semaine, on vous offre de l'argent de poche. On vous offre 5 cartes cadeaux de 20 euros. Ça fait 100 euros en fait de cartes cadeaux à dépenser dans les plus grandes enseignes. Culture, sport, mode, parfumerie, déco, même l'alimentaire par endroit. Donc c'est quand même sympa, hein. Si on veut s'offrir un petit truc un peu qui sort de l'ordinaire, eh ben on pourra. Si on veut en faire cadeau à gauche, à droite, diviser les cartes cadeaux, on peut aussi. Pour cela, eh bien, il faut nous appeler au 05 59 98 09 09 et il faudra battre Aline, qui est à Mocor, qui était tremblante hier, Aline, et qui a marqué 20 points. Paf. Alors vous pouvez marquer 20 points puisque l'égalité existe cette année, ça y est, et on vous départage en fait avec une petite question secrète. Donc vous nous appelez 05 59 98 09 09. Vous pouvez jouer à plusieurs, évidemment. Et cette année, vous n'avez qu'un seul quiz, un quiz à 3 points. Vous me demandez un joker si vous n'avez pas la bonne réponse. Puis je vous en propose deux. Il y en a une qui est un peu bébête et l'autre, évidemment, c'est la bonne et vous la trouvez à chaque fois. On y va ? On vous attend ? 05 59 98 09 09.
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2: Voici Vanessa Paradis. C'est un peu l'antithèse de Céline Dion. Hein. Pas au niveau du poids, hein, mais au niveau de la voix tandem.

0: Vanessa Paradis et Tandem.
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0: Ah, on ne sait pas qui sera le champion de la semaine. Depuis lundi, c'est les filles qui marquent. À Salespice, Christelle, elle avait marqué 19 points lundi. Et hier, c'est Aline de Mocor qui a dit non, je vais perdre, je fais toujours des résultats un peu nul. Et ben, dis donc, 20 points. Bravo Aline à Mocor. Voici Patrick de Bière, qui en est pas à son premier coup d'essai, puisque c'est un auditeur fidèle. Bonjour Patrick.
2: Bonjour.
0: C'est ça, hein, auditeur fidèle, hein.
2: Oui, pas auditeur gagnant chaque fois, mais auditeur fidèle.
0: Ah ben, auditeur gagnant à chaque fois, ce serait pas marrant.
2: Non, auditeur participant.
0: Bon, ça a fait du bien, cette pluie, hein.
2: Oui, c'est bon, ça va être bon pour les champignons.
0: Ah, mais ça a commencé. J'ai vu qu'il y avait déjà des gens qui avaient trouvé des cèpes.
2: Oui, j'ai entendu ça, oui.
0: C'est bon, va falloir qu'on aille aux champignons, Patrick, hein.
2: Si vous me donnez le coin, j'y vais tout
0: ça. Ah non, mais non, moi j'ai des copains qui ont des bois à eux. Et donc, la madame, ma copine, le matin, elle s'en va et elle revient, elle a des cèpes, elle a des. Voilà, c'est bien, hein.
2: Ah, mais c'est pas mal.
0: Oh là là là là là, une honte, je vous dis, une honte. Bon, qu'est-ce que vous faites, Patrick Abillère?
2: Je suis au repos aujourd'hui.
0: Et normalement?
2: Normalement, je travaille dans la grande distribution.
0: Ah, mais oui, j'étais pas sûr que ce soit vous, donc je voulais pas dire de bêtises.
2: Oui, c'est moi.
0: Ok, très bien. Alors, questionnaire à 3 points. Qu'est-ce que vous faites si vous n'avez pas la bonne réponse?
2: Joker.
0: Bien sûr, Joker. On n'a toujours qu'une minute. Hein. J'ai essayé de rabioter pour qu'on ait un peu plus, mais ma direction m'a dit « Ah non, une minute, ça suffit amplement. » Bon, alors, d'accord, on va faire comme ça. Égalité, oui, égalité, cette année, on fait. Bon, alors, d'accord, allez, on fait. 100 euros, ce serait pas mal. Qu'est-ce que vous iriez acheter, vous?
2: Ben, je sais pas, je pense que c'est ma fille qui décidera en grande partie.
0: Mais non, pourquoi? C'est vous qui jouez, c'est vous qui a gagné ou?
2: Oui, mais ça sera un cadeau. Mais bon, déjà, il faut gagner avant.
0: Oui, allez, c'est vrai. Allez, on y va. Vous êtes prêts?
2: C'est bon, je vous écoute.
0: Allez. Comment s'appellent les habitants de Mocor en Béarn?
2: Les Mocorois.
0: Que pouvez-vous visiter au pic du Gers à Lourdes?
2: Le funiculaire.
0: C'est la Saint-Alain aujourd'hui. Pouvez-vous me donner un Alain célèbre?
2: Alain Juppé.
0: Oh, ah ben oui, je pensais pas à celui-là, mais pourquoi pas. Quelle est l'utilité d'un panneau photovoltaïque?
2: Production d'électricité avec le soleil.
0: Que faites-vous si vous emberlificotez quelqu'un?
2: Lui raconter des mensonges, l'embrouiller.
0: Quel arbre s'adresse au roseau dans une fable de Jean de La Fontaine?
2: Chêne.
0: Qu'est-ce qu'un rat d'auteur?
2: Quelqu'un qui raconte des histoires, qui radote.
0: À partir de quelle plante le lin est-il fabriqué?
2: Joker.
0: Le lin ou le coton?
2: Le lin.
0: Ben, bien sûr. Ça y est, c'est la fin. On y est. Ouais. C'est la fin. Dis donc, c'est pas mal, hein?
2: Ouais, bon, le lait, c'était facile, mais bon,
0: je suis... Eh ben, je vais vous faire une confidence, Patrick, je teste toutes mes questions avec mes camarades dans l'open space, c'est-à-dire tous ceux qui sont à l'antenne, Lucas, Cynthia, Anna, quand elle peut, enfin bon. Eh ben, figurez-vous que sur le lin, ils ont hésité. Ils m'ont dit, c'est de la graine, le lin. Oui, ok, d'accord, mais après, il y a aussi du lin pour faire du lin.
2: Oui, c'est
0: mon tissu préféré. Comment s'appellent les habitants de Mocor où habite Aline qui a marqué 20 points? Les Mocorois, bravo. Que pouvez-vous visiter au pic du Gers à Lourdes? Je peux pas vous accorder ça, c'est pas le funiculaire qu'on visite. On prend le funiculaire pour aller visiter une grotte et il y a aussi un musée sur les tremblements de terre. Donc je peux pas vous la prendre. Alain Juppé n'était pas dans ma liste, mais je vous l'accepte. Je l'avais oublié, moi j'avais mis Alain Delon, Alain Duhamel, Alain Souchon, Alain Chabat, Alain Bachung, mais Alain Juppé n'était pas dans ma liste, mais je prends. Quelle utilité a un panneau photovoltaïque? Oui, bien sûr, produire de l'énergie solaire. Que faites-vous si vous emberlificotez quelqu'un? Oui, vous le trompez, vous le baratinez. Quel arbre s'adresse au roseau dans une fable de Jean de La Fontaine? Le chêne. Quelle différence y a entre le chêne et le roseau, Patrick?
2: Le chêne plie mais ne rompt pas.
0: Non, c'est le contraire.
2: Le roseau plie mais ne rompt pas.
0: Et oui, méfiez-vous des roseaux. Qu'est-ce qu'un rat d'auteur? Oui, c'est quelqu'un qui se répète, qui perd un petit peu la bouboule, qui yoyote du bulbe, comme on dit chez moi. À partir de quelle plante le lin est-il fabriqué? Oui, le lin 3. Allez, 3, 6, 9, 15. 18, 18 et 3.
2: 21.
0: Ah, il a demandé un joker pour le lin. Ouh là là ! Heureusement que vous êtes là, Rodolphe, parce que alors, dis donc, faut que je reprenne mes cahiers de vacances. 3, 6, 9, 12, 15, ah oui, 19. Ah, la vache ! Eh, vous m'auriez dit le lin, d'un coup, vous preniez la main.
2: Oui, mais c'est pas grave, une prochaine fois.
0: Mais avec un extrême grand plaisir, cher Patrick. Bon repos aujourd'hui, et vous revenez quand vous voulez, vous êtes chez vous.
2: Merci beaucoup, à bientôt.
0: À au bientôt, revoir. Au revoir. Et c'est toujours Aline qui est à Mocor, une mocoroise, qui est leader avec 20 points. Dis donc, c'est formidable, 20 points. Voici les communards pour vous, Don't Leave Me This Way. Et cette voix extraordinaire de ce chanteur que l'on adore, dont j'ai totalement oublié le nom, Jimmy Somerville. Ça me revient.

0: Somerville, il a une voix incroyable. Il force pas là. Don't leave me this way, les communards sur Ici Béarn Bigorre.
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0: Dis donc, ça joue bien, hein, ça challenge. C'est bien, Patrick Debillère vient de jouer avec nous. Il a marqué 19 points, ce qui est un très beau score avec un seul quiz à 3 points. Mais on a Aline Amocor qui a marqué 20 points. Et oui, on a un peu d'argent de poche pour vous. 100 €, 5 cartes cadeaux de 20 euros à dépenser dans les plus grandes enseignes de parfumerie, de mode, de culture, de sport. Si le petit a besoin de vêtements de sport, par exemple, c'est le cas d'un auditeur, et ben ça tombe à pic. Le 05 59 98 09 09. À tout de suite.
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0: Eh bien, nous ne savons pas encore, puisque nous ne sommes que mercredi, mais on a de jolis scores, hein, dis donc, félicitations quand même, des 19 points et un 20 points signé Aline, qui est à Mocor et qui souhaite rafler le petit budget de 100 € qu'on vous offre sous une version de 5 cartes de 20 € à dépenser dans les plus grandes enseignes, mode, alimentation, sport. Vous aurez toute la liste des magasins qui acceptent ces cartes cadeaux. Vous pouvez évidemment en offrir autour de vous, pour des anniversaires, des choses comme ça, pour récompenser quelqu'un. Marilyn, bonjour.
11: Bonjour Isa, je suis en train d'essayer de me garer, je suis coincée, je fais le sandwich entre deux semis.
0: Ah oui, il n'y a pas un petit chemin, mais vous êtes sur quelle route?
11: Là, j'arrive, je vais arriver à Nousty, là, je vais pouvoir me garer au parking de la Sandrine, que vous connaissez très bien.
0: Bien sûr. Alors moi, le truc, c'est que j'ai pas la matinée, vous voyez, ma petite dame.
11: Non, mais on peut y aller. Hein,
0: Mais ça roule pas.
11: Il y a un semi, il y a une tractosaure devant.
0: Oh oui, bon alors ça roule à 3 à l'heure.
11: Ah là, même pas, je suis à quoi là?
0: Si la police nous entend, on va tous avoir des PV.
11: On les embrasse.
0: Oh, je vous ai fait peur. Oui, on les embrasse bien fort. Hein.
11: Oui, voilà.
0: Bien fort.
11: Ah,
0: parce que des fois, oui. Non, parce que des fois, s'ils entendent pas bien. Bon, alors il faut marquer au moins 20 points.
11: Oui. On est là pour jouer, pour rigoler.
0: Bah bien sûr. Vous êtes avec moi, Marilyn. Si vous n'avez pas la bonne réponse, vous me dites joker. Je vous fais deux propositions et hop. Non, on ne dit pas je passe.
11: Attention, hein.
0: On dit pas
11: Je vais tourner, Eureka.
0: Mais vous avez bu ou quoi? On dit pas je passe, on dit joker.
11: Eh oui, mais bof, des fois, hein. Bah. Mea culpa. On y va, hein.
0: De quelle activité sportive était-il question ce matin dans Ici ça marche avec Anna Luciani?
11: Joker.
0: Le trail ou le principe de la lenteur?
11: Allez, le trail.
0: Comment s'appelle l'avocat qui nous raconte les affaires classées sur Ici Berne Bigorre?
11: Sagardeuil.
0: Comment s'appellent les habitants de la commune d'Aurin en Béarn?
11: Aurinsois.
0: Quelle est la phrase culte du film de Steven Spielberg, E.T. l'extraterrestre?
11: Maison, E.T.
0: Qu'est-ce qu'une trompette de la mort?
11: Un champignon.
0: Quelle est la couleur d'une pierre de saphir?
11: Bleu.
0: Quel nom est donné au bâton qui donne les trois coups avant une représentation théâtrale?
11: Joker.
0: Le concierge ou le brigadier?
11: Le brigadier.
0: D'après la chanson de Carlos, de quelle couleur sont nos pieds quand on est amoureux?
11: Joker.
0: Trop tard.
11: Ça fait beau, moi.
0: Eh bien, on a les pieds bleus quand on est amoureux, bien entendu.
11: Ah, bon.
0: Alors, non, c'est la chanson de Carlos.
11: Mais ouais, non, mais je dis les pieds comme les schtroumpfs.
0: Oh, mais ils ont pas que les pieds bleus, les schtroumpfs, hein. Ils sont bleus, la tête aux pieds, les schtroumpfs.
11: Ah, bonjour la gendarmerie.
0: De quelle activité sportive était-il question ce matin dans Ici ça marche avec Anna Luciani? Oui, le trail, absolument. Oui, c'est bien Thierry Sagardoyetto, vous me l'avez un peu escamoté, mais je prends quand même, qui nous raconte les affaires glaçantes, les affaires classées, il fait ça avec beaucoup de talent. Comment s'appellent les habitants de la commune d'Aurin? On a eu hier une auditrice qui s'appelle Christine qui nous l'a dit, c'est les Aurinois.
11: Ah d'accord.
0: Les Aurinxois, c'était bien tenté, ça aurait pu.
11: Oui.
0: Alors là, il va y avoir litige, c'est Rodolphe qui va trancher. Quelle est la phrase culte du film de Steven Spielberg, E.T. l'extraterrestre? Alors, on prend ou on prend pas? On prend, allez. E.T. téléphone maison. Alors, je vous pose cette question parce que c'est l'anniversaire de Henry Thomas qui jouait le rôle de Elliot, le petit garçon qui trouve E.T. dans sa maison de jardin, dans son cabanon de jardin. Et il a 54 ans aujourd'hui. Qu'est-ce qu'une trompette de la mort? On voit la gourmande. Oui, un champignon. La couleur d'un saphir est bleue, même s'il en existe des jaunes, mais c'est bien bleu à la base. Quel est le nom donné au bâton qui donne les trois coups avant une représentation théâtrale? Oui, c'est le brigadier. Alors, 3, 6, 9, 12, 13, 14. Est-ce qu'on a tout? 14, Marilyn, c'est pas mal. Hein.
11: Mais... Oh non, c'est minable.
0: Bah non, c'est... Mais non 14, c'est... 2, c'est minable. Mais 14, ouais. C'est pas minable, c'est vachement bien. Surtout quand on est coincé entre un tractopelle.
11: Alors, et une petite anecdote.
0: Oui.
11: Il y a 15 jours, j'ai joué avec vous pour le zoo de Bordeaux-Borse. Je me suis trompée de département, je me suis fait houspiller par une cliente qui a entendu ma voix. Alors je lui fais coucou à la cliente, on se voit dans 15 jours.
0: Bon ben voilà, qu'est-ce que vous faites comme métier?
11: Je suis animatrice, plus je travaille pour d'autres sociétés.
0: D'accord.
11: Et là, je vais voir un de mes patrons de la maison Cassandrina.
0: Oh, vous l'embrassez pour nous avec ses confitures délicieuses. Je vous laisse, on est déjà dans le jus.
11: Allez,
0: au niveau du temps.
11: Bisous.
0: Merci pour votre bonne humeur. Bisous, Marilyn.
11: À bientôt.
0: Prenez soin de vous. Au revoir.
11: Oui, bisous.
0: Sympa, Marilyn, elle rigolote. Voici John Lennon et Woman sur Ici Berne Bigorre. Et puis après, on joue, évidemment.

0: Monsieur John Lennon et Woman sur ICI Béarn Bigorre.
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0: Alors, tous les jours à vos côtés pour vous donner des petites infos pratiques. Et là, j'en ai une. Alors, c'est le moment. Il y en a partout, des rencontres avec les associations. Et bien là, ce sera pour cette semaine samedi à Sauvagnon, à la salle des sports et sur le parfait aussi de cette belle salle des sports de Sauvagnon. Il y aura donc samedi, de 15h à 18h, les rencontres traditionnelles des associations sportives ou culturelles, les associations communales, intercommunales, qui vont se réunir pour prendre vos inscriptions, c'est-à-dire vous dire, bon, vous avez envie de faire quoi? Ping-pong, poterie, yoga, pourquoi pas? Et ben, au moins, vous allez rencontrer les gens, tous ceux qui animent ces assos, tous ces bénévoles, qui ensuite nous encadrent pour notre plaisir. J'espère que vous l'avez noté. 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

0: Alors ça, c'était bien. On dansait là-dessus, on était jeunes. Vous rappelez, Femme, l'IQ sur Ici Berne Bigorre.
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0: Alors, nous avions normalement Alain qui devait jouer avec nous, mais il n'est plus là, le 05 59 98 09 09, pour gagner et 100 euros sous forme de 5 cartes cadeaux de 20 euros à dépenser dans les plus grandes enseignes. Alors, déco, mode, parfumerie, alimentation aussi, sport, culture, on peut se faire plaisir ou acheter des trucs utiles. Vous faites comme vous avez envie, on vous attend et surtout, on a un quiz uniquement, hein, c'est facile, quiz à 3 points. Si vous n'avez pas la réponse, c'est pas grave. Vous me dites joker, je vous fais deux propositions et vous trouvez évidemment rapidement la bonne réponse. A tout de suite.
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0: Un moins.
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0: Jérémy Frérot et Frérot. Après tout, pourquoi pas?
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0: C'est Hervé qu'on a, c'est ça? Bonjour Hervé. Bonjour Hervé. Bonjour Hervé. Pas d'Hervé? Allô, allô?
2: Si, bonjour Isabelle.
0: Ah, je vous entendais pas, comment ça va?
2: On est très bien.
0: Vous habitez où Hervé?
2: À Pinasse, à côté de la Nemezan, sur le plateau de la Nemezan, oui.
0: Et vous arrivez à nous écouter?
2: Oui, oui.
0: Mais sur la vieille bande FM pourrie ou sur Internet?
2: Non, sur la bande FM.
0: Sur quelle fréquence vous êtes?
2: 104.8. Je ne sais pas, parce que ça va.
0: Sur le 104.8?
2: Je ne sais pas vous dire.
0: Ah bah dis donc, c'est extraordinaire. En tout cas, moi je suis ravie qu'on nous entende vers le plateau de la Nemezan. Hein, vous savez, c'est cet endroit où quand on passe, il y a de la neige, alors qu'ailleurs, il n'y en a pas.
2: Non, c'est pas le bout du monde. Hein.
0: Non, mais c'est vrai qu'il fait plus frais chez vous, toujours. Hein.
2: Un petit peu.
0: Bon, qu'est-ce que vous faites, Hervé, dans la vie?
2: Je suis chaudronnier.
0: Et on en manque, des chaudronniers. Il nous en faut. Alors, pour ceux qui nous écoutent, chaudronnier, c'est pas le mec qui fait les chaudrons, hein, pour mettre la potion magique dedans. Vous faites quoi, vous?
2: On met de la mise en forme, de tôle, de la découpe et du soudage, un peu de tout.
0: D'accord. Vous bossez pour l'aéronautique?
2: Non, non, non.
0: D'accord. C'est secret?
2: Ah non, non, c'est de la chaudronnerie industrielle, c'est plutôt de l'acier que des alliages légers. Bon, là, d'accord. Pourquoi c'est pas l'aéronautique?
0: Eh, il s'y connaît, Hervé, on ne la lui fait pas deux fois. Hein. Des enfants, des femmes, des ex-femmes?
2: Tout ça.
0: Celle-là, on m'a jamais répondu comme ça.
2: j'ai une fille et une compagne.
0: Très bien, quel âge a la votre fille, Hervé?
2: 19 ans.
0: 19 ans. Donc c'est bien, si vous gagnez 100 balles, vous irez faire un peu de shopping avec elle.
2: Tout à fait. Bon, elle n'aura même pas besoin de moi.
0: Ah, mais c'est plus rigolo de partager. D'accord, je t'en donne, mais je viens avec toi. Et chaque fois qu'elle essaie un truc, vous dites non, mais c'est moche, ça ne va pas, c'est moche. Non, je rigole. Bon, on y va, Hervé. Questionnaire à 3 points. Si vous n'avez pas la bonne réponse, qu'est-ce que vous faites?
2: Joker.
0: Bah, parfait. Une minute. Quelle fête soufflera ses 45 bougies ce week-end à Salis de Béarn?
2: Il faut du sel.
0: Oui. Quel est le nom des habitants de la commune d'Orlex en Bigorre?
2: Alors, Orlexois.
0: Comment s'appelle l'église remarquable par son portail à Morlas en Béarn?
2: Dites Joker. Joker.
0: Église Notre-Dame ou église Sainte-Foy?
2: Sainte-Foy.
0: Quel petit livre du bien vivre ensemble a fait publier Napoléon Ier en 1804?
2: Joker.
0: Le code civil ou le code des impôts?
2: Code civil.
0: Quel acteur jouait le rôle de Ludovic Cruchot, apparu pour la première fois dans le gendarme de Saint-Tropez le 9 septembre 63?
2: Joker.
0: Michel Serrault ou Louis de Funès?
2: Louis de Funès.
0: Que collectionne un buticula microphile?
2: Joker.
0: Eh ben, trop tard. Trop tard. On a été un petit peu lent. Alors moi, je suis une adepte de la lenteur, mais là, on a été un petit peu lent. Quelle fête soufflera ses 45 bougies le week-end prochain à Salis de Béarn, la fête du sel? Magnifique, 3 points, allez-y. Vous êtes déjà là à la fête du sel à Salis?
2: Non.
0: Bon, ça vous fait une petite trotte depuis le plateau de la Nemezan, oui. Mais c'est génial. Allez-y, c'est vraiment formidable. Quel est le nom des habitants de la commune d'Orlex? Oui, les Orlexois, bien joué. L'église Sainte-Foy est remarquable pour son portail à Morlas en Béarn. Oui, le petit livre du bien vivre ensemble, publié par Napoléon Ier en 1804, c'est bien le Code civil. Vous m'avez demandé un joker là, hein?
2: Oui.
0: J'ai mis 3 points, alors. Non, mais je perds la boulette, moi. Alors, quel acteur? Alors là, je pensais que vous l'aviez, moi.
2: Oui, je le savais, mais oui, c'est pas venu.
0: C'est pas bien, ben oui, je comprends. Quel est l'acteur qui jouait le rôle de Ludovic Cruchot, apparu pour la première fois dans le gendarme de Saint-Tropez le 9 septembre 1963? Louis de Funès. 3, 6, 7, 8, 9, on est d'accord, Rodolphe? J'aurai un bon point? Ouais. Bon, alors 9 points, c'est pas le score de l'année.
2: Non.
0: Mais vous pouvez venir rejouer quand vous voulez, Hervé.
2: Merci beaucoup, ça sera avec plaisir.
0: Bon, je vous embrasse et passez une bonne journée.
2: Merci, pareillement.
0: À bientôt, au revoir. Plateau de l'Anne-Mezan, il capte le 104.8, c'est dingue ça. J'en reviens pas, dites donc. Non, mais c'est parce que c'est un gentil auditeur, les ondes arrivent jusque chez lui. Le 05 59 98 09 09, si vous voulez gagner 5-4 cartes cadeaux de 20 euros, c'est-à-dire 100 euros à dépenser dans les plus grandes enseignes. Alors, un truc utile ou un truc inutile, de la parfumerie, de la mode, de la déco, du sport, de la culture et même de l'alimentaire.
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0: 0478 0902. Mais moi je veux jouer avec quelqu'un, j'en ai marre de dire de m'appeler alors qu'il y a des gens qui appellent. Voici Johnny Clegg et Savuka.
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0: Blaise, Catcherlings of Africa sur Ici Béarn Bigorre.
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0: Ah, qui sera le champion de la semaine? Et on a eu des auditeurs, des candidats pas mal quand même. 19 points pour Patrick de Bière, il était à 1 point d'Aline de Mocor, qui a marqué 20 points hier pour rafler peut-être vendredi la carte cadeau de 100 euros. C'est en fait 5 cartes cadeau de 20 euros. Bonjour Monique.
2: Bonjour Isabelle.
0: Comment ça va Monique de Pau?
2: Eh bien ça va.
0: C'est notre auditrice. Auditrice numéro 1, c'est elle.
2: Oh, pas de
0: bruit. Ah bah si, hein, si. Vous faites toujours du tandem?
2: Toujours. Toujours.
0: Formidable.
2: On va partir bientôt en Bretagne, chercher un peu de fraîcheur.
0: Oh, mais là, ça va, hein, là on
2: oui,
0: est à la fraîcheur.
2: Oui, ça va maintenant, oui. Mais je pense qu'on va en trouver un peu plus là-bas quand même.
0: Bon, et ce serait formidable quand même que vous rafliez 100 euros avant de partir.
2: Ah ben, ça serait bien, il y en a qui seraient contents.
0: Alors, on y va, chère Monique, on a une minute, vous et moi, d'accord?
2: Oui.
0: Et ensuite, on contrôle. Si vous n'avez pas la réponse, vous me demandez un joker. Voilà, et je vous fais deux propositions. Allez, ma Monique. Qu'est-ce qu'un percnoptère d'Égypte que l'on peut observer notamment à Astebéon?
2: Le vautour.
0: Quel est le surnom de Elvis Presley qui est passé à la télé pour la première fois le 9 septembre 56?
2: Le King.
0: De quel pays est originaire le sandwich appelé panini?
2: Italie.
0: Complétez cette expression, mentir comme un arracheur de...
2: dedans.
0: Qui est serré au fond d'une boîte coincée entre l'huile et les aromates?

0: de Patrick Sébastien. Oui. Comment s'appellent les criques de Marseille et de Cassis?
1: Les calanques.
0: Et l'information nous donne la vignette critère sur notre pare-brise.
1: L'écologie, enfin l'environnement. Le classement de du véhicule.
0: Quel est le prénom du frère de Mario du jeu vidéo?
1: Joker.
0: Luigi ou Bambi?
1: Luigi.
0: Pas mal, hein? Je sais pas où on est, mais on est pas
1: j'ai
0: mal.
1: J'ai perdu du temps.
0: Ah, vous avez perdu du temps, et puis alors vous saviez plus comment me dire les choses, mais dans l'ensemble, c'est plutôt bien. Un percnoptère d'Égypte, oui madame, c'est un vautour. Et vous avez peut-être vu ou entendu, il y en a un qui a essayé de croquer un pneu de moto du côté de la vallée d'Aspe. Quel était le surnom d'Elvis Presley qu'on a vu pour la première fois en 56, un 9 septembre à la télévision? Oui, le King, bien sûr. Le panini vient d'Italie, bien entendu. Oui, dedans, mentir comme un arracheur dedans. Ce qui n'est pas gentil pour les dentistes qui sont aussi sympathiques. Et si je dis ça parce que si j'ai rendez-vous, après, je vais avoir mal. Okay. Qui est serré au fond d'une boîte, coincé entre l'huile et les aromates, d'après Patrick Sébastien. Mais oui, c'est des sardines. Comment s'appellent les criques de Marseille et de Cassis? Eh bien, les calanques. Nous sommes dans les Bouches-du-Rhône. Quelle information nous donne la vignette critère sur votre pare-brise? Alors là, Rodolphe, que faites-vous? Vous lui accordez ou pas?
1: Oui, parce que vous avez accordé ici tout à l'heure. Hein.
0: Alors, Rodolphe aimerait bien que vous précisiez un peu mieux ce que représente la vignette critère.
1: La classification par rapport à la pollution.
0: Alors là, on est d'accord. Quel est le prénom du frère de Mario du jeu vidéo? Luigi, vous lui demandez un... Alors, 3, 6, 9, 12, 15, 18. 18 et 3. 21 et un 22. C'est bon? J'aurai mon image. 22 points, Monique. Elle est forte, Monique. Hein.
1: Ah, super.
0: 22 points. C'est les filles qui jouent. Ma petite Aline, à mon corps, je vous fais des gros bisous avec vos 20 points.
1: Oui, c'était pourtant très fort. Je ne pensais pas passer par-dessus.
0: Eh bien, moi non plus. Je vous embrasse, Monique, parce que sinon, on va passer par-dessus le journal de midi. Oui. On va se faire gronder. À bientôt, peut-être à vendredi. Gros bisous.
1: Bisous.
0: Merci.

0: grâce à vous, c'est le nouveau titre de Pierre Demer avec évidemment un album à sortir dans ces prochaines semaines qu'on attend avec impatience parce que c'est un bel artiste, un artiste en devenir. Moi je vais devenir, je vais surtout revenir demain à 11h pour le grand jeu.
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0: Il est midi. Le journal est présenté par Clara Vincent. Bonjour Clara.
2: Bonjour Isabelle, bonjour à toutes et tous.
0: François Bayrou attendu dans un peu plus d'une heure au palais de justice de Paris.
2: Oui, l'ancien maire de Pau comparé au procès en appel des assistants parlementaires européens du Modem suspectés d'avoir travaillé pour le parti alors qu'ils étaient payés par l'Europe. Thomas Giraudeau, vous êtes devant la première chambre de la cour d'appel. Où va s'ouvrir ce procès? Bonjour Thomas.
3: Bonjour à tous.
2: François Bayrou avait été relaxé en première instance au bénéfice du doute. Thomas, l'enjeu de ce procès pour les juges est désormais de déterminer si oui ou non François Bayrou était au courant du système frauduleux mis en place au sein de son propre parti.
3: Lors du premier procès, il y a près de 3 ans, la réponse à cette question a été peut-être que oui, c'est très probable que les 3 cadres du parti, l'ancien trésorier, responsable financier du Modem, aient informé le grand chef ou lui aient au moins demandé l'autorisation. Mais il n'y a pas de preuves matérielles, de mails, de conversations enregistrées, de documents qui attestent que François Bayrou savait. Contrairement à Marine Le Pen, par exemple, condamnée dans un dossier similaire sur le papier, François Bayrou a donc été relaxé au bénéfice du doute. Ils ne trouveront rien non plus en appel, assure d'ailleurs le président du Modem. Il nous l'a dit, il aborde ce procès très serein. Mais l'embauche fictive d'assistants parlementaires européens a bien existé d'après le tribunal. 3 cadres du Modem, 5 anciens eurodéputés et les partis eux-mêmes, l'UDF et le Modem, ont été condamnés en première instance pour détournement ou complicité de détournement de fonds publics. Alors l'enjeu des débats est notamment là. François Bayrou va-t-il tenir la même ligne, asséner les mêmes arguments que lors du premier procès? J'étais candidat à la présidentielle au moment des faits en 2007 et en 2012. J'avais autre chose à faire que de m'occuper de ces affaires.
2: Et ce procès doit durer 1 mois. Merci Thomas Giraudeau. 10 autres prévenus comparaissent aux côtés de François Bayrou, d'anciens eurodéputés et des cadres de son parti. L'incendie en Vallée d'Aspe au-dessus d'Etso est fixé depuis hier soir. Ça veut dire qu'il ne progresse plus. L'intervention des pompiers a été facilitée par la pluie qui est tombée cette nuit, indique la préfecture des Pyrénées-Atlantiques. Les soldats du feu restent mobilisés pour éteindre complètement les flammes qui auront parcouru au total 130 hectares de végétation. François Hollande ne veut pas être le candidat des socialistes, il veut être un candidat du centre. Voilà le tacle d'Olivier Faure ce matin sur notre antenne. Le premier secrétaire du PS et candidat à la primaire de la gauche fustige le refus de l'ancien président de la République de participer à cette primaire. Reste que pour sa part, Olivier Faure n'est pas soutenu par le président du groupe PS à l'Assemblée, Boris Vallaud. Alors se sent-il lâché par son propre parti?
4: Lâché, non. Et c'est normal que dans un parti démocratique, il y ait des choix différents et moi je défends ce que nous avons entrepris ensemble. Nous avons adopté un projet au mois de juin et c'est le projet que je défends maintenant avec ardeur, avec enthousiasme, parce que je pense que les socialistes peuvent faire la démonstration dans cette élection qu'ils ont la solution. On a aujourd'hui un débat qui est très polémique avec des gens qui s'acharnent à polariser le débat. Moi, je crois que nous pouvons réconcilier les Français autour de thèmes simples. Et moi, je crois à une France qui est une France vivante, une France qui a évolué, mais une France qui peut se retrouver aussi. Eh bien, je crois que nous sommes à la fois une voie d'apaisement et une voie aussi de radicalité tranquille. Avec les ruptures qui s'imposent par rapport à la politique conduite depuis 10 ans et qui a conduit à ce que une partie de la population soit désormais paupérisée, qu'elle se soit appauvrie, quand d'autres s'enrichissaient de manière extraordinaire. Mais je crois aussi qu'on peut le faire sans avoir besoin ni de crier, ni de s'insulter.
0: Olivier Faure qui était notre invité ce matin, son interview est à retrouver en direct sur notre site ici.fr.
2: Il est à Pau à l'occasion des journées parlementaires du PS qui ont débuté hier au Palais Beaumont.
0: Allez, le sport, on va parler de rugby forcément avec ce derby.
2: Bah oui, section paloise qui reçoit Bayonne, un match qui affiche déjà complet, mais le club de Pau a mis en place un système de revente sur son site. L'idée, c'est de contrer les arnaques sur Internet. C'est à retrouver sur notre site ici.fr en détail dans le podcast Place au Sport.
0: si vous nous écoutez, peut-être qu'il y a des places à gagner.
2: Effectivement.
0: Il faut être très attentif.
2: La météo, Isabelle.
0: Bon, la météo, c'est un peu bof-bof. Hein. Alors, le temps va devenir de plus en plus sec au fil de la journée, que ce soit en Bigorre ou en Béarn. Il fera un peu meilleur en Béarn qu'en Bigorre. Mais la bonne nouvelle, c'est que demain, il y aura du soleil pour tout le monde. On se retrouve demain à 11h. Merci beaucoup, Clara.
2: Merci, Isabelle.
0: Clara Vincent pour l'info. Il est midi 5. Voici Enora Malagré.
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2: Bonjour à tous, quel bonheur de vous retrouver chaque midi, et il est midi 5 précisément, sur votre radio Ici. Je voudrais faire un immense coucou à toutes les locales d'ici, partout en France. Et je voudrais vous dire que la semaine prochaine, avec Aude Razo, l'équipe sera à Paris, mais nous serons à Montpellier.
0: Eh oui.
2: Voilà, donc on est très contentes, on fera l'émission en direct de Montpellier. Oui, j'ai un petit peu le boulard, je suis comme ça. Bienvenue dans votre nouveau rendez-vous Ici, on parle bon plan, vie quotidienne, arnaque à éviter, santé. Nous sommes là pour vous rendre service parce qu'on vous doit bien ça. C'est le titre de votre nouveau rendez-vous quotidien sur votre radio Ici. Nous sommes ensemble jusqu'à 13h. Moi, je m'appelle Enora Malagré et voici la très joyeuse bande du jour qui sont très très en forme. Aude Razo, Madame Anti-Arnaque, bonjour Aude.
6: Bonjour Enora, hâte d'aller à Montpellier.
2: Oh là là, on sera très heureuses toutes les deux. Valère Coréard et ses bons plans, bonjour Valère.
7: Salut Enora, bonjour à toutes et tous.
2: Gérald Kierzek, notre médecin qu'on adore, coucou Gérald.
8: Bonjour Enora, bonjour à tout le monde. Histoire de garde le docteur, donc il est au taquet.
2: Et il a même pas l'air fatigué, oui.
8: Non, ça sera pour demain.
2: Il a pris des petits produits, peut-être, dans la pharmacie de l'hôpital.
8: Jamais.
2: Je plaisante. Et Elsa Wolinski, notre rayon de soleil. Bonjour Elsa.
9: Bonjour à tout le monde.
2: Alors, aujourd'hui, un sujet qui touche de plus en plus de personnes. On démarrera l'émission par ça, l'usurpation d'identité. Ça vous est arrivé? Ça vous angoisse? Vous avez des questions? Appelez-nous ou laissez-nous un vocal. C'est gratuit sur notre WhatsApp 0810 055 056. Nous sommes là pour vous. Et puis, laissez-nous aussi des messages vocaux. Ça aussi, c'est possible sur le même numéro. Comme Rose aujourd'hui.
10: Bonjour, c'est Rose de France. Je cherche un appartement et on me demande un garant que je n'ai pas.
2: Ah, voilà. Alors ça, on connaît, hein, c'est malheureusement, il n'y a que trop de situations comme ça. Ça, c'est pour vous, Valère Coréard.
7: Oui, ça tombe bien parce que j'ai une solution pour celles et ceux qui n'ont pas de garant et qui veulent en trouver un. C'est
2: formidable. On y répondra dans une trentaine de minutes. 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Midi 7, on démarre avec vous, chère Aude Razo. Vous allez ouvrir l'émission avec cette angoisse que nous avons toutes et tous, enfin de plus en plus nombreux à partager, l'usurpation d'identité. Qu'est-ce qui se passe? Qu'est-ce que c'est déjà?
6: Déjà, usurpation d'identité, c'est tout simple. C'est quand quelqu'un se fait passer pour vous. Voilà. Il vole votre identité. Généralement, c'est évidemment pour commettre une fraude. Il ne fait pas avec de très bonnes intentions. Pardon. Vous avez raison de dire qu'effectivement, le phénomène est en hausse, puisqu'en 10 ans, le nombre de condamnations pour usurpation d'identité, il a augmenté de 25%.
2: Oh là là, c'est énorme.
6: C'est juste énorme. Je suis souvent interpellée par les auditeurs à ce sujet, parce que ça fait peur. On entend beaucoup de témoignages. Vous savez, à la télé, de gens qui disent qu'ils ont été usurpés. Ouais. Nous, ce qu'on va voir ensemble, c'est le plus important, ce sont les petits gestes au quotidien qui vont limiter les risques d'en être victime. C'est quand même ça le plus important, c'est de trouver des solutions tous ensemble. Usurpation d'identité, je vous donne un premier exemple. Un escroc qui réussit, alors d'une manière ou d'une autre, on va revenir là-dessus, à récupérer votre carte d'identité.
2: D'accord.
6: Très important. Il monte dans le train. Le contrôleur arrive, l'escroc n'a pas de billet, il sort Enora, votre carte d'identité au contrôleur. Et qui va payer la prune?
7: Vous.
2: C'est maman.
6: Voilà, effectivement.
2: Exactement.
6: Alors ça peut arriver une fois, mais après l'escroc il peut le faire tous les jours. Finalement, il peut prendre le train tous les jours. Et puis on arrive parfois à des situations un peu dramatiques. Vous allez recevoir des amendes à n'en plus finir, une fois, deux fois, trois fois. Et vous allez devoir justifier à chaque fois que vous n'étiez pas dans ce train. Il y a plein de cas comme ça d'usurpation d'identité.
2: Valère Correa.
7: Oui, absolument, il y en a plein. Pardon, je lisais en même temps autre chose parce que je me rends compte que c'est un peu complexe. Mais la vérité, c'est que vous pouvez par exemple vous retrouver avec un crédit qui a été souscrit en votre nom, mais évidemment, vous n'avez pas touché l'argent.
2: Bien sûr, bien sûr.
7: Ça, c'est quand même assez affreux. C'est-à-dire, d'un coup, on vous relance et on vous dit, bah, pensez à payer la mensualité, vous n'avez pas payé, vous êtes engagé pour 10 000 euros, vous vous rendez compte. Et là, l'usurpation d'identité,
2: ça,
7: c'est très mal.
2: C'est pareil, parce qu'ils ont réussi à choper notre carte d'identité. Gérald Kierzek.
8: Quand vous dites, ils ont pris la carte d'identité, ils ne l'ont pas pris physiquement,
2: non,
8: forcément,
2: c'est ça,
8: la
2: bien
8: carte
2: sûr,
8: d'identité.
2: Pas forcément, du moins.
8: Ils ne l'ont pas volé dans le portefeuille.
6: En fait, la grande différence, c'est qu'avant, effectivement, pour voler votre identité, il fallait vous piquer votre portefeuille. Oui. Aujourd'hui, il y a un truc qui s'appelle Internet, et votre carte d'identité, bah, elle traîne un petit peu partout. Donc d'ailleurs, petit test, on va le faire ensemble. Qui a déjà envoyé par mail autour de cette table une photo ou une photocopie de sa carte d'identité?
2: Bah, moi, plein de fois.
6: Bien sûr,
2: pourquoi, par exemple? Mais pour les voyages, pour les exemple.
7: S'inscrire à la salle de sport.
2: Aussi.
6: Effectivement, pour les locations, etc.
2: Pour des abonnements, je ne sais pas, chez Darty, j'en sais rien, il m'avait demandé, moi. Mais c'était peut-être pas vraiment Darty.
6: Je suis en train de me rendre compte, c'est horrible. Petit geste tout simple. Vous allez tout de suite là, dans votre boîte mail, dans vos éléments envoyés, et vous supprimez ces mails que vous avez envoyés, parce qu'en fait, je suis sûre que là, vous les avez toujours dans les éléments envoyés. Votre carte d'identité.
7: Ah bah évidemment.
6: Vous ne les avez pas supprimés.
2: Bah non, du coup,
6: on a toujours peur.
2: Non, mais attendez. Ils peuvent rentrer dans votre boîte mail, aller dans les fichiers envoyés, et c'est là où ils chopent la carte d'identité.
6: J'ai une auditrice qui m'avait contactée, elle s'était fait pirater sa boîte mail, ça arrive plus souvent que ce qu'on pense, hein. Et en fait, première chose, l'escroc est allé récupérer les documents d'identité. Alors, il n'y avait pas d'ailleurs que sa carte d'identité, il y avait aussi son avis d'imposition, etc., tout ce qu'on envoie partout. Donc là-dessus,
2: je vais me remettre
6: en fait,
2: au pigeon voyageur, moi ça ne va pas faire un pli, vous allez voir.
6: Voilà, il faut les supprimer, c'est le premier petit geste que je donne, qui est vraiment très simple. Et puis, deuxième geste, on arrête d'envoyer sa carte d'identité. Et là, vous allez vous exclamer,
2: mais comment on fait, parce que parfois on nous la demande.
6: En fait, quand on n'a pas le choix, effectivement, parfois on n'a pas le choix, le propriétaire veut notre carte d'identité pour la location du logement, pour les locations de vacances, etc. Il y a quand même des solutions. Il y a un site du gouvernement qui s'appelle Filigrane Facile, filigrane.beta.gouv.fr, c'est l'adresse, filigrane.beta.gouv.fr.
8: Pourquoi pour .beta?
6: Bon, mais ça, je pense que c'est en test, en fait, à l'origine.
8: D'accord,
6: donc voilà.
8: Oui.
6: Mais il est là quand même depuis plusieurs années, ce test. Donc il est
2: très loin
6: dans
2: les questions, ce médecin.
8: Non, mais moi, je ne suis pas bêta, vous voyez, donc je ne veux pas aller sur un site pour les bêta.
6: Au gouvernement,
7: il n'a pas beaucoup dormi.
6: En tout cas, c'est un site officiel. Même s'il y a écrit bêta dedans, c'est un site officiel. Et donc, en fait, vous allez mettre votre carte d'identité, la télécharger, ou la photo plutôt de votre carte d'identité sur ce site. Et en fait, il va ajouter des petites lignes en travers. Le fameux filigrane, c'est pour ça que ça s'appelle filigrane facile.
8: D'accord.
6: Et là, vous écrivez ce que vous voulez. Donc, par exemple, vous écrivez document exclusivement réservé à la location immobilière. Vous pouvez mettre la date, vous pouvez mettre le nom de la personne à qui vous adressez ce document. Et en fait, du coup, il va vous générer cette carte d'identité avec les petits filigranes en travers, et vous allez vous servir de ça. Alors, certains me diront, attention, on peut la supprimer, on peut supprimer ces petites lignes si on est doué en informatique, etc. Oui, mais sachez que l'escroc, il vous cible pas vous particulièrement, il va cibler plein de cartes d'identité. Donc, s'il doit choisir entre la carte d'identité où il y a un filigrane et donc il ne pourra pas utiliser tout de suite, et celle qui n'en a pas, il prendra celle qui n'en a pas. Donc, ça aussi, petit geste, filigrane facile.
2: On va continuer de parler usurpation d'identité, comment s'en prémunir. On va aussi vous parler des célébrités dont l'identité a été usurpée. Mais pour l'heure, nous allons écouter un peu d'Alain Souchon, bidon, sur votre radio ici dans On vous doit bien ça.

0: Bidon, Alain Souchon, sur votre radio. Ici, dans On vous doit bien ça.
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0: Vous avez des problèmes. Nous avons sûrement des solutions. C'est la promesse de ce nouveau rendez-vous quotidien. On est ensemble jusqu'à 13h. On parlait avec Audrazo, notamment, et toute l'équipe. Usurpation d'identité, ça arrive malheureusement de plus en plus souvent. On vous dit comment s'en prémunir. Réagissez avec nous, évidemment, si ça vous est arrivé, si vous avez des questions à nous poser. 0810 055 056. Parce que ça arrive à nous, adultes, mais ça arrive aussi aux enfants. Elsa, vous en avez fait malheureusement l'expérience.
3: Ma fille, mon ado, elle s'est fait usurper son identité. Alors évidemment, je l'ai pas du tout cru parce que comme elle fait quand même des petites bêtises, donc j'étais persuadée que c'était sa faute. En fait, pas du tout. C'était un jeune homme qui a pris son identité et qui a dépensé plein d'argent. Et en fait, mais c'est très compliqué à prouver parce qu'il faut montrer, il faut donner des photos, prouver qu'elle n'était pas à tel endroit, à telle heure, qu'elle n'a pas fait ces dépenses-là. Donc c'est pas facile.
4: Et c'est vrai que c'est compliqué aussi pour ceux qui se font usurper dans le train. Parce que c'est souvent le cas qui revient. Effectivement, il faut à chaque fois ne pas payer l'amende, déposer plainte, contester le PV auprès de la SNCF. Mais pour contester le PV, il faut quand même avoir la preuve que vous n'étiez pas le train à cette heure-ci. Et des fois, c'est pas forcément évident. Donc, faut avoir regardé le petit ticket de caisse qui montre que vous étiez, au magasin du coin de la rue à ce moment-là. Mais
5: ça s'appelle un alibi.
4: Exactement.
5: Il faut avoir un alibi.
0: Excusez-moi, on a le commissaire Maigret qui a débarqué dans les studios. On vous doit bien ça. Sous les traits de Gérald Kirzek. C'est merveilleux. Lit en enquête. Audrazo.
4: On voulait aussi parler des célébrités qui se font usurper. Alors, les escrocs qui se font passer pour des célébrités ou qui utilisent le nom des célébrités pour nous soutirer de l'argent, comme d'habitude.
0: C'est toujours la même chose.
4: Le cas le plus célèbre, on en parlait un petit peu la semaine dernière, l'escroc qui se fait passer pour Brad Pitt.
0: Oui, ça, tout le monde. Enfin, voilà. Peut-être. Vous n'en avez pas entendu parler, mais enfin, ça a fait quand même, comment on dit, les choux gras. Allez, j'ai envie d'inventer cette expression éventuellement. Non, mais de cette femme, effectivement, qui s'est fait totalement escroquer par ce...
4: 800 000 euros, donc là, on est dans l'arnaque amoureuse, quelqu'un qui se fait passer pour Brad Pitt et qui fait croire à quelqu'un que Brad Pitt est très amoureux d'elle.
5: Et en toute modestie, sans être Brad Pitt, moi, je me suis fait usurper.
0: Alors, exactement. On allait en parler avec vous, Gérald Kirzek. Est-ce que c'est un vrai phénomène, Audrazo, les médecins qui se font usurper votre identité?
5: Et pas que des Brad Pitt.
4: C'est le cas qui me remonte le plus, et j'ai même parfois des gens qui me disent le docteur Kirzek me recommande tel ou tel médicament.
0: Et là, pardonnez-moi, c'est très sérieux, c'est grave.
5: C'est dramatique parce qu'il y a des gens qui font des faux articles, alors ça fait très sérieux, on a l'impression que c'est un article du Figaro, du Monde, ils prennent des logos, ils prennent ma photo, celle d'autres médecins, Michel Simès, entre autres, il l'avait dénoncé, Marine L'Orphelin aussi a eu ce même problème, et ils vendent des médicaments. Alors moi, je suis allé porter plainte, malheureusement, ça sert à pas grand-chose parce que ce sont des sites qui sont renvoyés vers l'étranger, etc., donc on peut pas remonter la filière, et ce sont...
0: Mais pardonnez-moi, c'est beaucoup d'argent. Quelles sont les solutions, en fait?
5: La solution, c'est, je le rappelle à chaque fois, on n'a pas le droit en tant que médecin de faire de la publicité. Un médecin n'a pas le droit de faire de la publicité pour des compléments alimentaires, pour des médicaments, pour je ne sais quoi. Donc ne vous faites pas avoir. Quand il y a notre photo, quand on vous vend quelque chose, en fait, le médecin ne peut pas vous vendre. C'est interdit par l'ordre des médecins. Donc ça veut dire que c'est forcément une arnaque. Donc les médicaments, les compléments alimentaires, moi j'ai des gens dans la rue qui me disent « Ah, j'ai acheté vos médicaments, mais c'est des sommes dingues. » Moi, j'ai une personne, la dernière fois, elle m'a dit « J'ai dépensé 400 euros. »
0: Mais non.
5: Mais bien sûr. Alors moi, j'étais un peu gêné parce que lui dire « Malheureusement, c'est 400 euros pour recevoir je ne sais quoi. » Et en plus, on ne sait pas ce qu'on reçoit. Ça peut être en interaction avec vos médicaments, etc. Donc vraiment, ne faites pas. Les médicaments, c'est à la pharmacie. Les compléments alimentaires, c'est à la pharmacie.
0: Audrazo, il y a aussi...
4: Florent Pagny, je me souviens plus. Oui, effectivement, il avait alerté, c'était il y a 2 ans, une fan qui avait donné de l'argent à un faux Florent Pagny. Et là, ça nous amène à un autre sujet, merci beaucoup Elsa, parce que là, on parle d'encore autre chose, et Gérald pourra en parler aussi. On va parler des deepfakes.
0: Alors là, m'en parlez pas.
4: C'est une fausse vidéo, c'est-à-dire que cette fan avait reçu une vidéo de Florent Pagny en train de lui parler. Sauf que c'était pas Florent Pagny, mais physiquement et la voix, c'était vraiment Florent Pagny.
3: J'ai vu la vidéo, on croyait vraiment que c'était lui.
4: Et avec les médecins,
5: c'est bluffant, avec les médecins, c'est pareil. C'est-à-dire qu'on répond à des interviews, on est en train de dire... Il y a tout un truc qui tourne sur les parasites, soi-disant, on serait tous parasités. Et donc, on voit des médecins, moi en l'occurrence, en train de parler, d'expliquer comment les parasites, les vers, rentrent par l'alimentation, se développent dans le tube digestif, etc. et bien sûr la solution, cliquez, commandez et on va vous déparasiter. Alors c'est très difficile parce que c'est de mieux en mieux fait ces vidéos.
0: C'est le problème de l'intelligence artificielle. Bah, oui. Moi je vais vous avouer quelque chose, et c'est pas du tout une plaisanterie, je suis la femme la plus deepfakée de France, figurez-vous. Comment je l'ai appris? Grâce à nos confrères de France Télévisions. Vous connaissez peut-être cette émission qui s'appelle Complément d'enquête. Oui. Ils ont fait un complément d'enquête sur les deepfakes pornographiques. Et en fait, ils se sont rendus compte lors de leur enquête, pardonnez-moi, je vais vous le révéler, qu'en fait, mon visage était mis très souvent, j'en ai déjà parlé dans des interviews et tout, sur des corps de femmes pour des scènes pornographiques, absolument. Mm-hmm. Et croyez-moi, quand vous allez, donc évidemment, vous allez porter plainte contre, on ne sait qui, et quand vous voyez des images de vous-même, dans des ébats sexuels, ça fait tout drôle, c'est extrêmement traumatisant. C'est pas tellement par rapport à moi que je vous raconte ça, c'est que les deepfakes pornographiques, etc., moi j'ai pensé à nos enfants.
3: Bien sûr.
0: À nos mineurs, à nos jeunes, dont l'image peut être comme ça, tordue, utilisée à des fins atroces.
5: Le préjudice.
0: Je vais faire la vieille dame un peu pénible, mais moi ça me fait peur. Et l'intelligence artificielle là-dessus, ça me fait peur.
2: Il faut faire attention aux réseaux sociaux. Hein. C'est pour ça aussi, attention à pas mettre n'importe quoi sur les réseaux sociaux. Après, ça peut partir n'importe
0: Exactement,
2: où.
0: Valère.
5: Et le préjudice, il est financier, on en parlait, mais il est aussi psychologique. C'est un réel psychotraumatisme quand on voit ça. Et chez des ados déjà vulnérables, on imagine les conséquences à l'école notamment ou au lycée.
0: On continue de réagir sur ce sujet. N'hésitez pas à nous appeler 0810 055 056. C'est votre émission. On est là pour vous rendre service. Pour l'heure, on va s'écouter un petit peu de Zazie, peu importe, sur votre radio ici.

0: 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La sublime voix rocailleuse de Zazie, peu importe sur votre radio ici.
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0: On vous doit bien ça. Votre nouveau rendez-vous quotidien sur votre radio. Ici, on est ensemble jusqu'à 13h. Ça débat, hein, ça débat au standard, ça débat hors antenne. On parle usurpation d'identité grâce à Aude Razo en ce midi. On a énormément de réactions au standard au 0810 055 056. Appelez-nous, envoyez-nous des vocaux, écrivez-nous. On est avec vous et nous recevons Alice qui avait envie de réagir, qui nous appelle de Toulouse. J'embrasse très fort ici Occitanie d'ailleurs. Bonjour Alice, bienvenue à vous.
2: Oui, bonjour à toute l'équipe.
0: Bonjour.
2: Et donc, ma question c'est la suivante. Quels sont les petits trucs qui peuvent nous alerter concernant justement une usurpation d'identité?
0: Très bonne question Alice, merci beaucoup de l'avoir posée. C'est une question pour Aude Razo, évidemment, Madame Antiernac.
3: Alors l'usurpation, merci Alice effectivement pour cette question, c'est quelque chose de très large, on a compris, ça peut couvrir énormément de domaines. Le petit signe déjà, je parlais de la SNCF, mais si vous commencez à recevoir des amendes inexpliquées, c'est forcément qu'il y a quelque chose qui ne va pas. Alors l'amende, je parlais de la SNCF, ça peut aussi être une infraction routière. Vous êtes flashé, ah bon, mais comment ça, j'étais pas là du tout en voiture à cette heure-là. Donc ça, c'est quand même des petits indices qui doivent vous mettre la puce à l'oreille. Et là, il faut commencer effectivement à s'en inquiéter. Sinon, c'est des prélèvements éventuellement qui peuvent arriver. Ce sont des relances pour des crédits. On parlait de crédit avec Valère. On vous dit tout d'un coup, mais vous devez de l'argent, etc. Mais de quel argent on parle, en fait, on ne sait pas. Tout ça, c'est des petits indices où là, tout de suite, il faut pouvoir réagir.
0: D'accord. Merci beaucoup, Alice, pour votre appel. On va essayer de prendre un maximum d'auditeurs parce que c'est avant tout votre émission. On va du coup recevoir Odile. Odile qui nous appelle de Rezé, je crois. J'embrasse très fort ici, Loire-Océan. Je vais venir vous faire un petit coucou ici dans pas longtemps. Bonjour Odile.
4: Bonjour.
0: Comment allez-vous, chère Odile?
4: Très bien.
0: On est ravis de vous accueillir. Ravis de vous accueillir.
4: Merci.
0: Alors, dites-nous, parce que c'est votre émission, on peut parler de complètement autre chose. C'est vous qui faites le conducteur de l'émission. On vous écoute, chère Odile.
4: Alors moi, c'était sur les arnaques téléphoniques, le démarchage téléphonique.
0: Ah, nous en avions parlé, effectivement, hier.
4: Avec cet état d'appel intempestif.
0: Oui, on n'en peut plus.
4: Et j'ai une maman très âgée et je voulais pas qu'elle se fasse arnaquer.
5: Ouais.
4: Et la seule solution que j'ai trouvée, qui fonctionne très très bien, c'est que systématiquement, dès l'instant où elle a un appel, un démarchage, quel qu'il soit, elle répond qu'elle est sous tutelle.
0: Oh, mais c'est pas mal, ça.
4: Et la personne, très courtoisement, lui dit « Oh, ne vous inquiétez pas, madame, c'est pas grave, on va voir avec votre tuteur, passez une bonne journée. » Ça se passe très très bien, et elle n'a plus d'ennuis, et elle n'a plus d'appel.
0: Comment s'appelle votre maman ?
4: Bernadette.
0: Eh ben Bernadette, elle est bien maline. Voilà, c'est vous qui nous donnez des astuces, Odile. Merci, Aude Razo.
4: Oui, je vous en prie.
3: C'est vrai que les personnes âgées sont particulièrement ciblées par les démarcheurs et par les arnaqueurs. J'avoue, moi, ça me fait quand même assez mal au cœur quand j'ai les auditeurs qui me contactent, parce qu'il y a un grand sentiment de solitude des personnes âgées qui parfois sont seules et qui ne savent pas trop quoi faire. Et souvent, le démarcheur et l'arnaqueur, ils vont rappeler. Quand ils ont compris qu'ils ont une personne un peu peut-être en difficulté, qui ne comprend pas tout, ils vont appeler encore et encore. Et des fois, j'ai des gens qui me disent, il était tellement insistant, j'ai cédé. Voilà. Et
5: il y a des gens qui sont seuls
0: oui,
5: aussi.
0: C'est ça,
5: ils jouent aussi sur ce côté-là. C'est-à-dire, ils commencent à discuter, je suppose, et ils jouent sur le lien, mais c'est horrible.
0: Ils peuvent le savoir, ça, que les personnes sont seules.
5: Pas dans la discussion, peut-être.
3: Dans la discussion, ils finissent par le comprendre. De toute façon, ils passent beaucoup de coups de fil dans la journée.
0: Gérald Kierzek.
6: C'est bien le coup de la tutelle, bravo, parce que ça veut dire quoi? Ça veut dire que, la personne ne peut pas acheter toute seule, donc ça n'intéresse plus l'escroc ou le démarcheur potentiel. Et deuxièmement, il doit peut-être mettre une petite note ou enlever de sa base de données dans la liste d'appels en disant, voilà, c'est plus la peine de rappeler, donc ça diminue le nombre d'appels aussi.
0: Et je vous rappelle cette application merveilleuse que nous avait donnée Aude pour
6: ça raccroche
0: exactement.
6: Trois fois ce matin, j'ai
0: de
6: le numéro.
0: De plus
6: qui...
0: subir ces appels intempestifs. Merci beaucoup Odile, et surtout merci du tuyau. On embrasse très fort Bernadette, votre maman. Et là, c'est l'heure. Oh là là, c'est mon moment préféré, vous le savez. 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Mais pour l'heure, on accueille Laura, qui nous appelle du Pays Basque. Quelle chance.
7: Oui, bonjour.
0: Bonjour Laura.
8: Bonjour.
0: Eh bien écoutez, vous êtes inscrit sur la page ici.fr et du coup, eh ben c'est gagné. Bravo. Et voilà. simple que ça.
7: Wow, c'est, je m'y attendais pas du tout en plus.
0: Comme quoi. Bon, et ben voilà.
7: Je n'arrête pas de faire des concours parce que ça me permet de finir les fins de mois.
0: Bah, bien sûr.
7: Maman de trois enfants. Donc voilà.
0: On est ravis de pouvoir vous donner ce petit coup de pouce parce qu'on vous doit bien ça sur votre radio. 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Dans un instant, on va parler médecine avec le docteur Kirzek et on va parler bonheur, injonction avec Elsa Wolinski. À tout de suite.
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11: Et ce vendredi, on sort à Hydran, avis aux curieux qui veulent découvrir le golf. Une initiation d'une heure trente avec un professionnel vous attend dans une ambiance conviviale pour faire vos premiers pas sur le green. Et en plus, une boisson vous est offerte. Ça sera 15 euros par personne, une somme entièrement déductible si vous adhérez ensuite ou achetez un cycle de cours collectif. À l'Escar, on change totalement d'ambiance avec le catch d'improvisation théâtrale au Jam Pub. Des improvisateurs venus du 64, du 40 et du 65 vont s'affronter dans des duels complètement fous et c'est vous, le public, qui choisissez les thèmes et votez pour les meilleurs. Franchement, c'est trop bien. Le bar-restaurant ouvre à 19h, le spectacle est à 21h, l'entrée est gratuite et la sortie se fait au chapeau pour les artistes. Et puis à Lourdes, une permanence des élus se tient de 9h à midi à l'hôtel de ville. Un maire adjoint reçoit les Lourdaises et les Lourdais sur rendez-vous. Voilà quelques idées de sortie pour votre vendredi.
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0: Il est midi 33 sur votre radio Ici. Bienvenue dans votre nouveau rendez-vous. Ici, nous parlons bon plan, vie quotidienne, arnaque à éviter. On parle aussi santé. Nous sommes là pour vous rendre service parce qu'on vous doit bien ça. Et c'est le titre de ce nouveau rendez-vous quotidien. Nous sommes ensemble jusqu'à 13h. Je suis Enora Malagré et je suis avec la bande. Aude Razo, Valère Correa, Gérald Kirzek qui nous parlera de la maladie de Céline Dion dans un instant. Et Elsa Wolinski qui nous parlera injonction à rester jeune. Et ça, on n'en veut plus. Mais pour l'heure, c'est Rose qui nous avait laissé un message vocal sur notre numéro WhatsApp gratuit 0810 055 056.
12: Bonjour, c'est Rose d'Île-de-France. Je cherche un appartement pour suivre mes études à Caen et on me demande un garant que je n'ai pas. Est-ce qu'il existerait des solutions pour m'aider, s'il vous plaît ? Merci beaucoup.
0: Merci surtout à vous, Rose, de nous poser cette question qui taraude tant de gens en France. Et c'est une question pour Valère Coréard, monsieur Bonplan.
5: Ouais, c'est un peu agaçant de se dire qu'on a plein de jeunes comme ça qui sont coincés parce qu'ils sont dans une famille qui est elle-même coincée. Enfin, on répète des trucs.
0: Bien sûr.
5: Heureusement, il existe un système qui est public et qui, du coup, est accessible à toutes et tous. Ça s'appelle la garantie visale. En fait, la garantie visale, c'est en quelque sorte l'État qui va se porter caution pour le jeune et qui va garantir les loyers impayés, qui va garantir des dégradations éventuellement dans l'appartement. En fait, ce qui est bien, c'est que ça enlève des enjeux pour le locataire, parce que bah, il a accès du coup au logement. Et puis, ça enlève des enjeux aussi pour le propriétaire, parce qu'on va pas non plus faire des caricatures. Un propriétaire, s'il a un studio à louer, il a un prêt dessus, il est ric-rac. S'il tombe sur un locataire qui paye pas son loyer, c'est la catastrophe aussi. Donc voilà. Alors, pour profiter de ça, il faut que le locataire obtienne le visa d'action logement, en fait. Mais aussi que le bailleur, donc le propriétaire ou la propriétaire, accepte cet acte de caution. Donc soyez vigilants sur un point, les règles ne sont pas exactement les mêmes selon là où vous habitez. Tout est expliqué sur le site service-public.gouv.fr. Et là, c'est une petite recommandation, allez sur les sites officiels pour ce genre de truc, parce que il peut y avoir aussi des sociétés qui vont vous dire « Ah bah, il faut payer pour avoir la garantie visale ». Là, j'imagine que voilà.
0: Encore des arnaques.
5: Aude va vous dire, voilà, soyez vigilants. Alors, si vous avez entre 18 et 30 ans, ou que vous avez plus de 30 ans et que vous êtes salarié, c'est un bon départ. À partir de là, selon les régions, les plafonds changent, mais il ne faut pas que le loyer du bien que vous visez dépasse un certain montant qui reste raisonnable. Mmh. Voilà, ça c'est vraiment un critère important, mais comme ça change d'une région à l'autre, je ne vais pas vous donner tous les critères de toutes les régions.
0: Bah, et si. Puis,
5: il n'y a aucun problème. Donc on va finir à 14h30 aujourd'hui, prévenez les chefs. Non, puis s'ajoutent certains critères comme avoir une promesse d'embauche, un contrat de travail, et quand on a moins de 30 ans, ben là il n'y a presque plus de conditions. Et là je pense que ça peut convenir à Rose, parce que quand on est étudiant, et bien là, on enlève toutes ces conditions. Notez qu'il y a un site pour tester votre éligibilité en tant que locataire ou en tant que bailleur. Si vous voulez donc sécuriser un locataire qui a un dossier fragile, mais vous avez envie de lui donner sa chance, c'est site.actionlogement.fr. Vous allez sur ce site et là, vous verrez si vous êtes éligible ou non à ce qu'on appelle la garantie visale.
0: Merci beaucoup, Valère Coréard. Faites comme notre auditrice Rose. Écrivez-nous, appelez-nous. Vous avez un souci, nous avons des solutions parce qu'on vous doit bien ça. On va s'écouter un petit classique, indémodable, Queen, We Will Rock You, sur votre radio, ici,

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0: We Will Rock You, Queen, sur votre radio ici dans On vous doit bien ça.
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0: Et il est midi 38, merci d'être avec nous tous les midis, c'est votre nouveau rendez-vous quotidien, on est ensemble jusqu'à 13h. Dans un instant, le docteur Gérald Kirzek nous parlera de la maladie de Céline Dion, et il en a des choses à nous dire. On s'inquiète forcément pour notre Céline qui démarre sa série de concerts samedi, mais ça on en parlera tout à l'heure. Pour le moment, nous allons nous adresser à vous, enfin vous allez vous adresser à nous, chère tout Elsa Wolinski, vous avez envie de mettre un pavé dans la mare.
3: Oui, j'ai envie de parler de stars, de continuer à parler de stars comme haut de la fête tout à l'heure, effectivement. Parce que vous savez, moi j'aime les stars et j'ai aucun problème à l'assumer. J'ai un côté très midinette, groupie avec une pointe de cagole dans l'âme quand même, je dois l'avouer. Oui Gérald, je l'avoue. Donc moi les stars, ça me fait rêver. Après tout, c'est aussi un peu leur fonction, incarner quelque chose de l'ordre du fantasme et de la projection. Donc avec toutes les histoires d'usurpation d'identité, franchement, moi aussi, j'aurais très bien pu me faire avoir. Mais il y a quand même un petit problème avec le rêve. À force de le regarder, on finit parfois par le prendre pour de la réalité. Parce que quand je regarde Salma Hayek qui vient de fêter ses 60 ans, ou Demi Moore, Nicole Kidman, chez nous Isabelle Huppert ou Sophie Marceau, évidemment que je me dis, moi aussi, j'aimerais bien leur ressembler. Mais derrière tout ça, il ne faut pas oublier, derrière tous ces physiques qui nous fascinent, qui nous font rêver, il y a du temps, du sport, des coachs, des massages... Peut-être de la génétique, mais aussi beaucoup, beaucoup, beaucoup, beaucoup de chirurgie esthétique, l'air de rien.
0: Beaucoup d'argent,
3: et quoi, beaucoup
0: en gros,
3: d'argent. Hein. Oui, surtout, il y a les moyens de s'offrir tout ça, parce que soyons clairs, vieillir comme une star, ça a un prix. Parce que moi aussi, je le veux bien, le ventre de Jennifer Lopez, mais j'ai pas l'argent, ni le temps, pas du tout. Le problème, c'est qu'à force de voir des femmes de 50 ans, de 60 ans, ou de 70 ans, dont le visage et le corps semblent parfois échapper au temps, notre regard finit par se dérégler, effectivement. On sait même plus très bien à quoi ressemble une femme qui vieillit normalement. Et c'est exactement là que le paradoxe commence. Parce qu'en même temps, on nous demande d'assumer notre âge, mais de ne surtout pas avoir l'air vieille. Mais qu'est-ce que ça veut dire avoir l'air vieille ? Moi, j'ai toujours pas compris ce que ça voulait dire. J'ai 52 ans, est-ce que j'ai l'air vieille ? Ben non, pas du tout. Je me fais moi-même mon auto. Hein, merci. Voilà,
0: il était temps, les garçons, merci. Que ça se réveille.
3: Non, parce que justement, chez les hommes, curieusement, le vieillissement a l'air beaucoup plus sympathique. Les tempes deviennent grisonnantes, c'est séduisant, les rides autour des yeux, ça donne
0: du caractère. Sauf pour Gérald, il n'a pas pris un petit coup de pelle, je ne vous cache pas.
3: Non, justement, Gérald, j'ai parlé de Gérald. Gérald, il a un sourire un peu joyeux, comme ça donne du charme, un peu d'embonpoint, ça fait nounours rassurant. On
0: allez,
3: a envie de se blottir dans leurs bras.
0: C'est vrai qu'il
3: bras,
0: a un petit côté baladure, paix à son âme.
3: Non, mais alors que chez vous, l'embonpoint, ça peut être un peu sexy et rassurant.
0: Exactement.
4: Chez une femme aussi.
3: Ça fait grosse.
0: Mais parce que vous, vous êtes sympathique et déconstruit. Et voilà, mais c'est vrai qu'elle a raison, pardonnez-moi.
3: Chez les hommes, on dit qu'effectivement, ils sont bien, ils se patinent. Nous, on nous dit, t'es vieille, en fait. Et malgré tout ça, on nous demande d'être authentique, naturel et sans filtre. Mais en vrai, quand les personnalités le font, regardez ce qui se passe. Par exemple, Pamela Anderson, Kate Winslet, qui milite depuis toujours et revendique le droit de rester naturelle, eh ben, elles se font régulièrement bâcher sur leur physique. Et chez nous, sur les réseaux et à la télé, en France, Vanessa Desmouilles, Élodie Gossuin, Aline Blondieu, Faustine Bollard, il y a une semaine, s'est fait complètement bâcher. À chaque fois qu'elles se montrent face caméra, sans maquillage, naturelle, comme je le suis d'ailleurs aujourd'hui, elles reçoivent des commentaires haineux et désagréables. Et je sais que ça vous est déjà arrivé, Enora.
0: Oui, oui, absolument. J'ai fait une émission, le magazine de la santé, sur France Télévisions, pas maquillée, pour rendre honneur à ces femmes. J'en ai pris plein la tronche, donc je me suis dit, plus jamais. Je vais continuer à faire un minimum de petites peintures, quoi. La première sous-couche, au moins, à minima, parce que j'avais pas envie de me faire effectivement danser sur les réseaux.
3: Mais voilà, et c'est ça, et c'est pour ça que ça me dérange, c'est ce qui me dérange le plus en fait. On parle beaucoup aujourd'hui de body positive, d'acceptation de soi, de diversité des corps et des âges. Évidemment, il y a des avancées. La journaliste par exemple, l'écrivain Sophie Fontanelle, elle a beaucoup contribué à changer notre regard. Donc oui, ça bouge. Mais parfois, j'ai quand même l'impression qu'on avance d'un côté et qu'on recule de l'autre. Parce qu'en France, les femmes de plus de 50 ans représentent environ un quart de la population. Et pourtant, dans les films français, elles n'occupent qu'environ un rôle sur 10. Donc je répète, un quart dans la vraie vie, un rôle sur 10 au cinéma. Il y a un petit problème quand même. Alors forcément, notre imaginaire se construit aussi avec ce qu'on nous montre. Regardez Laetitia Casta à Cannes. Elle était sublime, elle était souriante, elle était magnifique. Et qu'est-ce qu'on a trouvé à dire ? Qu'elle avait grossi, qu'elle avait pris de l'embonpoint, qu'elle était vieille. Donc en fait, je vais vous dire, finalement, qu'est-ce qu'on veut ? Ce qu'on veut, c'est avancer. La prochaine vraie avancée, c'est arrêter de faire du vieillissement des femmes un événement. Ce qu'on veut surtout, c'est qu'on nous foute la paix.
0: Oui !
3: Laissez-nous tranquilles, laissez-nous vieillir et être belles !
0: Merci, qu'est-ce que ça fait du bien ! Vraiment, ces interventions de notre Elsa Wolinski, merci beaucoup. C'est ça qui est bon dans On vous doit bien ça, mais pour l'heure, on va s'écouter ça aussi, ça va nous faire du bien. Céline Dion, tiens, c'est pour vous, Gérard Kierzek, on ne change pas sur votre radio ici.

0: change pas. Céline Dion sur votre radio. Ici, vous le savez, hein, la série de concerts de Céline Dion à Paris débute samedi. C'est l'événement musical de la rentrée. Tous les tubes de Céline Dion sont évidemment à écouter sur votre radio locale ici. Jusqu'à 13h,
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0: Et quelle est riche cette émission aujourd'hui. Vous êtes très très très nombreux à réagir au 0810 055 056. On a parlé usurpation identité. Elsa Wolinski nous a fait un bien fou en nous disant qu'on avait, voilà, l'âge qu'on avait et le physique qu'on avait, qu'on s'en fichait. Ça m'a, oh là là, je me sens, mais pousser les ailes. Et là, on vient d'écouter Céline Dion et notre docteur émérite Gérald Kirzek va du coup nous parler de la maladie de Céline Dion.
2: Et on en a beaucoup parlé de sa maladie.
0: Absolument.
2: De la personne raide, vous vous rappelez. Alors ça avait défrayé la chronique parce, ouais, qu'on était très inquiets, on la voyait maigrir, elle avait annulé ses concerts à Las Vegas et puis est tombé le diagnostic médical, le syndrome de la personne raide. Alors moi je vous avouerai que j'en avais jamais entendu parler.
0: Ah c'est vrai, parler. Même en tant que
2: médecin. Ah ben oui, mais pourquoi? Parce que c'est une maladie neurologique extrêmement rare.
0: Okay.
2: Ça touche, quand on regarde les statistiques, ça touche une à deux personnes par million,
0: oh là,
2: de,
0: oh là,
2: personnes.
0: Là,
2: donc on voit bien que c'est rarissime. Ouais, ouais. C'est une maladie neurologique. Alors oui, les symptômes, hein, c'est une rigidité musculaire, sont des spasmes douloureux. Elle le décrit très bien, ça affecte la voix, parce que forcément, les spasmes musculaires, pour parler, il y a des cordes vocales. Les cordes vocales, il y a besoin des nerfs, il y a besoin des petits muscles. Et quand on est chanteuse, on voit le drame que c'est. Et c'est un problème de mobilité. On s'est même demandé à un moment donné si elle allait pouvoir marcher, si elle n'allait pas se retrouver dans un fauteuil roulant. Et cette maladie-là, c'est une maladie auto-immune. Alors, on en connaît des maladies auto-immunes, la polyarthrite rhumatoïde, par exemple, le lupus, ce sont des maladies qui attaquent notre système immunitaire, attaquent en fait notre propre organisme. Eh bien, c'est ça, cette maladie de la personne raide, avec une attaque qui est ciblée sur le système musculaire et sur le système neurologique. C'est une maladie rare, très peu connue. Alors, il y a des formes typiques et puis il y a des formes atypiques, mais c'est une raideur progressive. Alors, vous imaginez un peu le drame. Et au début, on s'est dit, elle va se retrouver incapable de marcher, incapable de chanter et de faire ses concerts.
0: Aude Razeau.
3: Oui, Gérald, vous avez généralisé aux maladies auto-immunes. Est-ce que c'est mal diagnostiqué parfois, les maladies auto-immunes? Il y a

0: On l'a vu dans ce documentaire sur elle.
1: C'est impressionnant.
0: On la voyait, je ne sais pas si vous avez vu ce documentaire. Si vous êtes passé à côté, regardez-le. Hein. Il est évidemment très intéressant, très touchant. Surtout, on la voit en pleine crise. Mais elle souffre le martyr.
2: Elle tremble.
0: Ouais.
1: Alors, la difficulté avec cette maladie de la personne raide, c'est que, mais comme souvent avec ces maladies un peu neurologiques, le lien entre le stress, le psychisme et le physique, il y a une imbrication des deux. Le stress va déclencher, va aggraver les symptômes. Et voilà pourquoi on arrive vite à la conclusion, comme on ne sait pas, on n'a pas de prise de sang, on n'a pas d'examen, donc on ne connaît pas médicalement, on va dire, c'est dans votre tête, vous voyez, c'est le stress qui déclenche
3: la
1: maladie.
3: Mais elle va mieux, non ? Ça a l'air d'aller mieux ?
0: Oui, mais elle va être très stressée, est-ce que ça part redéclencher ?
1: La maladie est incurable, c'est-à-dire qu'on n'en connaît pas vraiment la cause, incurable, il n'y a pas de médicaments particuliers, il y a des médicaments qui sont des relaxants musculaires, on va traiter les symptômes en fait, mais qui sont comme le Valium par exemple, pour celles et ceux qui en prennent par exemple, des molécules qui sont des benzodiazépines qui vont relâcher un peu les muscles. Il peut y avoir une modulation, une diminution de la réponse immunitaire, ce qu'on appelle l'immunothérapie. On en parle beaucoup avec le cancer, mais l'idée, c'est de jouer un peu sur le curseur du système immunitaire, appuyer sur le frein ou l'accélérateur, et là, en l'occurrence, appuyer sur la pédale frein. La kinésithérapie, les mouvements, elle a beaucoup parlé, Céline Dion, du Pilate, qui lui faisait beaucoup du bien, de bien jouer sur la mobilité, sur l'équilibre, sur la force. Et puis la rééducation vocale, les orthophonistes. Et donc, elle a tout un protocole qui a été mis en place par sa neurologue, qui est une neurologue canadienne, qui connaît très bien, ou qui est peut-être américaine, et qui connaît très bien en fait cette maladie, parce qu'il y a quelques spécialistes dans le monde, et qui va la coacher. Un entourage médical extrêmement important, staffé en France, des séances comme ça entre les concerts, et puis les concerts ont été espacés de façon à ce qu'elle puisse avoir du repos.
3: À 3h du matin, là, en train de chanter, c'est pas sérieux. Hein. Va te coucher, Céline, là. Non, mais enfin, il faut qu'elle soit prête pour le
0: coup. Vous lui parlez meilleur, déjà. Oui. Et puis, voilà, on l'aime d'amour. On est tellement heureux qu'elle revienne quand même nous enchanter avec cette voix de diva vraiment unique.
1: Et ça veut dire que tout le monde, comme ça, même avec une maladie grave, peut, comme ça, continuer à vivre.
0: Ah, exactement. Cool. Merci beaucoup, Gérald Kierzek. Dans un instant, j'ai envie de dire, on va vous donner la parole. On va essayer de faire passer le plus de gens possible, parce que le standard a explosé. 0810 055 056, à tout de suite.
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0: C'est votre nouveau rendez-vous quotidien sur votre radio ici. Il nous reste quelques minutes à passer ensemble. Vous avez été extrêmement nombreux à réagir aujourd'hui au 0810 055 056. Continuez d'ailleurs à nous envoyer des questions, des messages vocaux. Nous avons une auditrice qui nous appelle, qui s'appelle Claude. Bonjour Claude, bienvenue.
13: Oui, bonjour à tous.
3: Bonjour.
13: Je voulais revenir sur la garantie visale. Moi, à l'heure actuelle, j'ai besoin d'un garant et je n'en trouve pas.
0: Aïe.
13: Il faut dire que j'ai 78 ans.
0: Oui, d'accord. Alors.
13: Et on me dit que la garantie visale ne s'applique pas à cet âge-là.
0: Ah, alors là, vous avez sonné à la bonne porte. Valère Coréard va vous répondre, cher Claude.
3: Oui, Claude, en fait, c'est pas simplement une question d'âge, c'est une question aussi de situation. Et c'est vrai que c'est plutôt tourné au-delà de 30 ans sur les salariés. Mais vous savez, trouver une caution personnelle, ça peut aussi être un ami, ça peut être un proche, quelqu'un de la famille. Vous avez vraiment personne autour de vous qui accepterait de se porter caution pour vous ?
0: Claude.
13: Non, je n'ai absolument personne qui peut se porter caution.

0: temps. Alors, j'ai une solution, mais malheureusement qui n'est pas gratuite, mais qui a le mérite d'exister, c'est à ce moment-là de vous tourner vers un garant privé payant. D'accord. Ça existe, hein, y a des sociétés qui proposent ça.
1: D'accord.
0: Et en fonction de votre situation, ça a un coût, mais ça va vous permettre de sécuriser l'accès
1: au logement. Et ça coûte combien,
0: Valère? C'est compliqué parce que ça dépend de tout un tas de critères, c'est-à-dire le niveau de retraite, le patrimoine, les assurances vie, les livrets A, etc. Donc, il faut vous renseigner, et je pourrais creuser, hein, pour être honnête, j'ai préparé là pendant l'émission, en sachant qu'il y avait votre question qui arrivait, mais voilà, il y a des sociétés dont c'est la spécialité, je pourrais vous citer Garanmi ou Cautionéo, par exemple, que j'ai identifié là, c'est un point qu'on peut creuser.
2: Il y a des fonds de solidarité aussi, des conseils départementaux, et nous, aux urgences, on a beaucoup de patients en situation de précarité, on les envoie vers l'assistante sociale de votre mairie, par exemple, et elle peut vous donner justement le contact au conseil départemental, etc. Donc vraiment, la mairie avec le service social peut vous aider.
1: Vous savez ce qu'on va faire, Claude ? On va vous prendre hors antenne, Valère va vous prendre hors antenne pour avoir plus de détails, pardonnez-moi, sur un peu plus privé, pour qu'on puisse vous aider vraiment personnellement. Ça vous dit, Claude ?
3: Bien sûr.
1: Bien sûr. On est là pour ça, hein. On vous doit bien ça, chères auditrices, chers auditeurs. On vous embrasse très très fort, Claude. Et Valère Coréard, qui est vraiment formidable, va faire ses devoirs et va vous aider. On va recevoir aussi un auditeur ou une auditrice, je crois que c'est plutôt une auditrice qui s'est inscrite sur le site d'ici.fr, parce que c'est là que ça se passe, si vous avez envie de repartir avec les 200 euros de pouvoir d'achat. Béatrice, qui nous appelle de Pau.
4: Bonjour Laurent,
1: bonjour
4: toute l'équipe.
1: Bonjour Béatrice, j'en profite pour embrasser très fort ici Béarn Bigorre, voilà, j'en profite, je fais mes petites dédicaces personnelles, pardonnez-moi, chère Béatrice. Alors Béatrice, vous êtes inscrite sur le site de ici.fr, vous avez fort bien fait. C'est gagné ! Bravo !
4: Merci beaucoup.
1: Voilà, en cette rentrée, ça fait du bien.
4: Je suis ravie.
1: Eh bien écoutez, c'est tel est notre bon plaisir. Vous avez trois grands-fils et deux petits-fils. Donc ça mettra un petit peu de beurre dans les épinards, si je puis me permettre. Faites comme notre chère Béatrice. On vous embrasse très fort, Béatrice. Passez une belle après-midi. Inscrivez-vous sur le site d'ici.fr. On a des petits textos, je crois, Aude, peut-être pendant l'émission, qui sont passés.
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1: Bien, je voudrais remercier toute l'équipe pour cette merveilleuse émission aujourd'hui, les amis. On se retrouve demain pour une merveilleuse aventure. 1 instant, le trésor de vos régions. Elle est déjà là avec la copine Marine Legénie. Bonjour Marine, comment allez-vous ?
5: Bonjour à tous, ça va très bien, merci Enora. Au programme du trésor de nos régions, on reviendra sur cette vidéo d'un policier municipal de Carcassonne qui fait scandale. On parlera aussi des carburants, bien sûr, qui pèsent de plus en plus lourd dans le budget des ménages. Et vous le savez, sur ce sujet, votre radio ici vous accompagne au quotidien. À tout de suite.
1: Merci beaucoup. À tout de suite.
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1: Merci d'écouter la radio ici. Il est 13h. Le trésor de nos régions. Et à demain.
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1: À demain. Bonne journée.
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5: Bonjour à toutes et à tous, bienvenue dans le trésor de nos régions avec à la une cette vidéo qui fait scandale. On y entend un policier municipal de Carcassonne, également membre du service d'ordre du RN qui vient de l'exclure, tenir des propos racistes et misogynes d'une rare violence. On vous explique et on va sur place. On vous accompagne aussi sur ICI face à la flambée des prix du carburant.
8: Fut un temps, mes pleins complets faisaient, je pense, aux alentours des 40, peut-être 45 euros. Maintenant, on est beaucoup plus près des quasiment des 60. Donc ouais, c'est un tarif de dingue et c'est un poids énorme sur les dépenses en fin de mois, etc. Donc c'est vraiment, ça devient gentiment un gros problème.
5: Parole d'automobiliste breton rencontré ce matin près de Quimper. Au programme de votre 13h, la chute des températures. Oui, on a perdu 15 degrés entre hier et aujourd'hui à Chambéry, par exemple. L'émotion d'un éleveur du Vercors au micro d'Isidro Mardèche. Il a perdu plus de 60 brebis dans une attaque de loups. Enfin, on trinquera à la venue du pape, avec modération, bien sûr, à l'occasion de la visite du souverain pontife à Metz. Un domaine viticole a produit une cuvée spéciale. Merci d'être avec nous. C'est le 13h de nos régions. On est ensemble jusqu'à 13h30. Les propos donc sidérants d'un policier à un municipal de Carcassonne n'en finissent pas aujourd'hui de faire réagir. On vous rappelle dans le détail de quoi il s'agit. C'est une vidéo qui ressort aujourd'hui, mais qui date de novembre 2025. Elle rend patrouille. Un brigadier chef de la police tient une multitude de propos racistes, complotistes, sexistes, enregistrés involontairement par sa caméra piéton. Bonjour Coralie Moreau.
3: Bonjour.
5: Vous êtes journaliste spécialiste justice pour ICI. Que voit-on, mais surtout qu'entend-on sur cette vidéo, Coralie ?
3: Eh bien Marine, à peu près tout ce qui se fait de pire, à commencer par le racisme sur les 5 minutes d'enregistrement diffusé par le quotidien Midi Libre. Le mot « bougnou » l'est prononcé près d'une dizaine de fois avec « nègre »,« singe ». Écoutez cet extrait, la patrouille est appelée par une femme qui pense avoir percuté un animal.
9: J'espère que c'est pas un gamin ou quelqu'un qui l'a percuté par contre. Non, c'est peut-être un migrant. Un petit kirikou. Kirikou dans la savane. Il est percuté. Il est venu en France, il est percuté par un véhicule.
10: Merde alors.
9: Imagine, il vient en France, il se fait buter par une voiture communiste.
10: Une vieille, elle a percuté un bougnoul apparemment.
9: J'en peux plus, moi. Tout à l'heure, on était sur Carnot, du bico, du nègre.
10: Ça, c'est la France.
3: Et dans le reste de la vidéo, les propos condamnables s'enchaînent. Misogynie, les femmes sont appelées connasses quand ce n'est pas pire. Homophobie, transphobie à l'encontre notamment d'Emmanuel Macron. Complotisme, anticolonialisme, remise en cause de la laïcité, théorie du grand remplacement et un appel à une bonne dictature ou à l'arrivée des Russes pour buter, je cite, les blédards en 2-2. 5 minutes de propos d'une violence effarante.
5: Considérons en effet Coralie Moreau sur le profil du policier. Qu'est-ce qu'on sait ce midi ?
3: Eh bien, à l'époque, c'est le chef de la police municipale de Carcassonne, selon Midi Libre. La municipalité indique aujourd'hui qu'il est simple policier. C'est aussi un membre du Rassemblement national et de son service d'ordre. Enfin, c'était, puisque le RN a décidé de l'exclure ce matin.
5: Merci Coralie Moreau pour toutes ces précisions. Je le disais, les réactions sont évidemment nombreuses. On part tout de suite à Carcassonne avec notre envoyé spécial Sébastien Berriot. Bonjour.
11: Oui, bonjour.
5: Alors, quelle est donc la réaction du maire RN de la ville, Christophe Barthès ?
11: Alors, habitué des déclarations fracassantes sur les réseaux sociaux, cette fois, le maire Christophe Barthès fait plutôt profil bas. On l'a dit, le brigadier chef était un proche de la mairie, membre du RN. Donc, un simple communiqué a été écrit ce matin, publié, où le maire explique que ses propos à caractère raciste sont inacceptables. La ville promet des sanctions, mais l'opposition, elle, s'interroge sur le maintien en poste de ce brigadier chef. Alors que la vidéo circulait déjà en interne depuis plusieurs mois, Alix Soler-Alcaraz est le chef de l'opposition socialiste au conseil municipal.
12: Ce sont surtout des propos qui sont condamnés par la loi, qui sont insultants pour des milliers de Carcassonnais. Le maire passe son temps à expliquer qu'il fait le ménage dans la ville. Et bien là, il faut faire le ménage dans ses propres troupes, tout simplement. Et donc ne pas laisser...

0: poursuivre la discussion. Ludovic Durand, bonjour.
1: Oui, bonjour.
0: Vous êtes secrétaire national FO de la police municipale, syndicat majoritaire. Votre réaction à cette vidéo, qu'avez-vous ressenti en découvrant les propos de ce policier municipal à Carcassonne ?
1: Bon, mais déjà, premier propos, je veux commencer par être très clair. Notre syndicat FO Police Municipale condamne totalement les propos choquants et sont clairement incompatibles avec l'image et les valeurs de notre profession. Mm-hmm. Par contre, c'est vrai que je me refuse aussi que cette affaire sollicite de près les 30 000 les femmes et hommes, donc gardes champêtres, policiers municipaux et SVP, qui chaque jour protègent la population et exercent avec professionnalisme au quotidien. Voilà.
0: Votre message, vous condamnez, mais vous refusez l'amalgame.
1: Exactement. On a une profession qui intègre, qui on porte assistance tous les jours à tous les Français, à toute personne qui souhaite avoir assistance par la police municipale. Mm-hmm. Donc, ces propos n'ont pas lieu dans nos rangs.
0: Ludovic Durand, secrétaire national FO de la police municipale. Vous dites pas d'amalgame avec la police, mais certains dénoncent aujourd'hui un racisme systémique au sein de la police. Pour Manuel Bompard, par exemple, le coordinateur de la France Insoumise, il est temps de nettoyer la police de la cave au grenier pour la débarrasser de ces individus qui lui font honte et de tous les responsables qui les couvrent. Ils vous font honte aussi, ces policiers ?
1: Bah, après, ils font honte à leur profession, bien évidemment. Comme je disais, le racisme n'a rien à faire déjà dans la société, mais encore plus quand on porte un uniforme. Donc, nous sommes pour une police républicaine, mais voilà, il ne faut pas tomber dans la généralisation des choses. Et c'est ça qui est un danger aussi pour la République.
0: Vous demandez son départ à ce policier, à Carcassonne ?
1: Alors, à l'heure actuelle, nous, ce qu'on demande, c'est qu'il y a des décisions qui soient prises immédiatement par l'autorité, bien sûr, territoriale, parce que ces propos qui sont extrêmement graves. Mm-hmm. Et ensuite, bien évidemment, on attendra que l'enquête se passe et on accueillera aussi les sanctions du collègue qui derrière risque de prendre des sanctions. Mais pour l'instant, on se laisse derrière l'enquête qui est en cours.
0: Merci beaucoup Ludovic Durand, secrétaire national FO de la police municipale, d'avoir été avec nous dans le 13h de nos régions, donc pour réagir à cette vidéo au propos raciste, ce policier de Carcassonne. Article complet avec tous les détails à retrouver sur ici.fr. C'est un sujet dont on vous parle très régulièrement sur ICI, les prix à la pompe qui atteignent de nouveaux records aujourd'hui pour environ 5 millions de ménages. Cela représente plus d'un mois de salaire par an, nous dit l'INSEE. Et ça ne devrait pas s'arranger car la situation au Moyen-Orient ne cesse de se dégrader. Résultat, le gasoil se vend en moyenne à 2,29 € le litre, l'essence sans plomb 95 à 2,12 €. Alors à la pompe à essence de Rosportdin, c'est à une vingtaine de kilomètres de Quimper, les Bretons rencontrés sont résignés face à cette hausse et les actifs l'admettent, Marion Ferrer, ils ont de plus en plus de mal à faire face.
2: Vincent, 44 ans, est en colère quand il arrive à la pompe à essence.
3: Diesel, 2,24, ça a augmenté sur le week-end déjà là. En plus, déjà que c'était cher la semaine dernière, là, repasser à presque 2,30, c'est...
2: Alors, pas question pour ce travailleur saisonnier de faire le plein complet.
3: Je calcule même plus en prix, je mets 20 litres à peu près à chaque fois et ça me dure la semaine, quoi, un peu plus.
2: Goulven, lui, ne met jamais plus de 40 €.
4: Comme je suis artisan, indépendant, je m'adapte. on essaie d'optimiser les trajets. Ouais. Le fait d'habiter dans les terres et avec un gasoil à 2,24 €, on est un petit peu pénalisé. Ouais. C'est la double peine.
2: Idem pour Audrey et son mari. La jeune femme est en congé maternité. C'est son époux mécanicien qui assume actuellement la majorité des dépenses de la famille. Il doit faire plus de 100 km par jour pour son travail. Alors le couple a dû faire des sacrifices.
5: L'été, on n'a pas bougé de l'été. Heureusement qu'on a un jardin parce qu'on on est resté tout l'été à la maison. Bah, monsieur travaille, il fait beaucoup de kilomètres tous les jours, donc on privilégie d'abord lui pour sa voiture pour qu'il aille travailler.
2: Audrey et son mari n'ont pas encore demandé l'aide gros rouleur mise en place par l'État. On va devoir remplir rapidement le dossier, confirme la jeune maman, pour qui les 100 € seraient un véritable soutien financier.
0: Le reportage signé Marion Ferrer, ici Brésil. Bonjour Grégory Carré.
6: Bonjour.
0: Vous êtes directeur de l'Observatoire Que Choisir Ensemble, ex-UFC Que Choisir. On vient de l'entendre dans ce reportage, les ménages français sont obligés de faire des choix en ce moment. Certaines et certains ne partent plus en vacances. C'est sur les loisirs que les Françaises et les Français rognent en ce moment, Grégory Carré.
6: Et oui, malheureusement, parce que on a, vous savez, dans notre dépense, de plus en plus de postes contraints. Il n'y a pas que l'essence qui a augmenté, même si c'est très sensible, mais il y a aussi toute l'énergie du logement. Donc, on va pas pouvoir aller piocher dans ces, parce que là, il n'y a pas de réserve. Et puis, vous savez, on a plein de dépenses préengagées, hein, nos abonnements, nos loyers, etc. Donc là, pareil, pas de marge de manœuvre. Donc, les seules marges de manœuvre, c'est l'alimentaire, mais on a besoin de se nourrir. Et en plus, nous pend au bout du nez une inflation alimentaire. Mmh. Et donc, c'est sur les loisirs, l'habillement et l'équipement de la maison sur lequel on va renier, mais il s'agit bien de sacrifices, et effectivement.
0: Grégory Carré, directeur de l'Observatoire Que Choisir Ensemble, est-ce qu'on est inscrit sur l'essence, notamment les prix du carburant, sur une inflation à long terme ?
6: Alors, là déjà, ça fait plus de 6 mois que ça dure. Hein. C'était au mois de fin février qu'avaient commencé les bombardements de l'Iran, fermeture du détroit d'Ormuz dans la foulée. Donc maintenant, ça fait 6 mois, donc on est effectivement sur le long terme. Mmh. Il n'y a malheureusement pas d'espoir d'amélioration de la situation à court terme. Un, parce que bon, Donald Trump étant très versatile, un jour ça bombarde, un jour de soi-disant il y a un cessez-le-feu. Mmh. Ça, c'est plutôt vis-à-vis de sa majorité, hein, d'ailleurs, qui a des annonces comme ça. En tout cas, ce qu'on sait, c'est que le pétrole atteint des sommets, que les infrastructures aussi, parce que vous savez que l'essence, pour fabriquer de l'essence, il faut raffiner tout ça. Et ben, notamment le diesel, ça vient beaucoup du Moyen-Orient, parce qu'on n'achète plus à la Russie depuis qu'ils ont envahi du Ukraine, ouais. Et ben, toutes ces infrastructures ont été beaucoup endommagées, donc ce ne sera pas avant plusieurs mois, voire plusieurs années, qu'on va retrouver des capacités de raffinage pour le diesel. Donc pour le diesel, on va continuer d'avoir des prix très très élevés. Mm-hmm. Et puis pour l'essence, c'est quand même la mauvaise nouvelle de cette rentrée, c'est que l'essence est en train de tutoyer des sommets, la courbe commence à rejoindre celle du diesel. Et pour l'essence, on est à des prix records. Hein. Ce qu'on a observé début de semaine, c'est des prix qu'on n'avait jamais observés. On va frôler les 2,30€ pour le 98, 2,25€ pour le 95. C'est des prix qui n'avaient jamais été observés, même au plus fort de la crise au Moyen-Orient au printemps dernier.
0: Donc, l'accalmie n'est pas encore là.
6: Non, l'accalmie n'est pas encore là. Et puis, vous savez que l'inflation du pétrole, ça va se répercuter dans d'autres secteurs de l'économie. Oui. Cet été, on a eu des très mauvaises récoltes pour les agriculteurs, mais les agriculteurs font aussi face à une flambée, eux, des coûts des engrais, puisque les engrais viennent du même endroit et du kérosène qu'ils ont besoin d'utiliser pour leurs tracteurs. Oui. L'industrie de transformation, l'agroalimentaire, c'est la même chose. Donc, on a peur qu'il y ait une contagion aux autres secteurs de l'économie dans un deuxième temps, en plus.
0: Les agriculteurs dont on parle également beaucoup sur notre antenne, sur votre radio ici. Merci beaucoup, Grégory Carré, directeur de l'Observatoire Que Choisir Ensemble, ex-UFC Que Choisir, d'avoir été dans le 13h de nos régions. Vous retrouvez sur ici.fr la carte des carburants les moins chers près de chez vous. Voilà pour le constat. Quelles sont les solutions? Les distributeurs ont rendez-vous aujourd'hui au ministère de l'économie, avaient rendez-vous ce matin pour tenter de trouver justement des solutions. Rien n'est ressorti à 7h. Selon Francis Pousse, président de la branche station-service du réseau Mobilience, la seule solution, c'est un geste de l'État sur la taxation des produits. Bonjour Alison Tassin.
7: Bonjour.
0: Alors, notre spécialiste politique, vous venez de nous apporter votre éclairage sur le programme des différents candidats, pour l'instant déclarés à 7 mois de l'élection présidentielle. Alors, chaque candidat, Alison, a sa solution pour faire face à la hausse des prix à la pompe.
7: Eh oui, qui dit carburant dit pouvoir d'achat, sujet éminemment politique. Donc, on l'a entendu, certains appellent à un geste de l'État via des réductions de taxes. Le candidat à la primaire socialiste Philippe Brun, par exemple, il explique que cela permettrait une baisse immédiate des prix autour de 30 centimes. La candidate Rassemblement National, Marine Le Pen, elle invoque régulièrement un abaissement de cette TVA de 20 à 5,5%. On rappelle que même si les taxes représentent plus de la moitié du prix que vous payez à la pompe, le droit européen interdit de les baisser à moins de 15%. Et cela contribue aussi à des recettes en moins pour l'État qui est plutôt à la recherche d'argent.
0: Plutôt, oui. Alison Tassin, d'autres préfèrent renvoyer la balle aux distributeurs.
7: Oui, avec une demande de plafonnement des prix sur le modèle de ce que fait Total. C'est le cas du candidat Renaissance, Gabriel Attal, qui ne fixe pas de montant, contrairement à Jean-Luc Mélenchon, qui veut imposer aux distributeurs un prix autour d'€1,70 le litre, une mesure dite d'urgence, rendue possible selon lui en rognant les marges, mesure que rejette l'écologiste Marine Tondelier. Elle préfère des aides ciblées pour ceux qui en ont le plus besoin, comme le maire du Havre, Édouard Philippe, qu'on a d'ailleurs assez peu entendu sur la question, si ce n'est pour valider cette stratégie d'aide ciblée du gouvernement, qui devrait d'ailleurs être prolongée.
0: Merci beaucoup Alison Tassin, journaliste politique pour ICI, qui nous éclaire donc sur les propositions des candidats. Ce nouveau cas de féminicide près de Toulouse, à Launaguet, hier matin, le corps en partie calciné d'une femme de 40 ans a été retrouvé dans le garage de sa maison située dans un lotissement HLM. L'ex-conjoint de la victime, un homme de 54 ans, déjà connu de la justice, a été retrouvé près de cette maison, gravement blessé à la tête. Son pronostic vital est engagé. Il avait sur lui une arme de poing. Jeanne-Marie Marco, cette mère de famille, avait porté plainte contre cet homme dangereux.
8: Oui, cette maman qui s'appelait Sandra avait déposé plainte pour des appels malveillants et pour des violences psychologiques qui ont duré 10 longs mois, d'octobre 2024 à juillet 2025. La justice a pris sa plainte au sérieux puisque son ex-conjoint, déjà connu de la justice, a été placé sous contrôle judiciaire avec notamment l'interdiction d'aller au domicile du couple à Launaguet et de rentrer en contact avec la mère de famille avec qui il a eu un enfant, aujourd'hui âgé de 9 ans. Dans la foulée, une enquête a eu lieu et en août de l'an dernier, le parquet de Toulouse a muni la victime d'un téléphone grave danger. Ce téléphone est donné aux personnes menacées de violence grave par leur conjoint ou par leur ex-conjoint. Vous l'avez donc compris, la dangerosité de cet homme de 54 ans était connue et il devait être jugé au tribunal correctionnel de Toulouse le 13 janvier prochain.
0: Jeanne-Marie Marco, ici Occitanie et puis à Troyes, elle aussi avait alerté les forces de l'ordre. Une femme de 40 ans a été tuée à l'arme blanche, son mari grièvement blessé et décédé peu après l'arrivée des secours. L'épouse avait donc porté plainte pour violence contre son mari il y a plusieurs mois. François Bayrou, de nouveau devant la justice dans l'affaire des assistants d'eurodéputés du Modem, relaxé en première instance. Le leader centriste comparait jusqu'au 2 octobre devant la cour d'appel de Paris avec 11 autres prévenus. Tous, je vous le rappelle, soupçonnés d'avoir utilisé des fonds européens pour employer des collaborateurs parlementaires qui auraient travaillé en réalité pour le parti. Après le vol de 4 tableaux dans le musée Renoir de Cagnes-sur-Mer, on vous en parlait hier, la ministre de la Culture, Catherine Pégard, demande au musée de mettre en œuvre sans délai des mesures d'urgence afin de mieux se protéger. 2 tableaux sont toujours dans la nature, 2 autres ont été retrouvés. Les voleurs sont en fuite. À suivre, le désespoir d'un éleveur du Vercors après une attaque de loups sans précédent. La chute des températures, parfois 15 degrés entre hier et aujourd'hui. On ira à Chambéry. Direction Belfort également, dans un collège qui fait tout, vous l'entendrez, pour faire aimer les maths aux élèves. Pas facile. Et puis nous irons du côté de la Lorraine goûter la cuvée papale. Le désespoir d'un éleveur du Vercors, donc, après une attaque de loups sans précédent. C'est l'une des plus grosses attaques de loups en plein air recensées en France. 64 brebis tuées. Tout s'est passé en début de semaine dernière sur une exploitation d'ovins, donc, à Auriol, en Royan, Robin Montel.
9: Où il y a bouvante dans une clairière où l'éleveur met ses brebis en estive à 1400 mètres d'altitude, Frédéric Robert a découvert un véritable carnage.
10: Le loup, il égorge propre et surtout quand il attaque à manger, il y a un style qui est très caractéristique, il met la panse à côté, proprement. Et il attaque à manger par les gigots, comme ça. Et il mange l'intérieur d'abord. Et la peau est retroussée.
9: Sur les 570 bêtes de son troupeau, qui pâturaient dans le Vercors, 64 sont mortes. L'éleveur d'ovins est pourtant protégé avec 2 chiens de garde et des filets électriques, mais ça n'a pas fonctionné.
10: On a des attaque beaucoup trop importante de ce style. Là, les patous qui s'est passé sont restés avec le lot principal au départ. Il y avait une bosse et ils n'ont pas vu le lot secondaire partir. Et c'est pour ça que c'est si dramatique.
9: Il a cherché ses brebis pendant 3 jours avec un berger de Fondurle, des amis, mais aussi sa fille de 11 ans. Une 20aine de bêtes sont toujours disparues. Cette nouvelle attaque de loup désole Damien Ferlin, le maire de Saint-Jean-en-Royans.
11: Et ça, c'est du chiffre d'affaires pour lui. Déjà qu'ils sont en tension. Ils ont passé un été sans eau, avec des chaleurs abominables. Il faut les soutenir, il faut que ça change.
9: La direction départementale des territoires a enclenché une procédure pour verser les indemnisations prévues à l'éleveur.
0: Reportage Robin Montel, ici, Drôme Ardèche. Vous l'avez remarqué en sortant ce matin, les températures ont chuté une quinzaine de degrés en moins par rapport à hier à Chambéry, par exemple, où le thermomètre affichait plus de 35 degrés en ville. Hier, on est passé à 20 degrés.
12: Ça fera du bien parce qu'on a eu quand même très chaud les deux derniers jours, il faisait lourd en fait. Donc moi ça me gêne pas trop en fait. Bon moi je suis pas plutôt jeune et on résiste beaucoup moins bien à la chaleur.
13: Ça m'a un peu surprise quand même, ça m'a choquée et je me dis qu'on a quand même un temps aléatoire. Du coup j'ai acheté un pull pour histoire d'avoir, puis j'ai une veste aussi. J'ai tous mes habits d'hiver qui sont au garage.
14: Oui mais c'est très bien, ça nous fera du bien.
15: Et là vous allez les ressortir un peu les pulls?
14: Peut-être pas les pulls mais les costumes, vestes et pantalons ou les pulls, ça, sur l'épaule peut-être s'il fait très froid. Mais encore à 17 degrés, on a encore la chaleur sur nous, donc je pense qu'on s'habillera pas trop.
16: Bah, en vrai, d'un côté, ça va nous faire du bien, parce qu'avec cette chaleur, on suffoque en fait à force.
0: Ouais, je confirme, ça fait du bien. Chambérien et chambérienne au micro d'ici, pays de Savoie. On vous dévoilait également hier dans le Trésor de nos régions les résultats de l'enquête PISA, résultats très préoccupants des élèves français. Notre pays affiche tout simplement des résultats qu'elle n'avait jamais connus en maths et en français. Un élève de seconde a aujourd'hui le niveau en mathématiques d'un élève de quatrième de 2012. Mais à Belfort, au collège Vauban, on ne baisse pas les bras, on s'emploie à faire aimer les mathématiques aux élèves, Alexandre Lepère.
17: Les mathématiques plus les devoirs. L'addition donne des mots de tête à Maëlia, une élève de quatrième.
18: Ça me fatigue parce que déjà, ils mettent trop de devoirs.
17: Elle préfère une autre matière à l'étude, par exemple, des nombres relatifs.
18: Si on fait un exercice en histoire avec des dates, ben on regarde dans le cahier, on écrit les dates. Mais les maths, faut tout le temps savoir.
17: Avis partagé par la plupart de ses amis. Solène n'a pas la bosse des maths.
19: Je suis désolée, le théorème de Pythagore, ça n'a jamais servi à personne. Je connais même pas mes tables.
17: 8 x 7 Écoutez des rires, les mathématiques provoquent de l'indifférence, difficile de maintenir tout le monde concentré. Fabien Berceau est professeur de mathématiques et coordonnateur de la matière au Collège Vauban.
20: On a bien conscience que leur attention est captée de plus en plus par les écrans où ils ont un plaisir facile et rapide.
17: Il y a aussi la peur de la mauvaise note chez les élèves.
20: Effectivement, il ne faut pas s'arrêter à la note, il faut travailler beaucoup sur le plan pédagogique.
17: Le maître mot de Fabien Berceau est d'individualiser au maximum le suivi des collégiens.
20: On propose des activités qui sont accessibles au plus grand nombre, dans lesquelles ils sont en réussite et on fait une pédagogie différenciée. On essaye, dans la mesure du possible, hein, c'est pas évident dans une classe de 25, de faire progresser tout le monde en partant d'où il est, sans exiger que tout le monde réussisse la même chose.
17: Les enseignants s'adaptent aux élèves. Preuve supplémentaire, le collège Vauban dispose d'une salle d'expérimentation pédagogique.
21: Vous voyez autour de vous 9-10 tableaux dans cette salle qui permettent de faire travailler les élèves par petits groupes.
17: Philippe Tissot est le principal de l'établissement Belfortin.
21: Ces groupes permettent la coopération aussi entre les élèves. L'enseignant surveille l'évolution du travail donné dans chacun des groupes et certains élèves peuvent circuler dans un groupe, deux groupes pour acquérir des connaissances, pour être dans un contexte qui va les faire progresser.
17: Le Collège Vauban revendique une amélioration dans les résultats moyens en mathématiques depuis 5 ans.
22: En fait, la façon de diviser, c'est comme une sorte de jeu, on va dire. C'est quelque chose qui est plutôt amusant, je trouve, en soi.
17: Comme Héloïse, il reste dans les collèges quelques irréductibles passionnés des mathématiques.
0: Alexandre Lepère, ici Belfort, Montbéliard.
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0: Oui, mais c'est l'heure de notre rendez-vous isoloir, l'opération Dites-le ici à 7 mois de l'élection présidentielle. On vous donne la parole. Le principe, vous commencez à le connaître. 50 isoloirs aux couleurs de votre radio, sur les places de marché, dans les villes, les villages. À l'intérieur, 5 questions vous sont posées sur vos craintes, vos envies, vos espoirs, votre message pour le ou la future présidente. Et aujourd'hui, dans notre isoloir, une ministre, tiens, Marina Ferrari, la ministre des Sports, de la Jeunesse et de la Vie Associative. Elle était dans le Trésor de nos régions il y a tout pile une semaine. À la fin de l'interview, souvenez-vous, je lui avais proposé de passer dans notre isoloir. Elle a accepté. Cette concitoyenne comme les autres a répondu, comme vous toutes et tous, à nos 5 questions.
23: Quel monde souhaitez-vous pour vos enfants et les générations futures ?
25: Alors pour les générations futures, moi je souhaite d'abord leur laisser un héritage, c'est-à-dire d'avoir la capacité de continuer à vivre dans un environnement qui soit préservé. Et on voit qu'aujourd'hui on a les effets du réchauffement climatique qui s'accélèrent. Donc on a effectivement à beaucoup continuer à travailler sur ces questions. La France c'est plutôt le bon élève de la classe. Ça ne veut pas dire qu'il faut qu'on arrête de travailler, bien au contraire. Et puis également leur donner foi en l'avenir. C'est vrai qu'aujourd'hui, beaucoup de choses vont reposer sur les générations futures. Et donc, dans ce monde qui aujourd'hui est aussi dangereux, c'est évidemment le souhait que nous retrouvions la paix dans le monde et puis que les générations futures trouvent leur place demain. Mais pour cela, il va falloir aussi que nous fassions les efforts nécessaires aussi pour redonner des marges de manœuvre pour notre jeunesse.
23: Quel serait votre message à la future présidente ou au futur président de la République ?
25: J'ai trois choses très importantes à mes yeux. La responsabilité vis-à-vis des générations futures, notamment écologiques et budgétaires. Deuxièmement, je suis une Européenne convaincue, donc c'est vivre dans un espace de paix, dans une Europe forte qui nous protège aujourd'hui. Et puis troisièmement, c'est l'humanisme, c'est comment aujourd'hui dans notre société on vit en bonne intelligence, le vivre ensemble, être apaisé. Mais je vais être actrice moi-même de cette campagne présidentielle, en tout cas c'est autour de ces trois messages. Les générations futures, l'Europe et bien évidemment l'humanisme.
0: Voilà Marina Ferrari, la ministre des Sports, de la Jeunesse et de la Vie Associative, qui est passée dans notre isoloir ici pour l'opération, dites-le ici à 7 mois de l'élection présidentielle, isoloir que vous retrouvez toujours à Saint-Malo avec Issy Armoric à l'occasion du Forum économique breton. Il est aussi place Marcadieu, ça c'est à Tarbes, en face de l'église avec Issy Béarn, et puis à Ouessant demain soir avec Issy Brézizel. Il n'y en aura pas pour tout le monde, je vous le dis tout de suite. Parmi les objets collecteurs édités à l'occasion de la venue du pape Léon XIV en France, je demande la cuvée spéciale. Le souverain pontife est attendu à Metz dans moins de 3 semaines, le 28 septembre. Et à cette occasion, le domaine viticole de la Joyeuse à Ancy-d'Ornon a produit une cuvée papale, 500 bouteilles d'Auxerrois, pas une de plus, avec une étiquette où l'on voit le souverain pontife et la cathédrale de Metz. Tout s'est décidé et organisé en seulement quelques semaines à la mi-août. Et depuis, Julie Seignera, entre deux coups de sécateur, cette cuvée du pape est sur le point, ça y est, d'arriver sur la table des adeptes.
1: Après une matinée à Vendanger, Arnaud Stapurevitch charge des dizaines de cartons dans la voiture.
2: Là, il y en a 270 si on prend tout, mais on ne prendra pas tout, je pense.
1: Direction l'office catéchétique, la boutique entre guillemets de l'évêché de Metz, qui vient d'ouvrir un espace de vente spécialement dédié à la visite de Léon XIV. Jean-Philippe Barthélémy est le responsable des produits dérivés de la visite papale pour le diocèse de Metz.
3: Alors, on va trouver du textile, donc casquette, t-shirt, sweatshirt. On va avoir des porte-clés avec la cathédrale de Metz sur un des versos des porte-clés. On a des chapelets, des veilleuses et puis une bouteille de vin du domaine de la Joyeuse.
1: De l'auxerrois, bien sûr, qu'Arnaud Stapurevitch avait encore en stock d'une précédente récolte.
4: Le cépage emblématique de Moselle, c'est notre terroir et on a envie d'emmener un morceau de Moselle et quelque chose de typique de la Moselle jusqu'au Vatican.
1: L'idée est née cet été d'une discussion que le vigneron a eue avec son ami Cédric Triponnet, l'archiprêtre de Sarrebourg, le célèbre abbé Cédric en Moselle.
4: Ah, j'ai adhéré tout de suite, j'ai trouvé que c'était une idée formidable. On y va, on va proposer le projet à Monseigneur Ballot. Et de fil en aiguille, on y est arrivé. En très peu de temps, en moins d'un mois, nous avons mis le projet sur pied et l'évêché a créé l'étiquette. Ah, c'est un honneur, c'est un des plus beaux projets de ma vie, je crois. J'en suis très fier et très heureux.
1: Et coïncidence incroyable, l'histoire du domaine de la Joyeuse fait écho au message de paix que Léon XIV va adresser depuis Metz.
4: La source qui coule sur le site qui s'appelle La Joyeuse, il y a une pierre où il est écrit « Elle entre en paix et sort en joie ».
1: Les bénéfices des produits dérivés permettront de soutenir financièrement le diocèse de Metz dans l'organisation de cet événement mondial. Jean-Philippe Barthélémy reçoit déjà les premiers bons de commande.
3: Je ne vous cache pas que mon objectif, c'est que le 28 au soir, je n'ai plus rien à vendre.
1: Reste la grande question, faut-il boire cette bouteille ou la conserver précieusement ? En tout cas, cet auxerrois de Moselle se garde 5 ans sans problème.
0: Julie Seignuria, ici Lorraine. Pour commander une bouteille au prix de 18 euros, vous pouvez remplir un bon de commande sur la page du diocèse de Metz. On vous a tout mis sur ici.fr. Le pape sera aussi à Lourdes et à Paris fin septembre. Metz à la Concorde, déambulation en papa mobile. Pour tout savoir sur la visite du pape Léon XIV à Paris, les 25 et 26 septembre, rendez-vous sur notre site ici.fr. Du foot, le Paris Saint-Germain débute sa campagne européenne ce soir en accueillant le Bratislava pour la première journée de la Ligue des Champions. En difficulté en championnat et en manque de points, les doubles champions d'Europe devraient tout de même aligner leur grosse équipe au Parc des Princes. Coup d'envoi à 21h. Hier soir, Lille a été battue par le Betis Séville 3-2. Match match marqué par l'exclusion d'Ethan Mbappé, frère de Kylian. C'est la fin du 13h de nos régions. Rendez-vous demain à la même heure.
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1: Et maintenant, on parle de vos idées sorties. Ce vendredi 11 septembre, direction Monin pour le spectacle Pour en finir avec l'origine du monde. Une enquête pleine d'humour sur la parentalité menée par Raphaël et Charlotte qui s'attaquent avec beaucoup de fantaisie aux clichés autour de la maternité. Une parole libre, brute et joyeuse. Et en plus, c'est complètement gratuit. Samedi, changement d'ambiance à Borse avec Victor Steil et son accordéon. Au programme, des classiques du jazz, des chansons marseillaises et des composition originale aussi, de quoi partir pour un joli voyage musical entre différents styles et univers. Et si vous aimez les échecs, rendez-vous à Tarbes pour les inscriptions à l'échiquier de Bigorre pour la saison 2026-2027. Débutants, joueurs occasionnels ou compétiteurs confirmés, jeunes ou adultes, tout le monde est le bienvenu. Mercredi dès 17h, rue Brabant pour les débutants et samedi dès 10h au Jardin Massé pour les joueurs qui pratiquent le plus. Voilà pour vos sorties du week-end.
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1: Bonjour tout le monde et bienvenue sur Ici Berne Bigorre. On passe l'après-midi ensemble comme tous les jours de la semaine. Aujourd'hui, on souhaite une bonne fête à tous les Alains qui nous écoutent. Et sachez que selon les chiffres de l'INSEE, vous êtes un peu moins de 400 000 à porter ce prénom. Bon, je vous laisse vous contacter entre vous. En attendant, il va bientôt être l'heure de retrouver Thierry Sagardoito pour retrouver l'affaire classée de cette semaine. Et pour cette affaire, nous retournons 40 ans en arrière avec plusieurs attentats qui frappaient Paris. Avant ça, c'est Adèle Castillon avec son titre « Été avec toi ». Les

0: La mère Atiti de Renault sur ici, Béarn Bigorre. Il y a 40 ans, un terrible attentat frappait la capitale. Pour la sixième fois en 15 jours, une bombe explosait mercredi 17 septembre à 17h20 en plein cœur du quartier Montparnasse. Parmi la cinquantaine de blessés graves, il y a Audrey, une jeune paloise âgée de 20 ans. Ses parents sont sous le choc en apprenant l'horrible nouvelle.
1: Malgré les questions pressantes du papa d'Audrey, le policier est incapable d'en dire davantage sur son état de santé. Au téléphone, les médecins ne sont guère plus bavards. Il va donc falloir prendre le premier train pour la gare d'Austerlitz. Quelle cruauté pour ce père de famille, contrôleur des impôts au service des hypothèques de la capitale béarnaise. Une semaine plus tôt, elle était à la maison, avec eux, heureuse. Fille unique, née à Rabat, Audrey a grandi en Béarn. Brillante élève du collège Marguerite de Navarre à Pau, elle y cultive son goût pour les mathématiques avant de rejoindre le lycée André Malraux à Biarritz où elle décroche son baccalauréat haut la main. Après deux années de classe préparatoire dans la ville rose, Audrey est brillamment reçue au concours d'entrée de l'école de chimie Claude Bernard à Paris. En cette fin d'été 86, c'est un avenir en or qui se dessinait devant elle. Audrey venait à peine d'emménager une chambre au sein d'un foyer de jeunes filles dans le 5e arrondissement. La jeune Béarnaise n'était pas partie seule dans la capitale. Linda, sa cousine originaire d'Anglette, venait elle aussi de s'y installer. Une assurance de plus pour Audrey, dorénavant bien loin de ses parents palois, qu'elle appelait pourtant chaque soir. Ce mercredi, Linda et Audrey faisaient une balade dans le quartier de Montparnasse. Le hasard a voulu qu'elles déambulaient rue de Rennes à 17h20 quand le souffle de l'explosion les a frappées de plein fouet. Pour Linda, la mort a été immédiate. Audrey, en revanche, est vivante. Mais dans quel état ? Les éclats de l'explosif lui ont causé d'atroces mutilations, à tel point que les médecins du Val-de-Grâce songent à l'amputer d'une jambe et d'un bras à moitié arraché. Sans compter les atroces brûlures qui marquent son corps. Lorsqu'ils arrivent à l'hôpital du Val-de-Grâce, les parents d'Audrey devinent que le pronostic est sombre. Après 11 jours de lutte contre la mort, la jeune paloise succombe à ses blessures. Elle est dorénavant la sixième victime de l'attentat.
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2: Les Sunlight des Tropiques de Gilbert Montagnier sur ici Béarn Bigorre. Par contre, ne vous appuyez pas trop sur les paroles pour votre géographie. Dans la chanson, il chante sous l'équateur du Brésil, entre Cuba et Manille. Sauf que Cuba et Manille sont dans l'hémisphère nord. Comme quoi, pour faire un tube, pas besoin d'avoir un GPS sur soi.
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3: Après la belle victoire à Montpellier pour lancer sa

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0: C'était Lily Cube, voyage en Italie sur ICI Béarn Bigorre. Avant d'embarquer pour rejoindre la grande botte, restez avec nous, c'est l'heure de retrouver vos infos.
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3: Les prix à la pompe atteignent de nouveaux records aujourd'hui pour environ 5 millions de ménages. Cela représente plus d'un mois de salaire par an, nous dit l'INSEE. Le gasoil se vend en moyenne à 2,29 € le litre et l'essence sans plomb à 95 à 2,12 €. Le RN condamne avec la plus grande fermeté les propos racistes d'un membre de son service d'ordre et procède à sa radiation. Dans une vidéo, on voit cet homme policier municipal à Carcassonne tenir donc des propos racistes et misogynes d'une rare violence. C'était en novembre 2025. Il l'ignorait, mais il était filmé par une caméra piéton. La vidéo est révélée par le quotidien Midi Libre. Une chambre du Plaza Athénée cambriolée la nuit dernière au 7e étage du célèbre palace parisien. Le butin s'élève à 1 million d'euros, dont une montre de luxe d'une valeur estimée à 600 000 euros. Les deux voleurs ont escaladé la façade de l'hôtel et ils sont en fuite. François Bayrou de nouveau devant la justice dans l'affaire des assistants d'eurodéputés du Modem. Relaxé en première instance, le leader centriste comparé jusqu'au 2 octobre devant la cour d'appel de Paris, avec 11 autres prévenus, tous soupçonnés d'avoir utilisé des fonds européens pour employer des collaborateurs parlementaires qui auraient travaillé en réalité pour le parti. Jean-Pierre Farandou est à Madrid, le ministre du Travail, accompagné des partenaires sociaux, dont la patronne de la CGT, Sophie Binet, pour étudier le modèle espagnol face aux fortes chaleurs. Et puis du foot, la Ligue des Champions, le PSG accueille le Slovan Bratislava ce soir pour la première journée. Coup d'envoi à 21h.
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0: Oh là là, ça fait du bien, hein, avec cette grisaille qui recouvre le ciel en Béarn et en Bigorre. On a l'impression de respirer un petit peu plus puisque les températures sont beaucoup plus basses par rapport à ce que nous avons connu ces derniers jours. Les températures en Bigorre, les moyennes sont entre 18 et 20 degrés pour cette heure-ci et en Béarn, elles sont comprises entre 21 et 22 degrés. Les maximales pour aujourd'hui, elles seront comprises entre 19 et 23 degrés avec de la pluie très localisée, notamment sur Lourdes et sur Oloron-Sainte-Marie.
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2: Vous êtes en train de bouquiner un bon polar sur le canapé. Moi, j'ai une question pour vous. Comment vous faites pour garder la page? Est-ce que, comme moi, vous avez votre marque-page préférée? Ou alors, vous faites un truc qui me stresse beaucoup trop? Vous pliez le coin de la page. Ça me stresse, mais énormément. J'ai l'impression que mon livre devient un brouillon qui, en plus de ça, double de volume. Bon, vous me dites ce que vous faites sur le WhatsApp d'Ici Béarn Bigorre. Et puis, vous me donnez aussi votre coup de cœur de ce moment. Bon, là, par contre, je sais comment mettre tout le monde d'accord. Earth, Wind & Fire, la nouveauté Elsa, mais avant ça c'est Taylor Swift.

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2: Si vous êtes sur Pau et que hier vous êtes passé dans la journée par la rue des Anglais, juste en dessous du boulevard Alsace-Lorraine, la circulation était interdite suite à des branchements d'eau potable. Mais sachez que aujourd'hui, normalement, tout est revenu à la normale. Vous pouvez à nouveau circuler selon les informations qui sont sur le site de la ville de Pau.
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1: Et ce vendredi, on sort à Hydran, avis aux curieux qui veulent découvrir le golf. Une initiation d'1h30 avec un professionnel vous attend dans une ambiance conviviale pour faire vos premiers pas sur le green. Et en plus, une boisson vous est offerte, ça sera 15€ par personne, une somme entièrement déductible si vous adhérez ensuite ou achetez un cycle de cours collectif. À l'Escar, on change totalement d'ambiance avec le catch d'improvisation théâtrale au Jam Pub. Des improvisateurs venus du 64, du 40 et du 65 vont s'affronter dans des duels complètement fous et c'est vous, le public, qui choisissez les thèmes et votez pour les meilleurs. Franchement, c'est trop bien. Le bar-restaurant ouvre à 19h, le spectacle est à 21h, l'entrée est gratuite et la sortie se fait au chapeau pour les artistes. Et puis à Lourdes, une permanence des élus se tient de 9h à midi à l'hôtel de ville. Un maire adjoint reçoit les Lourdaises et les Lourdais sur rendez-vous. Voilà quelques idées de sortie pour votre vendredi.
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2: Un véritable hommage à toutes les femmes et à nos mamans. C'était bien sûr Morane avec toutes les mamas. Bientôt 15h, on fait place à l'info.
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4: Les propos sidérants d'un policier municipal de Carcassonne n'en finissent pas de faire réagir. Dans une vidéo qui ressort aujourd'hui, mais qui date de novembre 2025, on voit ce brigadier chef, également membre du service de l'ordre du RN, tenir des propos donc racistes, complotistes, sexistes, enregistrés involontairement par sa caméra piéton. Le Rassemblement national l'a exclu ce matin. Rien n'est sorti de la réunion des distributeurs de carburant à Bercy. Il n'y aura pas de plafonnement généralisé des prix, car une telle mesure pourrait provoquer une pénurie dans les stations essence, affirme le ministre de l'économie. Aucun geste fiscal ne sera accordé au vu de l'état des finances publiques. Le carburant qui pèse de plus en plus lourd dans le budget des ménages pour environ 5 millions, cela représente plus d'un mois de salaire par an. Sébastien Lecornu fait un geste en faveur des grandes entreprises. Le Premier ministre leur promet de baisser une surtaxe exceptionnelle, la contribution exceptionnelle sur les bénéfices dans le budget 2027. Sébastien Lecornu qui envisage également de diminuer l'indemnité des ministres et de leurs conseillers. Après le vol de 4 tableaux dans le musée Renoir de Cagnes-sur-Mer, la ministre de la Culture, Catherine Pégard, demande au musée de mettre en œuvre sans délai des mesures d'urgence afin de mieux se protéger. 2 tableaux sont toujours dans la nature, 2 ont été retrouvés, les voleurs sont en fuite. Et puis du foot, le PSG débute sa campagne européenne ce soir en accueillant Slovan Bratislava pour la première journée de la Ligue des Champions. Le coup d'envoi, c'est à 21h.
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2: Oh là là, ça fait du bien, hein, avec cette grisaille qui recouvre le ciel en Béarn et en Bigorre. On a l'impression de respirer un petit peu plus puisque les températures sont beaucoup plus basses par rapport à ce que nous avons connu ces derniers jours. Les températures en Bigorre, les moyennes sont entre 18 et 20 degrés pour cette heure-ci, et en Béarn, elles sont comprises entre 21 et 22 degrés. Les maximales pour aujourd'hui, elles seront comprises entre 19 et 23 degrés avec de la pluie très localisée, notamment sur Lourdes et sur Oloron-Sainte-Marie.

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1: Les heures défilent et on reste ensemble. Vous êtes en train de partir vous balader avec vos toutous. S'il vous plaît, pensez à bien prendre vos sachets pour récupérer les cacas de vos animaux. Parce que avec la chance que j'ai, à chaque fois que je marche dans la rue, vous pouvez être sûr que c'est pour moi. Et en plus, les deux pieds dedans. Hein. Bon, voilà, juste la prochaine fois, vous penserez à moi. Moi, je pense toujours à vous avec la musique qu'il vous faut. Joe Cocker, Lune de Miel et Michel Sardou, c'est la suite sur Ici Béarn Bigorre. We'll be right back.

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2: Bon courage si vous êtes au boulot aujourd'hui. On essaye de vous faire passer le temps plus vite. Et pour ça, notre technique secrète, c'est bien sûr la musique. Les Innocents avec leur homme extraordinaire, Amel Bent et son dernier titre, Pourquoi tu restes. Mais avant ça, c'est Louis Chédid avec Ainsi soit-il.
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1: Et maintenant, on parle de vos idées sorties. Ce vendredi 11 septembre, direction Monin pour le spectacle Pour en finir avec l'origine du monde. Une enquête pleine d'humour sur la parentalité menée par Raphaël et Charlotte qui s'attaquent avec beaucoup de fantaisie aux clichés autour de la maternité. Une parole libre, brute et joyeuse. Et en plus, c'est complètement gratuit. Samedi, changement d'ambiance à Borse avec Victor Steil et son accordéon. Au programme, des classiques du jazz, des chansons marseillaises et des compositions originales aussi. De quoi partir pour un joli voyage musical entre différents styles et univers. Et si vous aimez les échecs, rendez-vous à Tarbes pour les inscriptions à l'échiquier de Bigorre pour la saison 2026-2027. Débutants, joueurs occasionnels ou compétiteurs confirmés, jeunes ou adultes, tout le monde est le bienvenu. Mercredi dès 17h, rue Brabant pour les débutants et samedi dès 10h au Jardin Massé pour les joueurs qui pratiquent le plus. Voilà pour vos sorties du week-end.
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2: On n'a pas fini de passer l'après-midi ensemble et on est toujours bien accompagnés sur Ici Béarn Bigorre. Surtout quand on retrouve le groupe Toto et leur titre Africa. Pierre Demar, le talentueux, qui annonce un tout nouvel album avec son nouveau single, Je pense à vous. Mais avant ça, c'est Bonnie Tyler pour votre après-midi.
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0: Africa, sorti en 1982, qui deviendra l'un des plus gros tubes de Toto et un classique absolu aussi des années 80. Allez, il est l'heure de retrouver les informations sur Ici Bernd Bigorre.
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3: Le maire RN de Carcassonne condamne les propos racistes et misogynes d'un de ses policiers municipaux tenus en novembre 2025, qui fuit aujourd'hui dans une vidéo. Il l'ignorait, mais il était filmé par une caméra piéton. Le Rassemblement national condamne aussi ce policier qui était membre de son service d'ordre et l'exclut du parti. Aucune annonce à la sortie du ministère de l'économie. Les distributeurs étaient reçus à Bercy alors que les prix à la pompe atteignent de nouveaux records aujourd'hui pour environ 5 millions de ménages. Cela représente plus d'un mois de salaire par an, nous dit l'INSEE. Le gasoil se vend en moyenne à 2,29 euros le litre et l'essence sans-plomb 95 à 2,12 euros. Une chambre du Plaza Athénée cambriolée la nuit dernière au 7e étage du célèbre palace parisien. Le butin s'élève à 1 million d'euros, dont une montre de luxe d'une valeur estimée à 600 000 euros. Les deux voleurs ont escaladé la façade de l'hôtel. Ils sont en fuite. François Bayrou, de nouveau devant la justice dans l'affaire des assistants d'Euro député du Modem, relaxé en première instance. Le leader centriste comparaît jusqu'au 2 octobre devant la cour d'appel de Paris avec 11 autres prévenus. Toutes ces accusations, on va le prouver, sont infondées, assure François Bayrou à l'ouverture de l'audience. Jean-Pierre Farandou, lui, est à Madrid. Le ministre du Travail est accompagné avec de partenaires sociaux dont la patronne de la CGT, Sophie Vinet, pour étudier donc le modèle espagnol face aux fortes chaleurs.
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0: De la grisaille, quelques rares averses, voilà les prévisions pour cet après-midi selon Météo France. En tout cas, bonne nouvelle, les températures baissent. Et oui, vous l'avez entendu, il y a de la pluie et ça va faire du bien à tout le monde. Notamment à Lourdes où il pleut aujourd'hui comme à Argelès-Gazost, pareil du côté des vallées béarnaises et notamment sur Oloron-Sainte-Marie. C'est un peu plus couvert si vous êtes sur la plaine de Naï. Par contre, à Tarbes, à Pau et sur Orthès-Monin, c'est du soleil avec 21 et 23 degrés.
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2: Merci d'être encore fidèle à Ici Béarn Bigorre et bienvenue dans les histoires d'ici. Pendant une heure, on va se parler dans la langue de chez nous, dans la langue nouste, avec l'accent du coin et surtout les histoires de chez nous. Premier intervenant qu'on adore écouter sur Ici Béarn Bigorre, c'est bien sûr Pierre Salle qui viendra nous raconter une de ses histoires. On retrouvera la jeunesse incarnée par les enfants de la calandrette de Pau. Mais avant ça, musique avec la nouveauté, c'était Teddy Swims, Mr. Know-It-All.

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1: Et les histoires de chez nous, c'est vrai qu'elles sont encore plus appréciées quand elles sont racontées par quelqu'un de chez nous qui a l'accent et qui nous parle en mi-français et en mi-occitan. Eh bien, ce quelqu'un, vous le connaissez, c'est Pierre Salles.
2: Adéchat Munde Denoust. Vous vous souvenez sans doute de ce que nous avons dit dans une précédente émission sur les aberrations toponymiques nées de la très mauvaise connaissance de notre culture et de notre langue qu'avaient les cartographes. L'exemple du Balaïtous est sans doute le plus parlant puisqu'on a attribué à ce mont le nom d'une vallée. Qu'in m'espresse tout ut à la nostre beroye civilisation de la spars d'aquestes franchimans. Bref, les noms de lieux chez nous n'ont pas été les seuls à avoir été incompris, écorchés, défigurés ou disorthographiés. Que bauturnadise socu ami que bien d'incunta, que y a ni pas crede. Figurez-vous que cet ami, José Castan, cinéaste gantois, avait, si je me souviens bien, mis en scène certaines reconstitutions historiques sur le site du château de Montaner. Parmi les collaborateurs locaux de cette manifestation, il y avait un monsieur dont le prénom l'avait intrigué. Il s'appelait Hippolyte Ciboulette. Quand l'ami José a fait part de son étonnement au propriétaire de ce singulier prénom, voici ce qui lui a été raconté. À la naissance de notre Hippolyte, sa mère et surtout son père, lequel était chargé des démarches auprès de l'état civil, n'étaient pas fixés quant au prénom qu'il voulait donner au nouveau-né. Exprimant cette indécision auprès du secrétaire de mairie, celui-ci fit la suggestion du beau prénom Hippolyte. Et donc, Hippolyte, si vous voulez, répondit le papa, Hippolyte, si vous voulez. Et le gratte-papier, bête et discipliné, pourrait-on dire, d'inscrire scrupuleusement et mot à mot sur le registre d'état civil, Hippolyte Ciboulette. Peut-être, croyait-il un masculin du mot ciboulette? Et l'un stormi, c'est tout ce thème per la tatao. Et bero immunde.
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1: Il est l'heure de retrouver les enfants de la calandrée de Pau qui chaque jour nous apprennent des mots ou des expressions en occitan. Aujourd'hui, on apprend à dire être naïf.
2: Adichat, que ma père est Bastien.
3: Que ma père est Camille.
2: Que va me présenter l'expression.
3: Il est très naïf. Kaipet cum lai gelong.
4: Lous mouk dak.
2: Camille, que va me au dentiste. Camille, on va chez le dentiste.
3: Non. N'aille pas sem beige. Je n'ai pas envie.
2: Si boss, c'est une passante qui aura sur glace.
3: Oh.
2: Tu auras peut-être une glace.
3: Oh oui.
5: Adieu.
3: Adieu, Émilie. Kinteba, comment vas-tu?
5: Ben, je vais bien, et vous?
2: Plata ve merces. Keipe cum lai gelong aket. Kekret berta diramen ke ba be la se glace. Il croit vraiment qu'il va avoir une glace.
5: Qu'est-ce que ça veut dire? Keipe ken langelong?
3: Keipe cum lai gelong ke baudige être naïf. Souben, siemne, ke kat dens lo piège. Souvent, quand on est naïf, on tombe dans le piège. Ke va me chercher à la glace? On va chercher la glace?
2: Anem, kibam. Allez, on y va.
3: Adieu, Émilie.
5: Adieu.
2: Drin meitar, t'au dentiste.
6: Alem, petite, que zestat courageux, que dvaille une glace. Tu as été courageux, je te donne une bonne glace.
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1: Nos enfants sont devenus trop sédentaires. Alors pour nous aider à choisir le sport qu'ils pratiqueront avec plaisir toute l'année, Fred Ballard a fait appel aux souvenirs d'enfance de ses rigolos de service dans l'humour en tube.
2: C'est ma mère qui m'a motivé. Elle m'a dit, Ahmed, essaie le taekwondo, ça pourra te servir contre ton père.
3: Oui, bon, chacun ses motivations. Visiblement, il fallait filer droit chez Ahmed Silla. Donc, pourquoi pas le taekwondo? En plus, ça rapporte pas mal au Scrabble, hein. Mais on ne sait pas trop en quoi ça consiste.
4: Tout ce qui est self-défense, attaque placée, maîtrise du corps et de l'esprit, sur la voie des pieds et des poings.
5: C'est la définition Wikipédia, je l'ai apprise par cœur. Moi, j'ai fait qu'un cours. Je suis parti avec ma mère, je suis rentré avec les pompiers, tu vois. Arcade sourcilière ouverte, trois points de suture, cloison nasale perforée, tibia cassée. La personne qui m'a fait ça, je lui en veux encore aujourd'hui. Marie-Cécile.
3: Oui, alors petit rappel, quel que soit le sport choisi, il faut toujours se méfier des Marie-Cécile. Hein. On dirait pas comme ça, mais elles envoient du lourd sur le tatami. Sinon, il y a le ping-pong, hein, c'est plus cool. Ça fait ping et pong, mais ça fait pas mal.
6: Le nom du sport, c'est le bruit du sport, ping-pong.
7: Le gars qui a créé ça, il s'est pas fait chier du tout.
8: Imagine si c'est lui qui avait créé tous les sports de la planète.
9: Bon, bah là, on a inscrit la petite dernière au...
10: Le grand, il a commencé par le... Mais il a pas aimé, puis bon, là, avec l'adolescence, le corps qui change, il s'est mis au...
11: C'est du rugby, hein, c'est du rugby, pardon. Je...
3: Ah oui, ça fait ce bruit-là, le rugby. On n'a pas dû aller aux mêmes entraînements qu'Edouard Delognon, mais bon, en sport, comme à l'école, l'essentiel, c'est de participer, de se marrer, et d'éviter les Marie-Cécile.

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1: Et ce vendredi, on sort à Hydran, avis aux curieux qui veulent découvrir le golf. Une initiation d'1h30 avec un professionnel vous attend dans une ambiance conviviale pour faire vos premiers pas sur le green. Et en plus, une boisson vous est offerte. Ça sera 15€ par personne, une somme entièrement déductible si vous adhérez ensuite ou achetez un cycle de cours collectif. À l'Escar, on change totalement d'ambiance avec le catch d'improvisation théâtrale au Jam Pub. Des improvisateurs venus du 64, du 40 et du 65 vont s'affronter dans des duels complètement fous et c'est vous, le public, qui choisissez les thèmes et votez pour les meilleurs. Franchement, c'est trop bien. Le bar-restaurant ouvre à 19h, le spectacle est à 21h, l'entrée est gratuite et la sortie se fait au chapeau pour les artistes. Et puis à Lourdes, une permanence des élus se tient de 9h à midi à l'hôtel de ville. Un maire adjoint reçoit les Lourdaises et les Lourdais sur rendez-vous. Voilà quelques idées de sortie pour votre vendredi.
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2: Et si vous êtes avec nous depuis le début de la semaine, vous devez sûrement attendre avec impatience le troisième épisode de cette affaire à classer de cette semaine que Thierry Sagardoito nous raconte. Pour rappel, il y a 40 ans, un terrible attentat frappait la capitale pour la sixième fois en 15 jours. Pourquoi on parle de la capitale française ? Parmi cet attentat, des victimes, et notamment Audrey, une jeune paloise âgée de 20 ans. Pour découvrir son récit, reste avec nous. C'est juste après Tracy Chapman, Talking About Revolution. 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
1: Il y a 40 ans, un terrible attentat frappait la capitale. Pour la sixième fois en 15 jours, une bombe explosait mercredi 17 septembre à 17h20 en plein cœur du quartier Montparnasse. Parmi la cinquantaine de blessés graves, il y a Audrey, une jeune paloise âgée de 20 ans. Ses parents sont sous le choc en apprenant l'horrible nouvelle.
2: Malgré les questions pressantes du papa d'Audrey, le policier est incapable d'en dire davantage sur son état de santé. Au téléphone, les médecins ne sont guère plus bavards. Il va donc falloir prendre le premier train pour la gare d'Austerlitz. Quelle cruauté pour ce père de famille, contrôleur des impôts au service des hypothèques de la capitale béarnaise. Une semaine plus tôt, elle était à la maison, avec eux, heureuse. Fille unique, née à Rabat, Audrey a grandi en Béarn. Brillante élève du collège Marguerite de Navarre à Pau, elle y cultive son goût pour les mathématiques avant de rejoindre le lycée André Malraux à Biarritz où elle décroche son baccalauréat haut la main. Après 2 années de classe préparatoire dans la ville rose, Audrey est brillamment reçue au concours d'entrée de l'école de chimie Claude Bernard à Paris. En cette fin d'été 86, c'est un avenir en or qui se dessinait devant elle. Audrey venait à peine d'emménager une chambre au sein d'un foyer de jeunes filles dans le 5e arrondissement. La jeune Béarnaise n'était pas partie seule dans la capitale. Linda, sa cousine originaire d'Anglet, venait elle aussi de s'y installer. Une assurance de plus pour Audrey, dorénavant bien loin de ses parents palois, qu'elle appelait pourtant chaque soir. Ce mercredi, Linda et Audrey faisaient une balade dans le quartier de Montparnasse. Le hasard a voulu qu'elles déambulaient rue de Rennes à 17h20 quand le souffle de l'explosion les a frappées de plein fouet. Pour Linda, la mort a été immédiate. Audrey, en revanche, est vivante. Mais dans quel état ? Les éclats de l'explosif lui ont causé d'atroces mutilations, à tel point que les médecins du Val-de-Grâce songent à l'amputer d'une jambe et d'un bras à moitié arrachés. Sans compter les atroces brûlures qui marquent son corps. Lorsqu'ils arrivent à l'hôpital du Val-de-Grâce, les parents d'Audrey devinent que le pronostic est sombre. Après 11 jours de lutte contre la mort, la jeune paloise succombe à ses blessures. Elle est dorénavant la 6e victime de l'attentat.
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0: C'était Yann Muller qui rajoutait un peu plus de basse et qui remixait à sa sauce Michel Delpech, enfin plutôt Les Oies Sauvages, ça marche mieux dans ce sens. Et c'est vrai que c'est plutôt sympa. Allez, on marque une toute petite pause avant de retrouver Mel Brooks.
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1: Les histoires d'ici, c'est terminé, mais dans la prochaine heure, nous allons retrouver Éric Dreux pour ses bonnes adresses. Pour ceux qui ne savent pas, il passe toute la semaine en Vallée d'Ossau, et plus précisément à Arudy, et il nous emmène aujourd'hui découvrir le cinéma d'Arudy, bien sûr. La nouveauté et la jeunesse, c'est Estelle, avec son titre « Te rencontrer encore ». Et je sais.

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2: Et on passe l'après-midi ensemble, 17h tout pile. Allez, il est l'heure de retrouver l'actualité avec vous, Clara Vincent. Bonjour.
3: Bonjour Hugo, bonjour à toutes et tous. L'air serein, souriant même de François Bayrou à l'ouverture du procès tout à l'heure en début d'après-midi devant la cour d'appel de Paris. L'ancien maire de Pau et président du Modem comparé dans l'affaire dite des assistants d'eurodéputés du Modem, soupçonné d'avoir été payé par l'Europe pour le seul compte du parti centriste. Toutes ces accusations sont infondées, a affirmé François Bayrou devant les journalistes. Il se dit profondément confiant. Il avait été relaxé en première instance. On revient sur l'ouverture de ce procès avec notre journaliste sur place tout à l'heure à 18h. Il n'y aura plus de nouvelle aide au carburant malgré la nouvelle flambée des prix. C'est ce qu'on pouvait pourtant attendre de cette réunion ce matin entre le ministre de l'économie et des distributeurs de carburant. Mais des aides sectorielles existent déjà, a rappelé le gouvernement. Il n'y aura donc pas d'aide généralisée au risque de créer une pénurie dans les stations essence, a fait savoir Bercy. Ce matin, le gasoil atteignait les 2,29€ le litre, 2,19€ pour l'essence, un record depuis le début du conflit au Moyen-Orient. Retrouvez une carte des stations les moins chères près de chez vous sur notre site ici.fr. Le syndicat de police Unité 64 appelle à la mobilisation demain à Pau. Un rassemblement est prévu à midi devant le commissariat. Le syndicat réclame une revalorisation des salaires, revendication portée auprès du ministre de l'Intérieur en début de mois, qui a opposé des contraintes budgétaires selon le syndicat.
2: Encore un peu de patience pour les habitants d'Oss en Aspe.
3: Oui, les résultats d'analyse de l'eau doivent tomber demain, nous dit le maire. En attendant, la mairie a entrepris des travaux sur son réseau d'eau potable, car depuis une dizaine de jours, l'eau est impropre à la consommation, conséquence de la sécheresse qui a contribué au développement de bactéries. Et puis à Lourdes, c'est aujourd'hui qu'a débuté la distribution des macarons. Vous savez, ces fameuses pastilles accolées sur les pare-brises des voitures, elles seront obligatoires le week-end de la venue du pape à la fin du mois. Pour pouvoir circuler dans la ville, il y aura trois zones de circulation, rouge, orange et verte, avec des niveaux de restriction plus ou moins élevés. Comment les habitants s'organisent? Eh bien, vous en entendrez quelques-uns dans le journal de 18h. La météo, Hugo, qu'est-ce que ça donne?
2: Eh bien écoutez, le ciel est accompagné de nuages cette fois-ci et ça fait du bien puisqu'on peut respirer un peu plus. Les températures baissent en Béarn et en Bigorre et ça nous fait du bien, entre 21 et 23 degrés. Il y a eu de la pluie aussi hier, ça devrait se calmer pour demain selon les prévisions de Météo France, repartir sur des chaleurs et une journée encore bien ensoleillée. Il va falloir en profiter de cette pluie. Merci beaucoup Clara.
3: Merci, à tout à l'heure.
2: À tout à l'heure, 18h.
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2: Florent Pagny, si tu veux m'essayer à 17h03, merci d'être avec nous.

0: C'était Florent Pagny à 17h07, si tu veux m'essayer.
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0: Bon, on s'en est tous rendu compte, aujourd'hui les températures ont baissé et je peux vous dire que ça fait du bien. Est-ce que vous aussi, comme moi ce matin, vous êtes parti en laissant tout aérer chez vous? J'espère qu'il fera meilleur, hein, d'ailleurs chez nous ce soir, mais surtout, ma plus grande peur, c'est que ça attire plus de moustiques que d'habitude. Alors ça, c'est ma plus grande peur, hein. Je sais pas vous, mais moi je me fais dévorer tous les soirs. D'ailleurs, si certains d'entre vous ont une astuce de grand-mère à nous donner pour les faire fuir, moi je suis preneur, hein. Vous nous racontez toutes les meilleures astuces que vous avez à nous proposer sur le WhatsApp d'Ici Béarn Bigorre, hein. N'hésitez pas, un petit vocal au 05 59 98 09 09. On recueille toutes vos astuces. Lui, par contre, nous donne chaque jour des bonnes adresses. Et si vous voulez un endroit au frais, à l'épreuve de chaque intempérie, tout en passant une heure et demie, deux heures, en ne pensant à rien, Eric Dreux a quelque chose pour vous. C'est la nouveauté, elle annonce son deuxième album alors qu'elle est encore en tournée, elle est talentueuse, c'est Marine de la Starac avec son nouveau titre Tricheur.

0: Tricheur.
1: Marine avec son nouveau titre, c'est Tricheur.
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1: On le sait bien, aujourd'hui, le mercredi, c'est la journée de nos pitchounes, mais c'est aussi la journée des sorties au cinéma. Et pour ça, Eric Dreux est parti à la rencontre de l'un des plus vieux cinémas du Béarn, avec une petite particularité qui ne va peut-être pas plaire à tous ceux qui sont en retard comme moi. Écoutez bien, Eric est parti en Vallée de Sauf.
3: À Rudy, depuis le début de la semaine, voilà les bonnes adresses avec Josiane Mourtereau qui est avec nous. Bonjour.
4: Bonjour.
3: Alors le mercredi, ça ne vous a pas échappé, c'est la journée du cinéma. Et si on fait un petit retour en arrière, le cinéma Saint-Michel d'Arudy, c'est pas une histoire récente alors.
4: Non, il a été fondé en 1953, donc 73 ans maintenant il a.
3: Vous les faites pas hein, quand même. Enfin,
4: non.
3: Le cinéma.
4: Mais j'avais compris, mais j'en suis pas loin quand même.
3: Bon, Josiane, en tout cas, il y a la climatisation, ça c'est quand même une bonne chose aussi dans le cinéma.
4: Oui, on a changé le chauffage et qui faisait du bruit avec la chaudière. Donc là, on a mis pompe à chaleur et la climatisation, voilà. Et en période de canicule.
3: Oui, alors c'est vrai, vous avez vu la différence entre la canicule, vous, et la fréquentation des entrées ou pas?
4: Eh bien non, pas trop, parce qu'on tourne le soir essentiellement, donc les gens ne sont pas venus spécialement au cinéma, non. On n'a pas eu les retombées des salles qui tournent l'après-midi, par exemple.
3: Alors justement, pour parler, puisque vous êtes cinéphile forcément aussi, vous, Josiane, le coup de cœur, votre coup de cœur, ça a été quel film alors?
4: Cet été, c'était de la Comédie française, comme plein de Français d'ailleurs, je crois.
3: Puis vous avez quand même le privilège d'avoir l'Odyssée aussi, quand même. Hein.
4: Oui. Et c'est vrai qu'il y a eu du monde aussi pour l'Odyssée, oui.
3: C'est un cinéma qui concerne les gens à Rudy aussi, mais pas seulement, puisqu'on vient des alentours aussi. Qu'est-ce qu'on vient chercher dans le cinéma?
4: C'est un petit cinéma qui commence à l'heure. Oui, il n'y a pas de pub.
3: Ah, il n'y a pas de pub?
4: Non, voilà. Et c'est un cinéma familial, les gens se connaissent, on discute. Il y a des ciné-débats, des ciné-coups de cœur, des ciné-toiles où on reprend un film du patrimoine à la demande d'un spectateur. Et voilà. On participe aussi à tout ce qui est opération nationale, printemps du cinéma. Voilà. On essaie de suivre, après les films, on a ce qui sort.
3: Donc ça coûte combien de places ici au cinéma?
4: Alors si vous êtes abonné, c'est-à-dire si vous payez 10 euros l'année, vous payez 5 euros l'entrée. Ceux qui ne sont pas abonnés payent 6,50 €. Les moins de 14 ans payent 4 euros. Chômeurs, enfin tout ce qui est par étudiant payent 4 euros aussi.
3: Est-ce que vous vendez des friandises ou pas, vous alors?
4: Oui, à l'entrée, moi j'ai connu l'époque où il y avait l'entracte où on vendait des friandises. Mais on les vend à l'entrée, oui, après, voilà. Ça fait partie du lot. Mais on ne vend pas de pop-corn. Hein.
3: Ah, d'accord. Chacun s'éclate comme il peut. Merci, Josiane Mourtereau, et à bientôt alors pour une prochaine séance à Rudy.
4: Oui, je vous remercie.
3: On continue les bonnes adresses et rendez-vous demain, bien sûr, à part même heure, même fréquence, même antenne, sur ici Berne Bigorre pour faire découvrir les adresses incontournables.
1: Eh bien, c'est noté pour nous, Eric. Le rendez-vous est noté sur ici Berne Bigorre et vous nous emmenez direction un autre lieu de culture et de divertissement. La médiathèque vous donne rendez-vous à Arudy sur ici Berne Bigorre demain. Avant ça, Culture Club, Karma, Caméléon, 17h15. Merci d'être avec nous.

0: Elle nous met de trop bonne humeur cette chanson, c'était Culture Club avec Karma Caméléon. L'actualité musicale avec Émilie Mazoyer, c'est juste après ça, bougez pas.
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0: C'était Louane avec son titre Chien sur ici, Bern Bigorre.
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0: Les anniversaires de vos stars préférées, une sortie d'album et l'actualité musicale, c'est bien sûr votre rendez-vous musique préféré. C'est Décibel avec Émilie Mazoyer. Salut Émilie.
2: Salut tout le monde. Émilie, au rapport pour votre dose quotidienne d'actualité musicale. Bon, si on me demande mon avis, ça devrait être un jour férié aujourd'hui. L'anniversaire de la naissance de ce génie, Claude Nougaro. Allez, au moins à Toulouse, s'il vous plaît. Tout le monde arrête de bosser. 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

0: Toulouse.
1: Claude Nougaro, né le 9 septembre 1929 à Toulouse, évidemment, il y a 97 ans. Sans doute le plus érudit de nos auteurs, compositeurs et interprètes du XXe siècle, Nougaro a chanté sa ville, oui, mais aussi le Brésil, les taureaux, New York, les Irlandaises et la boxe, la pluie, le cinéma. C'est si il eut sa fille, IE, et puis le jazz et la java, un vrai monstre sacré. Après avoir vendu 700 000 albums en un peu moins de 10 ans de carrière, Oshie est prête pour un nouveau chapitre.

jour, Docteur, le nouvel album d'Oshi sortira le 9 octobre. Chronique de la reconstruction de la chanteuse après une histoire de 7 ans dans laquelle l'emprise se faisait passer pour de l'amour. La Fondation de France a fait un bilan du grand concert solidaire qui s'est tenu à Bordeaux le 27 août dernier en soutien aux sinistrés des terribles incendies de l'été en Gironde. Je suis tombée pour elle. Pascal Obispo, qui habite au Cap Ferret, était sur la scène de ce SOS Solidarité Incendie avec sa copine Zazie et puis Axel Bauer, Benabar, David et Jonathan, Gaëtan Roussel, Gauvin Serse, Gims, Elena, Noé Préchoff, Jeanne Masse, Julien Clerc, M, Natacha Saint-Pierre, Renaud et Superbus. 1,5 million d'euros récoltés pour les sinistrés. Bravo la famille. J-3, Céline Dion est en France et ce samedi soir marquera le premier d'une série de 16 concerts chez nous en 2026 et 10 de plus déjà prévus pour le printemps 2027. Les fans de tous les pays sont en train d'arriver à Paris. Un petit goût pas désagréable de JO 2024 dans cette ambiance de camaraderie. Alors Céline, merci.

Merci beaucoup Émilie Mazoyer, vous nous donnez rendez-vous ce soir à partir de 19h et surtout écoutez-moi bien, si vous êtes fan de Michel Berger, eh bien ce soir vous allez être servi puisque l'invité dans Décibel d'Émilie Mazoyer, c'est Élodie Frégé qui sera à l'affiche de Berger Story, un spectacle hommage à l'œuvre de Michel Berger avec un peu plus de 200 choristes sur scène. Pour connaître ce spectacle, un peu plus les détails, eh bien n'hésitez pas à être avec nous à partir de 19h sur ici Béarn Bigorre. Avant ça, une nuit d'été avec John Travolta. On dit jamais non. 17h29 sur ici Béarn Bigorre.

0: Cette chanson, elle nous fait forcément penser à un gros blouson noir en cuir et au style iconique à ce film mythique de Grease. C'était Summer Nights avec John Travolta et Olivia Newton-John.
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0: Un hydrant, avis aux curieux qui veulent découvrir le golf, une initiation d'1h30 avec un professionnel, tout ça dans une ambiance conviviale pour faire vos premiers pas sur le green. Et en plus, une boisson vous est offerte, c'est 15€ par personne, une somme entièrement déductible si vous adhérez ensuite ou achetez un cycle de cours collectif, ça c'est à vous de voir. À l'Escar, on change d'ambiance avec le catch d'improvisation théâtrale au Jam Pub. En fait, des improvisateurs venus du 64, du 40 et du 65 vont s'affronter dans des duels complètement fous et c'est à vous, le public, de choisir les thématiques qu'ils vont aborder et à la fin de la représentation, de voter pour le meilleur. Le bar-restaurant ouvre à 19h, le spectacle est à 21h, l'entrée est gratuite et ensuite la sortie se fait au chapeau. Et puis à Lourdes, une permanence des élus se tient de 9h à midi à l'hôtel de ville. Un maire adjoint reçoit les Lourdais et les Lourdaises sur rendez-vous. Voilà quelques idées de sortie pour votre vendredi.

0: Tame Impala avec Jenny, c'était Dracula, 17h40.
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0: Et ce samedi 12 septembre, de 10h à 16h, les archers de Bigorre à Tarbes ouvrent leurs portes au public. Une journée placée sous le signe de la découverte et du partage, avec des initiations gratuites, des échanges avec l'équipe et la possibilité de rencontrer les archers du club. Que l'on soit totalement débutant ou simplement curieux de découvrir le tir à l'arc, pour nous parler de cette journée, nous sommes avec Christine Marlot. Bonjour Christine.
2: Bonjour.
0: Merci d'être avec nous. Pour commencer, présentez-nous un peu les archers de Bigorre. Expliquez-nous comment est né ce club, Christine.
2: Ce club est né il y a 50 ans. Voilà, c'était une personne qui avait découvert ça dans la région parisienne, qui était venue sur Tarbes. Et du coup, il a créé un club à Tarbes et il s'appelait les archers de Bigorre, puisque nous, on fait partie de la Bigorre.
0: Mais comment vous arrivez à expliquer quand même que depuis 50 ans, le club arrive à se renouveler? Qu'est-ce qui vous plaît dans le tir à l'arc et qu'est-ce que vous allez essayer de transmettre ce samedi aux personnes qui vont venir essayer cette activité?
2: Alors, c'est un sport qui permet de se décontracter, de trouver de la convivialité, un équilibre aussi au niveau physique et psychologique. Voilà, donc le tir à l'arc, ça apaise beaucoup, ça permet de rencontrer du monde, de différents âges, de différents horizons. Voilà, on accueille à partir de l'âge de 7 ans jusqu'à notre archer le plus âgé, à 82 ans.
0: J'ai une question peut-être qui pourrait paraître bête au premier abord. Est-ce que si on est gaucher, on est droitier, on peut faire du tir à l'arc?
2: Oui, on peut tirer, il n'y a pas de problème. On a autant de gauchers que de droitiers. Mmh. On peut, voilà, donc ça n'y a aucun inconvénient par rapport à ça.
0: Et moi, on m'a dit qu'il y avait un œil, peu importe notre main forte, que ce soit la gauche ou la droite, on avait un œil fort qui ne dépendait pas forcément de cette main-là. Expliquez-nous ce que c'est.
2: Alors, ça s'appelle l'œil directeur, c'est-à-dire qu'au niveau du cerveau, au niveau de nos yeux, il y a un œil qui est plus fort et qui prend le dessus sur l'autre. Donc, c'est-à-dire que quand on vous fait essayer le tir à l'arc, bien, la première chose qu'on va vérifier, c'est par rapport à vos yeux. On a un petit CD qui nous permet on vous fait viser à travers et on voit quel est l'œil qui est le plus intègre, qui prend le dessus. Obligatoirement, le cerveau, lui, c'est le cerveau qui dirige et qui va nous dire ben, vous êtes droitier ou gaucher au niveau des yeux.
0: Et par exemple, on peut le faire chez nous à la maison. Si moi je pointe un stylo devant moi, expliquez-moi comment on fait alors.
2: Alors, si vous pointez un stylo, vous allez prendre un point fixe sur, par exemple, sur le mur, un peu bien précis. Et puis, quand vous allez fermer un œil, la visée va rester droite. Et si vous fermez votre œil, vous allez avoir un décalage sur la droite ou sur la gauche, suivant de quel œil il s'agit.
0: Alors, oui,
2: donc, l'œil qui reste fixe, c'est votre œil de direction.
0: Ah, c'est plutôt étonnant. Je crois que du coup, moi, je ferme l'œil droit, donc mon œil directeur, c'est le gauche. On a devant nous Marthe Moreau, notre réalisatrice, qui, elle aussi, est en train de faire le test avec le stylo. Marthe, alors votre œil? Et c'est l'œil gauche, alors qu'elle est droitière. Eh bien voilà, quoi. D'accord. Bon, écoutez.
2: Voilà. C'est pas les mains qui commandent.
0: Ouais, c'est ça qui est assez rigolo. Une technique qu'on peut faire chez soi ou qu'on peut venir découvrir aux archers de Bigorre ce samedi, puisque j'imagine qu'il y a plein de techniques et plein d'autres choses à apprendre chez vous sur les archers de Bigorre à Tarbes. On rappelle que c'est une journée de 10h à 16h qui est complètement gratuite pour découvrir et s'initier au tir à l'arc. Voilà.
2: Voilà.
0: Merci beaucoup Christine Marlot d'avoir été avec nous. Je vous
2: Merci,
0: en prie.
2: Bonne journée. Au revoir.
0: Et bon week-end à vous. Le taulier à 17h44, c'est Je te promets.

0: tout en douceur avec Johnny Hallyday et je te promets, allez, on met un peu plus de rythme.
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0: Elle a fait un carton avec ce titre, c'est Miley Cyrus avec Flowers.

0: C'était le carton de Miley Cyrus, c'était Flowers sur ici Béarn Bigorre. La suite, Midnight Oil, Beds Are Burning.
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0: C'était Midnight Oil, Beds Are Burning sur ICI Béarn Bigorre. Allez, il est l'heure de retrouver le Si José de ce matin.
1: Si José, c'est l'humeur de la rédaction d'ICI et la radio d'ICI, c'est évidemment la radio de l'Ovalie et c'est avec vous, Dany. Je vous prie, Daniel Corsan, d'excuser cette familiarité, il me fallait une rime en i.
2: On est tout oui. Et dans cette chronique, on va oser rendre hommage à un club de rugby de chez nous, un club qui va attaquer vaillamment une nouvelle saison avec la fête du club dans son stade du Moulin. C'est samedi, un club dont on parle dans le Place au Sport de ce matin. Vous allez l'entendre à 8h40 tout à l'heure dans le Place au Sport. D'ailleurs, c'est marrant, mais dans ce Place au Sport, il est question de deux clubs de rugby béarnais qui se trouvent aux deux extrémités de l'Ovalie française. On va parler tout à l'heure du système de revente de billets sur le site de la section paloise, quatrième club français l'an dernier, vainqueur à Montpellier, le vice-champion de France samedi, pour la première journée du top 14. La section paloise donc, et Saint-Médard dans le nord du Béarn, Saint-Médard, 200 habitants et son increvable club de rugby.
1: Son increvable club de rugby. Saint-Médard qui va entamer sa 52e saison, Daniel.
2: Une 52e saison avec 30 licenciés. Alors, tous ceux qui connaissent la réalité du rugby amateur savent que 30 licences pour une saison, c'est juste, même pour un sport qui se joue à 15, parce que ben, y a les palombes, il y a l'hiver, parce qu'il y a le boulot, la famille, les claquages.

0: clavicule dans la boîte à gants, les ligaments croisés, plus grave. Mais dans cette chronique, on est sûr que ça va aller pour le RCSM, le rugby club Saint-Médardé. Dans cette chronique, on va en profiter pour saluer d'ailleurs un des grands supporters de ce club, Gabi Darzac, Adichat Gabi, le roi de la garbure. Et lui, mieux que tout autre, c'est qu'un club qui ose proposer pour le repas de la fête du club, écoutez bien, en entrée, langue de bœuf en sauce, faux filet frites, fromage du pays, salade et panna cotta pour 19 €. Ben ce club-là, il ne peut pas, il ne doit pas disparaître.
1: Oui, on a compris pourquoi il y a autant de monde. Merci beaucoup, Daniel Corsin. On retrouve le 6 José demain avec toute l'équipe de la matinale.
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1: Merci de nous écouter, il est 18h. Les journaux, c'est avec vous Vincent Clara.
3: Clara Vincent,
1: Clara Vincent.
3: Bonsoir.
1: Pardon,
3: bonsoir,
1: je vais d'abord concevoir de notre famille, n'importe quoi. Allez-y Clara.
3: Devant les juges, François Bayrou affiche la sérénité qu'il a su retenir hier. Le procès en appel de l'affaire des assistants d'eurodéputés du Modem s'est ouvert aujourd'hui en début d'après-midi. François Bayrou comparaît devant la cour d'appel de Paris aux côtés de 10 autres cadres et eurodéputés du parti centriste. Ils sont soupçonnés d'avoir utilisé des fonds européens pour rémunérer des assistants qui travaillaient en réalité pour le Modem. Thomas Giraudeau, vous suivez le procès à Paris. Alors si 5 anciens eurodéputés et des cadres du parti ont bien été reconnus coupables en première instance, François Bayrou, lui, avait été relaxé au bénéfice du doute et il est apparu tout à l'heure souriant au tribunal, Thomas.
4: Oui, comme le procès va durer plus de 3 semaines, que le tribunal n'a pas encore abordé le fond, interrogé les prévenus, eh bien on se concentre sur la forme. François Bayrou qui est arrivé une demi-heure avant le début de l'audience à la mi-journée, le temps pour lui de saluer les autres prévenus, échange de bises, de sourires avec ses camarades de militantisme et pas d'inquiétude. En surface, qui pouvait éventuellement se lire, François Bayrou est assis au premier rang de la cour d'appel. Il est juste devant les juges et à côté de la barre où l'un après l'autre cet après-midi, les prévenus sont venus écouter la présidente décrire les faits qui leur sont reprochés. C'est une complicité de détournement de fonds publics pour François Bayrou.
5: Toutes ces accusations, on va le prouver, sont infondées. Et le jugement en première instance l'a dit. Nous étions accusés d'avoir monté un système, une organisation pour ça. Et le jugement en première instance, après 8 ans d'enquête et d'instruction, a dit qu'il n'y avait pas de système.
4: François Bayrou qui doit être interrogé dans 2 semaines, le 24 septembre, après tous les autres prévenus.
3: Et justement, il manque à l'appel plusieurs acteurs de cette affaire, Thomas.
4: Oui, l'ancien directeur de cabinet de l'ancien maire de Pau, hospitalisé quelques jours. Une des ex-députées européennes, trop âgée, impossible pour elle d'assister au procès. Et puis, Anne Lapérouse, une des ex-députées, a finalement retiré son appel. Ça veut dire qu'elle accepte le jugement en première instance et donc qu'elle est condamnée pour détournement de fonds publics. 12 mois de prison avec sursis et 15 000 € d'amende. Tous les prévenus présents vont plaider leur innocence. Leurs avocats ont tenté tout l'après-midi de montrer que leurs clients n'ont pas caché les contrats d'assistants parlementaires. L'Europe les avait. Dessus était bien écrit que ces assistants travaillaient à Paris, au siège du Modem. Et s'il n'y a pas dissimulation de détournement de fonds public, c'est très important parce qu'alors le délai de prescription se réduirait fortement, la plupart des faits reprochés deviendraient prescrits et donc tout ce procès tomberait en quelque sorte. Il y a bien eu dissimulation du détournement, a rétorqué la procureure, des tableaux de comptabilité suspects. Le parquet a donc demandé au juge de rejeter toutes ces demandes afin que le procès en appel se déroule bien dans les prochaines semaines.
3: Et l'ancien maire de Pau comparé à la cour d'appel de Paris depuis cet après-midi donc, et ça durera jusqu'au 2 octobre. Merci Thomas Giraudeau. Les policiers des Hautes-Pyrénées appelés à la grève demain midi devant le commissariat de Pau. C'est à l'initiative du syndicat Unité 64. Cette action vise à dénoncer le rendez-vous manqué en début de mois avec le ministre de l'Intérieur sur la question notamment de la hausse des salaires des policiers réclamée par le syndicat. Le gouvernement oppose des contraintes budgétaires.
1: Les repas à 1 € pour tous les étudiants ont du succès.
3: Oui, peut-être même plus qu'escompté. La mesure avait été mise en place, on s'en souvient, par le gouvernement en mai dernier pour permettre à tous les étudiants, même non boursiers, de bénéficier de ce tarif préférentiel à 1 euro dans les restaurants universitaires du Crous. Eh bien, celui de Pau est pris d'assaut littéralement depuis la rentrée, jusqu'à 40% de hausse de fréquentation par rapport à l'an passé, selon la directrice régionale du Crous, Dominique Froment, qui ne s'attendait pas à autant.
6: Sur cette première semaine, c'est le restaurant universitaire de La Vague, avec une augmentation du nombre de passages par rapport à la même époque l'an dernier de plus de 40%. On a eu une pointe à 1600 et les dernières, on était plutôt autour de 1000. C'est un vrai défi, surtout que notre objectif, c'est de garder la qualité de la prestation offerte aux étudiants. Ça, c'est vraiment quelque chose auquel on tient énormément, parce que c'est aussi la qualité d'un service que les agents du Crous savent rendre. Ce sont des professionnels de la restauration. Donc, on continue à acheter des produits avec une part non négligeable de produits bio. On essaye aussi d'avoir une part de produits acheter à proximité sur le territoire. Et on a aussi une diététicienne qui valide tous nos menus.
3: Propos recueillis par Najat et Sadouki. La flambée des prix des carburants continue, mais pas de nouvelle aide financière en vue, annonce du gouvernement après une réunion ce matin avec les distributeurs. Il n'y aura pas de plafonnement généralisé des prix, car une telle mesure pourrait provoquer une pénurie dans les stations essence, estime Bercy. Les prix des carburants atteignent de nouveaux records depuis le début du conflit au Moyen-Orient. 2,30€ le litre de gasoil, 2,12€ l'essence. Encore un peu de patience pour les habitants. d'Ossendasp, les résultats d'analyse de l'eau doivent tomber demain, nous dit le maire. Depuis une dizaine de jours, l'eau est impropre à la consommation. Conséquence de la sécheresse qui a contribué au développement de bactéries dans le réseau de captage du village.
1: La distribution des macarons a débuté aujourd'hui à Lourdes.
3: Oui, vous savez, ces fameuses pastilles à coller sur les pare-brises des voitures, elles seront indispensable pour pouvoir circuler dans Lourdes le week-end de la venue du pape à la fin du mois. Alors à 3 semaines de la visite de Léon XIV, certains habitants réfléchissent à comment s'organiser.
7: Que ça va faire du bazar, oui. Parce que pour la circulation, pour les gens qui travaillent.
8: La ville est partagée en 3 zones, rouge, orange, verte. Et la zone rouge, ça sera sûrement la zone où il y aura tous les hôtels et tous les travaux. Et du coup, ça risque d'être bloqué. Oui. Donc, il va falloir trouver des moyens sûrement pour se loger sur Lourdes ou aller à pied. Moi, j'habite à l'extérieur de Lourdes, j'irai dormir chez ma maman sûrement. C'est toute une organisation à prévoir. Un pape est déjà venu, il y a déjà eu un système de macarons qui avait bien fonctionné. Il me semble que c'était pour la deuxième venue de Jean-Paul II. Oui, ça avait bien fonctionné. À voir.
3: Voilà quelques habitants de Lourdes au micro de Margot Munoz. Et pour connaître les conditions d'obtention de ce précieux sésame, rendez-vous sur le site de la mairie de Lourdes. La météo, Hugo, qu'est-ce que ça donne ?
1: Est-ce que je vais vous mettre un macaron pour savoir s'il fait chaud, s'il fait froid, ça vous dit ou pas ?
3: Allez.
1: Bon, ça aussi, c'est une organisation, on va pas
3: trop
1: commencer.
3: Compliqué.
1: Non, trop compliqué. Surtout que pour cette météo, eh bien, il y a un peu de pluie annoncée sur Bagnères de Bigorre et sur Argelès-Gazost. Pareil, dans les vallées béarnaises. Après, plus on remonte dans les plaines, plus la pluie s'arrête pour nous donner des légères éclaircies avec des températures qui baissent en entre 18 et 20 degrés. Pour cette soirée, ça va être calme avec des températures vraiment basses, 14 à 15 degrés. Et pour demain, c'est encore une journée ensoleillée avec des températures maximales qui sont quand même bien moins fortes que les jours que nous avons connus précédemment. 22 à 24 degrés pour les maximales de demain. Merci beaucoup Clara.
3: Merci Hugo, bonne soirée.
1: À vous aussi.
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1: Hop, hop, hop, hop, hop, où est-ce que vous allez là ? Ah non, vous ne changez pas, hein. Vous restez avec nous puisqu'on parle rugby et fédéral 3 plus précisément. Aujourd'hui, on fait un focus sur l'USC Pouillastruc avec Sylvain Carrère. Nos invités sont arrivés à l'heure, pour une fois ça change, alors restez avec nous.

0: C'était Pascal Obispo, merci d'être avec nous. C'était Plus que tout au monde, il est 18h12.
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0: Et faisons de la place justement à la fédérale et plus précisément à la fédérale 3 direction la Bigorre à Pouillastruc avec nos invités Sylvain Carrère. Bonsoir Sylvain.
6: Adichats, Munde, fermez les yeux et imaginez, nous sommes en 1976, Valéry Giscard d'Estaing est président de la République et en Bigorre, c'est l'âge d'or de l'Ovalie. Tarbes digère son titre de 73, Roland Bertrand est déjà le taulier de l'attaque de l'équipe de France et Vic en Bigorre s'apprête à être champion de France de deuxième division. Bref, c'est une orgie rugbystique que vit le rugby bigourdan en 1976. Et pourtant, à l'est de Tarbes, on en veut encore plus et un club prend naissance en cette année 76. Un club ancré dans la ruralité avec une envie de mettre le rugby au centre du village. Et ce village, eh bien, c'est Pouillastruc, une commune de 664 habitants. Pouillastruc, son église, son café du centre, hélas fermé. Et Edmond Duplan, il fera même une étape dans sa chanson La Transhumance, reprise plus tard par Sangria Gratuite. Pouillastruc ou Pouilla pour les intimes, et je me permets en tant que bigourdan. C'est la campagne, c'est pas snob. On se mange le sandwich à la place des petits fours et ils sont parfois pris de haut par les têtes pensantes du rugby bigourdan. Et pourtant, encore une fois, en 2026, soit 50 ans après, les grands stratèges du rugby bigourdan se regardent le bout des chaussures car ils ont cassé leurs jouets et l'Union sportive des Coteaux Pouillastruc, elle, est bel et bien là. Solide sur ses appuis, au cœur d'une fédérale 3 exigeante et qui leur va à merveille. Club formateur, l'Union sportive des Coteaux Pouillastruc est aussi un sérieux pourvoyeur de joueurs professionnels. Et oui, on pourrait notamment citer l'international Venceslas Loré, Paul Pimienta, le palois Clément Mondinat ou l'international U20 Dylan Cazemayou, future attraction du top 14. Rien que ça. Alors ce soir, le Mag Rugby fait honneur à l'Union sportive des Coteaux Pouillastruc et à son co-président Romain Garrochot et à Robin Clarac. Talonneur et capitaine, Adichats, messieurs.
7: Bonsoir.
6: Bon, félicitations, vous êtes placé, vous êtes arrivé à l'heure, malgré les moissonneuses batteuses. Félicitations.
0: C'est déjà une première victoire, bravo à vous.
7: Et merci pour cette introduction.
6: Ouais, ça va, j'ai pas dit trop de bêtises. Ouais.
7: Bon. Bah, t'as tout dit, je crois.
6: Très bien.
8: T'as oublié Aurélien Lisena juste, mais c'est pas grave.
6: Bon,
8: c'est un peu à moi. Mais...
6: Bon. Bon, je vais. Désolé.
0: Mais on va la refaire.
6: On la refait. Ah, nous sommes en direct, ouais. C'est bien dommage. Messieurs, je voudrais brièvement faire un retour sur la saison passée, parce que, évidemment, Pouillastruc a fait une super saison l'an dernier en Fédéral 3. Vous êtes passé proche d'une accession en Fédéral 2. Romain, c'est ça?
7: Ouais, c'est ça. Ça s'est joué à quelques minutes. Pendant quelques minutes, on arrivait à être en fédéral 2. Bon, après, c'est le sport qu'on a décidé autrement. Bon, mais c'est comme ça. On est passé à autre chose. Maintenant, on prépare cette nouvelle saison. Mais c'est vrai qu'on a vécu une saison extraordinaire. On ne s'y attendait pas. On était promu. On est arrivé, voilà, sur la pointe des pieds. Et puis bon, on avait décidé de le mettre au mot l'année dernière, c'était d'exister, parce que c'est vrai qu'on a fait souvent le yo-yo en Fédéral 3 avec Pouillastruc, et donc on voulait simplement exister, et puis petit à petit, le démarrage a été un peu difficile, et puis finalement, petit à petit, l'équipe est montée en puissance, puisqu'on a réussi à se qualifier, à passer deux tours, donc dans une super saison.
6: Robin, comment vous avez vécu cette saison et justement cette mise à niveau progressive au cœur de la Fédérale 3?
8: C'était la meilleure saison de ma vie. Même sans titre, on a vécu un truc de fou. Il y a l'émulation du village qu'on avait pu, tous les repas complets, tous les dimanches. C'était incroyable. Dur au début, on jouait le maintien, clairement. Moi, jusqu'à mars, je leur disais qu'on jouait le maintien. Puis ça s'est fait et on est passé à 30 secondes d'être en Fédéral 2.
6: À quel moment, il faut rappeler pour les auditeurs que c'est un 16e de finale aller-retour que vous avez perdu face à Argelès-Gazost, de peu, hein, parce que vous l'emportez à l'aller 22 à 21 à la maison, et puis vous perdez à Argelès 33 à 26 sur un match qui se gagne à la toute dernière minute, et c'est bien ça.
8: Après, on essaie la dernière action.
6: Donc, c'est, j'imagine que ça se fut rageant quand même. Et peut-être rassurant pour les dirigeants de se dire, ah bon, on n'envoie pas l'équipe en Fédéral 2. C'était quand même un objectif. Vous auriez pu aller en Fédéral 2 en termes d'infrastructures et économiques.
7: Bah, très clairement, on est parti à Argelès pour monter en Fédéral 2. On n'y a pas été pour faire de la figuration. Hein. Après, je pense que le club est structuré effectivement pour la Fédéral 2. On a trois terrains, on a tout ce qu'il faut pour aller en Fédéral 2. Les déplacements, si on regarde bien, ils sont pareils qu'en Fédéral 3, voire peut-être même plus près. Donc en termes de budget, ça aurait pas été un souci. Après, voilà, c'est surtout au niveau de l'effectif où on n'a pas. Enfin, je pense qu'en effectif, ça aurait été juste quand même pour bien figurer en Fédéral 2, quoi. Mais si on était monté, on y serait allé sans problème, quoi.
6: Romain Garochaud, co-président de l'Union Sportive des Coteaux de Pouillastruc, et Robin Clarac, talonneur et capitaine, sont nos invités ce soir du MAG Rugby.
0: Oui, et vous restez avec nous, on va parler justement de cet effectif. Est-ce qu'il s'est renforcé? Quel est l'objectif de cette saison qui commence? Réponse dans quelques minutes avec nos invités. Avant ça, il fait son grand retour avec son single. C'est Bruno Mars, On My Soul, 18h18.

0: C'était Bruno Mars pour vous accompagner dans votre voiture. On My Soul.
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0: USC Pouillastruc en Fédéral 3 sont nos invités, Sylvain Carrère.
2: Exactement, on a le plaisir de recevoir Romain Garochaud, co-président du club, et Robin Clarac, talonneur et capitaine. Robin et Romain, c'est super pratique à dire à
3: l'anglais. Ils font vraiment la paire,
2: hein. Messieurs, un petit mot sur cette intersaison. On a l'impression que du côté de Pouillastruc, vous avez véritablement étoffé l'effectif avec des joueurs pas forcément aguerri et pas forcément avec une grosse expérience du terrain, mais une réelle volonté, encore une fois, du côté de Pouillastruc, de former des jeunes joueurs et de prendre le train de cette Fédérale 3. Romain, c'est bien ça?
4: Ouais, exactement. Déjà, on s'est appuyé sur les 11 juniors qui sont montés cette année. Donc, on a fait notre recrutement par rapport à eux, déjà. Et ensuite, c'est vrai qu'avec la saison qu'on a passée, on s'est rendu compte que c'était plus facile pour recruter. Parce que on est sur une bonne dynamique, donc c'est sûr que ça attire plus facilement. Bon, sachant que bon, nous, on est vraiment le club amateur, vraiment au sens noble du terme, puisque chez nous, bon, les joueurs, il n'y a pas de premier match, il n'y a rien du tout. Hein. Donc pour recruter, c'est vrai que c'est quand même un frein. Il faut reconnaître que bon, pour attirer certains joueurs, bon, c'est difficile. Hein.
2: Donc, justement, quels sont les arguments pour un club comme Pouillastruc d'attirer des gens?
4: Après, nous, c'est le projet, hein, le projet de jeu. Et ensuite, c'est bon, ben, l'esprit famille, passer des bons moments ensemble, de faire des bonnes troisième mi-temps, voilà, le bon temps, quoi.
2: Robin, c'est l'état d'esprit de Pouillastruc, il est là aussi. C'est faire société et vivre ensemble.
5: Ouais, carrément. Ça fait deux ans, on s'est vraiment forcé à dire première réserve, il y a plus de différence. Il faut qu'on fasse vraiment un groupe, qu'on s'entende bien à dehors et que ben, ça entraîne qu'il y ait des nouveaux, qu'il n'y ait pas des nouveaux, qu'on reste tous ensemble. Ça s'est très bien passé l'an dernier. Là, c'est un peu plus dur parce qu'il y a plus de nouveaux d'un coup. Alors, ça va remettre du temps, mais j'ai aucun doute. Si les personnes viennent sans argent, sans rien, c'est qu'ils ont la bonne volonté. Du coup, on sait qu'on ne se trompe pas sur les gens qui viennent normalement.
2: Alors, il y a une rumeur un petit peu la saison dernière. Il y a eu un match du côté Baronnie. Il paraît que les anciens avaient rechaussé un petit peu les crampons. Romain, est-ce que vous pouvez nous raconter un petit peu ce qui s'est passé l'an dernier? L'effectif était plus réduit l'an dernier. Je crois qu'il y a une palanquée d'anciens qui ont dit, on va ressortir les crampons.
4: La saison dernière, c'est vrai qu'il a fallu se serrer les coudes parce que, je pense que c'était aussi notre force. Hein, c'est qu'on est parti, on a fait une seule feuille de match à 22-22 sur la saison, 22-1, ça arrivait qu'une fois. Après, sinon, c'était 16, 17, 18, avec des mecs qui doublent. Mais on en discutait souvent avec Robin, qu'est-ce qu'on fait? Non, mais c'est pas grave, si on n'a pas de remplaçant, s'il y a des mecs qui doublent, c'est pas grave, on y va, et puis on voit quoi. Et puis est arrivé à ce match au Baronnie où on était vraiment Rick et Rack. Et donc, on était là, on était à deux doigts de déclarer forfait, quoi. Et puis finalement, on est quatre là, avoir repris l'essence, dont moi. Hein.
2: Robin, il est mort de rire à côté.
4: je me suis un peu entraîné quand même avec eux, parce que c'était quand même un match important. Nous, il fallait absolument qu'on gagne pour passer du bon côté. Les Baronnies aussi, il fallait qu'ils gagnent pour pouvoir se maintenir. En réserve aussi, c'était un match, il n'y avait pas d'enjeu, mais c'était un peu le derby, quoi. Donc, du coup, ça s'est bien passé.
2: Et donc, le co-président a rechaussé les crampons.
4: J'ai joué une demi-heure, le nez en sang au bout de 30 secondes.
2: Ça, c'est le stress, ça.
4: Ouais, voilà, le stress.
5: Le soleil.
4: J'avais pas mis le
2: soleil de Baronnies.
4: Il fallait, je devais être hors jeu, peut-être. Mais non, après, ça, c'est l'anecdote, mais c'est vrai que quand je suis rentré sur le terrain, tu parles, tous les yeux étaient rivés sur moi, quoi.
2: Pour parler sérieusement, cet apport des anciens ponctuels dans la saison, j'imagine que ça a permis à l'équipe première, Robin, de pouvoir respirer et de pouvoir maintenir une équipe première qui joue la qualif.
5: Carrément. Déjà, si on est forfait trois fois en réserve, on ne peut pas faire de finale. Et je crois qu'on est relégué, si je ne dis pas de bêtises. Donc, il y a eu plein de mecs qui ont joué, qui ont fait des secondes mi-temps à 13, qui ont pris des matchs où ils n'ont pris aucun plaisir. Et si ça ne motive pas la première, il n'y a rien d'autre qui peut te motiver, je pense. Après, c'est sûr, quand on voit, ça nous fait rire, c'est le moment, mais quand on en parle entre nous, de voir ton président qui joue à... J'allais dire son âge, mais j'allais peut-être me tromper à 40 ans, c'est vraiment compliqué. Enfin, tant mieux pour lui, mais...
4: Non, mais après, comme on a dit, moi je me voyais... Enfin, j'aurais pas pu regarder Robin dans les yeux si on n'avait pas tout fait pour pas jouer ce match et me dire ouais, Paris ils vont prendre 2 points de pénalité parce que on n'a pas tout fait pour jouer ce match. Avec eux, ils se sont tapés toute la saison, 17, 18, pas trop de remplaçants, ils n'ont rien rechigné. Je ne me voyais pas dire, bon, on déclare forfait en B, et puis arrivera ce qui arrivera. Donc, voilà, 4 coups de fil, on a repris, et puis voilà. Ouais. Après, bon, c'est sûr qu'on en rigole, mais au final, bon, mais on a gagné quand même Baroni, et ça nous a basculé du bon côté pour se qualifier. Donc aucun regret, et en plus moi j'ai passé une super journée.
5: Il a failli re-signer cette année du coup.
0: J'allais vous demander, pour cette saison, vous allez remettre les crampons ou pas ?
4: Non, c'est pas. Alors, honnêtement, ce serait pas l'envie qui manque, mais bon, après j'apporterai rien.
2: C'est le lundi que ça pique après aussi.
4: Ouais, oui.
2: C'est le lever du lit.
5: Le lundi.
4: Mais non, après il faut savoir s'arrêter, c'est clair.
2: Robin Clarac, talonneur et capitaine de Pouillastruc, et Romain Garocho, co-président de l'Union Sportive des Coteaux Pouillastruc, sont avec nous pour un focus sur ce club au cœur de la Bigorre.
0: Oui, et peu importe d'où on vient, en Bigorre ou en Béarn, samedi, un grand rendez-vous nous attend au stade du Hameau.
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0: Et l'équipe de rugby de Pouillastruc en Fédéral 3 sont nos invités dans le Mag Rugby. On entendait juste avant une petite promotion sur notre antenne pour dire que samedi, un grand rendez-vous forcément. Les Bayonnais se déplacent chez nous au stade du Hameau pour affronter la section paloise. Vous y serez aussi, alors, Romain ?
4: Ouais, exactement. Tous les ans, on a la chance d'être invité par la section paloise pour assister à un match. Et cette année, en plus, nos petits Pouillastruquais seront ramasseurs de balles. Donc, ouais, on est très fiers de ça. Je pense qu'ils vont se régaler, en plus. Jouer la pelouse, je pense que ça va être impressionnant même pour eux. Donc, on arrive, on sera une soixantaine, 61 exactement. Donc, il y en aura 13 sur le terrain et les autres dans les tribunes.
2: Vous auriez pu en prendre 65, quand même.
4: Et oui, c'est vrai.
0: Et puis, vous savez quoi, on vous invitera justement avec Sylvain Carrère pour l'avant-match, pour prendre un peu la température des pitchouns avant de fouler la pelouse du stade du Hameau.
4: Avec plaisir.
2: L'occasion pour parler avec vous de la formation au sein de l'Union Sportive des Coteaux de Pouillastruc. Vous êtes une école de rugby reconnue et vous avez été labellisé. Vous en êtes où justement sur ces phases de labellisation ? Car on l'a évoqué en tout début de ce Mag Rugby, c'est vraiment votre cheval de bataille, cette formation.
4: Ouais, tout à fait. À Pouillastruc, c'est vraiment l'ADN. L'ADN, c'est la formation. Voilà, on vient de fêter le cinquantenaire du club. C'est Alain Doucet à l'époque qui avait monté l'école de rugby parce qu'ils avaient déjà compris que pour s'en sortir, il fallait une école de rugby. Et depuis, en fait, je dis souvent, on nous a laissé un héritage avec cette formation. Et donc nous, voilà, on essaie de tout faire pour continuer cet héritage de la formation. Voilà, c'est vraiment l'ADN, c'est une partie très importante pour nous dans le club. Là, aujourd'hui, on est labellisé donc 2 étoiles. Et donc, l'objectif cette année, on a fait la réunion de rentrée. Donc, moi, aux éducateurs, j'aurais pas mis d'objectif. J'aurais dit l'objectif, c'est que les gosses s'amusent, pas de championnite, voilà, qu'ils s'amusent surtout. Mais par contre, un objectif, c'est qu'on passe à la 3e étoile. Donc ça implique pas mal de choses, mais on travaille pour passer à cette 3e étoile. Je pense qu'on a tout pour. Donc après, ça sera une sacrée fierté si on arrivait à avoir les trois étoiles.
2: Ouais, et puis bien expliquer aux auditeurs que cette troisième étoile, en termes de labellisation, ça marque vraiment un niveau d'excellence en termes de formation qui est pas anodin. Hein. C'est quelque chose de très fort.
4: C'est ça, exactement. Ouais, voilà, on sera au top de l'excellence. Et ensuite, ce qui est intéressant, c'est que ces trois étoiles, si tu veux les garder, bon, tous les deux ans, on est contrôlé. Donc ça nous oblige à rester justement à l'excellence. Et c'est ce qu'on cherche. C'est ce qu'on cherche, nous, à appuyer ce truc. Quoi.
0: Mais j'imagine qu'il y a un cahier des charges pour remplir ces trois étoiles. Ouais, vous pouvez nous en donner quelques-uns pour qu'on ait une idée.
4: Il y a une grosse partie formation des éducateurs. Donc là, cette année, on a 30 éducateurs. Mm-hmm. Donc il faut qu'on ait un certain pourcentage de formation. Ensuite, il faut que tu aies un salarié au club. Donc on a un salarié, un joueur qu'on a pris salarié aussi. Ensuite, il faut leur faire faire des fois autre chose que du rugby, leur faire découvrir d'autres sports, des choses comme
0: d'accord.
4: Ça. Ouais. Donc il y a pas mal de choses. Donc franchement c'est bien.
0: Ok.
4: C'est intéressant.
2: Robin Clarac, j'imagine que cette formation, quand on est en équipe première, elle est importante. On a évoqué des noms prestigieux, des joueurs qui sont passés dans cette formation. J'ai oublié de nommer Aurélien Laforgue, qui est actuellement à Mont-de-Marsan. J'imagine que pour vous aussi, c'est une source de motivation d'être dans ce cercle vertueux avec les petits qui poussent, et vous êtes, vous, les grands, entre guillemets. Ça amène quelque chose, c'est aussi une source de motivation.
5: Ouais, clairement. Avant chaque match, ils viennent avec nous. Dans les vestiaires, il y a une rotation de certaines jeunes qui viennent à nous dans les vestiaires à l'avant-match, manger avec nous le midi, et puis on est à leur place. Enfin, tu parles d'Aurélien Laforgue, on a commencé à 4 ans ensemble. Moi, c'était mes idoles, c'était pas ceux que je voyais à la télé, c'était ceux qui jouaient au Pouillastruc à 15h le dimanche. Alors on sait très bien que nous, on se doit de montrer une image, je dis pas qu'on va être les meilleurs joueurs de rugby, mais de montrer... de s'engager de manière à ce qu'ils aiment et ils nous idolâtrent comme on était à leur place.
2: Et c'est vrai que cette politique de formation, vous en êtes vraiment l'un des clubs phares dans les Hautes-Pyrénées. On peut citer d'autres clubs aussi. On peut parler de l'UCEP aussi qui fait un travail énorme sur la formation. Vous avez le sentiment d'avoir un peu chamboulé quand même l'échiquier du rugby bigourdan justement. Qui était très porté sur le prestige, la gloire, le passé. On a vraiment l'impression qu'aujourd'hui les clubs un peu, je dirais pas à la mode, mais les clubs qu'on aime beaucoup parce que c'est des petits clubs formateurs sont plus présents dans le cœur des Bigourdans. Vous le ressentez ça?
4: Oui, on le ressent, c'est sûr, on le ressent. Après, ça demande quand même un sacré investissement. Hein. Ça veut dire que là, en fait, on va dans toutes les écoles du canton de Pouillastruc, on va au collège à Séméac, on est tout le temps en dehors du stade Jean Spiros pour aller chercher des petits, pour promouvoir le rugby. Et on va au collège à Séméac et on promouvoit le rugby pour tout le département. On va à l'école à Orlex qui n'est pas du tout dans notre territoire, mais c'est pas grave, on y va parce que si on peut récupérer des enfants, tant mieux, mais tant pis s'ils vont, notamment. Il y en a beaucoup qui vont aller à l'EAE, qui est plus près de Pouillastruc, mais c'est pas grave. Nous, c'est pas grave. Nous, but, c'est de promouvoir le rugby et les valeurs qui vont avec. Et après, tant mieux s'ils viennent chez nous, et tant pis s'ils vont ailleurs, mais tant mieux s'ils jouent au rugby, surtout.
2: Romain Garrochaud et Robin Clarac de l'Union Sportive des Coteaux de Pouillastruc sont avec nous dans ce match rugby, Hugo.
0: Oui, on parle rugby et on parle aussi de vos idées sorties, notamment pour ce vendredi.
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0: Et ce vendredi 11 septembre, direction Monin pour assister à un spectacle qui s'appelle Pour en finir avec l'origine du monde. Une enquête pleine d'humour sur la parentalité menée par Raphaël et Charlotte qui s'attaquent avec beaucoup de fantaisie aux clichés autour de la maternité. Une parole libre, brute et joyeuse. Et ce qui est bien, c'est que c'est gratuit. Ce samedi 12 septembre, changement d'ambiance à Borse avec Victor Stale et son accordéon au programme des classiques du jazz, des chansons marseillaises et des compositions aussi originales, de quoi partir pour un joli voyage musical entre différents styles et univers. Et si vous aimez les échecs, rendez-vous à Tarbes pour les inscriptions à l'échiquier de Bigorre pour la saison 26-27. Que vous soyez débutant, joueur occasionnel ou compétiteur confirmé, jeune ou adulte, tout le monde est le bienvenu. Mercredi dès 17h, rue Brauban pour les débutants et samedi dès 10h au Jardin Massé pour les joueurs et pratiquants. Voilà pour vos sorties du week-end.
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0: Avant de retrouver nos invités de l'USC Pouillastru qui jouent en Fédéral 3 pour le Mag Rugby, retrouvons Luna Parker avec tes états d'âme, Eric, 18h35.

0: Luna Parker, tes états d'âme d'Eric.
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0: J'ai pas bien dit du tout.
2: Les états d'âme d'Eric.
0: J'ai mis un D, je sais pas pourquoi. Tes états d'âme d'Eric. Bon, à suivre. Inspecteur d'Eric, on me souffle dans l'oreille. Ah ouais, décidément, c'est vraiment pas mal de ma soirée, quoi. Sylvain, on est toujours avec.
2: Oui, d'Eric.
0: Invité.
2: Inspecteur d'Eric, ouais.
0: De fouille à ce truc. Et j'ai bien enquêté, puisqu'on parle d'un anniversaire dans cette dernière séquence.
3: Oui, on a évoqué l'anniversaire et la naissance du club en 1976. Messieurs, vous n'étiez pas né en 1976.
4: Non, Robin me regarde pas, non, j'étais pas né.
3: Donc il a fallu fêter comme il se doit le cinquantenaire. On voudra savoir un peu plus sur ce qui s'est passé le week-end dernier. Visiblement, malgré la chaleur, la fête était au rendez-vous du côté de Pouillastruc.
4: Et ouais, c'était une fête qu'on préparait depuis plus d'un an. Hein. Donc c'était sympa parce qu'on avait réuni pour préparer ce cinquantenaire tous les présidents qui sont passés. Pour la plupart vivants, donc c'était sympa, et donc ils ont bien participé au projet. Après, on a réfléchi, qu'est-ce qu'on fait pas. On s'est dit, bon, on va faire un truc à l'image du club, c'est-à-dire simple, convivial, qu'on puisse se retrouver, discuter, se rappeler à des bons moments. Donc en fait, on a accueilli tout le monde vers 10h30 au stade à Jean Spiros. Il y a eu un peu, ça a été un peu long parce que il y a eu beaucoup de monde, environ 700 personnes. Donc le temps que tout le monde rentre, on a pris un petit peu de retard.
3: Ouais, c'est énorme, 700 personnes. Vous sortez le chiffre comme ça, c'est.
4: Ouais.
3: Ça montre à quel point votre club il fédère ou quoi.
4: Ouais.
3: Parce qu'on est en milieu rural, il faut le rappeler aussi aux auditeurs. C'est vrai.
4: C'est une fierté. C'est vrai que c'est vrai qu'à Pouillastruc, hein, on est quand même bien suivi. Il y a tout le temps du monde. Dès qu'on fait les phases de finale, les villages se décorent. Donc c'est vrai que c'est sympa. Et donc là, il y a eu du monde. Donc on a fait une petite cérémonie avec quelques discours. Et après, direction la salle polyvalente qui est collée au stade, où une buvette nous attendait.
3: Ah bon?
4: Oui. Parce qu'il faisait très chaud, donc pour pouvoir un peu boire un petit coup. Et ensuite, après, on avait confié l'organisation du repas, parce que bon, un repas pour 700 personnes, c'est pas évident. Et surtout, l'idée, c'était que nos dirigeants profitent aussi du moment, quoi. Donc, on l'avait confié aux jeunes agriculteurs des Hautes-Pyrénées. Donc, ceux qui ont organisé, enfin, qui ont fait le repas, le service, etc. Et donc, c'était super. Donc, ça s'est fini.
3: On va pas savoir comment ça s'est fini.
4: Mais c'était vraiment sympa, ouais. On a passé vraiment un super moment.
3: Robin, j'imagine qu'en tant que joueur, de vivre ces moments-là, être un peu avec les anciens et fraterniser avec les anciens et aussi les bénévoles qui s'investissent, parce que c'est aussi le monde associatif qui est au cœur de cette turbine de Pouillastruc, de ce club. Qu'est-ce que ça a représenté pour vous cette journée?
5: Oh, c'était un régal. Déjà, on a vu des personnes qu'on voit beaucoup moins, qui viennent pas forcément tous les dimanches. J'ai vu des membres de ma famille qui viennent pas à Pouillastruc tous les dimanches parce qu'ils sont pas là tout le temps, mais qui suivent à fond Pouilla. Il y avait toutes les générations, et surtout ceux qui nous ont entraînés plus jeunes, ceux qui nous ont présidés plus jeunes. Et il y a même des gens qui te connaissent et que toi tu connais pas ou que tu ne reconnais pas. Et c'est vraiment bien. Du coup, tu discutes. T'as dit, ah, mais oui, c'est vrai que je me rappelle, j'avais 4 ans ou 5 ans, et c'était génial, ouais. C'était génial.
4: Ouais, c'était sympa parce qu'en fait, on avait la rentrée de l'école de rugby également. Donc, ça aussi, ça a été un débat, est-ce qu'on la décale ou pas? Puis on s'est dit, attendez, on va pas décaler, les enfants, ils attendent ça depuis 2 mois. Donc, on va pas décaler la rentrée. Donc, il y avait 168 enfants au stade. Donc, bien sûr, avec les parents, etc., plus les 700 invités. Donc, je vous laisse imaginer un peu le monde qu'il y avait.
3: Le tout.
4: Mais c'était sympa parce que c'était l'image qu'on voulait donner. On avait tous nos invités dans les tribunes qui ont pu admirer nos 3 terrains avec des enfants partout, des garçons, des filles. Donc, c'était chouette. Et c'était une belle image, en tout cas.
3: Ouais, on sent qu'il y a eu que ça a été une belle journée. Pour conclure ce moment avec vous, Romain Garrochot et Robin Clarac, une question toute simple, qu'est-ce qu'on peut souhaiter au club de Pouillastruc? Il y a évidemment cette réforme de la nationale, vous allez être comme tout le monde un peu impacté et même un petit peu bougé dans nos habitudes de montée et de descente. Qu'est-ce que vous rêvez à quoi pour les années à venir? J'imagine pérenniser ce vivre ensemble autour du stade Aspiroz.
4: Ouais, je vais laisser Robin plus parler du côté senior. Après, moi, je vais parler plus club, quoi. Non, là, nous, l'objectif, c'est effectivement de pérenniser le club en Fédéral 3 ou je sais plus comment ça va s'appeler l'année prochaine.
5: Au moins pré-national.
4: Pré-national, ou voilà, rester au minimum à ce niveau. Parce qu'enfin, je pense qu'on est structuré pour rester à ce niveau. Et après, voilà, qu'on continue la formation, la labellisation de 3 étoiles, et que les enfants se régalent, quoi.
3: Le monde à la fin, Robin. Qu'est-ce qu'on peut vous souhaiter sportivement avec un début de saison ce dimanche avec la réception de Lille en Dodon?
5: Que ça gagne. On dit qu'on est là pour les copains, on dit qu'on est là pour la troisième mi-temps, mais moi, comme je le répète toujours, ce pourquoi on est là de base, c'est aussi le rugby. Donc quand ça gagne, c'est toujours mieux. Moi, le premier, je suis mauvais perdant, j'aime pas perdre. Et personne n'aime perdre, ceux qui disent qu'ils aiment perdre, c'est des menteurs. Et...
3: C'est vrai.
5: Et je pense que c'est vrai. Et non, que ça gagne, que ça continue et qu'on se rattrape de nos anciennes prestations face à Lille en Dodon.
3: Très bien. Robin Clara, talonneur et capitaine de Pouillastruc, et Romain Garrocho, président, co-président de l'Union sportive des Coteaux de Pouillastruc, était avec nous. Un grand merci. Vous reviendrez en cours de saison.
4: Avec plaisir. Ouais.
3: Et ce sera un vrai plaisir de vous retrouver pour passer un moment sur... Ici Béarn Bigor Hugo.
6: Merci beaucoup Sylvain Carrère. Merci à tous les deux.
4: Bye.
6: Merci.
7: Et vous n'oubliez pas que le rendez-vous, c'est à partir de 15h30 ce samedi pour l'avant-match de la section paloise. On vous retrouvera aussi, messieurs, pour nous parler de ce que font vos pitchouns aux abords du terrain de la section paloise. Avant ça, musique, avant de retrouver Shannon Marini pour toute l'info sur le sport de chez nous, notamment pour parler de ce match qui attend la section. Avant ça, Laurent Voulzy, Karine Riedinger.

0: Laurent Voulzy, Karine Redinger, 18h47.
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0: Et on fait place au sport avec vous, Shannon Marigny. On parle de section face à Bayonne. Samedi, premier match à domicile des Verts et Blancs. C'est déjà à guichet fermé. Trop tard si vous n'avez pas déjà votre place. À moins de jouer avec nous. Je ne vous cache pas qu'il faut être quand même très très rapide parce que le standard explose à chaque fois. Soyez bien à l'écoute.
2: Et si vous ne faites pas partie des chanceux qui pourront avoir leur place grâce à Ici Béarn Bigorre, vous pouvez guetter aussi le système officiel de revente de la section paloise, déjà en place pour les abonnés ces dernières saisons. Et là, c'est une nouveauté, il est étendu cette rentrée aux billets vendus à l'unité, Damien Gozioso.
3: Si jamais, par exemple, vous vous cassez la jambe et que vous ne pouvez plus venir, ou si vous changez juste d'avis, vous pouvez revendre votre billet pour n'importe quel match des Verts et Blancs via ce système de revente officiel du club, ce qui permettra à 1€ de s'installer à votre place au hameau. Et le tout, c'est l'objectif du club, en siphonnant les systèmes de revente sauvage sur internet et les arnaques qui vont avec. Pour les abonnés, c'était donc déjà possible, dans la limite de 5 fois maximum par saison, pour ne pas que ça devienne un business. Mais l'idée, c'est pour ceux qui voudraient s'abonner, tout en sachant qu'il y aura une ou deux dates où ils ne seront pas disponibles dans la saison, de s'abonner quand même et d'être remboursé de ces quelques matchs qu'ils rateraient. Le club voit ça comme un service et nous fait savoir que le système monte en puissance. Précision, c'est la section qui fixe le prix de la revente à la valeur d'un billet normal pour le match en question. Et le club prend au passage 10% de frais de vente aux vendeurs et aux nouveaux acheteurs.
2: Et ça ne marche que pour les billets plein tarif, pas sur les tarifs réduits ou jeunes. Tout se passe en ligne sur le site de la billetterie de la section paloise.
0: Et ben voilà, merci beaucoup Shannon Marigny. Rendez-vous dès demain et soyez bien attentifs dans votre matinale puisque les dernières places pour aller pousser derrière nos Verts et Blancs en face au terrible Bayonnais, ça se passe demain aux alentours de 7h20. En attendant, Benjamin Biolay et son titre Écran Total sur Ici Béarn Bigorre. Merci de nous avoir choisi pour terminer la journée ensemble.

0: Violet pour vous raccompagner dans votre soirée avec son titre Écran Total. Pour rappel, demain nous serons toujours avec Sylvain Carrère à partir de 18h et nous aurons le plaisir d'accueillir nos premiers invités de Fédéral 1. On fera ensemble un focus sur le FC Oloron qui seront nos invités.
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0: On vous a entendu, hein, pour la plupart d'entre vous, que vous soyez dans votre cuisine ou dans la voiture, à chanter cette chanson du plus fort que vous pouvez. C'était bien sûr Tina Arena, Aller plus haut sur ici, Bern Bigorre. Merci beaucoup d'avoir passé cette fin de journée avec nous. C'était très agréable de pouvoir vous accompagner. Et puisque c'était très bon d'être tous ensemble, bah, je vous propose qu'on remette le couvert demain dès 13h30. Et bien sûr, à partir de 17h, on vous fera jouer avec un cadeau exceptionnel. Des invités à partir de 18h, on sera avec la Fédérale 1 et les représentants, nos invités, au Laurent.
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2: Et merci d'être avec nous, il est 19h. Il est l'heure de retrouver l'actualité en France et dans le monde avec vous, Marine Logeni. Bonjour Marine, c'est à vous.
3: Laurent Nunez ordonne un contrôle de la police municipale de Carcassonne. Le ministre de l'Intérieur condamne à son tour ce soir des propos indignes après la révélation d'une vidéo où l'on voit et on entend surtout des policiers municipaux, un en particulier, tenir des propos racistes, homophobes, sexistes et complotistes. Ce brigadier chef et membre du RN, très proche de l'équipe municipale actuelle. La vidéo remonte à l'ancienne municipalité en 2025, mais l'actuel maire Rassemblement National a maintenu ses policiers en poste et se retrouve dans l'embarras. Christophe Barthès a tenu une conférence de presse à laquelle vous avez assisté, Sébastien Barriot.
4: Depuis son élection, Christophe Barthès est un habitué des polémiques, mais cette fois le maire de Carcassonne n'avait pas anticipé le tourbillon médiatique et c'est un élu plutôt gêné qui s'est présenté cet après-midi devant les journalistes, contraint de condamner et de lâcher le policier municipal mis en cause dans la vidéo, un proche de la mairie et membre du RN.
5: Ces propos sont scandaleux, propos racistes, misogynes, homophobes qui sont à vomir et qui sont inexcusables. Tous les protagonistes de cette affaire sont suspendus immédiatement et sanctionnés.
4: Dans les rues du centre-ville de Carcassonne, la vidéo fait réagir. Gabriel, 17 ans, ne comprend pas pourquoi le nouveau maire a maintenu jusqu'ici en poste le brigadier impliqué.
6: C'est quand même assez abject, assez choquant ce qu'ils disent. Ils sont censés nous protéger. Je ne pensais pas que dans la police, on pouvait tenir des propos aussi abjects. Ça nous donne un peu la mentalité du maire et de ce qu'il veut faire de la ville.
4: D'autres habitants, eux, refusent de s'exprimer au micro. Mais comme cette femme de 70 ans explique que les propos, une dizaine de fois notamment le terme « bougnoule » utilisé, ne l'ont pas choqué et qu'elle soutient le nouveau maire.
3: Sébastien Berriot, envoyé spécial d'ici à Carcassonne, SOS Racisme et le PRAP ont décidé de porter plainte. Rien n'est sorti de la réunion des distributeurs de carburant à Bercy aujourd'hui. Il n'y aura pas de plafonnement généralisé des prix ni de geste fiscal. Aujourd'hui, l'essence sans-plomb 95 E10 la plus consommée se vend en moyenne à 2,12 euros le litre, niveau record, et le gasoil à 2,29 euros le litre. Conséquence, la demande pour passer au bioéthanol explose car il est moins cher, quasiment 80 centimes. Près d'Auxerre, à Saint-Florentin, Nicolas Cador, gérant d'un garage agréé pour poser des boîtiers permettant de passer au bioéthanol, constate que ses clients sont plus nombreux.
7: Il y a eu effectivement une recrudescence nette. Dès que les carburants augmentent, la demande de flex-fuel augmente aussi. C'est un appareil qu'on met sur la voiture qui va permettre au véhicule de pouvoir rouler avec les trois carburants, c'est-à-dire le 85, le 10 ou le sans-plomb 98. Sur un plein, quand vous voyez le prix à 0,90 centimes au lieu de 2 euros, ça va vite, hein, par litre, donc c'est rapide.
8: Là, en ce moment, vous recevez des coups de fil.
7: J'en ai eu encore deux hier, on a des demandes régulières. Ouais. Ils sont dans l'économie, donc c'est dépenser un peu d'argent au départ pour rentabiliser rapidement, et puis une fois que c'est fait, hein. Donc ça fonctionnera toujours. L'idée, c'est qu'en une année d'usage de la voiture, vous avez remboursé l'installation de votre boîtier.
3: Et selon l'INSEE, le carburant pèse de plus en plus dans le budget des Français pour environ 5 millions de ménages. Il représente plus d'un mois de salaire par an. 64 000 habitants doivent encore être approvisionnés par des camions-citernes ou des bouteilles d'eau pour boire, pour manger, pour se laver. Constat de Monique Barbu, aujourd'hui la ministre de la Transition écologique, faisait un point presse sur la sécheresse. Une sécheresse qui a des conséquences également sur les bouteilles de champagne. Elles vont pouvoir dépasser cette année les 13 degrés d'alcool. La filière vient d'obtenir une dérogation exceptionnelle, Damien Mestre.
9: Des champagnes à 13,5, 14, voire 15 degrés d'alcool, ce sera théoriquement possible cette année. La faute au niveau de sucre très important dans les raisins à cause des conditions météo de cet été. Dérogation théorique, puisqu'en pratique, cela va concerner très peu de producteurs, probablement moins d'une dizaine, car contrairement à la majorité des autres vins, le champagne est bien souvent un assemblage de plusieurs millésimes. Il est donc possible de compenser ce niveau d'alcool en mélangeant le cru 2026 avec d'autres années. Quoi qu'il en soit, cette dérogation reste un signal, met en garde Maxime Toubar, co-président du comité champagne qui regroupe la profession.
10: En tout cas, nous, ce qu'on considère, c'est que cette année, ce sera sûrement la norme pour les années qui viennent. On risque d'avoir des cépages qui disparaissent
0: disparaissent aussi, hein, qui ne correspondent plus au climat qui est aujourd'hui de plus en plus un climat méditerranéen ici en Champagne.
9: Le seul motif de réjouissance cette année, conclut-il, c'est la qualité exceptionnelle des raisins qui ont pu être sauvés. Les vignerons s'attendent à un champagne d'une très grande qualité.
3: Damien Mestre, 74 départements sont encore placés en situation de crise à la sécheresse. Du foot, le Paris Saint-Germain débute sa campagne européenne ce soir en accueillant le Slovan Bratislava, première journée de Ligue des Champions et coup d'envoi au Parc des Princes à 21h.
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2: Et pour cette fin de journée, notre début de soirée, les températures vont largement baisser. On va vraiment passer une nuit très agréable. 14 degrés à 16 degrés en Bigorre, 16 degrés à 17 degrés en Béarn. Pour demain, les premières tendances, c'est encore une journée ensoleillée avec des chaleurs qui seront un peu moins fortes que les prochains jours, que les précédents jours que nous avons connus. Les maximales pour demain, elles seront comprises entre 22 et 24 degrés sur nos deux départements.
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10: Salut à toutes, salut à tous et bienvenue sur votre radio Ici, c'est Décibel jusqu'à 20h. J'espère que tout va bien pour vous et que vous êtes prêts à écouter plein de belles chansons ensemble. Nous célébrerons ce soir l'anniversaire d'Emma de Caunes, mais c'est pas elle qui chantera, vous vous en doutez, elle a beaucoup de talent mais pas celui-là. Un petit blind test qui appellera au secours, un petit coup de cœur. Un joli duo entre Yoa et Marine. Et puis notre invitée de ce soir, la délicieuse Élodie Frégé.

Élodie Frégé qui va encore une fois nous éblouir puisque son prochain projet est assez dingue. Elle va chanter les chansons de Michel Berger accompagnée de milliers de choristes. Elle nous expliquera ça tout à l'heure. Elle est l'invitée de Décibel. Et démarrons ce soir en vous donnant des nouvelles de Johnny Clegg. Alors non, pas de miracle, hein, il est mort depuis 7 ans, il ne nous annonce pas son retour. J'adorerais avoir ce genre de pouvoir, mais ça n'est pas encore au programme. En revanche, les mémoires de Johnny Clegg vont être publiées à l'automne. Johnny Clegg, donc chanteur sud-africain, qui était très engagé politiquement. Dans ses carnets, ça parle de musique, puisque c'est son métier, mais politique beaucoup. Son combat, donc très médiatique partout dans le monde contre l'apartheid et pour la libération de Nelson Mandela. Alors le livre traduit en français aux éditions HarperCollins France, à qui il faut quand même tirer un autre chapeau parce que ils font des efforts de dingue pour nous proposer à nous, public français, d'excellentes biographies musicales, que ce soit Lily Allen ou Johnny Clegg. Voilà, ça fait plaisir de les avoir en version française. Il s'appelle le livre Johnny Clegg, journal d'un Zoulou blanc. Il sortira le 11 novembre et c'est le fils de Johnny Clegg qui fera le tour des médias pour en faire la promotion. On verra si on l'invite dans Décibel. En attendant, on va lire le livre et écouter Assim Bonanga, c'est Johnny Clegg avec le groupe Savoukar, mélange noir et blanc qui n'était certainement pas consensuel à l'époque en Afrique du Sud et qui était drôlement courageux. Une chanson dans laquelle il appelle de ses voeux la libération de Nelson Mandela.

0: Un des tubes de l'album Third World Child, Johnny Clegg, énorme carton en France en 1987, c'est-à-dire il y a près de 40 ans, incroyable. Et les mémoires de Johnny Clegg, donc journal d'un Zoulou blanc, sortiront le 11 novembre en France.
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0: Notre coup de cœur du soir vient du label indépendant Panenka Musique. La chanteuse, elle, oh, normalement vous en avez déjà entendu parler, elle s'appelle Yoa. Petit diminutif de son vrai prénom, Johanna. Yoa a sorti son premier album, La Favorite, l'année dernière. Elle a reçu la victoire de la révélation scène aux victoires de la musique. Bravo à elle. Yoa qui effectivement a fait énormément de concerts, mais pas que. C'est aussi elle qui posait nue cet été dans le numéro spécial sexe des Un Rock. Bah oui, toujours un peu de culture, vous savez, dans cette émission. Alors Yoa a eu la bonne idée de sortir la réédition de son album La Favorite en ajoutant des petits titres inédits et puis en invitant une copine, alors pour le coup pas du tout sur un label indépendant puisque c'est Marine, la gagnante de la Starac, mais ensemble elles font une version géniale de la chanson Princesse K.O. sur la réédition donc de l'album de Yoa. C'est notre

0: Le coup de cœur du jour de Décibel, Princesse K.O., Yoa et Marine. Merci d'avoir choisi Décibel. On est ensemble jusqu'à 20h. Notre invitée de ce soir, vous la connaissez bien, c'est Élodie Frégé. Mais là, elle va vous surprendre une fois de plus, parce que son nouveau projet, c'est de chanter du Michel Berger.
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0: Berger Story avec Élodie Frégé. On en parle dans Décibel, à tout de suite.
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0: Vous écoutez.

0: avec On jettera nos montres.
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2: Et ce soir, c'est Élodie Frégé qui fait l'actualité musicale. Bonsoir Élodie.
3: Bonsoir.
2: Bienvenue dans Décibel. Oh, dès le bonsoir, moi je suis cuite.
3: Ah
2: bon, je vous aime tellement.
3: Pourtant, je n'ai pas allumé le four, mais...
2: C'est ça. Élodie Frégé a gagné la Star Academy en 2003. Elle est chanteuse, elle est autrice, elle est compositrice, elle joue de la guitare, mais comme un ange. Également comédienne, du ciné, ouais, de la télé, enfin voilà, mille choses. Mais ce que j'aime chez vous, Élodie, c'est que vous pouvez tout chanter. Vous chantez du Renaud.
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2: Avec autant d'aisance que du Disney.
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2: Et là, c'est presque le plus difficile. La reine de la soul aux yeux bleus de Steve Springfield.

0: Régé, mesdames et messieurs, alors qu'il a sorti quand même 4 albums aussi, il faut bien le dire.
1: Oui.
0: Voilà.
1: Je sais, c'est pas assez.
0: Alors non, effectivement, je vais vous remettre au boulot un peu plus tard, on va en parler. Mais là, donc, l'actu qui nous remue en ce moment, vous concernant, c'est que vous allez chanter du Michel Berger, et pas n'importe comment, hein, dans le cadre du Chœur Spectaculaire, qui, déjà depuis plusieurs années, est connu pour ça, assembler de grands chœurs, de centaines, voire parfois de milliers de choristes, ouais, avec des voix qu'on aime. Et là, cette fois-ci, la voix, c'est vous, et le répertoire exploré, c'est Michel Berger. Racontez-moi comment ça vous est arrivé, ce projet.
1: Eh bien, on m'a contactée tout simplement pour me demander d'être la soliste de ce beau projet. Au début, j'avais un peu peur parce que je me disais, alors attends, c'est quand même un gros truc, il y a une grosse tournée, il y a, je sais pas, 35 dates, un truc comme
0: énorme.
1: Ça.
0: Là, vous avez déjà commencé. Hein,
1: Et en plus, c'est des gros espaces, quoi. Là, on a déjà commencé, on a fait Bobino. Bon, Bobino, c'était encore, encore familial, quoi.
0: Vous avez fait le théâtre antique d'Orange.
1: Et ouais, ça, c'était le plus gros. Ça, vraiment, j'ai cru que j'allais m'évanouir. Mais, finalement, les voix m'ont porté. Ouais. Et le public aussi, parce que c'est très apprécié, en fait. Ce spectacle est très apprécié. Les arrangements sont sublimes. Puis là, on part en tournée et on fait des grosses salles, quoi. Donc, on fait des zéniths, des choses comme ça. Et moi, j'ai pas l'habitude de ça. Et puis, je me suis dit, ah mince, j'ai pas sorti d'album depuis 13 ans, si je me remets dans un truc où c'est des reprises de quelqu'un, mais si c'est quelqu'un que j'admire, c'est compliqué. Est-ce que je le fais? Est-ce que je le fais pas? Puis finalement, je me suis dit, bah, allez. Puis en plus, ça va peut-être permettre aux gens de se souvenir que je sais chanter quelques trucs, quoi.
0: Effectivement, parce que c'est des chansons qu'on a tous dans l'oreille, dans le cœur, qui sont pas faciles à chanter et que vous appropriez. Il y a donc des moments de solo, puis il y a des moments assez incroyables quand même qui filent les poils avec tous les choristes. En tout, dans toute la tournée, il y a 6300 choristes qui vont participer. Et donc les prochaines dates, ça sera le 12 septembre à Montpellier, et puis encore Lyon, Châteauneuf-sur-Isère, Dijon, c'est déjà complet, Angers, Nantes, Saint-Grégoire, et là c'est que le mois de septembre. Je vous parlerai d'octobre un peu plus tard, mais avant, j'avais envie de savoir, vous perso, Élodie Frégé, la musique de Michel Berger, c'est quelque chose, quoi? C'est un peu l'enfance, c'est l'adolescence, c'est quel moment?
1: J'ai aussi accepté pour ça, parce que c'était un artiste qui me plaisait énormément. Je sais que l'année d'avant, par exemple, c'était Claude François, et là, je pouvais pas.
0: Il y a moins d'atomes crochus.
1: Non, voilà.
0: Lundi.
1: Ça, oui, non, et même dans l'absolu, même. Même humainement, en fait, après ce qu'on sait, c'est dommage, quoi, parfois de devoir séparer l'homme de l'artiste. Mais pour moi, Michel Berger, je trouve que son humanité, sa délicatesse, son intelligence, en fait, tout ça, ça se ressent dans sa manière d'écrire et de composer, et aussi sa manière d'interpréter, de choisir son trajet, de choisir ses interprètes aussi. Enfin, si. D'accepter peut-être qu'on le choisisse aussi comme producteur. Je suis hyper impressionnée, en fait, par son parcours. Et puis, quand j'étais enfant, je ne savais pas tout ça, mais j'écoutais tout simplement les premières chansons qu'il a commencé à écrire, quand il répondait à Véronique Sanson, qui écrivait Amoureuse. Enfin, ça m'a bouleversée très jeune, en fait.
0: Je pense que même quand on connaît pas l'histoire, en fait, comme quand on est enfant, on est des petites éponges à émotions.
1: Oui,
0: on sent qu'il y a quelque chose de différent.
1: Je pense qu'on a l'intuition, du grand sentiment qui passe à travers l'art. Donc la musique est un art, majeur ou mineur, je ne me prononcerai pas.
0: Alors il y en a un autre que vous allez pas trop aimer, mais Gainsbourg disait que c'était plutôt mineur, la chanson.
1: Ouais, ouais. Je dessine plus assez bien pour dire que donc finalement c'est mon art majeur à moi, et voilà, faudrait que je le fasse plus souvent. Et c'est vrai qu'après, à l'adolescence ou un peu plus tard, en tout cas, je suis tombée folle amoureuse de Starmania.
0: Ah ouais.
1: Que je n'ai jamais vu en vrai, hein, sur scène, mais que j'ai vu à la télé, tout simplement, et que j'ai saigné en disque, et avec mes frères et sœurs. Et en tout cas, c'est un opéra rock tel qu'il n'en existera peut-être plus, je sais pas.
0: Possiblement.
1: Parce que vraiment, ça s'inscrit dans le temps. Il y a une modernité, le choix des interprètes. Évidemment, Luc Plamondon, les textes, le thème, en fait, de ce spectacle. Tout ça, en fait, ça a nourri l'enfant et l'adolescente que j'étais en tant que peut-être artiste.
0: Et aujourd'hui, donc, vous rendez hommage à Michel Berger avec le cœur spectaculaire. Berger Story, c'est le nom du spectacle. Les choristes et la soliste qui est avec nous ce soir, Élodie Frégé. On se ferait pas un petit message personnel, mais chanté par Michel Berger.
1: Ah, oh!
0: Ça vous dit?
1: Ah, bah oui, avec
0: c'est une
1: choix.
0: De vos préférées. Hein. Oui. Vous la chantez celle-là sur scène?
1: Je la chante sur scène.
0: Ouais. Alors, on révise ensemble. Michel Berger.

0: faire pour chanter une telle chanson sans pleurer? Michel Berger est arrivé à le faire. Élodie Frégé le fait aussi.
1: Je le fais.
0: Sans pleurer.
1: Je le fais, mais c'est vrai qu'il y a des grands moments d'émotion pendant tout le spectacle. Hein. D'ailleurs, il y a un final sur Diego qui est incroyable. Les arrangements, enfin, toutes ces voix ensemble, c'est vraiment bouleversant. Et c'est vrai que moi, les chansons que j'ai choisies, et dont celle-ci qui est une de mes préférées, elles me font vibrer vraiment profondément. Et quand on entend les chœurs qui arrivent, surtout derrière soi, on a déjà de très bons musiciens, mais ouais, avec les chœurs derrière, ça donne une dimension encore supérieure qui fait qu'il y a un moment où le chœur peut lâcher. Ou les larmes, je ne sais pas. Et pour l'instant, j'ai pas pleuré parce que justement, il y a une énergie qui nous porte, mais je pleure à l'intérieur et c'est ce qui est très beau dans cette chanson.
2: Samedi soir à Montpellier, puis Lyon, Châteauneuf-sur-Isère, Dijon, Angers, Nantes et Saint-Grégoire. Au mois d'octobre, le chœur spectaculaire et Élodie Frégé pour Berger Story. En octobre, donc à Plougastel, Chambéry, Annecy, Clermont, Orléans, Metz, Muret, c'est à côté de Toulouse, Narbonne, Mérignac, Lille, et puis les 3 et 4 novembre au Grand Opéra d'Avignon. Alors, Élodie, parlons
1: le Tour de France.
2: Ouais. Parlons business maintenant.
1: Ah ouais.
2: J'ai dit, on gagne la Starac en 2003, premier album en 2004, puis le jeu des 7 erreurs en 2006, la fille de l'après-midi en 2010, Amuse-Bouche en 2013. Pas d'album depuis 2013, alors que, pardon, je vais le dire très franchement, quand même, merde.
3: De pudeur et d'impudence.
1: C'est moi qui chante. Et peut-être que vous étiez un peu d'inspiration de nos discussions avec Monsieur Biolay, quoi. Mais
2: la ceinture.
1: Mais c'est un cadeau qu'on m'a fait, quoi.
2: Comment t'appelles-tu ce matin?
1: Ah bah merci.
3: 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Tu peux m'attendre, je n'en sais rien. Comment
1: C'est vrai qu'elle est pas si mal, cette chanson.
2: Elle est excellente.
1: En fait, c'est fou parce que quand
2: le
1: on a
2: son
1: fait
2: de la guitare.
1: Bah ouais, Thibaut Barbillon.
2: Bravo,
1: Barbillon à la guitare. Non mais c'est vrai, c'est parfois moi j'ose pas me réécouter, je suis tellement dure et perfectionniste et puis les gens le savent pas mais parfois on s'en prend vraiment plein la gueule dans ce métier. C'est difficile de livrer un enfant comme un album, c'est comme un enfant en pâture si on veut à toutes les oreilles et à toutes les bouches.
2: C'est vrai, ça fait peur, ça peut faire mal parce que ça fait 13 ans là que vous avez pas sorti.
1: Bah ouais, ça commence à être long. Alors, après j'ai fait beaucoup de choses, je me suis jamais arrêtée.
2: Je suis en train de vous dire qu'Élodie Frégé est une feignasse. C'est faux. Du théâtre,
1: j'ai pas
2: du
1: gagné
2: cinéma,
1: au loto,
2: de la télé, plein de participations, etc. beaucoup de scènes et tout, c'est pas ça.
1: Ma nouvelle vague pendant 10 ans, ça prend de la place.
2: Voilà.
1: D'ailleurs, comment t'appelles-tu ce matin? C'est Marc Collin en fait qui a réalisé cet album.
2: Mais on avait quand même l'envie.
1: En fait, c'est terrible parce que je suis. C'est très difficile à expliquer.
2: Ouais, on essaye.
1: Ouais. Mais en fait, c'est à la fois une très très grande envie qui est toujours là de façon sourde, quoi. C'est dans mon ventre. Et à la fois, elle est mêlée de peur, de procrastination, de je sais pas si je dois le dire parce que les gens ils disent que c'est une mode, mais c'est pas du tout une mode. Moi je le sais que depuis que je suis en CE2, moi je souffre de TDAH en fait.
2: Okay, ouais.
1: Donc je me soigne depuis peu parce que j'aurais pu être sous traitement depuis l'enfance ou l'adolescence du moins.
2: Donc c'est une difficulté à fixer son attention longtemps sur
1: exactement
2: un même sujet
1: et à se mettre à l'action.
2: Ouais.
1: Et plus tu recules en fait de ta ligne d'horizon qui pour moi est cet album. Qu'en plus je chéris déjà parce que moi j'ai déjà plein de chansons hein.
2: Ouais.
1: Donc je pourrais faire un double album, un triple album peut-être. Ouais. Mais je prends mon élan tellement de fois, j'ai pris mon élan tellement de fois et j'ai tellement reculé pour mieux sauter et puis je me suis tellement éloignée de cet horizon là que au final je le vois flou quoi, ça y est, je commence à avoir des problèmes de vue mais je pense qu'il va falloir que je lui mette un sacré coup de pied au cul et que je partage enfin ces chansons qui sont en fait qui sont mes enfants hein, et c'est important de pouvoir les offrir et pas seulement les garder pour soi. C'est assez moche en fait finalement.
2: Alors c'est pas pour vous brusquer mais effectivement je pense que le pays est prêt. Élodie Frégé qui reste avec nous et qui va, alors pour le coup avec le TDAH ça va être marrant cette affaire.
1: Ah ouais. Non mais ça va, là j'ai pris mon traitement ce matin.
2: Un petit questionnaire choix cornélien. Ça va être drôle. À tout de suite.
1: Je transpire.
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0: Et merci d'avoir choisi ici pour passer votre mercredi soir. On est avec Élodie Frégé qui fait l'actualité musicale en ce moment à l'affiche du spectacle Berger Story. D'ailleurs, le cadeau du Blind Test ce soir, eh bien, c'est un petit t-shirt collector du spectacle Berger Story. Alors, si vous voulez vous inscrire au Blind Test pour tenter de gagner ce joli objet de mode.
1: Oui. Et je l'ai peut-être porté.
0: Peut-être, on ne sait pas. Elle l'a repassé, vous en faites pas.
1: Oui,
0: 0-810-055-056, vous pouvez appeler Alexandra au standard. On jouera au Blind Test un peu plus tard, mais pour le moment, Élodie Frégé.
1: Oui.
0: Il est donc temps de vous faire le questionnaire des choix cornéliens.
1: Ah là là.
0: C'est pas forcément facile de choisir, mais il le faut.
1: Gauche.
0: On commence tranquille. Gauche.
1: Voilà,
0: Gauche ou ketchup ?
1: Gauche.
0: Ah. Gauche ou Nutella ?
1: Gauche.
0: Oh là là, ça va être bien. Ok, la première vraie question. Guitare sèche ou grand orchestre ?
1: Aïe, aïe, aïe.
0: Ah, voilà, ça y est, elle perd.
1: Ah, ça y est, là, je pense à Chico Buarque, je ne sais pas pourquoi.
0: Oui,
1: je
0: c'est
1: me
0: beau,
1: dis,
0: c'est
1: ah,
0: beau.
1: Dieu, c'est magnifique. On peut commencer par une guitare, nylon, et puis après, il y a un orchestre qui arrive, des voix. Est-ce que je peux mixer ? On commence par la guitare sèche et on finit en orchestre symphonique.
0: J'aimerais bien.
1: Symphonique.
0: Si vous mettez ça sur votre album,
1: bah,
0: qui arrivera,
1: je voudrais,
0: oui.
1: Je
0: bah, voilà.
1: Ouais, j'ai plein d'idées. Hein,
0: Celle-là, il faut la noter. Télé ou radio ?
1: Ah là là. Ah bah je sais pas, parce que moi je suis arrivée par la télé, donc je pourrais pas cracher dessus.
0: Oui, je rappelle pour ceux qui n'étaient pas là, gagner la Starac en 2003. Donc effectivement, la télé a une grande part.
1: Ça fait longtemps, mais...
0: Mais vous avez une voix de radio.
1: Ah oui ?
0: Ouais.
1: Mais tu sais, vous savez, on me situe vous.
0: Comme vous
1: je
0: voulez.
1: Je ne sais plus. Non mais quand j'étais enfant à l'école primaire, souvent le premier jour de la rentrée, les profs nous demandaient, ou au collège, nous demandaient ce qu'on voulait faire.
0: Ouais.
1: Et pendant une année, je crois que j'avais écrit animatrice radio.
0: Hey.
1: Parce qu'en fait, je ne me sentais pas d'être vue, mais j'aimais bien l'idée de rencontrer plein de gens, de poser des questions. J'avais un côté, j'avais envie de poser des questions, quoi, de faire parler les autres, puisque moi, j'avais du mal à m'exprimer, en fait, à cause de tout ce qu'il y avait dans ma tronche, quoi, toute cette pollution, toute cette pensée en arborescence, etc., qu'on connaît, nous les fous, quoi.
0: Elle a mis des guillemets avec ses doigts dans l'air.
1: Oh mon Dieu, j'ai honte.
0: C'est mignon, les zinzins.
1: Nous, les zinzins.
0: Voilà.
1: Et en fait, après, ça y est, je me suis perdue dans mes pensées.
0: Non, mais la radio, en tout cas,
1: oui,
0: c'était peut-être une vocation.
1: Non, mais finalement, pour m'exprimer, j'ai trouvé la musique.
0: Ouais.
1: Jouer, chanter, danser aussi, c'était important, la danse. Mais la radio m'attirait pour ça, pour ne pas être vue et pouvoir utiliser seulement la voix et voilà, un seul vecteur.
0: 20 ans ou 40 ans ?
1: 40 ans. Ah ouais. Oh, putain. Ah non, c'est. Mais on pense pareil.
0: On est d'accord.
1: Ah non, mais c'est fou, quoi. Mais j'ai hâte d'avoir 70 ans.
0: Fille du matin ou de l'après-midi ?
1: Ah ouais, c'était pour l'album. En fait, c'est Cléo de 5 à 7, la femme d'à côté. J'étais sur des films de la nouvelle vague pour cet album-là.
0: Mais en vrai, dans la vie.
1: Donc, je. Wow. Enfin, j'ai pu être fille du matin, mais parce que je rentrais tard. Je rentrais tôt le matin.
0: Fille du petit matin.
1: Fille du petit matin. Et de l'après-midi, ça m'a toujours séduit, en fait, ce truc de 5 à 7. J'ai l'impression qu'il se passe toujours des trucs affriolants, mais pas seulement dans des chambres d'hôtel, mais parfois, on a une idée. Je sais pas, l'après-midi, on se met à écrire, et puis ça continue, et puis on y passe la nuit, et puis au petit matin, y a une chanson, par exemple.
0: C'est
1: donc, c'est pas mal l'après-midi pour faire pousser quelques plantes dans son album.
0: Blonde ou brune? Non, ou rousse. On vous a jamais vu brune. Enfin moi, et non. Ben... Je vous ai vu blonde et rousse.
1: Ouais, bah je suis cendrée.
0: Ouais. Qu'est-ce que vous préférez?
1: Chauve.
0: Ça va bien avec le 70 ans, ceci dit, il y a un truc de... Oh, on veut bah, tout lâcher, quoi.
1: Moi, je me serais arraché les cheveux d'ici là, c'est sûr. Mais c'est une question très féminine. Oui. Moins féministe, mais bon, c'est pas grave.
0: Des os.
1: Mais pour tous les gens qui me disent « Oh, t'étais mis en blonde et les cheveux longs !» De quoi je me mêle. Ouais. Et moi, j'adore ce roux, ce carré, parce que je trouve que ça correspond à mon énergie, en fait, profonde. Donc, je me sens très bien comme ça. Voilà.
0: Un nouvel appart ou un nouvel album?
1: Ah, c'est marrant. Ah, c'est marrant que
0: tu dis ça.
1: Pourquoi?
0: Vous êtes en train de déménager?
1: Parce que ça fait 21 ans que je suis dans mon appartement et j'ai envie de le quitter. Je sens une très grande envie de le quitter. Et peut-être que ça va coïncider avec la finalisation de cet album qui tarde à venir. Parce que j'ai besoin d'un espace vraiment pour travailler, pour m'isoler, pour créer, en fait, tout simplement. Et celui-là, il est empreint de tellement de choses, de passages de vie. Mon chat qui est parti au mois de juin. Je sens qu'il faut que je m'en aille et que ça va être un renouveau.
0: Alors, peut-être, pour terminer du coup ce questionnaire, un nouvel appart et un nouvel album.
1: Tout à fait.
0: Et en attendant, on vous écoute avec une chanson qu'on n'oubliera jamais. Hein. Elodie Frégé.
1: Moi non plus. Hein. Je ne vais pas l'oublier.
0: Ceinture.

0: cette erreur, un album sorti il y a une vingtaine d'années, deuxième album d'Élodie Frégé, qui est notre invitée ce soir dans Décibel. Merci d'être avec nous, Élodie, ça fait trop plaisir.
1: Bah, merci de m'avoir invitée, je ne savais pas quoi faire.
0: Et bah voilà, faut
1: je suis
0: pas
1: passée,
0: hésiter.
1: On m'a dit de rentrer.
0: Vous savez où on habite, l'hiver il y a le chauffage, l'été il y a la clim, oh, vraiment ouais. Vous n'hésitez pas.
1: C'est là que je vais habiter finalement, je ne recherche plus d'appartement.
0: La maison de la radio.
1: J'anime une nouvelle émission.
0: J'adorerais. En attendant, quand même, en septembre-octobre, on a un petit planning, Élodie Frégé, puisque vous chantez Michel Berger.
2: Pour me comprendre, il faut rester.
0: Il y a déjà eu des dates incroyables à Paris, au théâtre Bobineau, au théâtre antique d'Orange, à Troyes. Et puis là, la tournée continue. Donc ce week-end à Montpellier, puis Lyon, Châteauneuf-sur-Isère, Dijon, Angers, Nantes, Saint-Grégoire. Au mois d'octobre à Plougastel, Chambéry, Annecy, Clermont, Orléans, Metz, Muret, à côté de Toulouse, Narbonne, Mérignac, Lille et Avignon. Berger Story avec le chœur spectaculaire. Et puis en octobre aussi, décidément, octobre 26,
1: ouais.
0: Il se passe des trucs. Vous retrouvez un camarade,
1: oui.
0: Qui lui aussi a été découvert grâce à l'émission de télé, à Starac.
1: C'est une prise de risque.
0: C'est votre copain Patchy Garat.
1: Et oui, tout à fait.
0: Et alors, mais vous êtes encore amis?
1: Le Basque, comme on l'appelle.
0: Le Basque.
1: Le fameux.
0: Vous êtes encore copain?
1: Ah ouais, ouais.
0: Vous étiez copain à l'époque?
1: Non, il m'a payé pour... Il m'a envoyé un chèque, il m'a dit oh ça va là.
0: Non mais ce que je veux dire, ça fait un bail et chacun trace sa route et on reste pas forcément amis. Vous êtes toujours restés proches.
1: Nous on est alors y a des moments où on s'éloigne un peu plus. Enfin on se donne toujours des nouvelles mais ouais. On se voit moins. Mais c'est vrai qu'on a toujours gardé un lien comme avec d'autres hein, d'ailleurs. Et c'est vrai que Patchy en fait a écrit et composé un album pour lui qui sort bientôt plus en 2027 je crois.
0: Ouais. Il a sorti l'année dernière. Il était venu dans Décibel. Pour nous le présenter.
1: Ouais, ouais. Il est beaucoup plus productif que moi. Laisse de la place aux gens qui ont du mal. C'est absurde ce que je dis. Non, mais merci Patchy de nous inonder de ta musique. Mais bon, maintenant tu vois.
0: Et là, vous faites un duo.
1: Alors, en fait, c'était pas du tout prévu.
0: Ouais.
1: Patchy participait à un grand spectacle symphonique à Biarritz pour aider l'hôpital de Bayonne en pédopsychiatre, en pédo, je sais pas quoi. Bon, bref, j'ai perdu ma
0: en tout
1: mémoire.
0: Cas, un service spécialisé en pédiatrie.
1: Exactement,
0: pour les enfants, et spectacle caritatif. Ouais.
1: Exactement, merci de remettre les pendules à l'heure.
0: Et l'église au milieu du village.
1: Tout à fait. Ah, Dieu. Et en fait, je lui ai dit, je vais venir te voir, parce qu'on devait passer dans le coin avec des amis. Et il me dit, mais tu voudrais pas venir chanter cette chanson qu'on avait chantée un soir ensemble à Paris, un peu ivre, un peu ailleurs. Tu veux pas venir la chanter avec moi? Et puis on l'a chantée, puis finalement, il m'a dit, mais c'est super à deux, en fait. Peut-être qu'on devrait l'enregistrer en duo. Et moi je lui dis mais attends, mais tu sais qu'on a tous les deux fait la Starac, donc on va avoir un problème, on va nous parler que de ça si on sort un duo. Mais j'ai très envie de chanter avec toi, et puis cette chanson je l'adore, je la trouve très belle, et puis son disque, j'ai écouté toutes les chansons de son disque, il est vraiment très beau, très fin, très touchant, très Patchy quoi. Donc j'ai hâte qu'il sorte et j'ai dit oui. Donc voilà,
0: ça sort le 23 octobre, le duo Élodie Frégé et Patchy, avant qu'il ne soit trop tard.

0: effectivement le mois d'octobre, votre fille, Élodie Frégé. Et merci d'être venue nous voir.
1: Bah merci de... Non, encore une fois, hein, je suis très bien ici, moi.
0: Je sens qu'elle va revenir.
1: Non, mais parce qu'au début, je suis toujours un peu stressée, parce qu'effectivement, j'ai plein de stimuli divers et variés. Je me dis, qu'est-ce que je vais raconter pourvu que je dise pas, pourvu que je dérape pas.
0: Non, ça va, là, vous avez été bien.
1: Et en fait, au bout d'un moment, je me détends. Comme chez le psy, en fait, il faudrait que ça dure vachement plus longtemps.
0: Allongez-vous, prenez une petite boîte de Kleenex.
1: Ouais, c'est ça. Bah voilà, quoi, on se sent bien, on a envie de... Mais j'aime beaucoup cette chanson, vraiment, elle me touche, je suis très, très contente.
0: Et ben on la passera quand elle sortira en octobre, et d'ici là, bonne route, Élodie Frégé, et alors à bientôt.
1: Merci. À bientôt.
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2: Décibel qui continue avec le petit blind test. Oui, je sais, ça fait partie des habitudes qui sont là depuis la saison 1 de Décibel. Oui, si vous n'avez pas compté, on est en saison 5 maintenant, ça rigole pas. Et pour jouer au blind test avec nous, ah, des fidèles parmi les fidèles. Eux, ils sont là depuis la saison 1 de Décibel, c'est sûr. Il y a Marie-Christine. Bonsoir, Marie-Christine.
3: Eh ben bonsoir Émilie, on est ravie de te retrouver et de faire le début de la saison.
2: Eh oui, c'est vrai, ça. Tous ceux qui passent en septembre, hein, vous avez des points bonus évidemment, ça veut dire c'est la rentrée, hein, c'est normal, on marque des points avec la prof principale.
3: Ouais. Comment vas-tu après cet été caniculaire?
2: Eh ben écoute, ça va très bien, je suis contente de retrouver la radio, j'avoue. Et après, moi la canicule, j'ai eu de la chance, parce que comme j'étais dans la Drôme, on n'a pas eu si chaud.
3: Oh.
2: Voilà.
3: Ah bon?
2: Ouais, ça a été.
3: D'accord.
2: Ça a été. Et toi?
3: Ah bah, écoute, j'étais pas très loin puisque moi je suis dans la Haute-Loire, donc
2: ouais.
3: T'as eu très chaud. Très chaud.
2: Et Gaëtan, alors est-ce qu'il a eu chaud? Ah ben il n'est pas là encore Gaëtan, d'accord, il a raccroché, on va le rappeler. Donc on reste sur Marie-Christine, mais ça tombe bien, je n'avais pas terminé avec toi. T'as eu très chaud, Mais t'as profité quand même.
3: Oui, bien sûr, moi je suis partie en juin et je suis allée au Pays Basque, la première semaine de canicule. C'était vraiment merveilleux parce qu'il faisait une température très correcte pendant qu'il faisait la canicule ailleurs.
2: Ah, ben voilà. Très bonne
3: chose. Donc j'ai au moins gagné ça. J'ai gagné une semaine de fraîcheur pendant l'été.
2: Bravo.
3: Voilà, c'était le bon plan.
2: Le thème du blind test de ce soir, ce sont les chansons qui appellent au secours. Ben oui, ça peut arriver parfois, des chansons de la sorte. Et Gaëtan est là également, ça y est, pour jouer avec nous. Ça va Gaëtan?
4: Ça va très bien, Émilie, et vous?
2: Ah, ben oui, ça va super. Gaëtan, tu connais Marie-Christine ou pas?
3: Qui vient jouer avec Gaëtan. Nous?
4: Non, pas du tout. Bonjour Marie-Christine.
3: Bonsoir.
2: On joue tous ensemble. Bonsoir. Et tout le monde gagne, évidemment. Je ne sais pas chez qui sonne le ding-dong, mais c'est pas grave.
3: C'est des petits enfants qui savent pas quoi faire qui sonnent chez moi.
2: C'est pas vrai?
3: Oui. Oh, je viens les voir partir en courant.
2: Ça me fait penser à cette BD que je lisais quand j'étais petite qui s'appelait Quick et Fluc. C'est Quick et Fluc, mais Fluc, ça s'écrivait Flupque. Alors là, il y a Iris qui réalise l'émission, vu qu'elle a 12 ans et demi, évidemment, elle ne connaît pas ces BD de vieilles personnes. Elle lisait des mangas, mais je vous promets que Quick et Fluc, c'était deux petits héros belges et ils faisaient plein de bêtises comme ça. Ils allaient sonner.
3: C'est pas très grave.
2: Ça va. Donc Marie-Christine.
4: Et moi aussi je le faisais, hein, fut un temps.
2: Gaëtan, petit fripon, c'est pas vrai?
4: Oui. Je faisais aussi des canulars téléphoniques pour embêter mon grand-père.
2: Oh. Tu disais quoi, ton papy au téléphone?
4: Des canulars préenregistrés en disant que c'était le livreur de pizza ou le chauffeur de taxi ou des choses comme ça.
2: Mais qui sont coquins. Alors du coup, en parlant de ça, j'ai oublié de vous dire que donc le cadeau c'était le t-shirt collector du spectacle spectaculaire Berger Story avec Élodie Frégé. Oh. Et vous en avez évidemment chacun un exemplaire. Wow. Gaëtan et Marie-Christine. Bon. Allez, maintenant on joue. On cherche les interprètes des chansons et on a besoin de dire son prénom avant de donner la réponse. Ça vous le savez, Marie-Christine, Gaëtan. Première chanson qui appelle au secours, car aujourd'hui c'est la journée mondiale des premiers secours. Qui chante ça?
4: Gaëtan. C'est Daniel Balavoine.
2: Oui. Une seconde plus tard, Marie-Christine, mais effectivement, Gaëtan a été rapide.
3: Gaëtan a dégainé.
2: Comme une flèche. Un point pour Gaëtan, sauver l'amour de Daniel Balavoine. Allez, on continue. Cette fois-ci, c'est en anglais. Mais qui appelle au secours?
4: Gaëtan. Peut-être Britney Spears, mais je ne suis pas sûre.
2: C'est pas Britney, mais c'est vrai que sur l'intro, on pourrait se tromper. C'est une chanteuse, alors qui chante en anglais, mais qui vient de la Barbade. On attend son album, ça fait 10 ans qu'on attend un nouvel album d'elle. Elle est aussi une égérie de mode, elle a une marque de lingerie, une marque de cosmétiques. Et son petit surnom, c'est Riri.

0: SOS. Rihanna appelle au secours. Un point pour Marie-Christine, un point pour Gaëtan. Et une dernière chanson pour vous départager. Qui appelle au secours?
1: Gaëtan.
2: Michel Berger.
0: Alors, Gaëtan me dit que c'est France Gall qui chante, oui. Marie-Christine me dit que c'est Michel Berger qui signe la musique, oui. Tout le monde a gagné. Voilà. Oh, au secours, j'ai besoin d'amour. Je l'ai mal chanté, peut-être, mais ça m'a fait plaisir. J'ai besoin d'amour, au secours, j'ai besoin d'amour. Marie-Christine et Gaëtan, je vous embrasse et je vous félicite. Vous avez tous les deux gagné.
2: Merci beaucoup, Émilie.
1: Merci beaucoup, Émilie.
2: À la revoyure, à bientôt.
0: Évidemment,
2: merci beaucoup.
0: Vous le savez, le blind test, c'est tous les soirs, du lundi au vendredi, sur votre radio ici. Et quitte à appeler au secours, autant le faire à Liverpool avec les Beatles.

elle animait une super émission de musique sur Canal qui s'appelait La Musicale. Elle y avait notamment accueilli Iggy Pop pour une émission restée dans les annales et vous pouvez aussi d'ailleurs la trouver sur YouTube. Très bonne intervieweuse et puis grande fan de musique. Elle faisait vraiment passer sa passion. C'était super. Et puis Emma Dokoun, elle a joué dans un clip qui est resté. Lui aussi, le clip d'une chanson qui fêtera ses 30 ans l'année prochaine. Si c'est bon comme ça, gros tube de Sinclair en 97 sur son album La Bonne Attitude. Sinclair et Emma Dokoun, à l'époque, ils étaient amoureux. Alors c'était trop chouette de la voir, elle, dans le clip. On se réécoute la chanson. Et bon anniversaire, madame.

0: L'année prochaine, et Sinclair, lui, continue à nous épater sur scène. N'hésitez pas à aller le voir. Il fait une grande tournée à partir du mois d'octobre. Ça commence au Festival de Marne le 9 octobre à Ormesson-sur-Marne. Et puis ensuite, tu passeras un peu partout en France, à Limoges, à Troyes, à Strasbourg, à Dijon, à Metz. Pour les Parisiens, tiens, rendez-vous au Zénith de Paris, La Villette, le 25 novembre. Et puis, il y a aussi des dates à venir en 2027. Allez, Décibel, c'est terminé pour ce soir. Merci à l'équipe de l'émission. Il y avait Alexandra Sackberg, Vincent Désière, Iris Guitoni et Mélodie Chaïb. Retrouvez à 20h Éric Bastien et sa nouvelle émission. Il n'y a pas que Paris dans la vie. Et n'oubliez pas, Décibel revient sur votre radio ici demain à 19h. Soyez au rendez-vous. Bisous.
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4: Bonsoir à tous, bienvenue sur ICI, très heureux de partager ce début de soirée ensemble, avec l'ensemble d'ailleurs des radios locales de votre radio ICI. C'était la rentrée il y a encore quelques jours, et qui dit rentrée

0: 10 nouveaux rendez-vous chaque soir jusqu'à 21h. Je reçois un invité ou une invitée qui prend le temps de voyager à l'intérieur de sa vie pour faire ressurgir tous les lieux qui ont façonné son existence. Une balade qui, ce soir, nous conduira aux quatre coins de la France. On ira faire un tour en mer Méditerranée. Ça va d'ailleurs beaucoup toucher notre invité. Vous le découvrirez un petit peu plus tard. Et puis, on ira dans le sud-ouest pour vous proposer des solutions de système de garde autour de nos animaux du quotidien. Bienvenue sur Ici. Notre invitée est pétillante, son sourire est aussi large que sa gentillesse. Journaliste, animatrice de radio, de télévision, l'a connue dans les maternelles, sur France 5. Tout le monde a son mot à dire, de retour d'ailleurs depuis quelques jours sur France 2. Elle est aussi romancière. Son premier roman, La fille au père, a été un vrai succès. Plus de 100 000 exemplaires vendus. Alors le second vient de sortir le 2 septembre en librairie chez Albin Michel et s'appelle La femme effacée. On en parlera ce soir. J'ai le plaisir d'accueillir Sidonie Bonnec. Bonsoir Sidonie Bonnec.
1: Bonsoir Éric Bastien, bonsoir à tous, quelle joie de revenir dans cette belle maison.
0: On est content de se retrouver avec Sidonie, parce que pour les plus fidèles, exactement, et c'est gentil, pour les plus fidèles et personne ne l'a oublié, vous étiez sur à l'époque France Bleu, devenue nouvelle marque ici, entre 2020 et 2022 pour Minute Papillon.
1: Oh, qu'est-ce que j'ai aimé. C'était une émission d'après-midi, de culture générale, 14-15h, et c'était la régalade de bosser avec vous tous, et je suis assez émue d'être là, donc c'est un nouveau lieu.
0: Nouveau lieu,
1: mais
0: nouveau
1: studio. Mais les talents sont toujours là, et je suis ravie.
0: Sidonie, merci d'être avec nous. L'été vient de se terminer. Je ne sais pas si vous avez eu un petit peu de temps pour vous
1: quand
0: je
1: vois l'écriture
0: d'un livre qui arrive là.
1: J'ai écrit. Par contre, j'avais pas eu de vacances pendant un an, mais j'ai bien savouré l'été.
0: C'est la rentrée. On va parler de la rentrée. On va parler de ce rythme de vie. Mais je ne sais pas si vous êtes prête à vous balader un petit peu partout dans votre France finalement.
1: Mais oui, parce que c'est l'histoire de ma vie. Donc.
0: C'est vrai, mais peut-être que des fois, on n'a pas envie de regarder l'histoire de sa vie, où on se dit bon, c'était bien, mais j'accélère, je vais de l'avant.
1: Je suis pas nostalgique.
0: Pas du genre.
1: Mais je suis contente de me laisser porter par vous.
0: Bon, alors remontons le temps. On y va tout de suite. Allez, fermez les yeux un instant, parce qu'il y a plein de lieux. Vous allez l'entendre avec Sidonie. Imaginez la carte de France que vous connaissez, Sidonie, vous le voyez, cet hexagone. Où est-ce qu'on va? Premier lieu qui vous inspire, là, vous avez envie d'évoquer.
1: Aix-en-Provence.
0: Ah, ça m'étonne pas. C'est une des villes qui a le plus compté pour vous dans votre vie?
1: Oui, pourtant je suis d'origine bretonne, mais Aix-en-Provence, c'est une des haltes que nous avons pu faire avec mon papa, ma maman et mon petit frère, qui est né d'ailleurs à Aix-en-Provence, il était joueur de foot professionnel. Et Aix-en-Provence, j'avais 8-9 ans, 10 ans, c'était le soleil, la douceur des petites places, les fontaines, j'entends encore l'eau des fontaines, je vois ces bâtiments anciens, la douceur, la joie des habitants qui vivaient un peu dénudés, ce soleil un peu permanent. J'ai adoré vivre là, avec Marseille tout près, qui est très différente, mais aussi très séduisante. Ah là là. Et j'ai la nostalgie de cette ville.
0: Les cigales.
1: Quand on a dû partir, j'étais très, très triste.
0: On va y repasser à Aix-en-Provence parce qu'on aura des choses à se dire. Mais alors, vous êtes né à Reims,
1: oui.
0: Dans la Marne. Ça n'a pas duré longtemps?
1: Non, parce que mon papa était joueur là-bas en première division à Reims, oui. Donc, c'était le stade de Reims. C'était vraiment quelque chose de très important à l'époque. Et c'est la première division. Et il a eu un accident, malheureusement. Je suis née, donc ça, c'était pas un accident. Mais il a eu un accident. Et sa carrière de foot, en fait, a été un peu chahutée à ce moment-là. Et on est parti. Donc, moi, je ne suis quand même jamais. J'ai vécu 6 mois.
0: Donc c'est très court.
1: Voilà, donc je ne suis jamais retournée dans cette ville un petit peu.
0: Vous êtes jamais retournée?
1: Non, parce que c'est pour mes parents, c'est quand même symbole d'un peu de souffrance.
0: Oui, je comprends.
1: Donc j'ai peu l'occasion d'y retourner. Voilà. J'y retournerai.
0: Du coup, vous quittez Reims assez rapidement et vous allez où? Quel est le deuxième lieu qui arrive assez rapidement dans votre
1: Nîmes.
0: Vie? Nîmes. Alors, vous avez 6 mois, donc du coup.
1: Oui.
0: Mais vous allez rester combien de temps du coup?
1: Non, pas du tout. Je vais à Brest. Vous voyez, je suis perdue. Je vais à Brest.
0: Vous savez, il y a une quinzaine de lieux où elle a vécu.
1: Oui, c'est terrible. Je vais d'abord à Brest.
0: Ok.
1: Alors Brest.
0: Alors c'est la pointe. Hein.
1: Ah c'est la fin de la. Moi j'adore Brest. J'adore. En plus j'ai toujours mon oncle et ma tante Bernard et Françoise qui habitent à Brest. Mon oncle était cordonnier là-bas et ma tante était infirmière en néonate. Et j'adore cette ville. J'adore comment elle a évolué. Je trouve que c'est une ville au vent. C'est une ville très moderne maintenant avec. Ici passe plein de choses et pourtant elle a été détruite pendant la guerre. Elle a beaucoup souffert. C'est magnifique. C'est le, alors j'allais dire le cœur de la Bretagne. Alors que c'est pas au centre de la Bretagne, mais c'est vraiment une Bretagne fougueuse.
0: La Bretagne. Alors on va aussi retourner un petit peu plus tard dans cette émission parce que Aix-en-Provence ou encore la Bretagne, ce sont des choses qui comptent pour vous faire plaisir, Sidonie.
1: Ah bah oui. Je dois dire quelque chose?
0: Rien du tout.
1: Ah non, je vais écouter.
0: C'est juste de la musique.
1: Je dois juste danser.
0: Bah, c'est breton. Ah, mais si vous voulez, vous êtes.
1: C'est
0: vous
1: un fesnoz.
0: Totalement.
1: Ah, ça me rappelle mes fesnoz d'étudiante quand j'étais à Rennes, à la fac de lettres ou en Hippocagne. Voilà, on dansait.
0: Il y a Yannick Bonnec, vous l'avez dit, footballeur, ailier gauche, hein, ouais. C'était son poste. Normand, lui d'ailleurs, hein, il est né où du coup ?
1: Il est né à Caen. À Lisieux.
0: Donc ouais. Lisieux, vous avez eu l'occasion d'y aller, du coup, Lisieux, vous connaissez un petit peu ?
1: Quand oui, mais pas Lisieux.
0: Et quand ça se fait ?
1: On est tellement de partout avec mes parents, on a tellement bougé que, eh bien, il y a des lieux sur lesquels on ne retourne pas. Voilà, on choisit les lieux sur lesquels on retourne, mais celui-là, c'est vrai, j'avoue, non.
0: Christine, c'est votre maman.
1: Oui.
0: Ils se sont rencontrés où ?
1: Ah, mes parents, ils se sont rencontrés à Lorient. Ils avaient 17 ans.
0: Ah, c'est jeune.
1: Ah, c'est très jeune. Ils se sont rencontrés à 17 ans. Papa était un joueur de foot. Et il était présenté à maman par un autre joueur de foot que maman aimait bien aussi. Et puis, c'est mon papa qui a emporté le cœur de Christine. Et ils se sont mis ensemble très, très jeunes en Bretagne.
0: Brest, puis Nîmes. Ça y est, on y arrive. C'est Nîmes, on est d'accord.
1: Juste derrière.
0: Il y a 1200 kilomètres d'écart quand même entre du Finistère et Nîmes.
1: Mais quand vous avez un papa joueur de foot, c'est incroyable parce que vous êtes dans une ville et puis vous apprenez en une semaine que votre vie va changer. Mmh. Et que, alors parfois il y a des propositions, parfois il n'y en a qu'une. Donc, et puis nous on suit, on est les enfants. Donc,
0: quelle image vous avez de Nîmes ? Première image qui vous vient ?
1: Moi j'étais fascinée par les arènes de Nîmes. J'avais assisté d'ailleurs à une corrida. J'avoue que ça, j'avais pas trop aimé. Un peu traumatisée.
0: Okay,
1: mais je comprenais que c'était aussi la culture de. Moi j'ai rapidement appris à m'adapter au lieu. Et comme je trouve que la France, c'est 1000 pays. Voilà, quand vous venez de Brest, vous imaginez que Nîmes, c'est un peu une claque quand même. Donc, c'est pas la même gastronomie, c'est pas le même vocabulaire, les accents. Mais en fait, ça m'a façonné. J'ai adoré devoir m'adapter un peu comme une plante qu'on rempote un peu partout.
0: C'est une vie itinérante que vous allez
1: vivre. Oui, c'est une vie de saltimbanque.
0: Et finalement, ça vous correspond ?
1: Bah oui, sauf que depuis que j'ai pu décider de mon destin, j'ai choisi Paris et je n'ai pas quitté Paris.
0: Ouais.
1: Donc je suis quand même contente d'avoir une petite routine.
0: Alors on parlera
1: d'ici lieu à moi.
0: Quelques instants de Paris, même si c'est le mot qu'il ne faut pas prononcer, vous l'avez compris. Bah oui, non, parce qu'il n'y a pas que Paris dans la vie. Alors il y a Brest, il y a Nîmes, il y a donc la Bretagne, il y a le sud de la France et vous l'avez compris, il y a Aix-en-Provence, on va en parler d'ici quelques minutes. Vous êtes sensible à la nature et à l'environnement, Sidonie Bonnec ?
1: Ah bah c'est ma passion.
0: Alors ça tombe
1: et
0: bien.
1: Ma préoccupation.
0: Alors Benoît Prosper nous rejoint et avec lui on ouvre la revue des merveilles et justement allons en Méditerranée aujourd'hui, voilà qui va vous plaire, écoutez.
2: Est-ce que vous savez combien on dénombre d'espèces de mammifères marins en Méditerranée ? Pas moins de 21 et nous pourrions imaginer qu'on connaît leur vie par cœur, le territoire de chaque espèce, les lieux dans lesquels ils se nourrissent, ceux dans lesquels ils se reproduisent, et bien même si ça peut paraître fou, pas du tout. Et c'est pour cette raison que ICI est parti à la rencontre des responsables du parc naturel du Cap Corse et de l'Agriaté qui ont lancé le programme Horizon. L'idée, comprendre non pas seulement les mammifères marins, mais ce qui les unit à leur habitat.
3: La plupart du temps, les campagnes scientifiques sur les cétacés ou sur les oiseaux ne prennent en compte que l'observation individuelle des différentes espèces. Là, on a la chance de pouvoir de mailler de l'acoustique, des paramètres physico-chimiques, du phyto et du zooplancton, l'ensemble de la chaîne alimentaire et l'ensemble de la chaîne trophique jusqu'à le prédateur suprême qui est le grand dauphin, le rorqual, le cachalot et tout le reste. Et l'ensemble de ces éléments scientifiques vont nous permettre de comprendre tout ce système et tout ce fonctionnement. À l'échelle de la Corse, c'est une première.
2: Et finalement, qu'est-ce qu'il y a dans la mer Méditerranée ? Des poissons ? C'est tout ?
4: Eh ben non, on a une richesse incroyable et en plus, on a une spatialisation de cette richesse. C'est-à-dire que la salinité, c'est pas la même partout. La température, c'est pas la même partout. Le phytoplancton, c'est pas le même partout. Et on a ce qu'on appelle notamment des zones frontales, donc où, via des courants très complexes, on a finalement tout le temps de la vie parce qu'on va avoir un apport de nutriments, un apport de plancton et toute la chaîne qui en découle.
2: Et oui, il est bon de rappeler que sous l'eau, il existe un véritable monde vivant, un monde complexe et par complexité comprenez extrêmement riche, un cadeau à préserver, qu'il soit gros comme une baleine ou tout petit comme du phytoplancton.
4: Parce que les grandes baleines que l'on voit, finalement, elles dépendent de tout ce qui est tout petit et du coup, ça n'a pas trop de sens d'étudier ce qui est très grand sans étudier ce à quoi la base, la raison pour laquelle elles sont là.
2: Et donc finalement, quand on parle de la planète Terre, ça sert à quoi d'observer et de savoir ? Eh bien, comme dit l'adage, on aime ce que l'on connaît, on protège ce que l'on aime. Essayez, vous verrez, c'est une merveille. Merci France 3 Corse et merci au parc naturel du Cap Corse et de l'Agriaté. Rendez-vous sur parc-marin-cap-corse-agriaté.fr.
0: Ouais, merci Benoît Prospero et France 3 Corse via Stella, Sidonie Bodec.
1: Magnifique reportage.
0: Ben oui, quand on parle de mammifères marins, de cachalots, comme on l'entend, de dauphins. dauphin, ça vous évoque quoi?
1: Dans la Manche, à Dinard, où habitent mes parents aujourd'hui, on voit des dauphins, ça paraît extraordinaire. Et moi, je suis une fille de la mer, parce qu'on a toujours habité pas loin de la mer. Donc la Méditerranée, je m'y suis baignée. C'est une espèce de belle fille un peu calme. L'Atlantique, la Manche, c'est beaucoup plus vivace, un peu fou. Moi, j'aime toutes ces mers. J'ai vraiment une passion pour les mers et les animaux. Et d'ailleurs, on ne connaît que 5 à 10% des espèces marines. Donc il y a encore beaucoup de découvertes à faire.
0: Alors ça va être l'occasion de retourner en Bretagne, à Dinard, à Dinan, à Cancale, à Saint-Malo, vous avez vécu. Et dans un instant, on ira dans le sud, à Martigues.
1: Ah oui.
0: Martigues. Vous êtes une fille du sud, Sidonie Bonnec.
1: Oui, aussi.
0: Sidonie est votre invitée avec ce livre, La femme effacée, publié chez Albin Michel, sorti le 2 septembre. Elle est à la télévision sur France 2 tous les soirs à 18h. Et elle est votre invitée jusqu'à 21h sur ICI.
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2: Jusqu'à 21h, on prend le temps de vivre tranquille. On respire là depuis 20h et on s'installe partout en France en revivant le parcours, l'itinéraire de notre invité, Sidonie Bonnec. Son nouveau roman, dont nous parlerons à la fin de l'émission, est sorti il y a quelques jours chez Albin Michel et s'appelle La femme effacée. Bienvenue dans Il n'y a pas que Paris dans la vie. Terrains, on l'a évoqué tout à l'heure, vous y êtes resté à peine et vous allez beaucoup voyager au gré des mutations de votre papa joueur professionnel. Vous irez notamment à Brest, Sidonie Bonnec. Mais alors ça va pas s'arrêter là, on a un petit peu évoqué le sud de la France, on a écouté quelques cigales tout à l'heure. Et avant de parler d'Aix-en-Provence, je crois qu'il y a eu Martigues.
3: Oui, il y a eu Martigues. C'est bizarre, j'ai des souvenirs d'école et de piano,
2: et vous voyez. Quel âge?
3: J'avais
2: 4-5 ans,
3: c'est ça,
2: ouais.
3: Voilà, à peu près. Et bah, en fait, c'est surtout des souvenirs de week-end. Vous savez, ces week-ends où vous allez, soit vous prenez la voiture, vous allez au bord de la mer. Il y a toujours de la mer, il y a des pinèdes. Vous pouvez toujours faire des pique-niques. Voilà, c'est des régions quand même. C'est une région extraordinairement agréable à vivre.
2: Alors, ce qui est intéressant, c'est que là, vous allez vous poser en région PACA pendant quelques temps.
3: Voilà,
2: c'était tout le temps des courts séjours.
3: C'est vrai.
2: Là, vous allez rester
3: 2-3 ans.
2: Ouais, là, vous allez rester quand même une partie de l'enfance, de l'adolescence.
3: Hein, oui, c'est vrai. Aussi, ouais. Hein. Aix-en-Provence, c'était jusqu'à mes 11 ans.
2: La Venise provençale, juste pour rappeler que c'est le nom que l'on donne à Martigues.
3: Oui, c'est vrai, la Venise provençale.
2: Si je vous dis les temps de Berre, si je vous dis.
3: Mais oui, bien sûr.
2: Mais oui, la Côte Bleue.
3: Les ports. Mais oui, j'étais toute petite quand même. Hein.
2: Le miroir aux oiseaux.
3: Ça, je me souviens plus. C'est quoi?
2: Oh, c'est un des noms du port que l'on donne du côté de Martigues.
3: C'est vrai que le port, je m'en souviens.
2: Vous alliez à l'école.
3: Oui.
2: Et vous allez à l'école ensuite à Aix-en-Provence.
3: Oui, je me rappelle de ma maîtresse, Madame Bartoli.
2: Qu'est-ce qu'elle a fait, Madame Bartoli?
3: Elle était adorable.
2: Ah, bah tant mieux.
3: Elle me donnait envie de travailler.
2: Est-ce qu'elle fait partie de ces gens qui vous ont donné envie, justement, d'aller loin dans vos études ou dans votre vie?
3: Oui.
2: On a des visages comme ça, des gens importants.
3: Il y a trois femmes, à chaque fois, ce sont des femmes, bon, c'est un hasard, qui m'ont donné envie d'écrire. Qui m'ont donné envie d'inventer. On faisait des exercices autour de Molière, on faisait du théâtre, mais des petites choses toutes modestes, mais ça, elle excitait notre curiosité, notre créativité. Et je me rappelle de ça, et je me rappelle qu'à ces moments-là, je me suis dit, oh, un jour, j'aimerais bien raconter des histoires, j'aimerais bien faire ça, mais ça semblait tellement écrire un livre,
2: c'est
3: je pense que c'est pour les autres.
2: Premier livre, 100 000 exemplaires, c'est plutôt là, ça y est, les preuves, elles sont.
3: J'ai attendu 40 ans avant d'écrire, enfin, j'écrivais des nouvelles, mais.
2: C'est l'âge de la maturité.
3: Voilà. Ah oui, vous savez, ça sédimente hein, dans le cerveau
2: d'un
3: être humain. Il faut du temps. Il faut avoir vécu des choses.
2: Et vous en avez vécu. Quand on arrive dans le Sud, on découvre aussi une mentalité, une culture.
3: Oui,
2: vous êtes acclimaté assez facilement. On dit souvent que les Bretons sont un peu froids. Vous étiez à Brest, même pas longtemps, même gamine. Le Sud, c'est un peu plus.
3: En fait, les Bretons ne sont pas froids, mais on est. Bah oui, parce que je suis quand même bretonne.
2: Je suis dans les stéréotypes.
3: Il y a peut-être un côté. Oui, je sais. Il y a peut-être un côté où on peut être plus casanier, qui est peut-être un peu lié au temps aussi. Alors dans le Sud, il y a un peu plus de bonhomie, mais il peut y avoir aussi un petit peu plus de superficialité parfois.
2: Ouais.
3: Donc, mais moi, je me suis toujours adaptée. D'ailleurs, quand je suis arrivée dans le Sud de la France, j'ai commencé à prendre l'accent du Sud. Donc je disais plus rose, mais rose.
2: Et vous l'avez reperdu à nouveau?
3: Rose, je dis souvent, ou j'ai des mots comme ça qui reviennent, mais je crois que je voulais m'adapter aussi.
2: Ouais.
3: Donc, mais j'ai adoré, franchement. Une fois qu'on a l'habitude de déménager, ça devient un jeu presque.
2: Aix-en-Provence, le chemin de l'école, c'est près de la Torse.
3: Oui.
2: Alors, c'est une rivière, la Torse.
3: Ouais, c'est vrai.
2: C'est un espace, j'ai regardé les photos, c'est un espace un peu aménagé.
3: Oui, ça a dû changer depuis 30 ans.
2: J'ai regardé les photos récentes, hein, c'est assez ombragé, il y a beaucoup d'arbres.
3: Je me rappelle des galipettes, il y avait des petites collines. L'hiver, quand il neigeait, on descendait sur des sacs poubelles. Et je traversais ce parc de la Torse pour aller à l'école, dans ma petite école où j'ai rencontré ma super amie Agnès Monnier, que je salue, qui vit à Nantes aujourd'hui, qui est avocate, à qui j'ai parlé il n'y a encore pas longtemps, vous imaginez, ça fait 40 ans. Et on adorait Aix-en-Provence parce que c'était très naturel. Et en même temps, petite ville urbaine, joyeuse, avec son festival. C'est quoi, un festival d'opéra ou je sais plus, je me rappelle, il y avait ça.
2: Non, les festivals ne montent pas dans les Bouches-du-Rhône, hein, dans le Var.
3: Il se passait tellement de choses, on était bien.
2: Mais vous viviez où, Aix-en-Provence?
3: Je vivais près de la Torse, en face du cimetière, vous voyez, à gauche.
2: Donc de mes fenêtres. Une maison,
3: non, mais c'est peut-être ça qui m'a inspiré les thrillers que j'écris aujourd'hui. Non, je vous promets, ma chambre donnait sur un cimetière.
2: Ouais.
3: Donc certaines nuits, je voyais des feux follets. J'ai dit à mes parents, je crois qu'il y a des fantômes. Ils m'ont dit, non, je crois que c'est un feu follet. Je dis, mais qu'est-ce que c'est que ça? Ce gaz qui sort.
2: Oui, bien sûr.
3: Non, mais je dis pas ça pour vous, je dis ça pour les auditeurs, parce que moi, je trouvais ça feu follet. Je connaissais pas.
2: Non, parce que les fantômes du vivant, les fantômes du passé, vous allez les croiser dans la fin
3: effacée. Oui, ça m'a bien alimenté. Mais voyez, ça doit pas venir de nulle part, ça.
2: Le cours Mirabeau?
3: Ah, le cours Mirabeau, bien sûr. Ah, vous savez, j'y suis retournée. Alors, incroyable. Enfin, incroyable pour moi. Hein. Ça vous intéresse.
2: Ça tombe bien, vous êtes notre invité, donc ça nous intéresse.
3: Écoutez, je fais comme si ça allait vous intéresser. Quand j'étais en école de journalisme à Paris, je ne redirai pas Paris, je voulais faire de la radio. C'était ma passion. Eh bien, vous savez où j'ai fait mon stage de radio? à France Bleu Provence, à Aix-en-Provence. Donc, 15 ans plus tard, je redébarque.
2: Ici Provence aujourd'hui.
3: Ici Provence, aujourd'hui. Exactement. Je débarque avec ma petite valise et mes parents m'avaient loué 5 mètres carrés sur le cours Mirabeau. Et c'est là que j'ai.
2: Beaucoup, c'est à deux pas. Pour ceux qui connaissent pas Aix, le cours Mirabeau, il est à deux pas de la radio.
3: Exactement. Et j'ai fait là mes premières armes à la radio. C'était très dur.
2: Alors, la radio, moi qui l'ai connue aussi, cette radio, quelques années après vous, il y a tout un nouveau quartier, le quartier Sextus, quartier de la Méjane, qui s'est ouvert autour. Moi, je me demande même si j'ai pas vu le Pasino se construire.
3: Moi, c'est un peu loin pour moi déjà. Mais c'était une super expérience. Je me rappelle, je conduisais très mal et je partais en voiture faire des reportages à Marseille. Non, je me disais, mais je vais jamais revenir vivante.
2: Vous avez évoqué les ruelles, c'est ça qui vous a marqué. Les fontaines, c'est vrai qu'il y en a beaucoup.
3: Je suis très urbaine. Moi, j'adore la nature, mais j'adore la ville. Un de mes plus grands plaisirs dans la vie, c'est de me balader seule dans une ville. Je me sens libre, j'aime la pierre, j'aime les fontaines, j'aime les noms des rues, j'ai vraiment une passion pour ça. Mmh. Et les rues aixoises sont uniques. C'est quelque chose qui me manquera toute ma vie, quoi. Vraiment, et pourtant, il y a d'autres jolies villes, mais les rues aixoises sont sublimes.
2: J'ai pris quelques noms des villes qui sont autour, Bouc-Bel-Air.
3: Ah oui, Bouc-Bel-Air.
2: T'as un souvenir particulier à Bouc-Bel-Air?
3: Non, pas du tout.
2: Salon de Provence?
3: Oui. Moi, c'est surtout la montagne Sainte-Victoire.
2: La Sainte-Victoire.
3: On allait souvent, que Paul Cézanne a dessiné. Ça me fascinait. J'avais des cartes postales avec les déclinaisons de la Sainte-Victoire par Paul Cézanne.
2: Aubagne?
3: Aubagne, je m'en souviens pas très bien.
2: Bertuis?
3: Oui.
2: Port-de-Bouc.
3: Port-de-Bouc.
2: Ah, vous avez connu les sardinades de Port-de-Bouc?
3: Ah oui. Mais j'adorais ce nom Port-de-Bouc quand j'étais petite. C'était hyper délicieux à prononcer, ça.
2: C'est moi, j'ai fait les sardinades, c'est extraordinaire. Ça. Des grandes soirées où on mange comme ça. Attendez, ici, Dani.
3: Attendez. C'est vous qui pêchez la sardine, donc, là, aujourd'hui?
2: Je pêche la sardine, mais il y a une plage, je cherche.
3: Moi, je la mange.
2: Allez-y. Votre plage. Elle était où, votre plage?
3: Vous savez que je ne m'en rappelle pas.
2: Oh, bah, il y a bien un coin où vous alliez, là. Je sais pas, la Couronne, à Carreau.
3: Vous savez que je sais.
2: À Martigues, à Marseille, à David.
3: Alors, on allait plutôt à Martigues, mais peut-être la Couronne, ça me dit quelque chose. Vous savez que je me revois à la plage, je ne me rappelle plus du nom de la plage.
2: C'est pas très loin d'Aix-en-Provence, la plage de la Carreau, la plage de la Couronne.
3: Ouais, non, ça devait être là.
2: Vous alliez à la plage, je vous l'avais dit, la mer, c'est un élément très, très important pour vous.
3: Très indispensable. On était avec mes parents, avec le grand, je me rappelle, on arrivait avec, vous savez, le gros parasol qu'on plantait comme ça. Et on restait des heures, je me rappelle. Voilà, j'ai passé des heures dans l'eau à ramasser des petits bouts de coquillages, à me baigner. C'est une enfance de rêve, en fait, hein, l'enfance au bord de la mer.
2: Maillot de bain, j'essaye de faire un lien comme je peux, mais c'est pas mal, parce qu'on va parler de sous-vêtements féminins.
3: Pas de mon maillot de bain,
2: j'essaye de faire un lien un peu... capillotracté, je vous l'avoue. Ici, ça entreprend une matière de sous-vêtements féminins. Alors, il y en a pour tous les goûts, Sidonie, et toutes les envies, vous allez l'entendre. Aujourd'hui, Catherine Quicandon, vous avez choisi une gamme qui nous respecte.
4: À La Rochelle, la lingerie féminine est absorbante.
5: Oh, dis donc, c'est joli, ça, c'est quoi? C'est du cachemire?
6: C'est du coton.
4: En lin, plutôt, c'est la matière qu'ont choisi Arnaud et Beverly pour leur marque L'Intime Conviction.
7: C'est une gamme de produits absorbants, destinés dans un premier temps aux règles féminines, parce que c'est le domaine d'où on vient. Quand on a des petites fuites urinaires, ces produits sont aussi parfaitement adaptés.
4: Les culottes absorbantes et les serviettes hygiéniques lavables sont fabriquées dans des ateliers à Chizé, dans les Deux-Sèvres, et à Chauvigny, dans la Vienne. Le lin, lui, est produit en Normandie. Seuls les élastiques viennent d'Espagne et les attaches des brassières d'Allemagne. Pas le choix, ils n'en ont pas trouvé en France. Mais alors, pourquoi des sous-vêtements réutilisables? Car on ne va pas se mentir, une protection jetable, c'est quand même très pratique. Quand on a besoin d'en changer au milieu de la journée, on la jette à la poubelle. Et là, ce n'est pas le même topo. Alors Arnaud Lacoste, que nous dites-vous?
7: Vous êtes encore nombreuses à utiliser des protections jetables. On sait que ces protections-là sont mauvaises pour la santé, nuisibles à l'environnement. Vous êtes nombreuses à avoir déjà essayé des produits menstruels réutilisables, donc des culottes menstruelles ou des serviettes réutilisables. C'est mieux. Essayez le lin, vous allez voir. C'est frais, c'est léger, c'est hypoallergénique. Et vous allez normalement être agréablement surprise.
4: Je n'en doute pas. Pour le prix, c'est plus cher. À partir de 17,90€ pour la protection hygiénique et 44,90€ pour la culotte. Il y a aussi une brassière, mais là aussi, Arnaud a un bon argument.
7: Quand vous regardez le prix que vous dépensez pour les protections jetables aussi, c'est-à-dire les serviettes conventionnelles ou les tampons conventionnels, et que vous passez à des culottes menstruelles réutilisables ou à des serviettes réutilisables, vous faites sur la durée de votre vie de femme où vous allez utiliser ces produits-là, vous faites à peu près 50% d'économie. Alors c'est un investissement. Parce qu'au départ, on vous dit oui, mais il faut acheter entre 4 et 5 culottes pour pouvoir faire un roulement, pour pas être obligé de laver tous les jours pendant la semaine où vous avez vos règles. Ben oui, effectivement, il y a un petit investissement, mais il faut le considérer comme un investissement, c'est pas à perte. C'est-à-dire que c'est pas des produits que vous jetez dès que vous les avez utilisés. Et surtout, c'est pas des produits dans lesquels vous avez du plastique et des matières chimiques.
4: Et ça, ça n'a pas de prix. Enfin si, mais vous avez compris. 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Merci à Fabien d'ici La Rochelle pour cette idée intime et convaincante. Ici, ça entreprend l'intime conviction, une gamme de lingerie absorbante en lin qui nous respecte.
2: Merci,
3: c'est
2: Catherine.
3: Super. Et il faudrait que ce soit remboursé par la sécurité sociale.
2: C'est une bonne
3: car
2: idée,
3: les femmes
2: ça.
3: N'ont pas le choix d'avoir leurs règles ou pas. C'est aussi ce qui donne naissance aux êtres humains et aux hommes. Et donc, il va falloir réfléchir à ça. Mais je trouve ça très bien ce qu'ils font.
2: Vous êtes partie toute seule, Sylvie Baudet.
3: Oui,
2: je ne vous ai même pas proposé
3: d'agir. C'est notre quotidien de femme et merci d'en parler.
2: Merci à Catherine Quicandon. Ici, ça entreprend. Vous l'avez compris, ce sont les bonnes initiatives et puis les gens qui en France décident d'entreprendre. Elle entreprend plein de choses et elle a entrepris l'écriture de ce roman qui est sorti, qui est déjà le deuxième. Il s'appelle La femme effacée. On en parlait avant 21h. Il est en librairie depuis le 2 septembre et puis vous pouvez l'avoir sur France 2 tous les jours à 18h dans Tout le monde a son mot à dire. C'est Sidonie Bonnet qui est votre invitée jusqu'à 21h.
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2: Et une des toutes nouvelles chansons de Florent Pagny, Le braquage des sentiments sur Ici.

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17: Elle est journaliste, elle est animatrice de radio et de télévision. Elle a aussi incarné plusieurs documentaires d'immersion dans un monde à part, La vie, la nuit, et plus récemment Si j'étais sage-femme sur France 5, Visage de France 2, avec Tout le monde a son mot à dire, chaque soir à 18h05, qui a fait sa rentrée il y a quelques jours. Mon invité, Sidonie Bonnec, est aussi romancière. Son nouveau roman, La femme effacée, est disponible chez Albin Michel en librairie. Elle est avec vous jusqu'à 21h. On s'est déjà pas mal baladé, on a surtout beaucoup parlé du Sud, où vous avez passé, Sidonie, une grande partie de votre enfance. Du coup, quand on vit dans le Sud de la France, ben où est-ce qu'on part en vacances?
18: Ah oui, ben en Bretagne.
17: D'accord, donc vous retourniez régulièrement durant votre enfance, votre adolescence,
18: oui,
17: en Bretagne.
18: Oui, parce que mes grands-parents étaient en Bretagne, Denise et Marcel, voilà, Gégouzeau, donc à Kervignac, près de Lorient, et ils avaient une très jolie maison avec un beau jardin, avec des animaux dans le jardin, un potager, et je passais toutes mes vacances chez eux, voilà.
17: Alors justement, parlons de Kervignac, j'ai noté, c'est dans le Morbihan, c'est non plus le Finistère, hein, vous aviez vécu, une image comme ça qui vous vient en particulier de Kervignac? Oh,
18: c'est minuscule, hein. c'est un tout petit village, je m'en rappelle du pain de deux qu'on achetait en montant une colline et en descendant une colline. Ouais. Boulanger très sympa. Ouais. Je me rappelle du lait qu'on allait chercher à la ferme chez le voisin. Donc, vous savez, le fameux pot au lait que j'ai toujours chez moi, que j'ai gardé. Je me rappelle de Port-Louis qui était pas très loin. On prenait la voiture, on allait se baigner. Voilà, c'est une vie simple à la campagne. Mon grand-père qui était poissonnier allait pêcher sur le Blavet. Et ma grand-mère me donnait des petits bonbons au caramel pendant que papy pêchait. Non, mais vous voyez, c'est des souvenirs. Là, c'est comme si j'y étais, quoi. C'est incroyable.
17: Le Sud, vous allez le quitter justement pour retourner en Bretagne.
18: Oui, à Vannes.
17: D'abord, dans un premier temps.
18: D'abord.
17: Après, vous allez voir, il y a Dinard et tout ça.
18: Oui, c'est ça.
17: Vannes.
18: Vannes, oh, j'ai adoré Vannes. Là, j'étais adolescente.
17: Ce petit caramel de Vannes.
18: Ah oui, c'est ça. Non, mais si, qu'est-ce qu'il y avait à Vannes? Non, mais Vannes, formidable ville. En plus, j'habitais sur la place de la mairie et j'étais au collège Jules Simon qui était à 5 mètres. Donc, c'était un luxe. Je pouvais me réveiller au dernier moment. C'était parfait. C'est là où j'ai eu mes premiers amours, ma super bande de potes. C'est les premières booms. Et puis, c'est une ville magnifique avec plein de maisons à colombages. Quand vous le baladez, alors moi qui adore les centres-villes, je pense que Vannes a nourri cette passion du centre-ville et de la ville, parce qu'il y a ces maisons qui semblent se toucher, tellement elles sont vieilles, vous voyez, elles, on voit la maison qui bouge.
13: Le Fonquin, finalement. C'est ça. Il y a une ville et il y a une maison.
18: Non, mais c'est incroyable. On a l'impression que les gens vivent de travail, que tout est penché à l'intérieur. C'est une ville extraordinaire et le fameux port aussi. Et c'est drôle parce que j'y étais pas retournée pareil depuis 15 ans et là j'y suis retournée pour un festival, festival de livres le salon du livre du mois de juillet, du mois de juin, excusez-moi, et qui est formidable. Et je suis revenue, ça m'a fait un choc de revenir grande, voilà, dans ce lieu où j'ai eu
13: on
18: tant de rêves.
13: On voyait les choses grandes puis on les voit plus petites, généralement quand
18: c'est
13: on
18: ça. Et puis quand on est ado, on a des rêves. Et je revenais dans cette ville et je me disais, je me rebadais dans la ville, je me dis, j'en ai réalisé un ou deux quand même, c'est chouette, quoi, de grandir.
13: À mon avis, bien plus qu'un ou deux. Vous quittez Vannes pour Dinard.
18: Ah oui.
13: C'est joli. Alors là,
18: Vannes, c'était marrant parce qu'il y avait deux clubs de foot dont mon père a été l'entraîneur des deux clubs, donc c'était assez cocasse, évidemment, de manière alternative. Et à Dinard, je me rappelle, papa, il avait le choix entre Meaux et Dinard. C'est pas le même genre de ville. Le club de Meaux est un petit peu dans une division supérieure. Et je me rappelle qu'ils ont regardé Dinard et ont fait, c'est quand même très beau, Dinard. Donc on a choisi plutôt le beau décor. Oh là là, quelle bonne idée ils ont eue.
13: Station balnéaire qui est réputée par les Anglais et par les Américains, notamment pour le festival du film britannique. C'est le village. À l'époque, vous parliez des villages, justement, c'est aussi ça, Dinard. On est en face de Saint-Malo, là.
18: On est en face de Saint-Malo, qui est magnifique. Mais moi, Dinard, c'est pour moi, c'est à part. C'est-à-dire que c'est plein de toutes petites plages, elles sont toutes différentes. Vous avez la plage de l'Écluse, qui est la plage du centre. Il y a beaucoup de monde, mais elle est très belle et elle est encadrée de ces villas, ces fameuses grandes villas qui rappellent Hitchcock, l'Angleterre, les mystères, voilà. Et puis il y a d'autres plages, il y a des petites criques, Port-Rioux, il y a le village de Saint-Enogat, et puis après il y a la Fourberie, Port-Blanc. Moi j'ai des souvenirs sur chacune de ces plages.
13: Oui, parce que vous faisiez des pique-niques avec vos copines, dans des plages différentes.
18: Et des copains, bien sûr.
13: Vous l'avez dit, c'est lieu des premiers amours. Voilà. Toutes les semaines dans des endroits différents.
18: Ah mais oui, on allait, on partait en vélo, on allait. On va à Saint-Éno, on va à Saint-Luc. On changeait tout le temps de destination. C'était des décors mais mirifiques. Vous voyez, comme dans les séries américaines où ils vont à la plage en sortant de l'école. Ben moi, on vivait ça, quoi. C'était trop chouette.
13: Vous êtes nostalgique de cette époque ?
18: Non, j'ai jamais ressenti mon truc, la nostalgie. Mais je me rends compte de la chance que j'avais. Mais je m'en rendais compte à l'époque déjà. Je me dis, aller à la plage en sortant de l'école, c'est...
13: Oui, c'est ça, parce que ça, c'est un quotidien pour un enfant, ou une ado, vous étiez plutôt ado. Ouais, effectivement, après l'école, je sais pas, à 4h30, 5h, vous allez faire un plongeon. Quoi.
18: Et mes premiers pas de journaliste, je les ai faits bénévolement.
13: Au festival
18: du film britannique.
13: Souvent, on peut en parler, parce que c'est le premier boulot, c'est vos premières interviews, en fait.
18: Premières interviews. Et première interview, et c'est fou parce que j'ai rencontré mon meilleur ami, j'avais 17 ans, il en avait 10 de plus, qui est devenu un très grand réalisateur
13: ça,
18: de cinéma.
13: C'est pas Dinard, ça. Vous parlez du Café Méliès.
18: Oui, alors en fait, si, on s'est rencontré à Dinard.
13: Alors c'est Fred Cavaillé,
18: Fred Cavaillé, qui réalise Les Misérables, que vous allez voir sur vos écrans en octobre, qui a fait Mea Culpa pour elle, etc., qui est mon meilleur ami, mais très grand réalisateur.
13: C'est l'époque que vous connaissez pas à l'époque.
18: Mais non, mais à l'époque, il réalisait le mini-clip de cérémonie. Du festival du film britannique et on est tombé amis autour de la piscine de Dinard, piscine extérieure, et après j'ai proposé un papier, donc je l'ai interviewé, c'était ma première interview au Café Méliès à Rennes, donc j'ai fait ma première interview pour son premier court-métrage. J'ai encore la photo, on est des gamins évidemment, et à partir de là on ne s'est jamais quitté et on a toujours regardé, moi j'ai vu tous ses courts-métrages, tous ses films, lui il a assisté à toutes mes chroniques, on se visionnait les chroniques à la télé ensemble.
13: C'est incroyable pour vous deux.
18: Bah oui, parce qu'on avait des rêves, on venait de milieux où on n'avait pas de réseau, on a dû se débrouiller vraiment tout seul, et on s'encourageait, c'était vraiment une des personnes qui croyait en moi, en plus de mes parents, et moi je croyais en lui, et voilà, lui ça met du temps aussi à émerger, parce que ça met du temps, on met du temps à réaliser nos rêves, et là aujourd'hui, voilà, j'étais avec lui hier, il me parlait de la sortie le 12 octobre des Misérables, et c'est extraordinaire.
13: Il faut qu'il vienne voyager avec nous ici dans cette émission.
18: Il est formidable, il est passionnant.
13: On peut se dire un mot sur Saint-Malo, parce que moi j'adore Saint-Malo.
18: Ah, moi aussi.
13: Quel est votre Saint-Malo à vous, Sidonie Bonnac?
18: C'est le Sillon. C'est pas intramuros. Intramuros, c'est pas mon truc.
13: C'est des images incroyables.
18: Intramuros,
13: c'est
18: trop touriste. Mais alors, j'ai vu ça avec. J'étais au mois de décembre, je suis allée quelques jours. On s'était loué une petite chambre sur le Sillon. C'était les grandes marées. C'est une des plus belles choses que j'ai vues de ma vie.
13: Impressionnant.
18: La mer qui se déchaîne, vous n'êtes plus rien. Et ça, c'est agréable. Ville des Corsaires.
13: Châteaubriand.
18: Jacques Cartier.
13: Bien sûr. Les remparts, les crêpes.
18: Ah bah oui.
13: Je vous lance sur les crêpes ou pas?
18: Je sais pas,
13: il y a plein de crêpes à Saint-Malo. J'ai l'impression que cette ville n'est qu'une crêpe quand on se balade à l'intérieur de la ville.
18: J'adore, cette ville n'est qu'une crêpe. Alors ça, cette phrase, je vais la garder.
13: Tu te balades dans Saint-Malo et chaque fois, tiens, crêpe
18: de machin, crêpe de truc. Vous savez que ma vie n'est qu'une crêpe aussi. Je vous explique pourquoi.
13: Mais d'ailleurs, vous en avez emmené là dans
18: le sac. Alors non, là, tous les matins, j'en fais à mes enfants.
13: Tous les matins, on fait des
18: crêpes sucrées ou galettes de sarrasin avec un œuf. Ah bah oui, mais on est breton pas. Mais bien sûr. Mais c'est bien meilleur que de manger des céréales. Je vous adopte.
13: Sidonie, on va rester à Saint-Malo, puis on va continuer de se balader d'ici 21h. D'après un baromètre réalisé par Odoxa en 2024, plus de 6 Français sur 10 possèdent un animal de compagnie. Vous en avez un ?
18: Non, malheureusement.
13: Vous en avez eu, donc.
18: J'en ai eu.
13: Vous en avez eu. Parmi eux, 30% ont un chien, et pour tous ceux qui travaillent dans un bureau, il est parfois difficile de laisser son compagnon seul à la maison toute la journée. Alors, nous, on a trouvé une solution. Robin Bernot s'est baladé en France. Elle nous vient du sud-ouest. Robin Bernot et Elsa Marot nous emmènent la découvrir.
14: Et si vous alliez au travail avec votre animal de compagnie?
19: C'est complètement positif.
14: À Libourne, dans l'est de la Gironde, l'entreprise Seva Santé Animale autorise ses collaborateurs à venir travailler avec leur chien depuis le mois de mars. Alors, on a voulu dresser un premier bilan sur cette expérimentation. Notre journaliste Elsa Marot s'est rendue sur place et a rencontré Jennifer, responsable du support informatique, accompagnée d'une petite boule de poils.
19: C'est Natsu, c'est la petite mascotte au premier qui se balade et qui a des caresses de tous les tontons et tatis de l'Haïti.
14: Vous allez l'entendre, Jennifer est ravie de pouvoir passer ses journées avec son Jack Russell.
19: C'est vrai que de pouvoir l'amener au bureau, lui déjà, il est content parce qu'il est avec moi toute la journée. Et puis, c'est aussi une forme de l'avoir à proximité. De pouvoir le caresser, tout le monde s'en occupe. Le matin, il m'attend devant la voiture, il lui tarde qu'une chose, c'est de pouvoir monter, que je l'amène au travail.
14: Bon, pour pouvoir mener à bien cette expérience, il a tout de même fallu mettre en place quelques règles que nous explique Laetitia Malot, responsable de la communication interne de l'entreprise.
20: Il y a un petit process, une sorte de candidature qu'il faut mener quand on veut venir avec son chien au bureau. Le certificat du vétérinaire qui atteste que le chien est en bonne santé, qu'il a un comportement sociable en communauté. Donc ça se fait assez rapidement et on a essayé de le rendre le plus simple possible, mais il y a quelques contraintes à prendre en compte.
14: Venir avec son chien au travail, ici à Libourne, ça marche. Et vous, tiens, qu'en pensez-vous?
21: Je trouve que c'est une super initiative.
14: Sarah a la vingtaine et elle est étudiante.
21: Ça rajoute quelque chose, je sais pas, de la positivité. Les animaux, c'est toujours agréable de les avoir à proximité.
14: Le bien-être au travail, un des critères qui compte le plus pour Sarah dans le choix de sa future entreprise.
21: Ce serait bien d'avoir un cadre qui est agréable au travail, quoi, pas qu'à la maison. Du coup, vu qu'on passe une grande partie de notre vie au travail, ce serait bien que ce soit un cadre qui est agréable pour les employés quand même.
14: Même avis pour Lilia.
22: Tu es décontracté, tu travailles mieux que quelqu'un qui est stressé. C'est de la logique.
14: Bon, les chiens, c'est sympa, je suis d'accord avec vous. Moi, je dois vous avouer que je préfère quand même un peu plus les chats. Est-ce que ce serait possible, par exemple, d'emmener son chat au bureau? Pas sûr, me confiait Lilia.
22: Après, les questions sanitaires, les bacs à sable et tout ça, un chien, ça va, mais un chat, ça va pas du tout.
14: Aujourd'hui, sur les 100 propriétaires de chiens que compte l'entreprise girondine, une quinzaine d'employés viennent régulièrement avec leur toutou depuis le lancement de l'expérience.
13: C'est mignon tout ça.
18: Bah je découvre et je trouve que c'est très bien. En plus, ça apaise tout le monde au travail.
13: C'est vrai.
18: Bah oui.
13: Robin Bernot pour ce joli reportage. Si Denis Bonnec, votre invité, encore pour quelques minutes, dernière ligne droite. Le voyage va continuer à Rennes, puis à Paris. Voilà, on connaît la suite de la carrière. Et puis nous parlerons de ce livre, La femme effacée, chez Albin Michel, sorti il y a quelques jours. C'est le deuxième roman de notre invité, Si Denis Bonnec.
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13: Non, il y a George McRae aussi avec Rock You Baby sur votre radio ici.

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2: C'est vrai, alors elle vous le prouve, hein, notre invitée, Sidonie Bonnec, qui se balade avec vous, qui retrace ce parcours. On a parlé de Reims, de Nîmes, de Martigues, de Vannes, de Brest, d'Aix-en-Provence, de Dinard, de Saint-Malo, il y a un instant. Parcours inspirant, passant par Rennes et la Sainte-Victoire. Rennes, où, voilà, c'est les études, hein, c'est prépa littéraire, c'est calme.
3: Attention, Hippocagne, après fac de lettres et d'histoire. Et pour devenir journaliste.
2: Alors Paris, l'école de journalistes du CELSA, Paris c'est au final la seule ville qu'on ne vous a pas imposée.
3: Oui c'est ça, c'est la seule que j'ai. Alors beaucoup de gens sont parisiens et partent en région. Bah, moi j'étais une régionale et je rêvais de Paris. Parce que je n'y étais jamais vraiment allée et puis je me disais que j'aurais peut-être des opportunités pour mon métier. Puis j'avais envie de vivre des aventures, j'avais surtout envie d'être perdue dans une ville. Et bien je suis toujours, ça fait 20 ans, je suis toujours perdue.
2: Très honnêtement je pense que même les... Parisiens ne connaissent pas Paris, ne connaîtront jamais
3: c'est
2: Paris.
3: Ça, c'est
2: même
3: ça qui enivrant. Moi, je me sens, je sais pas, est-ce que je peux dire que je suis parisienne, ça fait 20 ans
2: que je suis. Ça dépend, vous vivez pas à Paris aujourd'hui.
3: Juste à côté.
2: Vous êtes francilienne.
3: Je suis francilienne.
2: Et vous êtes à combien de kilomètres de Paris? 10, 15, 20?
3: Ah non, 2.
2: Ah oui. Vous êtes petite couronne ou vous dites parisienne?
3: Oui.
2: Vous dites petite couronnienne.
3: Petite couronnienne.
2: Bon, évidemment.
3: J'ose pas parler de Paris, parce qu'on n'a pas trop le droit de.
2: On verra. Bon, bah, Paris, voilà, c'est moi qui le dis. C'est quand même le symbole aussi de la réussite pour vous. Je survole rapidement, c'est pas l'objectif, mais il y a Endemol, il y a France 4, il y a W9, il y a les maternelles sur France 5, il y a la TNT, il y a France 2, toujours sur France 2, tous les soirs à 18h05, avec tout le monde.
3: Ça fait quasiment 10 ans, hein.
2: Ouais, il y a RTL, il y a France Bleu, on l'a évoqué il y a quelques années. Que des lieux où vous êtes bien senti.
3: Moi je suis bien partout, puis quand je suis pas bien, je finis par m'en aller, hein, mais ouais. Bien sûr, on a de la chance d'avoir des métiers quand même très, très chouettes.
2: Bon, et puis, alors, il y a ce déclencheur qui fait que maintenant, vous écrivez.
3: Qu'est-ce qui s'est passé?
2: Mais non, mais il y a ça, premier roman, La fille au père, là, c'était il y a quoi, il y a 2 ans maintenant, je dirais?
3: Oui, 2 ans, vous avez raison.
2: Gros succès, fierté, j'imagine quand même, on va se dire les choses franchement, 100 000 exemplaires, il y a des hommes politiques qu'on voit tous les jours à la télé qui en vendent pas autant. Hein.
3: Oui, non, c'est une chance inouïe. C'est une histoire que j'ai écrite à partir de ma propre histoire de fille au père quand j'avais 20 ans qui s'est très mal déroulée à Londres et j'avais envie d'écrire un thriller. Je me suis dit je vais m'inspirer de ce décor, de ces gens fous que j'ai croisés dans ma vie qui m'ont un peu traumatisée et je vais en faire une fiction. Et je me suis lancée dans l'écriture de ce roman que j'ai écrit avec les conseils de plusieurs personnes qui m'ont dit lâche les chiens, de toute façon des écrivains il y en a plein, donc ça parlera peut-être à personne, peut-être que oui, la seule possibilité que ça marche c'est qu'on entende ta voix. Voilà, j'ai lâché les chiens.
2: C'est d'autant plus une réussite parce que je pense qu'il n'y a pas beaucoup de gens qui vous attendaient là.
3: Personne. Mais c'est ça qui est magnifique. Et c'était horrible d'ailleurs quand j'écrivais. Je me disais, pourquoi je fais ça? Ouais. Puis il y a des jours, j'étais contente. Voilà. Et puis j'ai trouvé un public, j'ai touché des gens et c'est extraordinaire. Et je vis ma meilleure vie.
2: Est-ce qu'il y a un lieu en France, ne me dis pas mon lit ou je sais pas quoi, vous aimez écrire?
3: Alors, je sais pas comment vous le savez, mais mon lit.
2: Oui, bah, je sais. Pourtant, je ne connais pas votre lit. Je le dis très honnêtement, en toute amitié.
3: J'adore écrire allongé. Mais on s'en fiche.
2: Je
3: commence et je finis mes romans à Dinard.
2: Non, parce que écrire allongé dans un lit, c'est bien. Mais qu'est-ce que vous voyez? Peut-être qu'il y a quelque chose qui vous inspire quand vous êtes allongé.
3: Et vous avez tout compris. J'ai une baie vitrée qui donne sur le jardin de mes voisins. Ils ont une belle pelouse verte, ils entretiennent bien, ils ont des belles fleurs, ils ont un cèdre, ils ont un magnolia. Et ça, ça m'inspire. Et sinon, j'écris à Dinard, face à la mer. Voilà, j'ai besoin de... Un petit peu, pas tout le temps, hein, mais...
2: En Bretagne, il pleut.
3: Pas souvent. Alors cet été...
2: Que sur les cons, comme disent les Bretons.
3: Alors cet été, il n'a pas dû y avoir un seul con en Bretagne, car il n'a pas plu.
2: Est-ce que vous voyez pourquoi je vous emmène sur la pluie et l'orage?
3: Oui, parce que dans La femme effacée...
2: Candice suffoque dans un Paris totalement submergé, avec une espèce de pluie incessante, c'est comme ça que ça démarre.
3: C'est vrai.
2: Et ça l'oblige à rester enfermé chez elle, parce qu'il fait moche.
3: Oui, alors comment j'ai imaginé ça? Figurez-vous que l'année dernière, je ne sais pas si vous vous rappelez, on a eu une semaine d'épisodes de pluie. C'est-à-dire qu'il a plu intensément tous les jours. Donc premier jour, deuxième jour, troisième jour, je me dis mais je suis toujours pas sortie. Quatrième jour, j'ai commencé à angoisser. Cinquième jour, je me suis dit la planète est en train de changer. J'ai fait quelques recherches et j'ai vu qu'en effet, avec les futures canicules, allait avoir également des grosses pluies. Et ça m'a fait un décor, en fait. Je trouvais que c'était un super décor pour mon thriller. Et surtout, je me suis dit que c'est comme si on était un peu en France dans quelques années, voyez. Et j'ai réfléchi à cette pluie. Qu'est-ce qu'elle va impliquer? Qu'est-ce qu'elle va entraîner dans la vie des gens, et notamment des femmes? Eh bien, quand il pleut beaucoup et que vous ne pouvez plus sortir, les femmes et les enfants sont plus cloîtrés. Et quand on cloître des humains, des femmes, des enfants et des hommes, il y a aussi plus de violence familiale. Et ça m'a inspiré pour ce roman.
2: Candice, elle a une fille qui a 5 ans et qui crie la nuit.
3: Elle hurle la nuit et elle ne sait pas pourquoi. Et Candice, alors c'est un roman avec beaucoup de rebondissements et de secrets que vous allez découvrir, donc je ne peux pas vous les révéler, mais elle va faire une découverte justement à l'occasion d'une inondation, parce que Paris déborde, donc sa cave est inondée, et en descendant dans cette sa cave, elle va avoir une inscription, et à partir de là, elle va découvrir des secrets sur Paris.
2: Avec une étrange inscription,
3: peut-être sur sa
2: ça
3: famille.
2: Démarre à ce moment-là.
3: Ouais.
2: Sur la famille.
3: Ouais. Je suis la voix cousue
2: ça va
3: dans
2: aller
3: la
2: dans
3: pierre.
2: Ça va plonger tout le monde dans un lointain passé. Ça va vous allez remonter le temps là.
3: Et on va parler de ses souffrances et de ses blessures dans nos vies passées. C'est quelque chose de réel, c'est pas la psychogénéalogie, qui viennent aujourd'hui gâcher nos quotidiens. Et elle va devoir enquêter pour comprendre d'où viennent toutes ces angoisses. Voilà. Elle a l'impression de s'effacer dans la vie. Peut-être qu'on a voulu effacer d'autres femmes avant dans sa famille, qui sait.
2: Il y a de la folie, il y a de la manipulation. On parlait des fantômes tout à l'heure, des feux follets au cimetière qui étaient en face de chez vous. Et un peu les fantômes du passé, les fantômes du présent. Ils se baladent aussi bien dans ce livre-là.
3: Parce que j'adore l'idée, et c'est une psychologue française qui a développé ça, l'idée que nous sommes en fait aussi le fruit de notre histoire familiale. Nous sommes une génétique familiale, mais nous sommes aussi une psychologie familiale. Et donc, il y a certains de vos ancêtres qui ont vécu des choses terribles. Ça crée comme des nœuds, des secrets, des non-dits dans la famille et des souffrances qui parfois se réveillent à des dates d'anniversaire dans votre propre vie. Mmh. C'est pour ça que des gens vont parfois voir des psychologues qui sont spécialisés en psychogénéalogie pour comprendre cette histoire familiale et soulager des douleurs d'aujourd'hui qui appartiennent en fait au passé.
2: Quand on vous voit comme ça, toute gentille, généreuse, souriante, on n'a pas l'impression que vous allez devenir ce que vous êtes, je l'ai dit tout à l'heure. On se dit pas, tiens, on va nous emmener dans quelque chose d'assez
3: noir,
2: un peu suffocant, oppressant, noir, thriller. C'est ça, hein,
3: oui,
2: votre
3: c'est
2: univers
3: vrai.
2: Dans ce roman et dans le premier aussi.
3: C'est parce que justement, j'aime tellement la vie, les gens, j'ai toujours un abord très positif, mais on est quand même souvent déçu ou étonné ou inquiet par le comportement des gens. Et donc moi, la littérature, ça me permet d'épingler le mal, les comportements étranges et de pouvoir me libérer de ces peurs, vous voyez. Et puis je vous libère, je vous fais plaisir, en plus je vous libère de vos peurs aussi.
2: Donc je ne demande pas ce que provoque l'écriture en vous, une libération.
3: Oh là là, une sérénité, j'ai jamais été aussi bien de ma vie.
2: La femme effacée ou quand la vengeance défie le temps, signé Sidonie Bonnec, deuxième roman après le succès du premier, La fille au père, c'est en librairie depuis le 2 septembre, ce qui va vous conduire, j'imagine, dans des salons littéraires. Vous l'avez évoqué.
3: Je fais tout le tour de France.
2: Vous faites tout le tour de France.
3: Mais oui, j'adore rencontrer les lectrices et les lecteurs. Je vais aller à Besançon, à Nancy, je vais aller à Brive, je vais aller à Dinard. J'ai encore plein d'autres villes. Je vais tout mettre sur mon Instagram, mon petit tour de France. Comme ça, on pourra tous se rencontrer. J'ai hâte.
4: Dans mon île.
2: Il y a deux îles qui comptent pour vous, Sidonie Bonnec, Henri Salvador, bien sûr. L'île de Porquerolles.
3: Ouais, ah oui. Oui, c'est un de mes magnifiques souvenirs d'enfance. On avait des amis qui avaient un petit bateau et ils nous emmenaient faire du bateau à Porquerolles. Donc vous imaginez une île de rêve avec une eau extrêmement claire. Et donc on sautait dans l'eau avec notre petit maillot de bain. On regardait cette nature magnifique, cette eau délicieuse, cette Méditerranée. Et c'est une île magnifique, toute petite, très protégée. Je crois qu'il y a un numerus clausus. Maintenant, on ne peut plus y aller comme ça facilement pour les vacances. Mais c'est une île, c'est l'île de mon enfance. Mais en fait, c'était le bonheur. C'était le rêve de pouvoir passer des dimanches sur cette île.
2: Il y en a une deuxième.
3: Ah oui.
2: C'est l'île de Groix.
3: Ah, j'adore. Pareil, des vacances en camping.
2: Alors, l'île on avait des. Grenat, on la surnomme. J'ai
3: je ne savais pas.
2: Ouais.
3: Je me rappelle, on pêchait des. Comment ça s'appelle? Ça n'existe presque plus. Les pieds-pouces, ça vous dit quelque chose?
2: Oui, bien sûr.
3: Ouais. Ce fruit de mer un petit peu étonnant. Et je me rappelle, on mangeait ça avec des amis qui avaient des tentes dans un camping. Et donc, on campait, on faisait du vélo, on mangeait des crêpes parce que Groix n'est que crêpes aussi. Hein.
2: C'est au nord-ouest de Belle-Île-en-Mer. Hein,
3: pardon, excusez-moi. Oui, c'est dans le sud de la Bretagne.
2: De la Bretagne.
3: Voilà, exactement. Et c'est une petite île qui a des plages de toutes formes, des petites criques, la mer est bonne et elle est vraiment accessible, c'est une île extraordinaire.
2: On s'est baladé partout, est-ce qu'il y a un lieu que vous retenez parmi tous ces endroits? Vous avez commencé tout à l'heure en fermant les yeux en me disant Aix-en-Provence et puis finalement, là depuis quasiment une heure on a évoqué plein de choses, si on devait en garder qu'un seul, vous voyez, si vous étiez une carte de France et qu'il y avait un lieu central?
3: Porquerolles.
2: Ah bah,
3: une
2: coup,
3: île,
2: oui.
3: Oui, parce que l'île c'est fascinant et en plus quand on écrit des romans, c'est très inspirant une île. C'est le décor d'un huis clos, c'est l'isolement, c'est l'inquiétude, c'est aussi la beauté, mais c'est j'adore les îles. On
2: Je
3: a beaucoup d'îles en France, hein, c'est extraordinaire.
2: Évidemment, et l'île de France, vous vivez.
3: Oui. Alors celle-là, elle est plus l'île de la
2: chose.
3: Cité aussi.
2: C'est vrai. S'il y a des lieux que vous connaissez peu ou que vous aimeriez découvrir, vous dites, tiens, voilà, je ne me suis jamais arrêté, j'ai noté la Lozère, la Creuse ou encore la Corrèze.
3: Bah oui. Parce que
2: c'est pas du tout.
3: Non. Si je suis allée à Saint-Chély-sur.
2: Saint-Chély-d'Apcher.
3: D'Apcher.
2: Ouais, ça sent Lozère.
3: Ouais, ça sent Lozère. Extraordinaire festival du livre. J'ai, justement, c'est ça qui m'a donné envie.

0: Femme effacée, le livre chez Albin Michel, sorti le 2. On s'est bien baladé, c'était chouette.
1: Ah, c'était chouette. Bah, j'étais très heureuse de vous retrouver, Eric, et de retrouver tous les auditeurs. Vous me manquez quand même, hein. On va se retrouver dans les salons du livre.
0: Revenez, faites plus de radio, là.
1: J'écris des histoires maintenant, je vois tout faire.
0: On trouvera toujours le temps. Merci beaucoup, Sidonie, d'avoir été notre invité.
1: Allez, merci à vous, c'était un bonheur.
0: Sidonie Bonnec sur ICI. Vous retrouvez l'émission sur ICI.fr. Vous pouvez partager l'émission. N'hésitez pas, le podcast est à votre disposition. Salut.
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0: On espère qu'on la recevra, Clara Luciani. Prochainement, on pourra parler du sud de la France, dont elle est originaire. La voici avec La Grenade, sur ICI.

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1: Passez une excellente soirée, merci d'écouter ici, il est tout juste 21h. Et voici 100% années 80, c'est avec l'ami Laurent Petit-Guillaume.
2: Bonsoir à tous. De temps en temps, c'est bien de se retourner vers le passé pour voir si c'était mieux avant ou pas. À vous de juger comme tous les soirs, retour en musique dans les années 80 et ce soir, ça commence comme ça.

0: Foxy's Midnight Runners, c'était Common Ailing.
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0: Eh bien, si en 1982, vous portiez une salopette en jean, c'est peut-être parce que vous étiez fan de ce groupe et de ce titre, en effet. C'est le look du chanteur Kevin Rowland. Et ce titre a vraiment cartonné dans le monde entier. Mais alors, quelle surprise en faisant une petite recherche. Eh bien, figurez-vous qu'il existe encore ce groupe et qu'ils viennent de sortir un nouvel album en Angleterre intitulé Love. En revanche, toujours aucun projet à l'horizon, hélas, pour Sade. Heureusement, il nous reste Your Love is King.

Martin, c'était Two Hearts. Extrait de la BO du film Buster, sorti en 1988, dans lequel joue Phil Collins. Il incarne Edward Buster, un voleur professionnel qui participe au casse du siècle, le braquage du train, le Royal Mail. Le film a plutôt bien marché, mais surtout en Angleterre. Un sacré Phil Collins. Ah, sa fille Lily Collins, vous savez, l'héroïne de Emily in Paris, a vraiment de qui tenir. Alors pour la suite, on va retrouver celle qui a enfin réalisé son rêve, enregistré cet été un duo avec son idole Madonna. C'est Kylie Minogue, mais ici on la retrouve en 1987 avec le tube Locomotion.

0: I Just Called To Say I Love You, Stevie Wonder. En 1984, c'est bien simple, il est numéro 1 dans le monde entier avec ce titre extrait de la BO d'un film intitulé La Fille en Rouge. Et Stevie Wonder, le maître de la soul, vient d'annoncer qu'un nouvel album sortira en 2027, contenant entre autres 4 titres inédits sur lesquels il travaillait déjà dans les années 70. Bon, on va attendre ça avec impatience. Dans un instant, on accueille Marc Lavoine, C'est la vie, juste après ça.
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0: histoire d'A, c'était les Rita Mitsouko. 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
0: Un succès pour les Rita en 1986 et c'est sur l'album The No Comprendo que le groupe a enregistré à la maison chez eux. Oui, oui. Il en reste des traces filmées d'ailleurs dans un film de Jean-Luc Godard intitulé Soigne ta droite. La même année 1986, Jimmy Somerville, après son départ du groupe Bronski Beat, forme les Communards. Le titre You Are My World sort en Angleterre, mais les paroles sur l'homosexualité choquent la BBC qui ne le diffuse que le soir. C'est en France qu'il devient un énorme succès, grâce notamment aux radios libres.

Vivre ou survivre, on vient d'écouter Daniel Balavoine. Et pour l'anecdote, un titre enregistré à Ibiza qui évoque la douleur d'une rupture amoureuse. Mais c'est aussi pour Daniel Balavoine l'occasion de dire que la vie vaut la peine d'être vécue pleinement, malgré les épreuves. En 1982, c'est un succès de plus pour celui qui a vraiment marqué les années 80. Alors lui aussi, il a traversé cette décennie de tube en tube. Tout de suite, Jean-Jacques Goldman.

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1: La musique continue sur votre radio ici après 100% années 80. Dans un instant, c'est 100% chansons françaises. Belle fin de journée et à demain. Sur ici votre radio, il est 22h.
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3: Babacar est l'un des plus grands succès de France Gall, mais derrière son rythme entêtant se cache un dilemme déchirant.
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3: Tout commence lors d'un voyage au Sénégal. Dans un village, une jeune mère en détresse tend son bébé à la chanteuse et lui lance ces mots. Prends-le, avec toi il aura une vie meilleure. France Gall est bouleversée. Elle refuse, mais le regard du petit Babacar la poursuit jusque dans l'avion du retour. Hantée par la culpabilité, elle confie ses remords à Michel Berger. Pour l'aider à s'en libérer, il compose ce cri du cœur.

0: Grâce au succès colossal du titre, France Gall financera les études de l'enfant et aidera sa mère à devenir autonome.
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2: Connaissez-vous le point commun entre un génie russe, un inventeur fou et notre dev national? C'est le tube Vanina.
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2: Tout commence en 1931, quand Igor Stravinsky compose un concerto pour violon. 30 ans plus tard, le claviériste Del Shannon s'inspire du mouvement final pour créer le hit américain Runaway. C'est en 1974 que Dev adapte le titre en français.

0: Pourtant, en sortant du studio, Dave trouve sa voix trop aiguë et le résultat clownesque. Il supplie sa maison de disques de tout annuler. Mais à la suite d'une erreur de bureau, les disques partent en rayon. Résultat, 1 million d'exemplaires vendus.
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2: Je vous ai porté un cadeau.
3: Ah,
2: non, pas non. Pour vous, non, pour moi.
3: Ah bon, d'accord. Alors, je ne comprenais plus.
2: Non. C'est un cadeau que m'a fait il y a des années de cela, celle qu'on appelait Jackie. Ouais. Jackie Bettini, c'était une amie de mes parents qui remonte donc à l'époque où mon père faisait des courses de vélo avec son mari Gérard. Elle m'a vu naître, Jackie. Elle m'a connu tout petit tout, habillée dans des tenues aux couleurs des équipes cyclistes, tricotées par ma mère. Ouais. Et elle m'a vu aussi plus tard m'intéresser au parler marseillais au point d'en faire mon métier, ou du moins un objet d'étude et de partage. Et il y a 20 ans de ça, pour mes 30 ans donc, Jackie m'avait offert ce cadre. Alors, je le montre, si vous nous voyez à la télé, vous le voyez. Donc, c'est un cadre d'environ 50 cm de haut, 25 de large, sur lequel ont été brodés avec du fil bleu une liste de mots marseillais de A à Z. Hein. Comme titre en haut, il y a écrit « Des mots de Marseille ». Alors, je vous propose de parcourir ce cadeau qui commence par l'empèbre, hein, ce qui est presque logique, puisque l'empèbre, c'est une locution qui renvoie au passé, à une époque ancienne, Mathusalem, les calanques grecs, comme on dit, non, les calandes grecs, mais bon, on fait semblant. On poursuit avec la lettre B comme bazarette. Ça, c'est un mot qui me va pas trop mal aussi, on est d'accord. Ouais. Puisqu'une bazarette est une pipelette, une personne bavarde. C'est comme tchapacan. Alors ça, c'est un mot qui désigne une personne un peu branque, mal habillée, qui fait n'importe quoi, un vaurien ou un minable, qui fait les choses à la gachampeg, avec une autre graphie, avec un T au début. Ça me rappelle la troupe des tchapacans avec laquelle on avait joué la fameuse pièce Madame Olivier. D comme dégueu, évidemment, personne. E comme engatz, autrement dit embrouille problème. F comme fatueux, G comme gabian, H comme offant, I comme indien. Alors ça, c'est bizarre, mais je sais pourquoi. Parce que Jackie s'est servi à l'époque du dico marseillais d'Armogat et Casbarian, paru en 1998, dans lequel figure le mot indien dans le sens de nervi voyou, avec une petite connotation raciste que j'aime pas beaucoup parce qu'on entendait ce terme un peu comme aujourd'hui certains parleraient de racaille.
3: D'accord.
2: Il a disparu et je suis bien content. J comme Jobastre, on les salue. K comme quand même. Là aussi, dans le dico marseillais de 98, ça correspond à une prononciation de quand même qu'on entend encore aujourd'hui. Par exemple, non mais c'est Philippe Richard, toujours à rigoler dès qu'on dit le mot chichi. Quand même, hein, voilà, c'est ça. C'est pas Carmen. Hein. Et je continue. De Long, Minot, Novi, One Again, Pichoun, Kier, Ravi, Stockfish, Tchatché, Wouh, et V, Y, il n'y a rien là, et Z comme Zoom. Alors, au dos de ce cadre, Jackie avait écrit ce petit mot. Voici un petit crayon pour le pitchoun qui a bien grandi et qui est toujours aussi sage, mais beaucoup plus bavard pour notre plus grand plaisir. Alors, Jackie nous a quittés il y a quelques années de ça. Je ne sais pas si je suis toujours aussi sage, toujours aussi bavard, mais c'est l'occasion pour mon anniversaire d'avoir une pensée pour celles et ceux qui ne sont plus là, mais qui ont compté dans ma vie depuis 50 ans. Il n'y a rien là.

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1: Des drones qui sont de plus en plus utilisés dans l'agriculture ou encore la viticulture. Pour preuve, cette société qui est née à Reims en 2022, elle s'appelle Agrigo. Bonjour Guillaume Dabel.
2: Bonjour.
1: De cette société, Agrigo, en quoi vous aidez les agriculteurs avec des drones ?
2: Nous, avec les drones, on va être capable de faire plusieurs services en fait, qu'on va rendre aux agriculteurs. On va être capable de venir détecter les adventices présentes dans les cultures. Le drone survole les cultures, prend des photos. Nos logiciels développés en interne vont venir détecter les adventices qu'on a besoin d'éliminer.
1: C'est quoi ? C'est des chardons ? C'est quel type ?
2: Voilà, tout à fait. Ce sont des chardons, ce sont des kénopodes, c'est du chien-dent, du vulpin. Il y a beaucoup, beaucoup d'herbes qu'on considère comme des mauvaises herbes, nuisibles aux cultures. Et on peut tout détecter avec ce logiciel qu'on a créé en interne. On va être aussi capable maintenant d'effectuer des épandages pour traiter les cultures, notamment dans le maïs où on vient épandre des larves de trichogrammes contenues dans des petites billes que le drone vient larguer à intervalles réguliers dans la culture. Donc là, on a une protection biologique de la culture.
1: Alors, quand vous dites épandage, c'est différent de pulvérisation. Les pulvérisations d'herbicides, d'insecticides, on n'a pas encore le droit.
2: Tout à fait. C'est des choses vers lesquelles on tend à évoluer d'un point de vue réglementaire. Pour l'instant, on n'a pas encore le droit de les faire. On est cantonné à épandre certaines catégories de biocontrôle.
1: Et puis, il est possible aussi de répandre les semences par drone.
2: Tout à fait. Il est possible maintenant d'épandre ce qu'on va appeler des couverts d'interculture. Ce sont ces cultures en fait que les agriculteurs vont épandre entre deux cultures commerciales. Donc typiquement, nous, on vient avec le drone qui va emporter un réservoir qui contient les graines. Les graines sont épandues à la volée, comme on pourrait le faire pour épandre du gazon dans son jardin. Les graines poussent, l'agriculteur vient récolter son blé. Juste derrière, la culture est déjà en place. C'est un gain de temps très précieux pour l'agriculteur.
1: Ça reste assez marginal, l'appel à des dronistes dans les champs, ou ça se développe de plus en plus ?
2: Non, ça se développe de plus en plus. Aujourd'hui, Agrigo, c'est un réseau de 15 pilotes en France. On a aussi une présence en Europe sous d'autres activités où on représente un total de 95 pilotes en Europe tout de même.
1: Le pilotage des drones est réglementé, hein, tout le monde ne peut pas le faire. Comment vous faites ? L'agriculteur fait appel à Agrigo et ensuite vous travaillez avec un réseau de dronistes professionnels diplômés ?
2: C'est exactement ça. Nos clients, ce sont les coopératives, les négoces agricoles qui, eux, vont regrouper le besoin de leurs agriculteurs. Les coopératives vont venir saisir les parcelles qui ont besoin d'être traitées sur notre plateforme en ligne. Là-dessus, on vient regrouper ces parcelles sous forme d'une tournée. Les pilotes ensuite interviennent, ce sont des indépendants, ils interviennent là où on leur dit d'aller.
1: Merci Guillaume Dabel, responsable développement et pilote de drone chez Agrigo à Reims. Des interventions par drone dans l'agriculture, mais il y en a aussi dans la viticulture. Et on aura l'occasion d'en reparler prochainement dans Terre de Champagne-Ardenne.
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3: Un pompier met en moyenne moins d'une minute pour être en tenue complète. Car oui, il y a des gens qui font du sport pour se détendre, d'autres qui n'en font simplement pas de sport, comme moi, et d'autres qui en font pour sauver des vies. Aujourd'hui, je teste pour vous les coulisses d'une caserne de pompiers. Je suis à la caserne des pompiers de Haguenau, et je dois dire, on m'accueille, mais alors comme un collègue. Tout le monde a le sourire, un accueil super chaleureux, le petit café, le petit croissant, ultra familial. Le tout dans le hangar principal où se trouve une caserne de véhicules en tout genre, il y a des camionnettes de premier secours, jusqu'au giga transporteur avec la grande échelle, et c'est ici que je rencontre Oriane. Oriane, elle est caporal-chef. Et pour commencer la visite, elle m'emmène en direction du centre de réception des appels d'urgence. C'est ici qu'est décidé le protocole très précis qui va être déployé dans les prochaines secondes après la réception de l'appel. C'est comme une chaîne de décisions qui vont être prises, mais de façon très millimétrée, et je suis assez impressionné parce qu'ici, tout est pensé pour que la réponse soit la plus rapide possible. Quand l'alerte tombe, eh bien le départ se fait en moins d'une minute. Et je vous assure, c'est super impressionnant. La visite se poursuit en salle de sport parce qu'il y a tout ce qu'il faut pour entraîner le cardio, l'endurance, bref, renforcer ses capacités physiques. Et là, j'ai vu le couvrir. Allez Max, traction! Alors, me ridiculiser, ok, je suis capable de le faire tout seul. Mais alors, face à toute une équipe d'hommes et de femmes, clairement plus en forme que moi, c'était un honneur. Bref, une fois échauffé, oui, bon, une traction, c'est déjà pas mal, hein, retour dans le hangar principal pour s'attarder à une autre facette du quotidien des pompiers lorsqu'ils ne sont pas en opération. C'est l'entretien des véhicules. Les camions sont inspectés, pichonnés. D'ailleurs, un camion peut être contrôlé même s'il n'a pas roulé depuis plusieurs jours. Eh oui. Et à bord, c'est nickel. Et il vaut mieux, hein, parce que chaque camion vaut une petite fortune. Hein. L'équipement à l'intérieur, dernier cri. Allez Max, un petit test. Oh, ok, allez-y. On m'a donc emballé dans une attelle à dépression. Vous voyez ce que c'est? Vous savez, c'est un genre de chausson géant qui compresse un membre cassé. Et, sauf que là, c'était le corps au complet. Hein. Alors j'avoue, c'est efficace pour sauver une jambe, mais c'est aussi très efficace pour me sentir ridicule. Oui. Bref, au-delà de mes péripéties, Oriane m'explique que 80% des sapeurs-pompiers sont volontaires et qu'environ 20% de femmes sont dans les effectifs. Alors la porte est ouverte à toutes et tous, et ce, à partir de 16 ans, avec une condition particulière, celle d'avoir, tout comme moi, une bonne condition physique. Oui.
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1: Bonjour, je suis Marie, responsable animalière au parc du Bourna. J'ai 30 ans et je m'occupe d'absolument tous les animaux sur le parc, que ce soit les chevaux, comme les cochons d'Inde, les lapins et les volailles, etc.
2: Bonjour Marie, vous êtes originaire de Normandie, de la ville d'Évreux. Est-ce que vous pouvez nous dire comment on démarre de Normandie en arrivant ici au petit village du Bugue-sur-Vézère en qualité de responsable animalière au parc du Bourna?
1: J'étais avant dans le milieu zoologique, donc vraiment à travailler avec la faune sauvage. Et je me suis tournée vers le sud-ouest et particulièrement la Dordogne qui me plaisait beaucoup. Les gens étaient très accueillants. Mais du coup, j'ai terminé donc au parc du Bourna avec des animaux domestiques cette fois-ci, mais c'est tout aussi enrichissant. Donc toutes les races, que ce soit des lapins, toutes les volailles, que ce soit les dindons comme les poules, on n'a vraiment que des races locales. Alors oui, c'est sûr, c'est deux milieux différents. On s'occupe pas d'animaux sauvages dans une structure zoologique comme on s'occupe d'animaux de ferme.
2: Ouais, des poules ou
1: voilà,
2: des cochons, ouais.
1: C'est ça. Après, les soins sont à peu près les mêmes, évidemment. L'alimentation, faut être très attentif sur l'alimentation, les soins. Moi, j'avais beaucoup déjà d'expérience à côté. De toute façon, je suis originaire de la campagne, donc j'ai toujours eu des chevaux, j'ai grandi avec des animaux, donc il y a beaucoup, voilà, la fibre depuis toute jeune qui s'est développée petit à petit. Et puis, bah, évidemment, après, il y a beaucoup la formation auprès d'agriculteurs, de centres de formation. L'expérience se fait petit à petit et j'estime qu'on apprend tous les jours.
2: Tous les animaux, ils ont un nom ici, au Bourna, ou pas ?
1: Presque ouais. Tous, oui. Il n'y a que les volailles, certaines, notamment les poules, on reconnaît certains individus. Elles n'ont pas toutes des prénoms, mais on les reconnaît. Mais sinon, oui, la plupart de nos animaux, effectivement, ont des prénoms.
2: Est-ce que quand vous rentrez chez vous, il y a aussi des animaux de la ferme ou des animaux domestiques?
1: Oui. Ouais. La journée ne se termine pas une fois rentrée à la maison, non, c'est sûr. Bah, souvent, c'est une passion qui est très prenante, hein, les animaux, donc on ne sait pas trop s'arrêter.
2: Vous avez quoi à la maison?
1: J'ai aussi mon petit élevage de chiens, notamment les chiens truffiers, les Lagotto Romagnolo. Je fais beaucoup de cavage, de recherche de truffes. Et après, j'ai aussi un élevage de furets. De furets. On parle beaucoup des préjugés sur le furet.
2: C'est quoi les préjugés qu'on a sur les furets?
1: Souvent, c'est la morsure. Okay. C'est le premier préjugé et c'est l'odeur. Donc après, c'est les choses qu'on explique, que voilà, c'est comme un chien ou un chat, un furet, il faut l'éduquer tout jeune.
2: Donc l'un de vos combats, c'est aussi de casser les préjugés sur les furets.
1: Voilà, exactement.
2: Ok, alors, pour celles et ceux qui, comme moi, n'auraient jamais vu un furet, on est d'accord que c'est comme un écureuil, mais en moins beau gosse.
1: Moi, je trouve ça plus mignon, mais
2: d'accord.
1: Bon. Ça, c'est les goûts, les couleurs, c'est propre à chacun.
2: Et alors, quand on parle d'élevage de chiens truffiers, donc c'est chez vous à Saint-Albert, Val-de-Louis-Récodo, qui est un village bien connu aussi pour la valorisation de la truffe, on parle de combien de chiens?
1: Pour l'instant, j'ai que 3 chiens, je suis un petit élevage, je suis vraiment un cadre familial, mais c'est vrai que j'ai de plus en plus de demandes au niveau des chiots, donc l'élevage va s'étendre, mais vraiment petit à petit.
2: Est-ce que toutes les races de chiens peuvent trouver des truffes si je vous amène un fox terrier?
1: Tous les chiens peuvent chercher de la truffe.
2: Merci Marie de nous avoir partagé un peu de votre passion et bon courage.
1: Merci à vous.
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3: Ici, à Chénier, le camping du Moulin de Piau porte dans ses bâtiments l'histoire d'un résistant pendant la guerre, aussi rêveur et bâtisseur, le tonton des moulins. Ça vous parle?
4: Monique Gauthier, adjointe au maire. Nous sommes devant l'accueil du camping et c'est un bâtiment qui avait été construit au départ dans les années 60 pour être la maison des animateurs du Moulin des Apprentis à l'époque. C'était une association qui a été créée par Charles Chareil après la guerre pour en faire un centre international de rencontres pour la paix, recevant des apprentis, des chambres des métiers. Le matin, ils travaillaient, ils ont participé à la reconstruction du site et à la construction des différents bâtiments à l'époque. Et l'après-midi, par contre, c'était liberté, visite des touristiques et culturelles de la région. Les Moulins des Apprentis se sont déroulés entre les années 50 et 80, pendant 30 ans en fait. Il y a eu 38 pays qui ont été représentés ici, 20 000 jeunes sont venus entre les années 50 et puis 1982.
5: Alors Raphaël, je suis le gestionnaire du camping du Moulin de Piau.
3: On voit cette table impressionnante là derrière.
5: Qui fait quand même 2 tonnes. La plupart des gens sont plutôt impressionnés par cette table. Elle a été montée ici, sur le lieu, dans les années 60.
4: On va aller voir le moulin en premier. Le bâtiment originaire de l'histoire de cette fabuleuse aventure. Il date du Moyen-Âge, ce moulin. Les familles arrivaient avec leur sac de blé et puis repartaient avec leur sac de farine pour faire le pain familial à la maison et les gâteaux. Lorsque Tonton Charreille a créé l'association des Moulins des Apprentis et fait l'acquisition du site, c'était dans un état absolument lamentable. C'était envahi par les ronces et donc il y avait un travail énorme à réaliser. Alors la roue a été restaurée plusieurs fois parce qu'elle s'abîme au fil du temps et puis il faudrait qu'elle soit tout le temps, qu'elle tourne tout le temps de façon à ce que le bois reste mouillé et bien imprégné. Alors la volonté du Tonton Charreille, elle était clairement identifiée et connue de tous, c'était la paix. Voir tous les pays du monde travailler ensemble avec des travaux de construction pour regrouper toutes les idéologies en fait, politiques et religieuses, quelles qu'elles soient, pour la paix dans le monde. Voilà.
3: Est-ce qu'à travers l'architecture, ça se voit cette communication entre les cultures ?
4: Ben oui, par les bâtiments, proprement dit, puisqu'on a là encore le pavillon marocain, par exemple, on a le Bonnevenon des espérantistes et puis on a les petits gîtes slaves. Et donc on voudrait garder cette image et cette communication, les deux têtes d'entraide entre tous les peuples.
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6: Dans Minute Papillon ce matin, Thierry, on s'arrête ensemble sur un nouveau monument à Bassou, monument qui célèbre l'histoire gastronomique du village. Avalon avait sa grenouille devant la collégiale Saint-Lazare. Bassou a désormais son escargot à l'entrée de la commune.
7: Escargot de Bourgogne.
6: Eh oui, de Bourgogne. Et du haut de cet escargot, 230 ans d'histoire de la cuisine nous contemple.
8: J'adore les escargots.
6: Cet escargot sculpté, nouvel emblème de Bassou, est un clin d'œil à une histoire locale savoureuse. Tout commence en 1796, quand le père Vallée, aubergiste, invente la recette des escargots beurrés.
9: Du beurre, voyons, du beurre. Faut faire bien.
6: Avant cela, pendant la Révolution, les escargots, on les mangeait grillés. Ouais, délicieux, mais un peu sec quand même. Bassou profite alors de sa position stratégique entre Paris et Lyon. Les marchands de vin de Bercy s'y arrêtent et la recette des escargots beurrés se répand. 3 établissements renommés proposent dans la capitale chaque semaine les derniers arrivages de Bassou. Les marronniers, les peupliers et le grand Saint-Louis mettent son escargot à leur carte et attirent le tout Paris.
10: Ici, tous les clients sont ducs et tous les clients sont rois.
6: De la maison Vallée à Chauvin, puis Billot en 1959, jusqu'au groupe Française de Gastronomie en 1995, l'escargot de Bassou devient un produit phare et sa renommée dépasse largement les frontières de notre région.
11: Ah oui, ah, c'est très bon.
6: Cette notoriété valait bien une sculpture de 4 tonnes, taillée dans la pierre de Massangis, une belle bête de 2 mètres de haut pour 1,70 m de long, qui regarde passer les touristes à l'entrée de la grande rue et qui fait de l'œil à tous les gourmands.
12: Simple, beau brun.
6: Merci. Cet imposant escargot de pierre est l'œuvre du sculpteur Yvan Baudouin, qui avait déjà créé la grenouille avalonnaise. Son prix, l'équivalent de 1733 douzaines d'escargots bio. Soit 13 000 euros financés à 65% par la commune. Mais quand on aime les escargots, on ne compte pas.
9: Du beurre, voyons, du beurre. Faut faire bien.
13: Belle sculpture que 1733 douzaines d'escargots.
6: Ouais, j'ai compté. Hein.
13: Ça
6: en fait pas mal.
13: Ça en fait pas mal, effectivement, surtout pour une personne. Merci beaucoup, Thierry, pour
6: un petit
13: papillon. À retrouver chaque jour dans Ici Matin, dès maintenant, en podcast sur notre site et sur notre application Ici.
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1: C'est un communicant, animateur, organisateur d'événements, chef d'entreprise aussi, Jean-Christophe Camus, bonjour.
2: Bonjour Bruno.
1: C'est vrai que pour qui ne vous connaît pas et qui vous demande c'est quoi votre métier monsieur, spontanément vous répondez quoi?
2: Ben, j'arrive pas à répondre spontanément, c'est pas facile. Je dis que je suis un animateur qui a glissé dans l'événementiel.
1: Voilà. Très bien. Vous avez quel âge?
2: J'ai 46 ans aujourd'hui.
1: Vous avez commencé comment?
2: J'ai commencé en stage à Canal 8, c'est-à-dire l'antenne qui était avant LMTV, puisque j'ai fait une formation, moi, comme réalisateur audiovisuel dans une école à Rennes.
1: Vous avez quel âge?
2: 46 ans.
1: Vous êtes Manceau, Sartois de naissance?
2: Ah oui, né au Mans, élevé au grain et Oriette.
1: Ça a été une vocation née très tôt en vous et chez vous, devenir quelque part un troublion, d'être devant des micros, des caméras?
2: Oui, en fait, moi, je commençais par vouloir faire des films à 15 ans au Caméra Club du Mans, qui était un club local, avec beaucoup de retraités, d'ailleurs, qui m'ont pris sous leur aile et qui m'ont appris à filmer. Et c'est ce qui m'a donné envie, un petit peu plus tard, au moment des études supérieures, de me lancer vraiment là-dedans. Mais au début, j'étais fait pour être derrière la caméra. Mmh. Et en raison d'une proposition de Pascal Brulon, à l'époque, je suis passé devant.
1: Alors, Jean-Christophe Camus, pour aller prendre quelques repères à l'occasion de la Foire du Mans, notamment toute l'animation autour des super-héros, c'est vous. Et puis, j'ai l'impression aujourd'hui qu'il y a un festival, le Geek Festival qui vous colle à la peau, vous en êtes le créateur?
2: Exactement, oui. Le Geek Life Festival créé en 2019 au Mans et qui aujourd'hui est dans 4 villes en France. Voilà, c'est une fierté. Modeste, mais fierté quand même.
1: Alors pour ceux qui ne connaissent pas le Geek Life Festival, en effet, dans l'esprit, c'est quoi?
2: Eh bien, c'est un rendez-vous de la pop culture, du jeu vidéo et puis de tous ceux qui aiment les cultures asiatiques, le Japon et la Corée notamment, qui ont un grand succès actuellement.
1: Dans 5 ans, vous voyez comment?
2: Dans 5 ans, ben, je sais pas, moi, quelques villes de plus et puis un nouveau projet. On va proposer un salon qui va tourner autour de la famille, qui s'appellera le Salon Family. Ouais. Donc voilà, je continue dans cette lancée.
1: Une passion dévorante chez vous, même si là vous avez dit déjà beaucoup de choses.
2: Moi j'ai une passion pour l'histoire vidéoludique. J'ai participé à des livres, j'ai écrit et donc c'est vraiment ce qui m'anime, c'est-à-dire l'histoire de ces vieilles consoles qui ont évolué et pour devenir aujourd'hui le loisir principal des Français aujourd'hui.
1: Vous êtes effectivement enfant du pays, vous l'avez dit. Les bonnes raisons d'aimer le Mans et la Sarthe, selon vous, c'est quoi?
2: Alors, on est extrêmement bien placé. La campagne sartoise est magnifique. La ville du Mans est belle, pratique. J'ai vu beaucoup de gens arriver au Mans et être très heureux d'y rester. Moi, je suis très heureux d'y rester aussi.
1: Dernière question. Vous pouvez être un super-héros. Votre choix, c'est de vous incarner en...
2: Ah, m'incarner quoi? Oh là là. Oh, c'est compliqué, ça. En super-héros. Un grand classique, je suis Superman, parce que je ne pourrais pas le faire dans la vraie vie.
1: Je m'attendais à cette réponse. Merci beaucoup, Jean-Christophe Camus.
2: Merci, Bruno.
1: À très bientôt et je vous confirme. La Cap Rouge vous va bien.
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3: On part à la découverte des secrets de notre patrimoine. Bonjour Grégory Charbonnier.
4: Bonjour.
3: Chef de projet Ville et Pays d'Art et d'Histoire à la ville et à la métropole de Saint-Étienne. Un bâtiment célèbre aujourd'hui à Saint-Étienne, peut-être l'un des plus célèbres, le stade Geoffroy Guichard. Quand a-t-il été construit?
4: Une filiale de l'entreprise Casino l'a fait construire en 1931 pour que les sportifs de la société puissent pratiquer leur discipline. À l'origine, c'est un stade omnisport. Il y a un terrain de football et de rugby, mais également une piste en cendrée pour l'athlétisme, des sautoirs et une seule tribune pour 800 spectateurs qui correspond à l'actuelle tribune Pierre Forand.
3: Elle est aujourd'hui complètement méconnaissable par rapport à la construction des années 1930.
4: En effet, complètement méconnaissable. Dès 1938, on construit la tribune Henri Point en bois. Puis en 1957, c'est la grosse transformation. On supprime la piste, on rapproche le terrain des tribunes et on terrasse des grands monticules de terre derrière les buts afin que les spectateurs s'y installent debout et sans être abrités. S'il pleut, les supporters se mouillent. Et puis, l'éclairage est installé en 1965. On peut donc jouer en soirée. En 1968 et 1969, le stade subit de gros travaux encore. On couvre les tribunes nord et les tribunes sud et on refait entièrement la tribune Henri Point. On ne peut pas dire que le stade Geoffroy Guichard soit très beau à cette époque. On voit surtout des poutres métalliques et des tôles. Mais vu du ciel, il ressemble à une marmite et est surnommé le chaudron à cause de la ferveur de son public.
3: Mais cette image est encore présente aujourd'hui.
4: Le stade Geoffroy Guichard est encore célèbre dès qu'on parle de football à Saint-Étienne. Surtout qu'il a subi d'autres travaux qui aujourd'hui en font un stade moderne. Il a été rénové à chaque grande manifestation internationale de football, l'Euro 1984 et 2016, ainsi que pour la Coupe du Monde 1998.
3: Merci Grégory Charbonnier, à bientôt pour de nouvelles aventures et découvertes de notre patrimoine.
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2: Ici Picardie propose du lundi au vendredi de retrouver la romancière picarde Karen Ponte qui vient s'éparpiller et nous donner son billet d'humeur tous les jours. Bonjour Karen.
3: Bonjour. Est-ce que ça vous est déjà arrivé d'acheter un appareil électronique, un téléphone portable par exemple, de le brancher pour le charger une fois rentré chez vous et là, au moment du démarrage, bim, mise à jour requise.
2: Ah oui.
3: Comment ça mise à jour? Mais je viens de l'acheter, il est tout neuf. Et oui, après l'enfer des mots de passe, voici venu le purgatoire des mises à jour qui sont censées corriger des bugs qu'on n'a même pas remarqués et améliorer la fluidité d'utilisation de l'appareil alors qu'on en est toujours réduit à tendre le bras en l'air dans nos jardins à la recherche d'une barre de réseau. Ouais. Je suis sûre que vous avez tous au moins une fois vécu ce moment où, alors que vous êtes pressé, que vous avez besoin de vous servir d'une application, vous l'ouvrez et là, bim, de nouveau, mise à jour de l'application requise. À croire qu'il y a un algorithme à l'intérieur qui guette le moment où ça nous cassera le plus les pieds. Alors bien sûr, on peut ignorer ce chiffre des mises à jour disponibles, mais si on le fait, arrive ce jour funeste où plus rien ne fonctionne et on est bon pour retourner à l'âge de pierre, c'est-à-dire à l'époque des téléphones filaires. C'était facile au moins à l'époque. On pouvait rien faire d'autre que téléphoner avec nos téléphones, mais au moins ça fonctionnait toujours. Enfin, si on occulte les téléphones à cadran, où est leur manière de nous échapper des doigts au moment du dernier chiffre. Est-ce que ça vous dit quelque chose, ça? Et donc, ça nous obligeait évidemment à tout recommencer. Je rappelle que la petite boule en plastique au bout des bics de quatre couleurs servait à ça.
4: Ah mais oui!
3: À tourner les numéros des cadrans.
4: Exact.
3: Je vous dis à demain et d'ici là, rappelez-vous qu'être focus, c'est bien, mais qu'être éparpillé, c'est encore mieux.
2: Karen Ponte, autrice picarde, qu'on retrouve évidemment avec ses billets d'humeur sur notre site ici.fr.
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1: Bonjour Nicolas Pettini.
2: Bonjour Angélique.
1: Vous êtes chargé de communication au Conservatoire d'Espaces Naturels de Franche-Comté. Qu'est-ce que c'est que ce conservatoire ?
2: Alors le Conservatoire d'Espaces Naturels de Franche-Comté est une association loi 1901 qui a été créée en 1991. Donc on fête cette année nos 35 ans et dont la mission est de préserver les espaces naturels du territoire franc-comtois.
1: Vous avez un programme qui s'appelle Sylvae. En quoi consiste-t-il ?
2: Ce programme vise à préserver les vieilles forêts de Bourgogne-Franche-Comté, qui sont à la fois anciennes et matures, donc qui ont plus de 200 ans d'existence et qui présentent des arbres qui sont à la fois vieux, gros, avec pas mal de bois morts.
1: Comment est-ce que vous faites justement pour les identifier et ensuite pour les préserver ?
2: En fait, on a des massifs forestiers qui sont repérés sur la région Bourgogne-Franche-Comté. Et ensuite, on va aller en fait faire des repérages sur carte photographie aérienne. Et on va aller sur le terrain vérifier que ces forêts sont bien à la fois anciennes et matures pour rentrer dans le cadre de ce programme-là.
1: Mais ce sont des forêts qui appartiennent au parc privé ?
2: Non, on se positionne, oui, sur des forêts qui sont privées. Quand il y a des opportunités, des ventes qui se font, en fait, on va se positionner pour acquérir ces forêts et les préserver sur le long terme. Donc, en fait, on va laisser ces forêts en libre évolution. On ne va pas intervenir sur la végétation. Il n'y aura pas de coupe. Le seul type de coupe qui peut éventuellement être fait, ça va être des coupes de sécurisation s'il y a des axes, des routes qui passent à côté. Donc là, l'objectif, c'est vraiment libre évolution.
1: Je crois d'ailleurs que la plus grande forêt que vous possédez dans ce programme national se trouve dans le territoire de Belfort.
2: C'est un site qui fait 110 hectares. Mais qu'on a acquis l'année dernière, qui se trouve sur la commune de Le Puy, donc tout près du Ballon d'Alsace, qui s'appelle la forêt du Lys. C'est un nom assez sympa, avec des peuplements mixtes, feuillus, résineux, beaucoup de gros bois, beaucoup de bois morts, des enjeux importants en termes de conservation d'espèces. On a des espèces d'oiseaux notamment qui sont à enjeu là-bas.
1: Vous avez lancé l'année dernière, à l'occasion de la Journée internationale des forêts, en mars 2025, un appel aux dons. Est-ce que ce programme est toujours d'actualité ?
2: C'est une souscription qui est permanente, en fait, un appel aux dons qui va durer plusieurs années et dont l'objectif est de récolter un maximum de dons des citoyens qui veulent rejoindre le programme et prendre une part active dans la préservation des vieilles forêts de territoire.
1: Et justement, si on veut suivre tout ce programme et puis s'informer sur l'avancée de vos travaux, comment est-ce qu'on peut faire ?
2: Alors, vous pouvez vous inscrire à notre newsletter. Donc en allant directement sur notre site internet cen-franchecomté.org.
1: Et si on veut rencontrer vos bénévoles, est-ce que c'est possible ?
2: Alors, c'est possible de nous rencontrer à Seloncourt. On a une antenne là-bas.
1: Merci beaucoup, Nicolas Pettini.
2: De rien, avec plaisir.
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5: Ah, la question du jour est intéressante. Les petits pois de vin, on leur a posé cette question-là, ils y répondent. Est-ce qu'il y a un âge pour dormir avec un doudou ? Est-ce qu'il y a un âge pour arrêter aussi ?
6: Il n'y a pas d'âge pour dormir sans doudou.
7: Il n'y a pas d'âge pour dormir avec les doudous. Peut-être qu'il y a une personne qui a 100 ans et qui a encore un doudou pour dormir.
8: Moi, je dirais qu'il y a quand même un âge pour avoir un doudou, maximum 18 ans, parce que quand tu passes un adulte, il faut que tu comprennes d'autres choses que les doudous.
9: Aussi, ma mère, elle a 29 ans pour un doudou.
10: Ma soeur, elle, sa chambre, c'est la cabane des doudous.
11: Mon frère, il a des doudous. Et super mamie aussi.
12: Il a 11 ans. Enfin, 12 maintenant.
13: Il n'y a pas d'âge pour dormir sans doudou parce que j'ai la preuve. Même mon père, lui, il dort pas avec un doudou. Par contre, dans sa chambre, vraiment pas très loin de lui, il y a son doudou.
14: Son ancien doudou. C'est un clown.
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5: On sait qu'on est lorrain parce que quoi, Nicolas Thuron ?
15: Parce qu'on est tuyau rouge ou tuyau bleu.
5: Je connaissais le fil rouge sur le fil rouge, le fil bleu sur le fil bleu.
15: Oui.
5: Je ne connaissais pas le tuyau rouge.
15: Vous n'êtes jamais allé à la piscine d'Amnéville ?
5: Si, non, piscine d'Amnéville, je ne crois pas, Thermapolis.
15: Sinon, vous auriez tilté tout de suite. Ah, Thermapolis, monsieur a les moyens.
5: Oui,
15: monsieur,
5: tu parles.
15: Chez Radio France.
5: Tu parles.
15: Laissez-nous entre prolétaires. Aujourd'hui.
5: Au chaud, d'eau froide ?
15: Ah, on y est presque. Aujourd'hui, à cause du coût de l'énergie, les piscines municipales ou communautaires n'ont plus que l'eau froide. Elles sont de moins en moins chauffées. Il y a une ambiance de morgue là-dedans. L'eau est si fraîche que t'as juste envie d'y ajouter un peu de pastis pour l'apéro. Tu rentres dans le grand bassin comme dans un bocal de fluide glacial. Et le pire, pour les hommes, c'est le fameux PDC.
5: C'est quoi le PDC?
15: Passage des couilles. C'est le moment... Ah hi, hi, hou. Et là, tu restes un quart d'heure entre deux eaux avec la ligne de flottaison qui te chatouille et qui te transforme les mistiflettes en rotouflons. Les gamins, eux, ils s'en foutent. Ils vont à la baille et deux minutes après, ils sont bleus. Ils claquent des dents.
5: C'est vrai.
15: Tu sais, ils ont les lèvres violettes, comme celles des Bob l'éponge à la fin du Beaujolais nouveau. Mais jadis, quand l'énergie n'était pas une question et qu'on cramait du charbon en forfait illimité, on avait un vrai climat tropical à l'aquadrome ou à la piscine d'Amnéville. N'importe quel Mosellan a passé au moins une journée dans la zone de loisirs du Stalheim, connu pour son zoo, son golf, en Thermapolis pour les plus riches, et sa piscine,
5: bête.
15: Ses fameux toboggans rouges et bleus.
5: Ah.
15: Rouge-bleu, deux parcours, deux ambiances, le rouge et le bleu, un Stendhal pour daltonien. Ce sont aussi les couleurs de l'eau chaude et de l'eau froide, vous l'avez dit, qui correspondent parfaitement au caractère de ceux qui fréquentent l'un ou l'autre parcours. Le tuyau bleu, c'est pour les tempéraments frileux.
5: Les
15: placides, oui, c'est pas très dur.
5: C'est très bien pour moi, ça.
15: Une petite promenade de 4-5 virages,
5: voilà.
15: Une descente douce,
5: les
15: pas d'avant l'heure. Des fois, ça glisse si peu que tu restes coincé, en mode occlusion intestinale. Vous m'en parliez hors antenne. Il faut que t'attendes que le descendeur suivant vienne te dégager à coups de talon. C'est le tuyau de ceux qui respectent les limitations de vitesse, qui sont vaccinés contre le Covid et qui votent modem. Tuyau rouge, en revanche, Jean-Michel Cliché. Tuyau rouge, en revanche, c'est le feu. C'est pour les têtes brûlées. Ça commence par un bec de pélican qui fait guili-guili dans le ventre et que je plonge la tête en avant assez vite pour m'arracher le maillot. C'est les tuyaux de ceux qui font de la moto sans casque, qui écoutent de la musique trop fort et qui mangent épicé. Et alors, vous qui nous écoutez, vous êtes plutôt tuyau rouge ou tuyau bleu ?

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1: Ce matin, je vous propose de faire connaissance avec un véritable phare de la vie locale de Saint-Colomban, au sud de Nantes. Pendant des décennies, elle a été en effet le témoin de la vie du centre-bourg jusqu'à la cession de son activité de tenancière de bureau de tabac presse en 2021. Elle, c'est Martine, et malgré ses années depuis sa retraite, de sa routine, elle n'oublie rien, avec presque un petit brin de nostalgie.
2: Bah oui, il y a une routine. Bah, les premières années, quand on est très jeune, le problème se pose pas, on est toujours en pleine forme. Arrivé à un certain stade, parce que j'ai été fait presque 48 ans de travail, donc les dernières années ont été difficiles, ce qui fait que j'ai quand même des clients, une clientèle gentille, qui le matin me sortait mes paquets de journaux pour les rentrer dans le magasin pour m'éviter des efforts. Enfin bon, c'est aussi la vie d'un tabac et de relations avec les gens aussi. Donc ça, c'est le côté sympa, puis des discussions avec les gens viennent se confier aussi. Donc on a plein d'histoires. Bon, je raconterai pas toutes les histoires, mais mais c'est passionnant et c'est ce côté qui me manque aussi. Donc mais bon, il suffit que je sorte un petit peu dans la commune pour rencontrer tous les anciens clients avec lesquels je peux discuter et voir tout ce qui se passe dans leur vie aussi. Donc.
1: Après avoir cédé votre bureau de tabac, qu'est-ce que vous pouvez désormais faire aujourd'hui que vous ne pouviez pas faire auparavant ?
2: Prendre du temps pour moi déjà, lire un peu plus que ce que je disais, parce que j'adore lire, mais j'avais pas assez de temps. Et puis prendre son temps pour tout. Voilà, le matin, prendre tranquillement son café en faisant sudoku ou autre jeu. Voilà, ce que avant on n'avait pas le temps de faire. Et puis prendre du temps pour les petits enfants aussi, parce que du coup là, ça nous permet de les voir un peu plus grandir, moi les petits quoi.
1: Et puis vous ne manquez pas d'idées pour vous impliquer dans la vie locale, des initiatives autour de l'histoire des commerçants de Saint-Colomban, c'est ça, hein, Martine?
2: Oui, c'est vrai que des idées, j'en ai un petit peu, sauf que physiquement, j'ai un peu plus de mal à réaliser tout ce que je peux penser. Mais là, il y a des gens qui m'ont demandé, parce que j'avais fait une exposition avec les anciens commerces, des photos avec les anciens commerces de Saint-Colomban, et on m'a demandé de refaire un petit peu ça, sous quelle forme, je sais pas. Mais il me manque beaucoup de photos d'anciens commerces de la commune. Donc, s'il y a des gens qui sont issus d'ici ou qui retrouvent dans leurs archives des photos, moi je suis preneuse, donc pour justement pouvoir refaire quelque chose dans l'avenir quoi. Donc s'il y en a qui en ont, par rapport au tabac de Saint-Colomban, il sait où me trouver, donc on arrivera toujours à trouver une solution pour que je récupère les photos. Mais oui, voilà, s'il y en a qui avaient, parce qu'il y en a que j'ai pas du tout, donc ce serait bien.
1: Et c'est un appel sincère qu'elle formule, hein, car Martine a envie de voir cette vie commerçante colombanaise se pérenniser, mais sans toutefois oublier l'histoire de la localité. Bien au contraire, aujourd'hui, elle souhaite contribuer d'une autre manière à l'existence de son village.
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3: Je rêvais d'avoir une maison à la campagne. Cette maison, c'est comme si j'y étais née. C'est ma maison de famille.
4: Ma maison s'appelle l'Ostao de la Mar.
5: C'est une maison un peu envoûtante.
6: Eh bien, vous voyez, des livres et trois fenêtres qui me donnent le paysage du pays, comme si c'était trois tableaux.
7: Ils ont vécu ici.
8: Thibaut Gaudry.
9: 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La chansonnette.
10: Yves Montand est un enfant de Marseille. Débarqué d'Italie avec sa famille pour fuir le fascisme quand il a 2 ans, il va y grandir et y faire ses premiers pas au Music Hall. Puis il la quitte pour Paris où sa carrière commence à décoller, notamment auprès d'Edith Piaf. Et où il noue des amitiés, comme avec Jacques Prévert, qui va lui faire découvrir en 1948 un charmant village qui va changer sa vie.
11: J'ai chanté dans la région et puis il y avait Jacques Prévert qui habitait la maison là au coin. J'étais arrivé ici. Et je l'ai monté parce que mon ami le guitariste Henri Crollat, si on allait dire bonjour à Jacques, il dit oui, oui. Alors on est monté ici, j'ai vu Jacques, j'ai vu l'endroit, et puis je suis tombé amoureux de l'endroit, et puis je suis revenu dès que je pouvais, tous les ans. C'était très discret, c'était à peine connu.
10: Et il ne va pas tomber amoureux que de Saint-Paul. Le 19 août 1949, il est à la Colombe d'Or, une auberge avec quelques chambres, qui est un repère d'artistes. Et Prévert, encore lui, va servir d'entremetteur entre un homme et une femme qui vont devenir un couple mythique.
12: Ça s'est passé à Saint-Paul-de-Vence, au mois d'août, en
8: 1949. Simone était là, et puis moi j'étais dans le tournée. Et puis j'ai déjeuné là, elle a déjeuné là. Et puis il y avait du soleil, puis il y avait Jacques Prévert, et puis il y avait des copains. Et puis voilà, quoi, on ne sait pas comment ces genres de choses-là commencent, mais enfin, elles ont commencé et c'était une belle histoire. Quoi.
10: Une belle histoire qui durera toute une vie. Ils ont 28 ans. En 4 jours, Simone, mariée, plaque tout pour le Marseillais. Et désormais, ils vont construire une partie de leur vie ici, restant fidèles à la Colombe d'Or, où ils se marient même 2 ans plus tard. Prévert est encore là, il est le témoin de Simone, tandis que Marcel Pagnol est celui de Montand.
12: Puis encore, on a vu rencontrer Simone ici, qui elle avait acheté par contre une petite maison dans le village, après son premier film. Puis elle a servi cette maison pendant très longtemps. Puis on descendait au bar de la Colombe pour boire l'apéritif, pour voir Jacques et les amis, et puis il y avait toujours quelqu'un, et puis on restait là, et puis on mangeait là, et puis on montait pas à la maison. Alors un beau jour, on a mis la clé sous la porte, on a donné ça aux enfants, ou à des amis qui descendaient dans le midi, et nous on descendait toujours ici.
13: La claire petite perle d'eau claire.
10: La Colombe d'Or et Saint-Paul, où l'on se retrouve pour les vacances avec les copains, beaucoup d'artistes, dans ce village qui attire notamment les plus grands peintres, Picasso, Chagall, Matisse et d'autres.
12: C'est pourquoi je viens souvent ici à la Colombe d'Or, à Saint-Paul-de-Vence, et d'abord pour la famille Roux, qui sont des gens tellement merveilleux. Puis au mois de juin, ou au mois de mai, c'est agréable, il n'y a pas trop de monde, et c'est encore bien. Mais c'était une époque assez formidable, avec Picasso, Braque, Prévert, qui était là aussi, et Giacometti, quand il a débarqué.
14: J'ai dit, bon, attends de jouer, là, tu ne joues pas.
10: Mais les copains, ce sont aussi les habitants du village, avec qui Montand joue aux cartes au Café de la Place, ou à la pétanque.
12: Et j'aime bien jouer ici au boule, parce que c'est quand même un sport qui délasse bien, qui est très fatigant. Si on veut bien y jouer, c'est très très difficile. Ça ne paraît pas, surtout si on joue à la Provençale.
10: C'est à Saint-Paul-de-Vence également qu'il rencontrera la dernière femme de sa vie, Carole Amiel, et qu'il achètera en 1984 un petit restaurant qu'il transforme en maison, juste en face de la Colombe d'Or.

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1: Et oui, aujourd'hui on va tenter de lever le voile sur l'étymologie du mot Charente. Une enquête qui nous ramène 2000 ans en arrière où il va être question de Celtes et de Romains, mais aussi de 2-3 mystères non résolus. La plus ancienne mention en langue latine de la Charente se trouve dans un texte d'Ozone. C'est un poète gallo-romain du 4e siècle. Il est alors question du fleuve Carantonus. Et cette version serait la traduction d'un nom celtique beaucoup plus ancien, Carantona. Et en celte, le suffixe ona, hein, ou on, eh bien, c'est assez simple, ça signifie les eaux. D'ailleurs, on le retrouve dans pas mal de noms de cours d'eau qu'on connaît, hein, la Garonne, la Saône, ou même la Drone, hein, qui passe du côté d'Opterre en Charente. Jusque-là, tout le monde est à peu près d'accord. Le problème, c'est le début du mot, avec le préfixe car ou quarante. Là, il y a débat chez les linguistes, hein. Certains disent que ça voudrait dire les hauteurs, ce qui donnerait, en traduisant, les eaux qui viennent des montagnes. Bon, quand on sait que la Charente prend sa source en Limousin, on se dit qu'on a vu plus impressionnant comme montagne. D'autres pensent que 40 veut dire ami ou qui aime, ce qui ferait de la Charente le fleuve sympathique, ami des hommes. Pas mal, cette version. Et puis enfin, une autre interprétation que l'on retrouve souvent d'ailleurs traduit Charente comme le fleuve aux eaux tranquilles. Et là, franchement, ça lui va très bien. Il faut dire aussi que le long de ces 361 km, la Charente elle prend le temps d'étirer ses nombreux méandres. Et les professionnels du fleuve, hein, écoutez bien, ont parfois du mal à mesurer son débit tellement il est paresseux ce fleuve. Même ses crues d'ailleurs, je trouve, moi, ont quelque chose de nonchalant. Hein. Il faut souvent plusieurs semaines de montée lente et inexorable des eaux avant d'atteindre le pic des inondations. Pour autant, ce fleuve, eh bien, il a façonné notre territoire jusqu'à donner son nom d'ailleurs aux deux départements, la Charente et la Charente-Maritime, bien sûr, en 1790. La Charente, elle a été une voie commerciale essentielle jusqu'au 19e siècle. Elle a été sillonnée par les gabarres chargés de sel, de pierre, de canons, de papier ou encore d'eau de vie. Finalement, quelle que soit l'étymologie de son nom, le fleuve reste un formidable trait d'union de nos deux Charentes.
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2: Les réunions de famille sont propices à de multiples conversations. Et ce qu'il y a de bien quand on est en famille, c'est qu'on peut dire du mal de tous ceux qui ne sont pas là. On s'en fout, ils ne sont pas là. De ceux qu'on ne connaît pas, mais qui sont connus. Etty, t'aimes bien Vianney, Etty ? Oh, ça dépend, t'aimes bien Tizotte ? Oh, pouf. Allez, on ne sait jamais, ça serait dommage de se fâcher pour un gendre idéal, hein, le beau papa dont tout le monde rêve, et vas-y que je t'ai fait des câlins, gna gna gna. Et ben, dans ces cas-là, on dit caresse de quin, char amène que des puces. Ne paniquez pas, Wikizef est là pour vous aider. Quin puce, on a vite fait le rapprochement, on n'est pas en train de comparer ce pauvre Vianney à un chien rempli de puces. Quoique si Vianney était un chien, ce serait quoi ? Oh, un quin de sac à main, en tout cas, je suis sûr. Bref, caresse de quin, char amène que des puces.
3: Définition.
2: Voilà, caresse de chien ne peut te ramener que des puces. Il faut pas écouter la voix des sirènes autour qui viennent vous faire des câlins ou des compliments juste pour obtenir quelque chose de vous.
3: Exemple.
2: Des caresses de quin sont utilisées pour obtenir de l'argent de poche, des nouvelles fringues, des places pour un concert, des droits SACEM ou un disque d'or. Oh, c'est aussi dû à la propension des chiens à venir vous faire des mamours pour obtenir quelque chose. Alors, est-ce que le chanteur de charme à guitare et sourire enjôleur dans le second métier et beau papa gentil, à l'œil en amouré, la truffe humide, fait tout ça pour qu'on l'emmène faire pipi ? Je ne sais pas, mais un doute subsiste.
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4: Bonjour, David Bail, pratiquant d'attelage canin, président de l'association Toc Lozère, organisateur d'une manifestation canine intitulée Les Sources qui a lieu chaque année au mois de décembre sur plusieurs jours. J'ai récupéré deux chiens de husky, j'ai cherché des activités qui étaient possibles. J'étais un pratiquant de randonnée pédestre et forcément j'ai basculé sur l'attelage canin. Donc j'ai attaqué avec deux chiens et maintenant j'en suis à 7.
3: Et d'où vient la passion ? Qu'est-ce qui fait que vous accrochez à fond comme ça sur cette activité ?
4: Le territoire de la Lozère qui se prête à merveille à cette activité et le fait d'être dehors, au milieu des éléments naturels, avec des compagnons à quatre pattes.
3: Qu'est-ce qu'ils vous apportent les chiens à vous personnellement ?
4: Oh, mais là je vais devoir m'allonger et faire de la psychanalyse, mais c'est des compagnons de vie, de route, c'est de la famille, c'est mes copains.
3: Alors, je teste pour la première fois le canirando. Qu'est-ce que je vais vivre ?
4: Vous allez découvrir une activité où vous allez être aidé dans la marche avec des chiens qui vont vous entraîner. Donc,

0: Si vous vous mettez à courir, ils vont courir. Si vous marchez avec l'appui de certains mots, vous allez les calmer, vous allez les diriger. Vous n'avez pas de rênes, donc si vous voulez qu'ils partent à droite et à gauche, on va faire le point sur les termes à employer et vous verrez que vous serez assisté. Vous avez les vélos à assistance électrique et là, c'est de la marche avec assistance animale. C'est une activité douce, familiale, puisque c'est ouvert à tout le monde. Et non, c'est de la marche à pied, aidée, où ça vous permet de découvrir les chiens qui tractent. C'est une première approche de l'attelage canin. C'est une activité qui peut se pratiquer toute l'année, en évitant forcément les grandes chaleurs. Là, moi, j'ai des nordiques, puisque ce sont des huskies de Sibérie. C'est des chiens qui, dans leur élément naturel, vivent par moins 40 degrés. Donc là, aujourd'hui, c'est couvert. Il doit faire dans les alentours de 10 degrés. C'est le minimum. Voilà. Au-delà, je vous aurais dit que non, c'était pas possible.
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3: À 7h40, ce qu'on vous propose du lundi au vendredi, c'est de prendre une nécessaire minute comtoise avec Arnaud Fromage. Bonjour Arnaud.
4: Bonjour Louise.
3: Oh là là, dis donc, quelle voix. Alors si vous avez cette drôle de voix aujourd'hui, c'est parce que vous vous transformez en ménestrel ce matin pour nous raconter une histoire insolite qui s'est déroulée il y a un petit peu de temps dans le pays de Montbéliard.
5: Oyez, braves gens, ouvrez grand vos esgourdes pour ouïr l'histoire que je vais vous conter, elle est lourde. Elle commence lorsqu'un matin, Laetitia et Ghislain aperçurent dans un champ un humble marcassin. Fille de cela, se dirent nos Montbéliardais qui poursuivirent leur chemin matinal. Mais de retour des emplettes, les bras chargés de casse-dalle, ils constatèrent que l'animal était toujours là, à glandouiller. Se serait-il perdu? Était-il abandonné? Nos héros s'approchèrent d'un pas décidé. Le marcassin ne semblait guère apeuré et le grain que Laetitia lui offrit fut bien vite dévoré. Pour protéger le jeune pourceau sauvage, la famille décida d'en opérer le sauvetage. Leur jeune fils lui offrit un patronyme qui rime avec choucroute et c'est ainsi qu'il fut baptisé Louloute. Lorsqu'ils alertèrent la maréchaussée de la mésaventure qu'ils avaient rencontrée, le sénéchal leur répondit qu'en telle situation, pour le Goret, c'était le trépas ou la libération. Mais Louloute ne pouvait être ainsi livrée à son sort, hurlèrent en chœur les gardiens du jeune port. Et puis, morte couille, plutôt crevée que de le voir mort, maudirent ceux qui étaient pourtant des carnivores. Eux qui, depuis moultes années, se livraient à l'art de la chasse, savaient qu'à la prochaine battue lancée, ils se prendraient un bon coup de chlasse. Alors, pour éviter que leur ami ne soit ainsi oxy ou ne trépasse sous le carreau d'un gueux, ils le gardèrent un moment chez eux. Mais attendez, ce n'est pas fini. Remémorons-nous les dires des autorités. On ne peut pas chez soi garder un sanglier. Laetitia et Ghislain cherchent depuis un foyer où l'animal pourrait pâturer en toute sûreté. Ils se sont aussi jurés que, de rechef, ils n'estorbiront plus d'autres sangliers. Voilà, gentes dames et bons messieurs, c'était l'histoire des chasseurs facétieux qui se prirent d'affection pour Louloute, le bon sanglier. Et moi j'arrête les rimes parce que ça commence à me gonfler.
3: Il faut vraiment que ce soit plus souvent que ça. J'adore quand vous faites de la poésie. Merci beaucoup Arnaud Fromage. La nécessaire minute comtoise avec des histoires certes de sangliers mais plein d'autres aussi hein. Toujours plus intéressantes les unes que les autres. À réécouter sur l'application Ici. Et puis sur ici.fr Besançon, on compte sur vous pour aller soutenir le travail d'Arnaud, parce que tous les jours il faut trouver des anecdotes comme ça. Et franchement c'est pas toujours simple. Arnaud, bon week-end et puis à lundi.
4: À demain.
3: Oui, ou plutôt un lundi. Enfin, si on vous retrouve demain, c'est vrai quand même. De 7h, vous le savez, jusqu'à midi. Arnaud qui maintenant vous attend le week-end, le samedi et puis le dimanche pour son émission. Je précise que c'est une histoire vraie qu'il nous a racontée aujourd'hui. Rien de faux. Cette histoire de sanglier. Allez, on...
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2: C'est l'histoire d'une dame en noir, comme Barbara, la célèbre dame en noir. Eh bien, figurez-vous qu'avant elle exista une autre Barbara, celle du père Truitard. Une histoire de Sandra Amani, tirée de l'ouvrage « Amours et passions d'antan en pays bourguignon », édité chez l'Escargot Savant. Bonjour Sandra.
3: Bonjour Charlotte.
2: Notre dame en noir a de quoi surprendre dans cette histoire. Nous voici à Saint-Romain, dans le canton de Saintenay. Autrefois, ici, on comptait de nombreux moulins qui puisaient leur force dans le ruisseau du Verger.
3: L'un de ces moulins, en ruine aujourd'hui, fut le théâtre d'une histoire d'amour des plus étranges. Je vous emmène au milieu du 19e siècle. C'est à cette époque que vit le père Truitard, un vieil original que l'on dit même fou. Son activité principale est d'élever dans son moulin des arachnides. Il a pour ambition de posséder les plus belles araignées. Pour cela, il fait de curieuses expériences, enfermé dans la lugubre demeure. Et il parle à ses petites protégées.
4: « Oh toi, Lucette, ton ventre rebondit, me satisfait pleinement. Quant à toi, Joséphide, je n'aurais jamais cru parvenir à te greffer une 9e patte. Je suis très fière de moi, vraiment. »
3: Un beau jour de printemps, après de multiples expériences toutes plus étranges les unes que les autres, le père Truitard donne la naissance à Barbara. Un monstre énorme. Une superbe araignée aux reflets irisés, aussi grande qu'un être humain. La première réaction du vieil ermite devant une telle création fut d'abord la peur. Mais très vite, Barbara fit comprendre au père Truitard qu'elle lui était dévouée corps et âme. Jamais elle ne le piquerait.
4: Oh, ma Barbara, tes toiles sont grandioses. Je t'admire tellement. Tu es la femme que je n'ai jamais eue et que je n'aurai jamais.
3: Très souvent, le père Truitard dépose des doux baisers sur les mandibules de l'araignée. Mais Barbara dépérit de jour en jour. Seule dans le moulin immense et froid, elle s'ennuie.
4: Bon. Ma chérie, sans doute aimerais-tu des amis. Je vais en créer pour toi.
3: Bientôt, trois énormes arachnides sortirent du laboratoire du père Truitard. Comme il était heureux. Barbara, ravie de n'être plus la seule dans la vie de son maître, retrouve sa fougue et redouble de caresses pour son créateur.
2: Mais l'arrivée de ces nouvelles araignées géantes ne présage rien de bon dans la vie du père Truitard.
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2: Aimez-vous les araignées? En tout cas, j'espère qu'elles ne vous font pas peur, parce que dans notre histoire du jour, elles sont gigantesques. Voici la suite de la légende du père Truitard de Barbara. Un conte de Sandra Amani, édité chez l'Escargot Savant. Nous sommes dans un vieux moulin, près de Saintenay. Au 19e siècle, le père Truitard était un vieil excentrique. Il avait créé trois araignées géantes. Sa préférée, c'est Barbara.
3: Imaginez quand même cet homme solitaire, vivant dans son moulin avec trois arachnides aussi grandes que lui. Il faut bien subvenir aux besoins de ces bêtes-là.
4: Mince, mes vivres s'épuisent. Je ne pourrai plus nourrir mes bébés. Mais comment faire? Je ne peux pas laisser mes amours seuls. S'il arrivait quelque chose à Barbara, je ne m'en remettrais jamais.
3: Mais le père Truitard, après plusieurs jours de diète, n'avait plus le choix. Il devait s'absenter pour faire des courses. D'autant que Barbara et ses deux comparses à mandibule commençaient à dépérir. C'est la mort dans l'âme que le savant fou décide d'enfermer ces trois monstres à double tour dans une des pièces de son moulin.
4: Ne vous inquiétez pas, mes petites, je reviens bientôt.
3: Avant de partir, le père Truitard adresse une dernière caresse à Barbara, son araignée d'amour. Confiant, il part sans se retourner. Le soir même, le père Truitard revient chez lui dans son moulin chargé de deux énormes paniers à provisions pleins à ras-bord. En entrant dans sa sombre demeure, il est d'abord surpris par le silence. D'habitude, ces araignées font un vacarme épouvantable. Il s'approche de la chambre et sort sa clé afin d'ouvrir la porte.
4: Mes chéris doivent sûrement dormir.
5: Barbara, papa revient avec tout plein de bonnes choses pour toi.
3: Pas de réponse. À peine un grattement, un léger frottement. Il tourne la clé de plus en plus inquiet.
5: Barbara, où es-tu ?
3: Hélas, seules les deux compagnes de son araignée chérie se tiennent immobiles devant lui, penaudes. Barbara n'est plus là, et le pauvre homme sait qu'il est inutile de fouiller le moulin pour la retrouver. Truitard comprend l'horrible réalité. Le calme des deux autres en disent long. Elles viennent de dévorer Barbara.
5: Assassin ! Je vous tuerai !
3: Truitard s'effondre alors sur le sol. Son pauvre cœur vient de lâcher. Il est mort de chagrin.

Aujourd'hui encore, dans les alentours de Centenay, près du Vieux Moulin, certains promeneurs racontent qu'ils croisent le fantôme du vieil homme qui inlassablement hurle à tue-tête.

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1: h 19, l'heure de votre rendez-vous les gens d'ici. Tous les jours, nous mettons en lumière une personnalité qui fait briller notre région. Elle se confie au micro de Romain Bruno et aujourd'hui, à direction un studio d'enregistrement au cœur de Paris à la rencontre de la personne qui a créé le nouveau jingle d'Île-de-France Mobilité. Romain, vous êtes avec lui, il s'appelle Jean et vous venez d'entrer dans son studio.
2: Oui, je viens de rentrer dans ce studio qui est magnifique, un studio d'enregistrement dans le 6e arrondissement et j'ai Jean Dindino. Il dirige la société de production chez Jean et il est ici installé derrière cette grande table de mixage. Jean, bonjour.
3: Bonjour.
2: On a l'impression d'être dans un sous-marin.
3: C'est vrai que beaucoup de gens l'associent à cette vision un peu à cause des hublots, un peu sous-marin de la, ancien et en même temps peut-être aussi cabine spatiale futuriste.
2: Et vous avez produit le nouveau jingle sonore d'Île-de-France Mobilité.
3: Ouais, sacré challenge. Composer en fait quelque chose qui va accompagner les gens en fait dans leur quotidien, comme ça sur tous les transports, sur tout le réseau d'Île-de-France.
2: Est-ce qu'on peut l'écouter ce jingle ? Ce nouveau jingle, il va remplacer quel jingle ?
3: Il va unifier tout le réseau Île-de-France, en fait, donc qui concerne le métro, les bus, les tramways, le RER.
2: Ça remplacera ce jingle, écoutez. On va le décortiquer, ce jingle. Il est fait de plusieurs parties.
3: Par rapport à cette notion de mobilité, on peut déjà écouter un premier son, qui est le son d'introduction et aussi celui de conclusion, finalement, qui joue cette mobilité. Donc là, on est dans cette idée de mouvement, en fait. Donc la première nappe introduit le thème qui est composé de 6 notes. Qui doivent symboliser quelque chose d'à la fois assez doux, pas agresser les gens au travers de quelque chose. Donc il y a une douceur et une gaieté, en fait, normalement, qui se définit sur ces 6 notes. 6 notes, il y a une symétrie entre le tagada, que je vois comme une question, quoi, et la réponse qui est tindintin. Même si c'est toujours difficile d'expliquer la musique.
2: C'est une fierté au final après de pouvoir entendre sa musique, son jingle, pendant les transports.
3: Ouais, carrément. J'avoue qu'il me tarde de l'entendre. Même si, voilà, c'est aussi toujours un peu une petite angoisse de s'adresser à plein de gens. Mais non, c'est une grande fierté, bien sûr.
2: Ça fait combien de temps que, Jean, vous travaillez dans l'univers du son ?
3: Bah, j'ai commencé à 25 ans et j'en ai 65. Donc, vous avez fait le calcul. Je préfère pas le dire. J'ai eu la chance de travailler dans cet univers qui est un univers très riche parce qu'il touche à la fois à la musique, aux comédiens, à la poésie, au texte. Enfin, c'est vraiment travailler dans le son, vous en savez quelque chose, vous-même qui m'a interrogé. C'est assez passionnant et ça remplit une vie tranquillement.
2: Merci Jean Dindino.
3: De rien, plaisir. Revenez quand vous voulez, 18 rue Dauphine.
2: Voilà, ici donc pour cette société de production chez Jean qui a créé entre autres ce fameux nouveau jingle sonore d'Île-de-France Mobilité qu'on a hâte d'entendre.
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9: Adieu Marceline.
10: Adieu.
9: Kimbas.
10: Plat.
9: Des kebabs par là.
10: Kebabs par là, des la allergie à la tomate. On va parler de mon allergie à la tomate.
9: Et qui ne sait pas ce à qui était allergique. Comment ça se passe cette allergie?
10: Qu'elle commence à quand elle est mignonne, qu'elle me prudive. Ça a commencé quand j'ai mangé de la tomate et que ça a commencé à me gratter. Et du coup, qu'elle m'a bête l'allergologue qui m'a dit qu'elle est allergique à la tomate et au spoulen à l'interview. On est allé voir l'allergologue qui m'a dit que j'étais allergique à la tomate et au pollen présent dans la tomate.
9: Et son qu'à la tomate ? Est-ce que tu es allergique qu'à la tomate ?
10: Non, je suis allergique à plein des causes. Pramon, je suis allergique au pollen et qu'il y a pollen sous les dents, les fruits et les légumes. Du coup, qu'elle est une mingi, qu'elle est prude. Je suis allergique à plein d'autres fruits et légumes, car je suis allergique au pollen présent dans les fruits et les légumes.
9: Merci, R. Marceli. Agnore Ticop.
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1: Itinéraire bis, cette semaine, nous sommes à Tonnerre et aujourd'hui je me suis arrêtée à l'atelier Terre, 6 rue de la Bonnetterie, tout près du port de Plaisance. Vanessa Akoka, bonjour.
2: Bonjour.
1: Merci de nous accueillir dans ce superbe lieu, l'atelier Terre. Vanessa, c'est quoi ?
2: C'est un atelier de poterie et boutique aussi, où on fabrique des poteries utilitaires, de la vaisselle, et on vend sur place.
1: On fabrique, vous n'êtes pas toute seule.
2: Et non, je suis avec Philomène Petitjean, et nous sommes donc un quatre mains pour fabriquer toutes ces réalisations.
1: C'est-à-dire quatre mains, expliquez-moi Vanessa, ça veut dire quoi ?
2: Ça veut dire que ensemble, on part du morceau de terre et on fabrique ensuite toutes nos céramiques, du plat à gratin, aux marmites, aux théières, aux saladiers, ensemble, et on les décore ensemble. C'est vraiment un mélange. C'est-à-dire que si l'une tourne, l'autre peut décorer, ou inversement, toutes les étapes sont faites à quatre mains. Mais ça reste toujours, de toute manière, des pièces uniques, et même quand on fait le même décor, c'est toujours un décor à main levée, donc toujours unique à chaque pièce.
1: Vous avez des décors très originaux. Moi, j'adore parce que ici, dans cette boutique atelier, il y a énormément de couleurs.
2: Oui, bah en fait, c'est notre métier de tous les jours. Donc, on a choisi de faire des choses plutôt gaies, plutôt colorées. On a cherché beaucoup des couleurs joyeuses et voilà, on en fait. On s'inspire de plein de choses, de la nature. C'est parfois un peu naïf, c'est parfois très graphique. Voilà, floral, il y a plein de décors différents.
1: Qu'est-ce qui vous plaît dans ce métier ?
2: Toutes les étapes. Je trouve que c'est un métier au départ très physique quand on travaille l'argile, parce qu'on travaille des poids de terre, on doit pétrir, on doit malaxer la terre. Et puis ensuite, on passe au décor où c'est beaucoup plus délicat. Et donc, ce que j'aime dans ce métier, c'est la variété des étapes. Puis la matière, la terre, c'est vraiment formidable.
1: Alors, vous ne restez pas qu'à Tonnerre, vous faites avec Philomène plusieurs salons. L'accueil du public face à vos poteries, c'est quoi ?
2: Et bien ça, pour nous, c'est un peu la récompense. C'est vrai que quand on va sur des salons, parce qu'en fait, on n'en fait pas tant que ça dans l'année, parce qu'on a vu avec la boutique, c'est pas facile. Mais vraiment, on est super contente de voir la réaction des gens. Ils trouvent ça aussi très coloré, très joyeux. Et en même temps, on va sur des salons autour de la cuisine, des restaurateurs, etc. Et en fait, ils aiment beaucoup le fait qu'on puisse se servir de nos poteries au quotidien. Leur quotidien, d'avoir des tasses, des assiettes, des plats qui vont vraiment au four. Et des fois, ils nous racontent aussi leurs recettes. Et ça, c'est super agréable.
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3: Depuis près de 50 ans, Claude Poésy consacre une grande partie de sa vie au Hackenberg. Aujourd'hui, nous accueille comme on ouvre la porte de sa maison pour parler d'engagement, de mémoire et de transmission. Bonjour Claude.
4: Oui, bonjour à tous.
3: Vous aviez 13 ans quand vous êtes entré pour la première fois au Hackenberg. Vous vous souvenez de ce que vous avez ressenti ce jour-là ?
4: Je suivais mon père qui était également bénévole et qui venait aider à faire des travaux de construction au Hackenberg. C'est au cours d'un de ces entretiens qu'on a vu le trésorier de l'association, qui était aussi l'instituteur du village, qui cherchait des jeunes pour aider le week-end à accueillir les visiteurs.
3: Est-ce qu'il vous arrive encore d'être impressionné par ce lieu malgré toutes ces années ?
4: Toujours. Alors le lieu est phénoménal. Hein. On a une partie visitable qui est entretenue depuis 50 ans, mais il y a aussi toute une partie est qui est non visitable et où les affres du temps font énormément de dégâts. Et on y était encore tout dernièrement pour voir que les dégâts progressent, le temps n'y fait rien. Et ça se désagrège de plus en plus.
3: Quand vous guidez des visiteurs, Claude, quel moment vous touche le plus dans leur réaction ?
4: Ce qui me touche le plus, c'est quand ils comprennent enfin l'utilité de la ligne Maginot. En arrivant, ils arrivent très souvent avec une idée préconçue, ça a coûté cher, ça n'a pas servi à grand chose, les Allemands nous ont contournés, en 2 mois, la guerre était finie. Et au fur et à mesure qu'on leur explique ce qui s'est passé avant, la Première Guerre mondiale, les pertes humaines, les nombreuses pertes humaines, jusqu'à 1 300 000 tués, 4 millions de blessés, de défigurés, progressivement, ils comprennent que les soldats qui sont arrivés au Hackenberg étaient à l'abri, étaient protégés, contrairement à ce qu'ont vécu leurs pères dans les tranchées. Et on sait donc que cette fortification était là pour protéger non seulement la région, les industries, mais aussi les hommes, puisqu'on n'avait plus assez de soldats.
3: L'association Amifort, dont vous êtes le président, existe depuis 50 ans. Quand vous regardez dans le rétro, en arrière, de quoi êtes-vous le plus fier ?
4: Je suis fier du parcours de tous nos bénévoles. On a accueilli ici des jeunes comme moi à 14, 15, 16 ans et qui ont eu des parcours de vie ensuite, qui sont allés travailler ailleurs, qui sont partis parfois à l'autre bout de la France ou à l'autre bout du monde. Et on a toujours quelques nouvelles de loin d'eux. Et le fait qu'ils aient commencé au Hackenberg à assurer l'entretien avec nous, à faire des petits travaux, à être dans une équipe soudée, ça leur a permis une évolution de la vie également.
3: On vous souhaite encore de nombreuses années au sein de l'association Amifort, Claude Poésy, puis un grand merci à vous d'avoir été notre Lorrain du jour.
4: Merci à vous, et puis n'hésitez pas à vos auditeurs de venir voir ce qu'on fait, qui sait, peut-être participer à l'aventure.
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1: Eh bien, dis ça à tous, mais le mercat, de l'Uni ou le mercat des rebelles, mais en gascogne toulousain, c'est prononcé sur les marcat avec un A marcat. En gascogne toulousaine, bah, du côté par exemple de l'île des Baches, c'est l'île Jourdain, pour parler du marché, vous prononcez les marcat. Alors, mais, il y a des mercats à Toulouse, le plus connu certainement le marché Victor Hugo, un lieu emblématique de la ville rose. Là-bas, certains Toulousains achètent auprès de leur boucher charcutier des cansalades. Alors, mais, une questionnette au Quesaco, là, la cansalade.
2: Ce serait pas du jambon?
1: Pas exactement. La cansalade, c'est de la poitrine de porc salé. Ouais. Cansalade, cansalade. Donc, moi, ne pas confondre, attention, avec car salade. La car salade, c'est littéralement la chair salée, donc la charcuterie. Alors, en ce moment, vous êtes nombreux à acheter, surtout, ben, des rasines ou d'arrasim. Solide, bien entendu, il s'agit du
2: raisin.
1: Du raisin. Ouais. Une précision sur le mot rasine qui désigne, et lingonostre, aussi bien le fruit de la vigne comme en français que la grappe elle-même.
2: Et comment on dit alors, je mange du raisin?
1: Mais vous allez le dire, mangi des rasines.
2: Mangi des rasines.
1: Fort plat. Ou minja rasim. En revanche, manja ou minja urasin signifie manger une grappe de raisin, pas juste un raisin. Al mercat podes crumpatabe des pumos. Au marché, vous pouvez acheter également, en ce moment, quoi, ben, des pumos.
2: Des pommes.
1: Des pommes, manger des pommes.
2: Belles, ouais.
1: Mais oui. Des persets ou des persegos. Il y en a encore, j'en ai trouvé quelques-unes. Des pêches. Des pêches. Des fragustos, quesaco. Alors, ça, c'est pas évident, des fragustes, des framboises, oh, et même des myrtilles, c'est très très bon, d'abajous ou abajous, ça dépend de la prononciation. Bonne fin de semaine à toutes.
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3: Aujourd'hui, je suis au Blanc, je suis à l'écomusée de la Vraine qui se trouve au château Nayac. Mais avant le château, eh bien, il a eu différentes vies. C'était quoi avant? Vous allez le savoir maintenant.
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3: Et pour vous présenter ce que c'était avant, je suis avec Juliette Moulin. Elle est agent à l'écomusée de la Brenne. Bonjour Juliette.
6: Bonjour.
3: Alors avant, c'était quoi ici?
6: Alors ici avant, il faut déjà se mettre dans le contexte. Le musée, l'écomusée de la Brenne est situé dans le château Nayac. Un cadre historique exceptionnel avec voilà, deux donjons qui nous accueillent et qui ont été construits au XIIe siècle, reliés ensemble au XVIIIe siècle par un corps de logis. Ce château, il a été fondé par la famille de Nayac qui y a vécu pendant près de 300 ans. Du 12e au 15e siècle, et puis ce château, il est passé de main en main, de propriétaire en propriétaire. Et puis, pendant toute cette période, on est à quelques pas seulement du Poitou. Au château Nayac, on se trouve en Berry. Et il se trouve qu'entre le Berry et le Poitou, il y a un écart phénoménal entre l'impôt sur le sel qui s'appelle la gabelle, qui est très élevé en Berry, mais moindre en Poitou. Donc les Berrichons allaient chercher du sel illégalement en Poitou et le ramenaient en Berry, et quand il se faisait attraper, il se faisait enfermer dans l'un des donjons du château qui servait de prison. Encore aujourd'hui, on voit des graffitis qui montrent les vestiges des prisonniers enfermés dans cette tour.
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6: Et puis, à la Révolution française, on met dehors les seigneurs, on veut plus de pouvoir seigneurial, on veut plus non plus du pouvoir de l'Église, on veut se détacher de tout ça. Le château sert de tribunal révolutionnaire, on va y juger les seigneurs, on va y juger le pouvoir clérical. Et puis, ça devient ensuite un commissariat, ça devient la mairie de la ville haute, et puis, au début du XXe siècle, ça devient une école de garçons jusque dans les années 1960. Une école de garçons qui va, voilà, voir passer des générations et des générations d'enfants. Et encore aujourd'hui, on a des personnes qui viennent nous voir en nous disant bah, « Mon père était à l'école dans votre château, ça me fait plaisir de revenir, de revoir cet endroit. » Donc voilà, plusieurs vies pour ce château.
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7: Et là, on est vraiment dans l'ambiance. Hein.
8: Voilà.
7: Pour découvrir.
8: Ça, c'est par là.
7: Oh. Bonjour. Donc là, parmi les bruits que vous entendez, on est vraiment dans l'ambiance du début de vinification dans un domaine viticole en Bourgogne. Alors, Nathan Drouin, on est chez vous et on est un petit peu pas chez vous.
5: Exactement, ouais. On est chez Vincent Girardin, donc au 5 impasse des Lampennes, à Meursault. Et donc, j'ai la chance de pouvoir vinifier ici, dans cet espace, chez, du coup, mon patron.
7: Tout a été mis en tonneau déjà.
5: Oui, tout à fait.
7: De ce millésime 2025.
5: Exactement. Pour l'instant, seuls les aligotés sont en fermentation. Et les Saint-Romains et les Haussé-du-Rest, pardon, qui ont été récoltés un petit peu après, eh ben, eux ne sont pas encore partis en fermentation. Ah. Ils sont en demi-mue, en fait. Ah. C'est pas la pièce traditionnelle bourguignonne, mais c'est des fûts de 500 litres. Pour pas justement marquer trop le vin et donc avoir vraiment la fraîcheur de la ligotée, sur ce que je recherche.
7: Le fait d'avoir son petit rond de serviette.
5: Oui.
7: Dans un domaine a priori assez gigantesque, hein, parce que là on est vraiment dans une forêt de tonneaux.
5: On est bien équipé, et c'est ça la chance.
7: C'est ça en fait, voilà, parce que le fait de démarrer une activité viticole aujourd'hui en Bourgogne, ça vous aurait demandé des millions d'euros, j'imagine.
5: Oui, beaucoup d'investisseurs, beaucoup d'investissements de ma part aussi. Et donc là, c'est vrai que j'ai la chance d'avoir les vignes et de me consacrer aux vignes et d'avoir cette partie-là pour vinifier. Donc oui, très chanceux et très reconnaissant aussi.
7: Parce que d'un point de vue organisation, ça ne doit pas forcément être facile non plus. Je me dis, vous partagez quoi, un calendrier, un tableau Excel sur « Attendez, je viens bosser tel jour pour moi, je viens bosser tel jour pour le domaine ?»
5: Je travaille au domaine et puis le soir, ben, je fais mes petites cuvées ou le matin en arrivant, je m'organise comme ça. Ou entre midi et deux aussi.
7: Sur vos temps de pause.
5: Exactement.
8: Vigneron pour son domaine en dehors de ses horaires de travail, dans un autre domaine viticole, c'est le quotidien de Nathan à Meursault. 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
2: Allez, on passe la frontière, que ce soit au niveau du col du Locle, le de Valor, ben pas de souci. On va en Suisse et on regarde un petit peu ce qui se passe chez nos voisins avec David Aubry. Bonjour David.
3: Bonjour Louise, bonjour à tous.
2: Alors je le disais, un conflit de voisinage tourne au vinaigre, mais pour la plaignante.
3: Oui, ah, vous voyez, j'aime bien aller dans la rubrique justice, hein, ça en dit long sur une société. Alors, sur le ring ce matin, la momone, une solide bernoise, la soixantaine bien tapée. Alors c'est le genre de femme, il ne faut pas la chercher, ou alors on la trouve, hein. Vous allez voir. Face à elle, une voisine lambda que la momone ne peut pas blairer. Mmh. Et vous allez voir aussi que notre amie du jour, eh ben, elle n'est pas là pour obtenir le prix Nobel. Hein. La diplomatie, ce n'est pas son truc. Elle, quand elle est contrariée, elle envoie du lourd. C'est le genre grande gueule, sans gêne, c'est un peu la mère Trump du quartier. Alors je vous rassure, elle n'a pas sorti la machine à baf, mais elle a décidé d'afficher sa voisine juste parce qu'elle ne peut pas l'encadrer.
2: Alors elle l'a en effet affichée au sens propre, hein, pour le coup.
3: Eh bien absolument. Les faits se sont déroulés dans la buanderie de la Copro, le lieu idéal, là où tout le monde passe et a le temps de jeter un œil sur les murs. Attention, jeu de mots piqué à la presse suisse, la momone, elle a décidé de laver son linge sale en public et sans adoucissant. Sur une affiche en face de la machine, elle traite la voisine de rebut antisocial de l'humanité. Bref, c'est ce qu'on appelle de la diffamation et des injures. Alors, forcément, la dame visée s'est pas laissée faire et elle a porté plainte.
2: Et le ministère public lui a donné raison.
3: Évidemment, la momone n'est pas ressortie blanchie de la buanderie. Selon les juges, elle a sali la réputation de sa voisine en portant atteinte à sa dignité et à son droit à la considération. Rien que ça. Et tout ça, eh ben, ça se paye. 620 balles d'amende, frais de justice et un avertissement. En cas de récidive, ce sera 80 balles de plus par jour d'affichage.
2: Eh ben.
3: Pour pas risquer de perdre à nouveau ses nerfs, on lui conseille donc de ne s'acheter une machine à laver pour faire ses lessives dans son appart et pas à la buanderie. Et accessoirement, Loïs, on va aussi lui conseiller de prendre une petite verveine, ça détend.
2: Oui, ça peut faire du bien, surtout de grand matin comme ça. Merci beaucoup David, et puis voilà, vos conseils, on les retrouve, parce que là, on trouve un super conseil, achetez votre machine à laver, voilà, n'allez pas la faire dans un lieu public, on a toujours des risques comme ça. Merci, les conseils à retrouver sur l'application ici et sur ici.fr Besançon. Et puis nous, on se dit à demain, tout simplement. Voilà, David.
3: À demain.
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4: La raison 180 qui s'intitule « De la Riviera à la Côte d'Azur ». Alors aujourd'hui, on va parler de deux noms qui ont marqué notre littoral. Alors certes, pendant longtemps, on disait la Riviera, mais aujourd'hui, tout le monde parle de la Côte d'Azur.
5: Oui, et puis chez les anglophones, le terme French Riviera est resté.
4: Exactement, et en effet, c'est à partir du XVIIe siècle que l'on commence à désigner sous le nom de Riviera la bande côtière montagneuse qui va de la Spezia en Italie jusqu'au fleuve Var. Étymologiquement, le mot est un emprunt à l'italien et dérive du latin ripa, qui signifie rive ou rivage. Dès la fin du XVIIIe siècle, Nice devient d'ailleurs le premier lieu de villégiature d'hiver de cette côte, alors réputée difficile d'accès. On y découvre la douceur du climat, la beauté du paysage entre mer et montagne, la végétation exotique et le mode de vie local. Et il faut savoir, nous ne sommes pas seuls. Au XIXe siècle, apparaissent d'autres rivieras en Dalmatie, en Crimée et autour des lacs alpins.
5: Mais aujourd'hui, tout le monde parle de Côte d'Azur.
4: Et ce terme, on le doit à un homme politique et écrivain bourguignon, Stéphane Liégeard. Originaire de Dijon, il séjourne à Cannes l'hiver et publie en 1887 La Côte d'Azur. Il décrit de Marseille à Gênes cette plage baignée de rayons qui mérite notre baptême de Côte d'Azur. Il devait avoir cette voix-là, je suis sûr.
5: La voix de Stéphane Bern,
4: oui. D'ailleurs, il publiera quelques années plus tard une nouvelle édition et notera dans son avant-propos « Le dictionnaire s'est augmenté d'un mot ».
5: Mais alors, pourquoi il a choisi ce nom Côte d'Azur ?
4: Eh bien, je vous ai dit qu'il était originaire de Dijon, et oui. Dijon se trouve dans la Côte d'Or. En fait, il a simplement transposé l'idée en l'adaptant à la couleur qui caractérise notre mer et notre ciel, l'azur. Dans les années qui suivent, des guides de voyage reprennent l'expression. Elle devient synonyme de luxe hivernal et de villégiature aristocratique. Puis, dans les années 1920-1930, le tourisme se démocratise, la saison balnéaire d'été se développe et la Côte d'Azur devient l'appellation phare dans les affiches des compagnies de chemin de fer et d'hôtels. Ce sont enfin les offices de tourisme, les communes et le département des Alpes-Maritimes qui renforcent l'usage. Et c'est ainsi qu'on est passé de la Riviera à la Côte d'Azur. Un territoire prestigieux, riche d'histoire et de culture. Et il y a toujours quelque chose à découvrir.
5: Et ça, c'est une bonne raison d'aimer la Côte d'Azur.
4: En plein dans le mille.
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6: Bonjour, vous ferez attention, il y a une peluche qui vous suit.
7: Oui, vous avez vu, elle est magnifique ma peluche, hein.
6: Mais elle est vivante surtout.
7: Oui, oui, oui.
6: Elle bouge.
7: Elle bouge et elle fait plein de câlins, c'est super.
6: Ça doit être bien, des câlins de chouchou.
7: C'est ça.
6: Et un chouchou?
7: Oui, c'est ça, ouais, exact.
6: Comment elle s'appelle?
7: Boubouille.
6: Oh là là, en plus il s'appelle Boubouille.
7: Ouais, ma boubouillette est trop mignonne, elle est très mignonne.
6: Ah, c'est une fille?
7: Non, c'est un garçon, mais j'ai le droit de dire ce que je veux. C'est comme ça.
6: Ouais. Ça pourrait le perturber quand même dans son.
7: Non, parce qu'il est bien dans ses pompes. Il est bien dans ses pompes et il sait que il est ce qu'il veut. Voilà. Et c'est ce qui compte dans la vie, d'être ce qu'on veut.
6: Moi, je pense souvent quand je vois des chochos comme ça ou des chiens qui ont vraiment beaucoup de poils,
7: ouais.
6: Je me dis souvent, l'été, par contre, ils doivent un petit peu souffrir.
7: Ouais, c'est vrai qu'on a acheté une petite clim juste pour lui, pour pouvoir le mettre au frais, ouais, parce qu'on habite en centre-ville. Et c'est vrai qu'il a eu très, très chaud, quoi. Après, voilà, on essaye de le sortir au moment de fraîcheur. Et cet été, ça s'est bien canalisé. J'espère que l'été prochain, s'il ne fera pas trop, trop chaud, sinon on l'emmènera au pôle Nord et puis c'est tout. Je ne sais pas comment.
6: C'est l'occasion d'un voyage.
7: Exactement. Je ne sais pas comment on peut faire voyager un chouchou jusqu'au pôle Nord, mais ça doit se trouver.
6: Bon, oui,
7: tout est possible.
6: Ça se réfléchit, ça s'organise.
7: Exactement, ça s'organise.
6: Mais alors, je note hein, qu'au niveau de...
7: Oui, non, ne notez pas, les gens n'ont pas besoin de le savoir. Non, ne notons pas, un chien blanc n'est pas toujours blanc partout. On essaye de le laver.
6: Surtout quand il a des poils longs.
7: Exactement, tout s'accroche.
6: Figurez-vous que j'ai le cas avec mon chat.
7: C'est vrai? Ouais, ouais, ouais.
6: Il y a bien par moments où le cucu n'est pas très très propre.
7: Et pas nénette. C'est ça, exactement.
6: Mais sur un chien blanc, ça se voit encore un peu plus.
7: Et bah, c'est ça, on n'a pas trouvé la crotte magique blanche qui ne tâchera pas l'arrière-train. C'est bien dommage.
6: Alors, d'où l'histoire du pôle Nord, parce que justement là, c'est en jamais.
7: Eh oui, exactement. Tout est lié, tout fait sens, hein, c'est vrai.
6: Merci pour cette rencontre.
7: Je vous en prie, merci à vous. Très belle journée.

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2: Eh ben bonsoir tout le monde et bienvenue sur votre radio ici. Je suis très heureux désormais chaque soir de partager ce nouveau rendez-vous depuis le début de la semaine d'ailleurs, entre 20h et 21h pour découvrir ou redécouvrir la France à travers le parcours d'une personnalité chaque soir. C'est aussi l'occasion de voyager, de s'arrêter dans une ville, dans un département, une région et de mettre en avant ceux et celles dont vous faites peut-être partie à travers les initiatives qui rendent service et sont utiles à notre pays. Allez, on est parti en balade avec mon invité qui est un homme brillant, talentueux. Il est auteur, producteur, directeur de théâtre, comédien, acteur, metteur en scène. Je pourrais en faire encore des caisses, hein, parce qu'il fait énormément de choses, ce garçon qui est à l'affiche à la Comédie de Paris du mercredi au samedi, dimanche compris, dans Tout Feu, Tout Flamme. Comédie musicale déjantée que notre invité a écrit et mis en scène autour de la vraie fausse histoire de Jeanne d'Arc. Ce soir, jusqu'à 21h, je reçois Arthur Juniau. Bonsoir Arthur Juniau.
3: Bonsoir Eric.
2: Comment ça va Arthur?
3: Mais ça va bien.
2: Est-ce que vous avez passé de bonnes vacances Arthur?
3: Oui Eric, j'ai passé de très bonnes vacances.
2: Ouais, on va se tutoyer alors. Je crois que ça va être plus sympa parce
3: ou
2: que c'est
3: un
2: vrai.
3: Coup sur deux.
2: On se connaît un petit peu effectivement avec Arthur, mais ça m'a pas empêché d'apprendre plein de choses sur ton parcours. Je suis très embêté parce que tu l'as compris depuis lundi, il n'y a pas que Paris dans la vie.
3: Il paraît.
2: T'es quand même un pur parisien.
3: Je suis un pur parisien, mais alors je suis un théâtreux et vraiment je passe ma vie en tournée. Et ouais. Donc j'adore découvrir la France.
2: Alors on va évidemment parler de tout ce que tu as pu découvrir, mais c'est vrai que tu es né à Paris, tu as grandi à Paris. Est-ce qu'il y a un premier lieu comme ça, un endroit qui te revient, une image de ton enfance? Tu vivais où d'ailleurs à Paris? Tu étais où?
3: Tout petit, j'étais à Montorgueil, mais je m'en souviens pas.
2: Ouais.
3: Mais et après, moi, j'ai grandi à la Contrescarpe.
2: D'accord.
3: Dans le cinquième, tout ce coin-là, Contrescarpe, Paris Bouffetard, tout ça, c'est vraiment le quartier latin de mon enfance.
2: C'est un théâtre que tu connais bien, du coup, aujourd'hui, le théâtre de la Contrescarpe, parce que Arthur Juniau dirige, co-dirige 4 théâtres parisiens.
3: C'est vrai.
2: Comment tu veux qu'on ne parle pas de Paris?
3: C'est
2: ça qui est terrible. Est-ce qu'il y a des villes, Arthur, que tu as découvertes quand tu étais gamin? Parce que, ok, il y a Paris. J'imagine qu'il va y avoir peut-être un environnement en Île-de-France, peut-être que tu vas être amené à faire des balades, des choses. Mais est-ce que tu as des souvenirs de première ville comme ça que tu as pu découvrir dans ta vie? Peut-être à l'occasion de ta famille. Moi, je ne sais pas d'où vient ta famille. Hein.
3: Ah, bah, non, vraiment, on est parisiens de
2: tout le monde est parisien.
3: Ah, ouais, vraiment, c'est pas très intéressant.
2: Bon, Gérard Junior, le papa parisien. Cécile Magnan, décoratrice, costumière parisienne.
3: Ouais. Eh oui, non, on est vraiment sur de la pure souche. Après, l'avantage, c'est que quand on est parisien, on fait tout pour quitter Paris. Donc, on est parti beaucoup en vacances et on s'est baladé dans plein d'endroits.
2: Déjà, t'es un enfant de la balle. J'imagine que t'as dû accompagner papa-maman sur des tournages, gamin, que t'as eu l'occasion, t'as peut-être des souvenirs comme ça d'endroits où tu as été.
3: Il y a un tournage où je me souviens parce que c'était assez fort. C'était quand mon père tournait Sans peur et sans reproche, c'était au Portugal. Et ils avaient recréé un château médiéval. Et je devais avoir 6 ou 7 ans. Donc, tout d'un coup, aller voir le travail de son papa et en fait c'est un Playmobil géant avec un château, ça c'est des souvenirs assez chouettes.
2: Est-ce que tu penses que aujourd'hui c'est bien de respirer autre chose que l'air parisien?
3: Ah oui,
2: avec le recul,
3: je fais partie de ces gens qui partent tous les week-ends. J'ai un petit coin caché où je m'en vais à une heure de Paris, au bord d'un lac.
2: Ça reste l'Île-de-France.
3: C'est en Île-de-France. Alors moi je suis en Île-de-France et mon voisin d'en face est dans Lyon, donc c'est vraiment on est
2: Ça veut dire que tous les week-ends, tu t'en vas?
3: Souvent.
2: Tu peux nous décrire un petit peu, alors je te demande pas l'endroit où tu habites, hein, mais...
3: mais j'ai la chance d'avoir découvert un endroit paradisiaque où voilà, c'est un très grand lac,